0: Oui, et après j'ai vécu plus de temps dans ma vie d'adulte à Paris qu'à Nice, oui. Donc mon père, lui, est pas content.
1: Est-ce que quand vous êtes énervé, parce que généralement les gens du film me disent, quand, j'ai perdu l'accent, mais quand je suis énervé, ça revient.
0: Quand je t'ai fait « Oh malheur !» Ouais, ça part direct.
1: C'est important les accents. D'ailleurs, vous, alors, on va l'évoquer, vous êtes arrivé à Paris vers vos 17-18 ans.
0: 17,
1: ouais. De découvrir toute une civilisation sans accent, c'est perturbant ou pas?
0: Ça m'a perturbé au début, parce que pour moi, c'est eux qui avaient un accent.
1: Et oui, évidemment.
0: Moi, j'en avais pas. Mon père, ma mère, je me suis jamais rendu compte qu'ils avaient un accent jusqu'à ce que je découvre Paris et que je me dise, ils ont un accent, eux. Ouais. Il parle comme ça.
1: Bon, Nice, on l'a compris. Vous avez aussi, comme beaucoup de Niçois et Niçoises d'ailleurs, des origines italiennes.
0: Oui, des deux parents, oui.
1: Les deux, alors, ils sont nés en Italie ou c'est des origines encore qui remontent?
0: Non, c'est mes grands-parents qui sont nés en Italie. Mon père était élevé beaucoup en Italie aussi. Et ma mère, toute sa famille était du côté de Venise, des Dolomites. Et mon père dans le nord de l'Italie. Donc c'est vraiment, très italien tout ça.
1: Nice, première image, celle qui vous vient en tête tout de suite sans réfléchir.
0: Le magasin de glace de mon papa.
1: À côté de votre école.
0: Mais oui. Mais en plus, le pire, c'est que je suis une fille d'artisan glacier qui n'aime pas les glaces.
1: C'est moche.
0: Ah, c'est pas bien, ça. C'était un truc, quand j'étais petite, j'aimais pas ça. Je disais à mon papa, c'est trop froid.
1: Il existe toujours, ce magasin?
0: Non, le magasin, non. L'usine, encore. C'est devenu à d'autres personnes maintenant, mais ça a été familial depuis pendant 50 ans.
1: Ah oui.
0: 50 ans.
1: Où est-ce que vous passez votre enfance, Lucie Bernardoni? Vous vous souvenez? C'était, je sais pas, la rue, c'est une maison, c'est un appartement?
0: Non, c'est un appartement, ils y sont encore. Et c'est dans le quartier
1: Ils y sont encore?
0: Ouais, ils y sont encore.
1: Ah, génial.
0: Je suis arrivée dans cet appartement, j'avais quoi, un an? De ce que m'a dit ma mère, évidemment, je m'en rappelle pas. Ils y sont encore, donc ça fait 2 ans du coup qu'ils y sont.
1: Oui, c'était avant-hier, on est bien d'accord.
0: Dans le quartier du Port, à Nice, j'ai toujours été dans ce quartier-là, toujours. Ouais. C'est chez moi, quoi.
1: On va reparler de Nice, mais il y a l'arrière-pays niçois.
0: Oui.
1: Et je sais qu'il compte pour vous, je vais vous poser une question horrible.
0: Ah ouais?
1: C'est plus joli l'arrière-pays niçois?
0: Joli,
1: Nice,
0: je sais pas, mais joli.
1: Ah, vous moquez toujours, Lucie. Est-ce que l'arrière-pays niçois, c'est plus sympa, plus joli? Est-ce que c'est un autre décor?
0: Oui. Alors, l'arrière-pays niçois, c'est, alors je dirais même que c'est aussi joli, mais c'est beaucoup plus calme. Puisque moi, j'aime beaucoup la forêt. Nice, c'est très touristique. Alors, c'est joli, il y a la mer, mais moi, j'aime bien la forêt, la montagne, la mi-montagne, avec les petits coins d'eau douce.
1: Elle est où, la forêt, dans l'arrière-pays?
0: Ah ah! Petite Autriche, on appelle ça. Je vous laisse deviner pour les gens, mais c'est vraiment dans toute une vallée à 35-45 minutes de Nice. Et je vous laisse deviner, je suis sûre qu'il y en a qui vont trouver.
1: Je vous donne quelques villes comme ça de l'arrière-pays. Vous me dites si vous avez un souvenir ou une image qui vous vient comme ça. Bon, Vence ou Saint-Paul-de-Vence?
0: Oui, mais ça c'est déjà plus près que... Oui, Vence et Saint-Paul-de-Vence, j'y allais quand j'étais petite.
1: Ça ressemble à quoi? Oh,
0: c'est si beau. Il y a des petits... C'est des petites rues, des petits villages. Et puis, je me souviens, alors, comment ça s'appelait déjà? Une auberge. Beaucoup. Alors, ça va me revenir.
1: Parce que c'est médiéval, c'est un peu.
0: Ouais, c'est très médiéval
1: là-bas.
0: Et il y avait des sculpteurs, on avait l'impression d'être dans un autre temps. Et mon papa m'a amené là-bas parce qu'il avait des clients, justement, des restaurateurs qui le servaient en glace. Et donc, j'allais là-bas.
1: Tourette-sur-Loup.
0: Tourette-sur-Loup, ouais, c'est joli, mais je connais. Tourette-sur-Loup, tous les petits villages aux alentours.
1: Ça ressemble à quoi, ça, du coup, Tourette-sur-Loup?
0: Franchement, je m'en rappelle plus. J'ai dû y aller tellement.
1: Vous êtes ambassadrice de la région. Il y a plein de gens qui connaissent pas.
0: Tourette-sur-Loup. Alors, les gens de Tourette-sur-Loup, pardonnez-moi, mais je me rappelle plus du tout. Quoi.
1: C'est beau. C'est entre mer et montagne.
0: Mais de toute façon, à Nice, tout est beau. Tous les petits villages, j'en ai un qui me vient en tête qui s'appelle Gilette, qui est même un peu plus lointain. Tout est très joli et chaque petit village a un charme, mais un peu partout en France d'ailleurs. Oui, je suis pas chauvine, hein.
1: Bon, un peu quand même.
0: Ouais,
1: et vous avez raison. Grasse, alors ça c'est connu, ça, Grasse.
0: Oui, Grasse.
1: La capitale mondiale du parfum.
0: Exactement. Et il y en a un aussi de très beau village, c'est Aise.
1: Aussi.
0: C'est très joli.
1: Gourdon
0: que je connais pas.
1: Ah oui?
0: Non.
1: C'est perché un peu au-dessus de la vallée. Il y a Lucéram, il y a Payon.
0: Lucéram, Payon, vers les Alpes. Vers les Alpes,
1: j'ai l'impression
0: bien
1: que ça vous emmène quelque part, là.
0: Ouais, j'ai 4 ans.
1: Vous avez quand même encore des souvenirs, parce que c'est jeune quand on vous souvenait, quand vous avez 4-5 ans.
0: Oui. Et puis j'ai passé des moments super beaux, quoi. Vraiment d'enfance où à l'époque, on pouvait partir balader à côté dans les villages et puis personne nous cherchait. Ouais. On venait le soir.
1: Alors, on va continuer de parler évidemment de l'arrière-pays niçois et de Nice. C'est votre grand-mère, en plus, je crois, qui était dans l'arrière-pays.
0: Oui.
1: On parlera dans un instant de l'école qui vous a marqué, qui est donc juste à côté de là où votre papa tenait.
0: Exactement.
1: Voilà, un magasin de glace, c'est l'école Papon. On va y aller dans une poignée de secondes avec vous, Lucie Bernardoni. Il était une nouvelle fois le temps de s'émerveiller. Vous allez le faire avec nous, avec Benoît Prospero, qui nous rejoint et qui nous ouvre cette revue des merveilles. On va rester dans le sud, d'ailleurs, pas votre sud, mais pas très loin du côté d'Avignon. Ça reste le sud.
0: Hein, oui, ça reste le sud.
1: On parle d'un mur.
2: Lorsque l'on passe devant, on n'y prête pas vraiment attention. Le mur en pierre sèche. Et pourtant, si vous saviez à quel point c'est une merveille pour la biodiversité. Avec ici Vaucluse, nous sommes avec Joseph Jacquin Porretaz, conservateur du Muséum Requien, c'est à Avignon. Et donc, pourquoi un mur en pierre sèche est si intéressant?
3: C'est vraiment des murs qui sont intéressants parce qu'ils laissent s'écouler l'eau, justement, ils retiennent, ils retardent l'écoulement de l'eau. Et donc, puisqu'il y a de l'eau, il y a de la fraîcheur.
2: De l'eau et de la fraîcheur. Et la fraîcheur, ça permet quoi?
3: La fraîcheur qui va permettre aux plantes, par exemple, de se développer.
2: Eh ben voilà. Alors, quelles plantes?
3: On a d'abord les végétaux, avec des guillemets, hein, en termes de classification, c'est pas tout à fait ça, mais les pionniers, tels que les lichens. Vous savez que les lichens, c'est dans la majeure partie des cas des symbioses entre une algue et un champignon qui va permettre que ces êtres vivants vont s'implanter dans des milieux extrêmement hostiles, tels que justement une des pierres brutes. Ils vont commencer justement à se nourrir, à capter les molécules de l'atmosphère.
2: Donc ça, c'est pour les lichens. Il y a aussi d'autres végétaux.
3: Tels que les mousses, qui, elles, vont produire aussi de la matière.
2: Les lichens, les mousses, et donc tout ça mis bout à bout.
3: Ça favorise ensuite l'insertion dans ces anfractuosités des pierres, de notre mur en pierre sèche, des racines, des plantes à fleurs qui vont pouvoir venir.
2: Et donc, par exemple, quelles plantes?
3: Au début, les plantes qui réussissent à se passer d'eau, hein, parce que entre deux pluies, évidemment, un mur, il est extrêmement sec. Et donc, celles qui réussissent à se passer d'eau, c'est par exemple les fameuses plantes grasses, puisqu'elles stockent dans un mucilage, une espèce de suc, comme ça, elles stockent l'eau, ce qui leur permet d'attendre entre deux périodes de pluie avec ces stocks qu'elles ont fait, un peu comme le ferait un chameau dans sa bosse, finalement.
2: Et alors, vous allez voir, on parle de plantes, mais dans un mur en pierre sèche, ben, il n'y a pas que des végétaux.
3: Ces végétaux vont attirer des insectes. S'il y a du lierre, par exemple, qui finit par monter dans le mur, eh bien, c'est des abeilles sauvages qui vont venir polliniser ce lierre à l'automne, par exemple.
2: Et voilà. Et au-delà des plantes et des insectes,
3: par la suite, on peut avoir toute une faune qui s'implante également, qu'on trouve souvent dans les sols des forêts, mais qui, là, trouve un habitat qui va permettre de vivre une vie d'animal.
2: Et tout ça grâce à un simple mur en pierre sèche. Et oui, c'est une merveille. Merci ici Vaucluse et Joseph Jacquin Porretaz, conservateur au Muséum Requien à Avignon.
1: C'est une vraie perle, une vraie merveille de biodiversité. Vous êtes sensible à l'environnement, à la nature, Lucie Bernard-Denis.
0: Je ne savais pas, en tout cas.
1: On apprend plein de choses, c'est aussi ça, une radio de service public.
0: Tout à fait.
1: Vous êtes sur Ici, on est ensemble jusqu'à 20h avec Lucie Bernard-Denis. Elle arrive au théâtre d'ici quelques semaines à la Comédie Bastille, à Paris, mais il n'y a pas que Paris dans la vie. Il y a 10, il y a l'arrière-pays niçois, mais vous allez voir qu'on va aussi quand même quitter 10 et la région PACA, parce qu'il y a plein d'endroits qu'elle connaît en France. Restez bien avec nous, on est ensemble jusqu'à 21h. À tout de suite. 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
2: Avec mon invité, c'est une voix, c'est une personnalité, c'est une chanteuse, interprète, auteure, compositrice pour Charles Doré, entre autres. Hein, parce que je parle de lui parce qu'on l'adore, on l'a beaucoup écouté ici. Lucie Bernard-Denis est avec nous, finaliste face à Grégory Lemarchal. On a une pensée pour lui, on reparlera peut-être de lui tout à l'heure. Starac, où vous êtes devenue répétitrice, coach vocal et la comédie Bastille, Napo. Ça, c'est pour le théâtre et ce sera d'ici quelques semaines. On a parlé de Nice, puisque vous êtes...
3: Niçoise,
2: qu'elle le revendique. Toute petite, vous êtes dans une école. La chance que vous avez, c'est que papa est pas loin. Donc, du coup, peut-être que vous devez faire attention encore plus à votre scolarité.
3: Si je vous racontais, mon père voulait pas m'amener à l'école. Donc,
2: pourquoi ?
3: Parce qu'il aimait pas ça.
2: Voilà. Ah mince.
3: Moi, j'ai un papa qui s'est fait tout seul et qui disait ah, ça sert à rien l'école. Voilà, les
2: et maman, alors, elle disait quoi ?
3: Nous amener, heureusement qu'on avait notre mère, parce que sinon, on serait pas scolarisé, on aurait pas été scolarisé avec ma sœur.
2: Alors, il y avait le magasin de glace, on l'a dit, même si vous n'aimez pas, c'était juste à côté, donc de cette école Papon. L'école Papon, elle vous a marqué. Alors, j'ai regardé, elle est marquée école de filles dessus.
3: Oui, parce que, mais même mon arrière-grand-mère y était. En fait, c'est une école maternelle et primaire. Et avant, évidemment, dans les années.
2: Les garçons et les filles
3: étaient séparés, et c'est ensuite devenu mixte, mais oui, ils ont gardé encore l'écriteau devant, école de filles.
2: Exact. Vous vous souvenez de la cour d'école ? Vous vous souvenez de ces années un peu d'insouciance ?
3: Ah oui, je me souviens que j'étais très timide, surtout à la maternelle, et que j'attendais de voir ma sœur, parce qu'elle était plus âgée que moi, donc il y avait un grillage qui nous séparait, elle était en primaire, j'étais encore en maternelle, et j'attendais comme ça ma sœur, c'est moi ! Et en fait, j'étais assez timide. J'attendais. J'ai commencé à être plus à l'aise en primaire, mais en maternelle, c'est vrai que je ne parlais pas du tout.
2: Ça va mieux aujourd'hui ?
3: Malheureusement, là, maintenant, j'ai rattrapé tout le temps.
2: Je pense. Collège et lycée, c'est toujours à Nice.
3: Oui.
2: Ce sera le lycée Masséna. Masséna, c'est un nom important pour Nice.
3: J'ai passé beaucoup de temps à l'extérieur des salles. Hein.
2: Encouragé par votre papa, j'ai bien compris.
3: Encouragé par mon père.
2: Vous n'avez quand même pas encouragé à sécher les cours, quand même.
3: Ah non, il n'avait pas besoin. J'avais pas besoin d'encouragement. J'ai géré ça très bien toute seule.
2: D'accord.
3: J'ai même tellement aimé ce lycée que j'ai redoublé ma seconde, d'ailleurs.
2: Vous adoriez les maths.
3: J'étais une fan absolue des maths.
2: Vous jouez très bien la comédie.
3: Oh là là. Non. Je dois dire un truc, c'est que j'avais un super prof de maths parce que j'étais nulle, mais alors nulle. Et il avait compris que j'écrivais mes premières chansons et mes premiers textes en cours de maths. Et un jour, il me regarde, il me fait un effort. Je fais, non mais là, je suis au max. J'avais 3 de moyenne.
2: Ouais.
3: Et il me laissait écrire mes textes en cours de maths. Et du coup, ça m'a donné envie de faire un effort et je suis arrivée à quasi la moyenne.
2: Vous traînez un peu dans le Vieux-Nice.
3: C'est quoi
2: le Vieux-Nice ? Le cours Saléa, c'est quoi pareil ?
3: Le cours Saléa et le Vieux-Nice, c'est donc la partie historique de Nice. Vous avez certainement dû voir les beaux bâtiments un peu colorés, très anciens, avec
2: plutôt
3: les petites
2: jaune.
3: Ruelles. Oui, jaune, un peu orangé, jaune. Et avec des anciennes églises, etc. Et le cours Saléa, c'est là où vous avez tout le marché tous les matins.
2: Marché aux fleurs, marché
3: tout court avec les légumes, les poissonniers, etc. Et juste en face de la mer.
2: La place Rossetti.
3: Alors la place Rossetti, oui, ça je m'en souviens. Il y avait une piscine scolaire aussi à côté. Rien à voir. Il y avait une dame qui vendait son poisson place Rossetti. Et il y avait les glaces aussi de Fenocchio, qui est le concurrent, mais qui était ami de mon père, en fait, dans les glaces à Nice. Et donc, j'ai passé beaucoup de temps dans le Vieux-Nice avec mes copains.
2: La cathédrale Sainte-Réparate.
3: Ouais. D'ailleurs, mon père, je crois qu'il a été baptisé là. C'était avant Michel Drucker.
2: Pour sortir le livret de famille, là. Il y a la place Garibaldi.
3: Ah ça oui, ça je connais bien aussi, parce que le magasin de glace de mon père était juste à côté, et avenue de la République, magasin Neige Azur à Nice, les gens connaissent.
2: Et la colline ?
3: Et la colline.
2: On montait au château, là, qui est un peu en ville.
3: Ah ouais, bah oui, mais ils nous faisaient monter au château en cours de PS, on était moins contents. Hein.
2: Ouais, et puis il y a le café. Parce qu'à dos, on a tous eu un café où on commandait un café pour 10.
3: Mais tout à fait.
2: C'était
3: le Grain de Café, c'était avenue Félix Faure, juste après le lycée Masséna.
2: Ouais.
3: Et il y avait un baby-foot.
2: Vous l'entendez ?
3: Ah ouais, j'entends, j'adore.
2: Le baby-foot, c'est pour ça qu'on vous l'a mis.
3: Ah non, mais
2: vous êtes des fans du baby-foot.
3: Ah non, mais vous êtes trop. Et puis j'étais très mauvaise perdante. En plus, je perdais à chaque fois, c'est la faute de la balle. Enfin,
2: alors on a emmené un baby-foot, on va se faire une partie, on dirait que c'est très radiophonique. Je vais vous mettre Fanny, vous allez voir.
3: Non, mais c'était génial. Et évidemment, la règle absolue, c'était de toujours aller boire un café pendant les heures de cours. Hein, sinon, ça n'a pas de.
2: C'est pas drôle.
3: Ça n'a pas aucun sens.
2: Ne faites pas ce qu'on est en train de dire.
3: Absolument pas.
2: Surtout pas.
3: Sinon, regardez. Voilà.
2: Vous alliez à Villefranche-sur-Mer, c'est pas très loin.
3: Si, j'y allais aussi à Villefranche, à Saint-Jean-Cap-Ferrat. Bah, pareil, mon papa avait des clients qu'il servait en glace. Et puis, je regardais les belles maisons de Saint-Jean-Cap-Ferrat. C'était trop beau. Et Villefranche, il y avait des jolies plages.
2: Il y a des beaux bateaux.
3: Ah, les bateaux aussi, ouais. Mais en fait, j'ai peur de l'eau. Donc, moi, j'aime pas les glaces. Je suis du Sud. Et je sais à peine nager, je suis niçoise. Voilà. Ouais. Bah, démerdez-vous.
2: Et compte du compte, vous êtes parti vous marier il y a longtemps en Écosse.
3: Ah, oh, oui, ça, c'était beau.
2: Un pays où il fait froid.
3: Oui, mais parce que voilà, pour ça. Parce que j'aime pas la chaleur. Et non, bah, mais je suis passionnée d'histoire, en fait. Et l'Écosse, j'ai trouvé ça, mais magnifique. Si vous êtes jamais allé en Écosse, Eric, allez en Écosse.
2: J'irai. Elle est où votre plage ?
3: À Nice ?
2: Oui.
3: Parce qu'en Écosse, j'ai envie de vous dire non.
2: Mais allez pas.
3: C'est la réserve.
2: La plage de la réserve.
3: Oh là là. Alors il y en a plusieurs. Parce que la réserve, c'est aussi un endroit mythique où il y a un restaurant qui est là depuis très longtemps. D'ailleurs, il est sur les cartes postales.
2: Comment
3: Nice.
2: Il s'appelle ?
3: La réserve.
2: D'accord.
3: Ah non, mais on fait pas compliqué. Non.
2: Oui, je vois, c'est simple, c'est très bien. Plage de la réserve, restaurant la réserve.
3: Tout à fait. Et dans le film Bryce de Nice, là, il commence, la première scène est sur une plage. C'est l'une des plages de la réserve. Et maintenant, moi, ma petite plage où j'allais avec mon grand-père quand il essayait de m'apprendre à nager, le pauvre, il a jamais vraiment réussi. Était sur des petits rochers un peu plus loin. Et malheureusement, avec le réchauffement climatique, la plage, elle n'existe plus vraiment.
2: Mais vous retournez quand même, vous retournez régulièrement à Nice, mais ces rochers, vous les retrouvez quand même un peu ?
3: Ah oui, les rochers, j'ai un petit, mais mon petit rocher. De toute façon, je peux aller que sur le rocher, il n'y a plus la plage. Donc,
2: C'est les lieux des premiers amours, j'imagine aussi.
3: Même pas. Non, mais vraiment, moi,
2: Si vous avez un environnement romantique extraordinaire, vous en profitez pas.
3: Bah non, parce que je suis partie trop tôt.
2: Vous êtes partie à 17 ans, il n'y a pas eu de petits flirts avant 17 ans.
3: Bah si, mais au grain de café, au café d'à côté.
2: En plein match de baby-foot, bien sûr.
3: C'est
2: bien
3: quand même
2: sûr.
3: Plus pratique.
2: Évidemment. Alors, il y a un autre lieu qui compte pour vous, c'est Berre-les-Alpes.
3: Oui, aussi, oui. Berre-les-Alpes, c'était mon autre grand-père, donc celui qui a créé la boîte de glace en arrivant d'Italie, que mon père a repris ensuite. Et il avait sa maison là-bas. Avec des chevaux. Et là, pareil, vous allez trop rire, je crois. Parce qu'en fait, j'avais peur des chevaux. Ah non, mais un désastre.
2: Donc il essaye de vous transmettre quelque chose.
3: Il a essayé, et puis il m'a même offert une ânesse pour mes 10 ans.
2: C'est sympa. Tout le monde ne peut pas dire qu'il a...
3: Elle est encore là, elle s'appelle Poupette.
2: C'est vrai. Elle est dans le Var.
3: Ouais.
2: Ok.
3: Et Poupette et Clochette. Et il a essayé de me faire monter à cheval. J'ai tenté. Et il a compris que ce n'était pas tellement ça. Donc du coup, il me mettait à la corvée de leur donner le foin. Et tout.
2: Lucie Bernard-Denis, on va découvrir dans un instant que ça démarre très jeune la carrière pour vous, à 12-13 ans. C'est à peu près l'âge dont on est en train de se raconter, là, d'ailleurs, puisqu'on est sur le collège et le lycée. Puis on va parler de votre arrivée à Paris avec l'aventure de la Star Academy. Et tout ce que vous allez découvrir de la France, finalement, parce que c'est la première tournée qui va aussi vous permettre d'aller un petit peu partout. Chacun ses produits de beauté, vous en avez forcément. Peau sèche, peau grasse, peau déshydratée. On va aller en France pour parler de peau et de peau à problème. Si on est plusieurs à la maison, on peut vite se retrouver débordé. Bien, Catherine Quicandon, aujourd'hui, vous nous proposez une idée qui conviendra à tous.
4: À Saint-Germain-sur-Meuse, un petit village de 200 habitants à une cinquantaine de kilomètres à l'ouest de Nancy, il y a une star.
5: Le chavon de Cléopâtre.
6: Le savon de Cléopâtre.
4: Effectivement, un savon qu'elle aurait apprécié car il est à base de lait d'ânesse. Laurence est la savonnière du Moulin. Elle produit et fabrique des cosmétiques bio.
7: Ce qu'on propose, ce sont des savons avec 50% de lait d'ânesse et de la cosmétique allant jusqu'à 76% de lait d'ânesse. Et on est les seuls en France à mettre autant de lait. Donc, vous avez de la crème pour le visage, le sérum antiride, du moussant pour la douche, de la crème pour les mains, même de la crème pour les hommes.
4: Ah bah oui, merci pour eux. Le lait d'ânesse est reconnu depuis très longtemps pour ses vertus nourrissantes, apaisantes et anti-âge, c'est la classe. Laurence utilise le lait de ses propres ânesses, elle en a 15 car elle est avant tout une éleveuse passionnée. Et pour accompagner ces demoiselles, il y a aussi Étienne, le mâle reproducteur.
8: Étienne.
4: Laurence utilise aussi d'autres ingrédients et ils sont tous du coin.
7: Par exemple, on utilise l'huile de carthame, elle est fabriquée à Lay-Saint-Rémy, à côté de Pagny-sur-Meuse. On a un savon au safran, le safran, il vient de la vallée de la Meuse, tout en bio naturellement. On fait des boules de bain, tout le monde adore. Et ben, c'est le bicarbonate extrait des carrières de Saint-Germain-sur-Meuse.
4: Tout est en bio et Laurence y tient beaucoup.
7: Vous avez 3 contrôles par an sur le terrain, sur les ânesses, sur le lait et puis surtout... Le pourcentage de bio est important. Normalement, en bio, c'est un minimum de 25% de bio dans le produit. Nous, on monte jusqu'à 76% de bio. Ça veut dire que ce sont des ingrédients qui sont propres. On sait d'où ça vient, on sait comment c'est fait et on sait qu'il n'y a pas de chimie dedans.
4: Mais comment Laurence a eu l'idée de devenir savonnière ? Eh bien, tout simplement.
7: Un matin, je me suis levée et j'ai dit à mon mari, je vais faire des savons au lait d'ânesse. Et il m'a dit, t'es folle.
4: Eh bien, pas tant que ça, car ça fait 16 ans et Laurence vend partout dans le monde. Bonne nouvelle, la relève est assurée par son fils qui a ouvert un laboratoire pour continuer la fabrication. Plus d'informations sur la-savonnière-du-moulin.com. Merci à Ila Malka d'ici Lorraine pour cette idée qui fait la peau toute douce. Ici, ça entreprend à Saint-Germain-sur-Meuse avec la savonnière du moulin et ses produits bio au lait d'ânesse.
2: Parce que Lucie, elle me dit, je veux le nom de la marque.
3: Ah oui, mais moi, j'étais à fond là. C'est un sujet.
2: Vous adorez le lait d'ânesse, vous l'utilisez.
3: Et puis en plus, moi, je suis une grande partisane du fabriqué en France. Donc,
2: ouais. Oui, puis on parlait des gens qui entreprennent. Vous avez entrepris avec votre sœur Magali, votre propre marque de mode. Hein,
3: exactement, aussi, la gamine au fond de la classe qu'on va relancer bientôt. Exact.
2: Je ne vois pas du tout de qui vous parlez.
3: Oui.
2: Au fond de la classe.
3: Ah, mais moi, tout est lié.
2: Et votre sœur ou...
3: Non, c'est moi. Ah, c'est oui, clair oui. Qu'elle a lavé A+. Moi, je ne savais pas que ça existait. Donc.
2: On vous a reconnu. Lucie Bernardoni est encore avec nous pendant une bonne demi-heure, là, jusqu'à 21h. On retrace sa vie à travers les lieux qui l'ont marqué. Et ça vous parle sans doute parce que vous connaissez peut-être les régions qu'elle a traversées. Et surtout Nice, où elle est née.
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18: Elle a fait plein de choses, elle a écrit pour les autres, elle continue de le faire. Répétitrice à la Star Academy sur TF1 depuis 2022 jusqu'à cette année. Elle s'apprête, là, dans un mois, à rejoindre la Comédie Bastille à Paris dans une pièce d'Éric Delcourt. On va en parler, ça s'appelle Napo. C'est déjà à l'affiche depuis quelques jours. Auteur, avec un E, on peut dire autrice aussi. Compositrice, interprète et finaliste de la Star Academy. Lucie Bernardoni est avec nous jusqu'à 21h. Alors vous, ça commence très jeune, hein.
19: Ah oui, j'ai toujours j'ai toujours tout commencé super jeune.
18: Mais à quel moment la musique arrive dans votre vie ?
19: Oh, elle arrive, je pense, au moment où je m'en rends même pas compte, mais là où je commence à vraiment me dire, tiens, c'est intéressant, je dois avoir une dizaine d'années.
18: Dizaine d'années ?
19: Ouais, peut-être un petit peu avant, je découvre avant que j'aime écrire et que chanter.
18: Vous souvenez qui vous écoutiez ou qui vous inspirait, dans les chanteurs français par exemple, quand vous aviez 12 ans, 13 ans ?
19: Alors déjà, mon père était un grand fan et toujours de Michel Sardou, donc j'en pouvais plus déjà. Mais par contre, ouais, dans la première cassette audio pour les plus jeunes.
18: Hein, ça fait vieux audio. Ça.
19: Ouais, ouais.
18: Là, on prend une claque. Là.
19: Pour les plus jeunes, cassette audio, ouais. Une cassette, un crayon, ouais. Vous ne comprenez pas.
18: On rembobinait.
19: Voilà, on rembobinait. C'était Céline Dion, la première cassette audio.
18: C'est résolument d'actualité, elle qui est à Paris.
19: Oui, j'ai trop hâte, je vais aller la voir.
18: Ouais, c'est vrai.
19: Ouais. Ouais.
18: Vous avez de la chance.
19: Ouais.
18: À la Plénitude Arena, c'est à Nanterre. Pour cette série de concerts, elle est avec nous quelques temps. Vous avez 12 ans, et à 12 ans, c'est un peu la période où tout bascule. Hein, ouais. Ça commence très jeune, on l'a dit, à 12 ans, il y a ça.
19: Ouais, je reconnais le générique.
18: C'est Graines de Star sur M6.
19: Oui.
18: Avec Laurent Boyer.
19: Exactement. Alors ça, c'était ma première télé. Oh là, j'ai encore l'image du générique avec les étoiles qui tombent.
18: Exactement, toutes les couleurs et tout.

0: J'avais découpé une annonce.
1: Des poches et des aides.
0: Oui, j'avais découpé une annonce, ils cherchaient la voix de la petite sirène 2. Et j'avais envoyé aussi ma cassette, et c'est grâce à ça que j'ai pu faire du doublage ensuite, puisque là, bon, on était quelques-unes, et puis finalement, ouais. J'avais pas été prise.
1: Vous voyez, vous remuez le couteau, là. Je sais que c'est quelque chose, ça vous a énervé de
0: parler. Ah non, pas énervé, ça m'a rendu triste.
1: Bah, c'est normal, en plus, vous étiez enfant, il y a 12-13 ans.
0: Non, mais c'est beau, et avec mon papa, on a un truc, c'est que dans leur appartement, il y a un truc qu'on a appelé le balcon du désespoir. En fait, on y va. Il fait exprès pour me faire rire. Depuis que je suis petite, on va là, et c'est le moment où on peut tout se dire. Ouais. Et là, je pleurais. Je fais, bah, on va sur le balcon du désespoir, tu verras, ça va aller mieux, on va discuter. Et donc, mais c'était ma première déception, et c'est tant mieux. En même temps, j'ai appris plein de choses. On n'est jamais, il n'y a pas d'échec, on apprend, c'est tout.
1: Évidemment. Il y a des joies de vivre qui arrivent. Vous êtes au lycée, oui. On est au lycée Masséna, vous êtes en terminale, c'est le jour de la rentrée.
0: Oh là là.
1: C'est un jour très important, il se passe ça.
0: Oui.
1: C'est ce qu'on entendait dans ces années-là.
0: Tout à fait, avec le Nokia 3310.
1: Exactement, qu'est-ce qui se passe? Qui vous appelle?
0: Eh bien, ceux qui m'appellent, ce sont les producteurs de la Starac. En 2004, donc, puisque moi, j'avais fait les castings de la Starac. Et on m'avait annoncé en août que finalement, j'étais remplaçante. Puisqu'il y a toujours des remplaçants dans les...
1: Liste d'attente.
0: Non, on appelle ça les remplaçants.
1: Ah, carrément.
0: Oh oui, il n'y a pas de gravité avec ça. Mais bon, liste d'attente, c'est plus élégant. Bon bref, mais il n'y a pas d'attente du tout.
1: C'est au cas où l'autre,
0: quelqu'un,
1: il a un rhume, il
0: peut
1: pas.
0: Ça peut arriver. Quoi. Et donc finalement, quelqu'un s'est désisté.
1: Est-ce que ça vous met pas encore plus la niaque de se dire, on m'appelle, on me dit que c'est pas moi,
0: mais
1: finalement ça peut l'être.
0: Bah ou non, parce qu'au moment où on m'a dit que c'était pas moi, je me suis dit bon, c'est pas moi, tant pis. Et là, j'avais prévu de faire une terminale assez chaotique, hein, à base de baby-foot. Donc voilà. Donc finalement, c'est pas plus mal que je sois pas allée en terminale.
1: Le café dans le Julis, vous remercie.
0: Ah ben, on l'embrasse. Hein. Je lui ai fait perdre beaucoup d'argent, du coup, en n'y étant pas. Mmh. Et donc là, oui, on m'appelle et on me dit, bon, bah, demain, la Starac débute.
1: Non, mais demain, c'est-à-dire que vous faites les bagages le jour même.
0: Ah ben, je pars le jour même. Donc je suis partie 3 ou 4 heures après,
1: en avion,
0: avec mes parents.
1: À Paris.
0: À Paris. Et le soir même, on enregistrait le reportage. Parce qu'il n'existait pas ce reportage de moi. Donc voilà, donc on a tout. Voilà. Et le lendemain, merci, je rentre au château et c'est pour ça que je dis toujours que j'ai quitté ma vie en 3 heures.
1: Alors, vous laissez vos études, puisque je l'ai dit, hein, c'est le jour de la rentrée en terminale, mais je vous félicite parce que vous étiez tellement énervé que plus tard, vous avez passé l'équivalence de votre bac, un certificat, il me semble, d'une capacité en droit.
0: Une capacité en droit, c'est l'équivalence du bac avec des études de droit, j'ai adoré. Et pendant le Covid, on va pas se mentir, je m'embêtais un petit peu. Et c'est là que j'ai monté ma boîte avec ma sœur et que j'ai repris mes études parce que ça me perturbait de pas avoir mon bac. Et donc je l'ai passé et je l'ai eu. Et je suis trop contente.
1: Félicitations. Comment il est ce château d'Amarie-Lélis en Seine-et-Marne?
0: Eh ben, il est plus petit que ce qu'il n'y paraît.
1: C'est le château de la Starac. Hein.
0: Voilà. Et il est, moi, c'est un peu ma petite maison de cœur, quoi. Ma petite. Alors on se comprend, hein. C'est quand même. Ça va, c'est pas un T2. Hein.
1: Non, il y a une belle hauteur sous plafond.
0: Belle hauteur sous plafond. quelques petits travaux, hein, c'est sûr.
1: Vous avez laissé des traces, je crois que tous les élèves laissent des signatures, des petites bricoles comme ça dans le château.
0: Oui, dans le château, oui, mais comme nous, notre saison 4, on ne vivait pas dans le château, on avait juste les cours dans le château. Moi, j'ai laissé une petite trace, donc comme j'écris beaucoup, j'ai écrit entièrement toute la porte des toilettes du bâtiment qui est maintenant le bâtiment de production dans lequel j'arrivais pour travailler tous les jours et qui à l'époque était l'endroit où nous on vivait. Donc j'ai encore mon mot là-bas.
1: Génial. Alors la suite on la connaît, c'est cette aventure de la Star Academy qui vous pousse jusqu'à la finale face à Grégory Le Marchal. Quand on a...

0: sent votre voix de tout 17 ans, quoi.
1: Un bébé.
0: C'est trop mignon. Alors, un des duos que vous avez fait, Grégory.
1: Oui, voilà. Comment oublier?
0: Qu'est-ce qui reste de lui en vous?
1: Il reste. Il est toujours là. Et puis moi, j'aime énormément ses parents, sa sœur.
0: Fondation Le Marchal Père, notamment son papa.
1: Et l'association Grégory Le Marchal, d'ailleurs, si on en parle deux secondes, ils ont besoin toujours de vous, des gens, des dons, plus petits qu'ils soient. Et ils ont fait avancer énormément de choses.
0: Alors, on rappelle que c'est pour aider les gens qui sont atteints de mucoviscidose.
1: La mucoviscidose, bien
0: Grégory
1: sûr.
0: Nous a quittés, il avait 23 ans, il me semble, de cette maladie.
1: Exactement. Et il y a des avancées maintenant. Et je sais qu'il y a beaucoup de gens atteints de la mucoviscidose qui arrivent à beaucoup mieux s'en sortir. Il y a des nouveaux médicaments qui arrivent. Mais bon, pour ça, la recherche avance et ils ont besoin aussi des gens. Donc moi, je garde énormément de beaux

0: souvenir maintenant.
1: Alors on en parle parce que Lucie Bernard-Denis, vous allez partir avec Grégory Le Marchal et quelques camarades partout en France.
0: Exactement.
1: Avec cette première tournée. Première date, c'était à Amnéville, le 2 avril 2005. Il y a plein de dates, on va les évoquer d'ici 21h sur votre radio. Ici, ça marche ici, qu'en pensez-vous? 40 000 à 50 000, c'est le nombre de personnes victimes chaque année d'une mort subite en France. Enfin, c'est un arrêt cardiaque, chaque minute compte, on le sait, l'accès à un défibrillateur, on en parle beaucoup, peut aujourd'hui faire la différence. Comment faire pour que ces appareils soient accessibles pour nous, peut-être pour vous ou moi, je ne sais pas si vous maîtrisez un peu ce genre de choses. Il y a peut-être une solution, on a été faire un tour en Normandie avec Robin Bernot, aux côtés de Richard Domi.
2: C'est dans l'Orne qu'une association vous propose d'emprunter gratuitement des défibrillateurs.
3: Bah, je pense que c'est plutôt pas mal.
2: Ouais. Depuis novembre 2025, l'association Réseau Défibrillateurs Citoyens propose quelque chose de génial et surtout d'inédit, puisque c'est tout nouveau chez nous en France. N'importe qui, vous, votre voisin ou moi, pouvons emprunter gratuitement un défibrillateur. Alors, ça marche pour des événements privés, comme un anniversaire, un mariage, mais aussi pour des rendez-vous associatifs. Christophe Pommier-Gas, qui est à l'origine du projet, explique comment ça se passe pour emprunter un défibrillateur. Il répond aux questions de Richard Domi.
4: Un prêt gratuit qu'on va contractualiser dans un contrat où on va demander une caution forcément pour le prix de l'appareil.
2: Oui.
4: On va vous demander de vous assurer que vous êtes bien assuré en responsabilité civile. Et puis, point, c'est tout. On s'organise pour remettre le défibrillateur en main, rappeler comment on l'utilise.
2: D'accord.
4: Et on le récupère dans les mêmes conditions.
2: Non mais franchement, l'idée elle est géniale, en plus d'être très utile. Alors ici en Normandie ça marche, mais vous tiens, qu'en pensez-vous? Gaëlle, par exemple, surprise par l'initiative, quand je lui montre l'article sur notre site ici.fr, elle fait oui de la tête.
5: Bah, je trouve ça très bien parce que ça permet aux gens de se former, ça permet aux gens aussi de, en cas de problème, d'avoir ce qu'il faut sous la main.
2: Alors j'ai voulu faire un petit test, je me trouve actuellement devant la gare, j'en ai profité pour demander à Gaëlle et Frédéric si ils savaient où se trouvait le défibrillateur le plus proche de nous.
5: Pas du tout.
3: Non, pas du tout.
2: Bon, je pense que nous aurions été très nombreux à avoir la même réponse, mais alors, quelle conclusion en tirer? Est-ce que la population est assez formée?
5: Non, on n'en parle pas suffisamment. Je veux dire, moi, mes amis ne sont pas forcément formés. Moi, je le suis, mais eux, non.
2: Comment pourrions-nous changer ça? Je pose la question à Frédéric.
3: C'est une petite formation à l'école, au plus jeune, à partir du plus jeune âge, ouais. Et un petit peu plus de... d'informations, ouais, de, un petit peu partout, ouais, de signalétique. Ouais.
2: Pour Gaëlle, la solution se trouve aussi dans les formations.
5: Peut-être faire des formations en dehors du PSC1, notamment.
2: Alors, petite pause, PSC signifie prévention et secours civique.
5: Pour pouvoir former les gens à l'utiliser, justement, de manière responsable et de manière... plus correct.
2: Depuis quelques mois, l'association Réseau Défibrillateurs Citoyens croule sous les demandes et a donc eu l'idée d'étendre ses services. Une antenne a par exemple tout récemment vu le jour dans le Haut-Rhin et à terme, l'association souhaiterait pouvoir se rendre utile dans toute la France.
1: Merci beaucoup Robin Bernot avec des sources qui nous viennent du ministère de la Santé. Merci aussi à ICI Normandie. Lucie Bernard-Denis, votre invitée encore pour quelques minutes. Vous restez, Lucie?
0: Bien évidemment.
1: On a encore des choses à se dire et encore plein d'endroits en France que l'on n'a pas évoqués. Eh bien, on va le faire dans un instant sur ICI.

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2: C'est en 2002 qu'elle a signé son premier contrat. Elle avait 14-15 ans. Premier single, Je suis mes pas. Vous me le confirmez,
3: ah, oui, Bernard Denis. Oui, oui, tout à fait.
2: D'où on vous suit, hein, depuis, depuis 20h et depuis l'âge de 17 ans, là, moment, hein, où le public vous rencontre et vous découvre dans le château de la Star Academy. Je rappelle que vous êtes finaliste, vous allez en devenir la répétitrice. Vous travaillez 3 ans sur votre premier album, oui. Mélancosmiaque.
3: Oh, bien, bravo.
2: C'est plus que ça, je me suis entraîné tout le temps. Vous serez, non, mais si, vous serez choisi pour interpréter Sheila dans la comédie musicale R. Je retrace rapidement la carrière. Il y a même, je crois, Louise dans la comédie musicale Je vais t'aimer.
3: Ah oui, ça c'était génial aussi, il y a 2 ans.
2: Et puis il y a le théâtre que vous aimez. Oui. Vous êtes à l'affiche, rappelons-le, de Napo, à Paris en ce moment, pour vous, dès le mois d'octobre, à la comédie Bastille.
4: Comment ? Moi, Napoléon Bonaparte, ce matin, j'étais à 600 km d'ici, en train de pilonner les Anglais. Et qu'une explosion plus tard, je me retrouve dans un Paris que je ne reconnais pas. Aujourd'hui, la France est dirigée par des présidents. Mais non ! Et ils sont élus, quoi ? Démocratiquement.
5: C'est un cauchemar.
4: La France de 2026 est en colère, elle est à genoux. Et c'est pour ça que je suis revenu. Pour sauver la révolution.
5: Voilà !
4: Récupérer mon pouvoir.
5: Oui !
4: Et anéantir les Anglais !
5: Quoi ?
4: On anéantit les Anglais !
2: Ben voilà un extrait de Napo. Alors je le dis, vous le découvrez, cet extrait.
3: Oui,
2: c'est Éric Delcourt.
3: C'est génial. Et cette pièce, alors déjà Éric, c'est Éric Delcourt. On lui doit.
2: Auteur de référence, on lui doit beaucoup de succès.
3: On lui doit beaucoup de succès au théâtre. Et en plus d'être un super auteur, un super comédien, c'est un ami et quelqu'un de vraiment génial. Et pour moi, c'est un honneur parce que je faisais partie de la lecture de cette pièce il y a plus de 2 ans. Donc là, c'est sa reprise cette année, pour la 2e saison consécutive. Et Napo, c'est une super équipe de comédiens. Et l'histoire, elle est géniale. C'est-à-dire que on n'imagine pas l'idée, il fallait la voir, Napoléon arrivé en pleine campagne présidentielle 2026-2027.
2: On entend dans l'extrait, quoi, voilà.
3: Voilà.
2: Des bars qui découvrent Paris qu'il n'a pas eu depuis longtemps.
3: Et il s'entoure d'une équipe, et là, ça va être tout un tas de catastrophes absolues avec des punchlines géniales. Je laisse aux gens découvrir le tout, mais vraiment, merci aussi aux gens de se déplacer au théâtre.
2: Ouais.
3: Parce que c'est vraiment important, et les gens sont de plus en plus nombreux à se déplacer au théâtre et à soutenir les comédiens et les pièces, et c'est très intéressant.
2: Découvrir ce petit théâtre qui est juste en face des anciens locaux de Charlie Hebdo. Il y a beaucoup de sensibilité dans ce théâtre, la Comédie Bastille, un tout petit théâtre qui est très agréable. Il y a évidemment, on ne peut pas s'empêcher de penser à celui qu'on n'attendait pas. On l'a tous dit, en 2017, Emmanuel Macron, même s'il avait exercé plusieurs fonctions d'État, il est un peu cet homme qu'on n'attendait pas. C'est difficile de pas comparer, mais y penser.
3: Oui, il peut y avoir un parallélisme, c'est vrai. Donc, c'est vraiment une satire de toute la politique et puis surtout de ce qu'est devenu le monde et de ce qu'est devenu la société. Alors, Napo arrive un peu avec son côté un petit peu dictateur quand même, hein, en disant mais comment ça, on peut pas trousser les gens ? Non, on ne peut pas trousser les gens. Et donc, il arrive avec tout son ce côté un peu bourru. Et il apprend petit à petit aussi, et il soulève la question de, on est quand même, il y a une évolution certes, mais sur certains points on est quand même ridicule et un peu arriéré sur certains points.
2: Je le vois avec son costume de Napoléon tenir un téléphone portable, l'anachronisme
3: est
2: assez drôle.
3: Et c'est ça qui est beau, c'est beau à la Jean-Yann dans ses films.
2: Ouais.
3: Et c'est là où il est fort.
2: Ça peut être facile quand même aussi à la mise en scène pour faire correspondre comme ça 2 époques finalement.
3: Oui, et c'est là où c'est intelligemment fait. Il y a un rebondissement toutes les 2 secondes. On ne s'ennuie jamais. C'est dynamique et surtout, il y a beaucoup de choses dénoncées à travers des blagues et voilà. L'humour parfois peut dire bien des choses.
2: Entre les visiteurs et le dictateur de Sacha Baron Cohen, c'est vrai qu'il y a un peu de ça.
3: C'est exactement ça.
2: Hein.
3: Cette pièce, elle est moderne, elle est profonde et elle est très très drôle puisque vraiment, il n'y a pas de limite.
2: Napo, le candidat que personne n'a pu venir à la Comédie Bastille, c'est en ce moment que vous y serez à partir du mois d'octobre.
3: À partir du 15 octobre.
2: Du 15 octobre. Mais enfin, vous pouvez aller voir Lucie, évidemment.
3: Oui, mais avant.
2: Vous pouvez y aller aussi.
3: Il y a toute une équipe de comédiens qui sont en train de jouer, et Jeanne Pageon qui joue le rôle de Sarah. Et d'ailleurs, j'embrasse tous les comédiens de la pièce. Et j'ai très, très hâte de les retrouver.
2: Vous allez évidemment sur les moteurs de recherche pour connaître les horaires, pour réserver. C'est en ce moment, en tous les cas, Napo, Éric Delcourt. Et pas tout seul, hein, il a coécrit ce texte également.
3: Avec Tony Zanier.
2: Exactement.
3: Avec
2: donc
3: Tony
2: comme ça, on a presque cité tout le monde. Lucie Bernardoni, le théâtre, c'est donc dans, environ 1 mois. 2 avril 2005, Amnéville. Première date de tournée de la Star Academy.
3: Ouais, alors là, on est resté un petit bout de temps en plus à Amnéville avant. Et Et si mes souvenirs sont bons, il y a eu un fait historique, je crois que le pape est mort pas loin après.
2: Possible.
3: Ouais, 2005, hein. Et puis on a, en sortant de scène, on avait vu que le pape était mort, ça nous avait fait quelque chose. C'est pour ça qu'on se souvient pas mal d'Amnéville. C'est là qu'on avait monté la tournée.
2: Que des salles où vous avez eu le temps un petit peu de vous arrêter dans certaines.
3: Non, on pouvait
2: c'est
3: pas trop.
2: Passages, hein.
3: En plus, c'était une période où on était vraiment. Les gens, il n'y avait pas tous les réseaux sociaux, donc les gens étaient en masse autour de nous, c'était assez impressionnant.
2: Il y aura le Zénith de Pau, il y aura la Halle Tony Garnier, il y aura le Parc des Expos à La Rochelle, Toulon,
3: nice.
2: Évidemment. Oui. Évidemment, on joue à la maison. Il y aura Paris.
3: Oui, Bercy, on avait joué deux fois à Bercy.
2: La Réunion,
3: mon Dieu. Quel souvenir.
2: C'est beau, la vie. Quand on joue à la maison, ça se passe comment ?
3: Alors, je me rappelle que j'avais très peur. Et que c'est vrai que le public niçois, alors pardon, hein, mais c'est vrai que c'est pas le plus chaleureux. En général, le public dans le Nord et les gens du Nord, c'est vrai qu'à Lille, par exemple, ça n'a rien à voir.
2: Et tout le monde parle tout le temps du public du Nord,
3: mais c'est
2: étant
3: la
2: le plus chaleureux, le plus accueillant.
3: C'est la vérité. Ah ouais. C'est pas du tout la même chose. C'est vrai qu'on souvent on fait des captations de spectacles à Lille et pas forcément dans le Sud. Vous voyez que je suis pas si chauvine. Hein.
2: Je vois ça.
3: Il y a des
2: ça.
3: Choses quand même. On est un peu plus mou des fois. On prend le temps nous.
2: Non, puis alors il y a plein d'autres régions que vous connaissez. On pourrait se parler de la Normandie.
3: Ah oui, j'adore la Normandie. Et puis d'ailleurs, Mathieu Johan, qui était avec moi à la Starac à l'époque,
2: salut,
3: normand. Ah ouais, bah oui, qui s'occupe en plus de moi
2: presse,
3: maintenant. Bah ouais,
2: bah
3: maintenant
2: je
3: travaille avec
2: lui,
3: le pauvre. Et il est de là-bas. Donc, puis moi j'adore. En fait, j'adore les endroits où il fait pas chaud.
2: Quel endroit en Normandie ? Il y a une ville comme
3: bah
2: ça.
3: Bah oui, je suis déjà allée. Forcément, je connais Saint-Lô parce qu'il est de Saint-Lô.
2: Ouais.
3: Je suis allée tellement un peu partout. Je connaîtrai pas exactement les noms exacts.
2: Trouville,
3: Trouville, oui, très joli, et j'ai oublié le nom de l'autre, pas d'Ozil.
2: Lisieux, je sais pas.
3: Lisieux, oui, je suis allée visiter.
2: Plus dans les terres.
3: Moi, j'ai vu Sainte-Thérèse de Lisieux,
2: oui. Ah, oui
3: les gars, oui, je suis très croyante. Alors, attends, me lancez pas, je vais parler deux heures.
2: Non, j'ai bien compris. Je pourrais vous lancer. La Bretagne, également.
3: Ouais, bah oui, il fait froid. Il fait froid, il y a des crêpes, je suis très contente.
2: Et alors, autre lieu marquant, c'est Biscarrosse.
3: Oui, mais Biscarrosse, en fait,
2: pourquoi
3: c'est parce qu'il y a une radio là-bas, on les salue, FGL, et parce que ça a été compliqué pour eux cet été avec les incendies. Et j'ai fait des plateaux radio où je chantais mes chansons à l'époque, et j'ai toujours été super accueillie par les gens, et je trouve les gens là-bas très gentils.
2: Mmh.
3: Et à chaque fois, je m'attache beaucoup voilà, les techniciens, les gens qui nous amènent, le chauffeur qui vient nous chercher à la gare, qui nous ramène les coordinateurs. Et j'ai un souvenir là-bas, je suis retournée plusieurs fois d'affilée, et un souvenir magnifique. Et je les embrasse parce que ça n'a pas été. Ils ont tout perdu cet été. Donc je les embrasse tous chez FGL aussi.
2: Je continue ce tour de France parce que, voilà, on se rend compte qu'il y a plein d'endroits que vous appréciez, comme Biarritz.
3: Mais la France est magnifique, en fait. Biarritz, alors j'en ai parlé parce qu'en fait j'aimerais y aller, c'est le seul endroit que je connais pas.
2: Toute la région même.
3: Je connais pas bien Biarritz.
2: Jean de Luz, côté Guétari.
3: Je connais pas. Et c'est vrai que j'aimerais beaucoup. On m'en a beaucoup parlé et je suis ce côté du sud m'intrigue et j'aimerais bien pouvoir y aller.
2: Et alors, vous ne connaissez pas ou peu la Corse ?
3: Alors je connais la Corse parce que j'y suis allée.
2: Une copine.
3: Avec mon ami d'enfance qui est.
2: Ah, d'accord,
3: avec
2: un copain.
3: Ah ouais, c'est comme mon frère. Moi, j'ai gardé tous mes amis d'enfance à partir de la maternelle. Donc.
2: Mais pourquoi la Corse ? Vous nous avez parlé de Corse quand on a préparé cette émission et vous ne connaissez pas tant que ça ou vous aimeriez.
3: Pas tant que ça, j'y suis allée vraiment dans le fin fond de la Corse, dans un petit village dont j'ai oublié le nom. Et j'y suis allée que deux fois, et alors que c'est une merveille et j'ai hâte d'y retourner. Mais c'est vrai que j'ai tellement travaillé beaucoup, beaucoup dans ma vie. J'ai pas eu le temps de partir où je voulais. Alors, j'ai aucune excuse parce que quand je descends à Nice, je pourrais aller en Corse, mais c'est vrai qu'il va falloir que je remédie à ça. Je trouve que la Corse est un endroit sublime.
2: Le Lot-et-Garonne, la Nouvelle-Aquitaine, c'est aussi des lieux que vous connaissez ?
3: Oh, certainement, mais franchement, j'y suis allée partout. C'est ça qui est beau dans notre
2: pays. Vous disiez, la France est belle.
3: La France
2: est belle.
3: Qu'est-ce
2: que vous lui trouvez de beau ?
3: Mais en fait, les paysages, les gens, il faut apprendre à... Je trouve que quand on voyage en France, il faut essayer d'aller vraiment dans les endroits et parler aux gens. Et il y a toujours quelqu'un qui va vous raconter une histoire sur l'ancienneté de la ville, sur pourquoi ce village est comme ça. En fait, il faut parler aux gens. Et je trouve qu'elle a gardé son âme, la France. Il y a des endroits qu'on ne connaît même pas sur la carte. Il y a des endroits où je suis allée, des petits trucs. Je me dis, mais ça que ça existe. Et en fait, vous allez là-bas, vous êtes accueillis. Et puis vous regardez, et autour, c'est magnifique. La France, elle est diversifiée. Les paysages, il y a la mer, la montagne. Mais il y a des trucs sublimes. Moi, je trouve qu'on ne parle pas assez. Et heureusement que vous êtes là, hein, sur ICI, et avec cette émission, mon cher Eric.
2: Merci, Lucie.
3: Pour en parler, parce que vraiment, ça fait honneur à la France.
2: Lucie Bernard-Denis, votre invitée, merci. Parce que
3: merci beaucoup.
2: Il n'est de bonne compagnie qui ne se quitte à un moment donné. Et on va devoir.
3: C'est fort beau cette phrase.
2: Oui, tout à fait. Je sais pas moi. C'est Philippe Bouvard. Tiens, je vais lui rendre hommage. Ah bah c'était une phrase de Philippe Bouvard qui nous a quitté il n'y a pas longtemps. On va refermer le carnet de voyage.
3: Oui.
2: Cet album photo qu'on a feuilleté ensemble. C'était sympa.
3: Merci beaucoup pour l'invitation.
2: Une
3: j'ai passé
2: balade,
3: un super moment. Et j'ai hâte d'écouter les autres émissions.
2: Ça, c'est très gentil.
3: Eric,
2: merci
3: bravo
2: beaucoup, Lucie.
3: Pour cette émission.
2: C'est sympa. La suite. Le théâtre, je rappelle, Napo, le candidat que personne n'a vu venir en ce moment, la Comédie de Bastille, à partir de la mi-octobre, ça c'est pour vous, Lucie. Pas de Star Academy cette année, hein,
3: cette année.
2: Vous l'avez annoncé dans la presse. Et puis il y aura d'autres projets, elle écrit pour elle, elle écrit pour les autres. La musique est dans sa vie en permanence, donc je suis convaincu qu'il y aura de belles surprises dans les prochains mois. Merci Lucie encore une fois, on salue toutes les équipes ici à Zur, les Niçois et les Niçoises et l'arrière-pays niçois qui étaient contents de vous entendre ce soir. Rendez-vous sur ici.fr pour écouter l'émission, la partager, on adore. Et puis on se retrouve avec plaisir dès demain. Salut.

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2: Salut à toutes, salut à tous et bienvenue dans Décibel. On est ensemble en direct jusqu'à 20h. Et la radio, c'est ici. Et est-ce que je sais encore comment je m'appelle? Oui, c'est Émilie. Ravie de vous retrouver en cette soirée, jour 2, sans Catherine Ringer. Mais on va y arriver, les amis. Merci encore pour votre participation hier à l'émission Hommage que nous lui avons consacrée. C'était un joli moment. Vraiment, merci beaucoup à vous. Ce soir, on va vous gâter puisque au Blind Test, tout à l'heure, on vous offre le nouvel album de mon invité, Jean Felzine. Jean Felzine, vous l'aviez peut-être découvert dans le groupe Mustang. Cinéma Permanent, son nouvel album, sort vendredi.
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2: C'est vrai, y a que lui qui bosse, Jean Felzine. 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Bref, on va être bien, vous êtes au bon endroit. Je commence par un bon plan, tiens. C'est vrai qu'avec la mort de l'irremplaçable Dolly Parton, on s'est mis à parler un peu de country et on s'est rendu compte que c'était un genre musical pas très très mis en avant en France. Heureusement, la chaîne Arte a décidé de tout nous raconter avec une formidable série documentaire en 9 épisodes qui s'appelle Country Music, une histoire populaire des États-Unis. Dans cette série, vous allez découvrir les lieux, les époques, les histoires presque centenaires de l'Amérique profonde. Vous allez entendre les voix de Dolly Parton, évidemment, mais aussi Willie Nelson, Elvis Presley, hein, qui avait été biberonné à la country, Merle Haggard, Hank Williams, Loretta Lynn. C'est 9 épisodes, 9 heures de kiff. Ça s'appelle Country Music et c'est disponible gratuitement et sans abonnement sur arte.tv. Est-ce qu'on y entend Johnny Cash? Bien sûr, on y entend Johnny Cash. On le voit jeune et puis un peu moins jeune. Et c'est une merveille. Voici un indispensable si on veut commencer sa culture country. Ça s'appelle I Walk the Line.

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1: Oh là là, Johnny Cash, quel bonheur. Un grand merci à Mélodie Chaïb, la programmatrice des invités de Décibel. C'est elle qui m'a signalé ces 9 heures autour de la country à regarder gratuitement, sans abonnement sur arte.tv. 9 heures, et ben j'ai tout bouffé en un week-end. J'espère que vous aussi vous ferez ça.
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1: C'est l'heure du coup de cœur, un duo féminin très rock'n'roll. Dans le civil, elles s'appellent Apolline et Zoé, mais leur groupe s'appelle Copycat. Elles sont originaires de Nevers et après avoir sorti l'année dernière un premier EP Morning Routine, elles annoncent la suite avec cette toute nouvelle chanson qui se moque un peu de cette expression, vous savez. Non mais je fais ça, mais c'est ok. Eh ben c'est ok. Copycat.

Elles s'appellent Copycat. Elles ont fait la tournée des festivals d'été, mais il leur reste encore quelques dates. Elles seront le 24 septembre, autrement dit jeudi, à Mont-de-Marsan. Rendez-vous à Besançon aussi en fin de semaine. Et puis au mois d'octobre à Villefranche-sur-Saône. Enfin, le 8 novembre à Sébaza, à côté de Clermont-Ferrand. À suivre dans Décibels.

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1: Et mon invité est arrivé, Jean Felzine, bonsoir.
2: Bonsoir.
1: Et bienvenue dans Décibel. Jean, pendant plus de 20 ans avec vos copains de lycée que vous avez rencontrés à Clermont, vous avez formé ensemble et vous avez tourné avec ce groupe Mustang. On avait découvert notamment avec Anne-Sophie.

Mustang, c'est 5 albums entre 2009 et 2024, dans des styles toujours différents, mais toujours ce côté écriture qu'on adore dans vos paroles. Vous vous emparez de sujets dont personne d'autre ne parle. J'ai reçu

0: quand même. Oui, je me demande bien ce que je vous ai donné.
1: Oh bah, on les a fait ensemble. Hein.
0: Oui, mais quand même, ça paraît si... comment dire? Oui, ça fait rupture de quelqu'un qui s'en veut. Alors, est-ce que c'était... est-ce que c'est ça?
1: En tout cas, c'est ce que j'ai ressenti au moment où j'ai écrit la chanson.
0: Ouais, hein.
1: Je suis pas sûr de ressentir la même chose aujourd'hui. Mais j'ai essayé d'être honnête avec ce que j'ai ressenti quand on a raccroché au téléphone et qu'on s'est dit terminado.
0: Ouais. Est-ce que c'était nécessaire de terminer officiellement Mustang, alors que pour le coup, vous sortez un album solo, mais c'est pas le premier. Vous aviez aussi des projets parallèles à Mustang, en duo par exemple avec Joe Wedding. Enfin, vous avez fait plein de choses pendant que Mustang existait.
1: C'est
0: qu'est-ce
1: vrai.
0: Que ça change pour vous qu'aujourd'hui Mustang n'existe plus officiellement?
1: Bah, il s'agissait de brûler les vaisseaux, de se dire que si on l'officialise, on est sûr de ne pas pouvoir se reformer.
0: Sinon, vous n'étiez pas sûr de ça. Vous alliez retourner
1: bah oui, comme
0: avec vos
1: vieille,
0: potes.
1: Ouais. Une vieille maîtresse qu'on peut avoir.
0: Oui.
1: Non, mais oui, d'abord, la chanson est venue et elle était bonne. Donc, ça justifiait sa sortie. Oui, c'était une manière d'être sûr que c'était... Voilà, de ne pas pouvoir revenir en arrière.
0: C'est ça. Vous l'avez annoncé, vous l'avez officialisé, voilà. Vous l'avez dit devant tout le monde, vous ne pouvez plus revenir dessus.
1: Exactement. Alors, enfin, sauf pour beaucoup d'argent, évidemment.
0: Ah bah
1: c'est
0: oui, comme ABBA.
1: Comme ça que ça se passe. Voilà.
0: Voilà. Comme ABBA. Il y a une légende, il paraît qu'on leur a proposé 1 milliard, chacun, ils ont refusé. Mais je ne sais pas si c'est vrai, je trouve ça fou.
1: C'est possible, hein. Ça doit être de cet ordre-là, le chiffre d'affaires de ce groupe. Ouais.
0: Ah oui, hein.
1: Pas très éloigné de celui de Mustang. Hein.
0: C'est ça, quasiment. Alors, à l'époque de Mustang, notamment du dernier album, vous étiez venu ici, d'ailleurs, et à un moment, vous étiez tous en train d'ironiser un peu sur le fait que, oui, justement, la musique, il n'y avait vraiment plus beaucoup de sous, que c'était difficile, etc. Est-ce que, là, le fait d'être artiste solo, ça ne va pas accentuer ça, cette difficulté, cette solitude?
1: Certainement. Maintenant, c'était... Voilà, on ne pouvait pas faire autrement, pour plein de raisons. Il y a aussi, bon, on a perdu le batteur fondateur du groupe l'année dernière. Pour nous, c'était un signe aussi que, voilà, l'âme du groupe était en quelque sorte compromise, quoi. Même s'il n'était plus dans le groupe. Mais, je sais pas tellement à quoi m'attendre, mais c'est mon métier. Je suis obligé de faire des disques pour avancer, pour vivre aussi. Est-ce que ça va être plus facile ou plus difficile? J'en ai aucune idée.
0: En tout cas, ce qu'on peut dire, c'est que cet album qui sort vendredi, évidemment, les journalistes musicaux l'ont reçu en amont, on l'a écouté et on l'a adoré. Je dis un « on » vraiment très large, parce que pour le coup, on peut commencer à lire des articles extrêmement élogieux. Il est très très bien reçu, ce cinéma permanent. Ça, c'est quand même un petit peu réconfortant.
1: Oui, bien sûr. Oui, puis ça permet toujours de comprendre un peu des choses sur soi quand c'est des gens dont c'est le métier de les déceler, si vous voulez. Donc ça, c'est toujours intéressant. Donc ça fait plaisir, bien sûr. Puis surtout qu'à force, là j'ai fait le compte, c'est le 9e album que je fais, tout projet confondu. Et donc plus ça va, plus les malentendus se dissipent, quoi. Et ça fait c'est long. Mais ça fait plaisir quand même.
0: Bah, elle fait le temps aussi de tester des choses. Alors c'est vrai que pour celles et ceux qui avaient écouté l'album solo précédent de Jean Felsine, qui était beaucoup moins guitare, beaucoup plus clavier, là on retourne à la guitare.
1: Oui, et à l'acoustique.
0: Ouais. On peut le dire, et à l'acoustique. Et pour savoir de quoi on parle, je vous propose d'écouter un extrait, c'est un des premiers d'ailleurs que vous avez dévoilé de ce disque, Jean. Ça s'appelle Je s'aime, et vous nous emmenez avec vous dans votre vie de saltimbanque.
1: C'est ça.
0: C'est parti. Jean Felsine est l'invité de Décibels.

0: Et oui, tout à l'heure, vous l'avez entendu chanter Pôle emploi. Et là, Dupont de Ligonnès, qui fait ça en France? Normalement, personne. Mais mesdames et messieurs, je vous présente Jean Felzine, qui lui fait ça très bien. Est-ce que parfois, c'est des paris, Jean, des potes qui vous disent « Alors, ta nouvelle chanson, tu dois placer tel mot. » Alors, Brouette ou Dupont de Ligonnès? Ou est-ce que ça vient vraiment du cœur?
1: Non, Dupont de Ligonnès, c'était contractuel parce que c'est un disque qui sort chez le label Vietnam.
0: Oui. Ah, il est caché.
1: Et le label Vietnam est hébergé chez Sopress, fait partie de Sopress, et Sopress, comme vous savez, avait fait un hors-série assez, qui était un best-seller sur Dupont de Ligonnès. Non, je plaisante, mais il m'arrive de me jeter des petits défis de mots, ouais.
0: Ouais.
1: Mais parfois, il y a certains que j'ai pas réussi à relever. J'avais un pote qui m'avait demandé de placer Choucroute de la mer.
0: Choucroute de la mer!
1: Dans une chanson.
0: Waouh!
1: Et ça, c'est impossible.
0: Je sais même pas si on peut le placer, honnêtement, dans un restaurant.
1: C'est trop mauvais, donc.
0: Oui, c'est ça, c'est trop mauvais. C'est vraiment pas ça. Mais en tout cas, voilà, quand je vous parlais tout à l'heure de la plume complètement à part de Jean Felzine, voilà, vous en avez eu un petit extrait avec cette chanson, Je s'aime, donc qui fait partie du nouvel album Cinéma Permanent qui sort ce vendredi. Alors, on l'a dit, hein, en 20 ans de carrière, vous avez tout vu, solo, duo, groupe, écrire aussi pour d'autres. Vous avez écrit notamment pour Camélia Jordana, ou encore pour Pomme. Et tout ça, ça vous amène des réflexions intéressantes, car je vous suis sur les réseaux sociaux. Jean, même je vais un peu voir tous les matins ce que vous racontez, parce que j'aime bien. Je vous stalk un peu. C'est vous et Dupont de Ligonnès, mes deux obsessions. Et alors, vous avez dit un truc super intelligent l'autre jour, sur le streaming, où vous pensez que l'industrie musicale devrait s'inspirer un petit peu du cinéma, avec une espèce de chronologie des sorties.
1: Ouais, je suis pas le seul à le penser.
0: Moi, c'est la première fois que j'entendais cette théorie. Vous pouvez expliquer?
1: Je trouverais pas mal, en tout cas pour des gens comme moi qui ont un assez petit public, mais de gens qui écoutent les disques en entier, de sortir les disques en physique, de faire des concerts et de rendre disponibles plus tard les morceaux en streaming et de changer un petit peu le rapport de force, parce que là, moi, je me retrouve sur les plateformes de streaming en concurrence avec Taylor Swift, ce qui n'est pas la vocation de la musique que je fais. Donc, de récupérer un peu la main et puis de tenir quand même un peu la dragée haute aux plateformes de streaming qui ont pris un peu la confiance, quoi.
0: Oui, c'est ça.
1: Et qui font leur loi, quand même.
0: Donc, en fait, la sortie physique, ce serait au cinéma, la sortie en salle. Mmh. Et puis, 6 mois plus tard, ou même ne serait-ce que 3 mois plus tard, il y aurait en streaming sur les plateformes.
1: Quand j'étais petit, les films sortaient au cinéma, puis un an après, ils étaient en cassette vidéo.
0: Oui, c'est ça, voilà. On attend un peu, quoi.
1: Voilà, c'est une idée comme ça.
0: Et c'est
1: mais
0: possible, ça, vous pensez?
1: J'en parlais hier avec Julien Gaulier du label qui sort ce disque de Vietnam.
0: Ouais.
1: Il n'était pas fermé à l'idée, donc je vais y réfléchir. Ouais.
0: Très bien. Et ben voilà, un petit lobby des labels indépendants qui va jeter un pavé dans la mare du streaming. Moi, j'aime bien l'idée. Et puis voilà, comme ça, les gens qui achètent les disques, ils ont un petit avantage.
1: Alors,
0: quoi.
1: Il faut qu'ils aient un lecteur. Le problème, c'est que les gens ont de moins en moins de
0: lecteurs CD.
1: Lecteurs CD ou de platine vinyle.
0: Ouais.
1: Il y a beaucoup de gens qui ont encore le lecteur CD dans la bagnole, mais bon, ça coûte. Il y en a plein les Emmaüs des lecteurs CD.
0: C'est vrai. Et bien ça, c'est une très bonne idée à méditer, les amis. Ou alors vous êtes trop occupés, vous bossez.

dernier clip en date de Jean Felsine, Il y a que moi qui travaille, tiré de l'album qui sort après-demain, Cinéma Permanent, que je vous recommande chaudement. Vous l'avez compris, on continue à en parler avec Jean Felsine, qui est notre invité ce soir sur ICI.

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2: Jean Felzine est notre invité. Après-demain sort Cinéma Permanent, son deuxième album solo. Et il y a déjà des dates de concert jeudi prochain, pas ce jeudi, jeudi 24 à Clermont. C'est la release partie de l'album. Le 3 octobre à Angers, au Chabada, en ouverture de la Maison Tellier, qu'on embrasse. Et puis ensuite, Paris le 15 octobre au Mama. Et ensuite, tous les mardis du mois d'octobre au Zèbre de Belleville.
3: C'est ça.
2: Là, vous faites une résidence, alors pareil, sous plein de formes. En fait, c'est ça, vous êtes un artiste polymorphe, Jean Felzine. Solo, duo, quatuor, vous testez un peu toutes les formules.
3: Oui, c'est ça. Vu que ce disque était conçu autour du guitare-voix, et avec les musiciens qui s'ajoutaient pour faire des ornements, je voulais montrer différentes formules sur scène. Et puis c'est la première fois que je vais faire une résidence dans un lieu. J'ai toujours rêvé de faire ça.
2: Ouais.
3: J'ai l'impression que ça se fait de plus en plus. Alors je suis pas Céline Dion, je peux pas
2: à la Défense Arena.
3: Je peux pas me garder un Bercy. Mais je trouve ça cool comme idée. Parce que c'est, je pense qu'au bout d'un moment, on se sent mieux dans un lieu. Enfin, on peut prendre des libertés, essayer des trucs, c'est cool, quoi.
2: Donc, ça sera tous les mardis du mois d'octobre à Paris, au Zèbre de Belleville. Et puis, le 8 décembre à Sébaza. Tiens, on en parlait tout à l'heure avec le groupe Copycat. Vous serez au Sémaphore. Donc, c'est à côté de Clermont. Voilà pour les dates de 2026. Et puis, on a déjà une tournée 2027 qui pointe le bout de son nez, mais on en reparlera. Pour le moment, c'est l'heure du questionnaire des choix cornélien, Jean Felzine. Il va falloir choisir. On commence tout doux. Guitare ou piano?
3: Ah, si je devais en garder qu'un.
2: Oui.
3: Bon, la guitare quand même, parce que c'est portable, mais c'est plus facile de composer des harmonies plus sophistiquées au piano. C'est plus facile, parce qu'on a tout sous les yeux.
2: Oui. Vous préférez aller au ciné ou bien regarder les films en mode canapé Netflix?
3: Alors, je regarde chez moi, je vais plus au ciné.
2: Est-ce que c'est à cause des pop-corn ou des punaises de lit?
3: Réponse B.
2: Les punaises de lit. On a tous peur des punaises de lit au cinéma.
3: Non, c'est-à-dire que moi, j'en ai eu il y a quelques années.
2: Et
3: j'ai vraiment eu beaucoup de mal à m'en remettre.
2: Mais oui, je vous comprends, c'est odieux. Il faut tout brûler,
3: et
2: ces
3: ça
2: affaires.
3: Je ne l'ai peut-être pas attrapé là-bas, d'ailleurs, mais...
2: Ouais.
3: Mais depuis, ou alors il faudrait que j'ai une combinaison, un truc que je puisse brûler à chaque fois en sortant du ciné, un truc jetable. Mais je peux plus aller dans une salle de ciné. C'est affreux parce que c'est ce que je préfère faire dans la vie. Donc c'est vraiment une souffrance.
2: Ah, c'est dur. Moi, c'est pas grave, je vais vous consoler. On vous propose de devenir prof à la Starac, vous acceptez?
3: Bon, prof de quoi?
2: Bah, de composition. Vous êtes un auteur-compositeur incroyable. Bah, peut-être pas danse, effectivement. Enfin, je sais pas. mais de compo, de chansons.
3: Peut-être. Mais alors, est-ce qu'on leur apprend parce que c'est surtout des reprises à la Star Academy.
2: Ils font des reprises, mais très souvent, ils ont quand même des velléités d'auteur-compositeur.
3: Oui, donc, bah oui, pourquoi pas? Pourquoi pas? C'est un joli château, en plus, en banlieue, là.
2: C'est ça
3: a l'air sympa, ouais.

0: mes déchets autant que je peux. Enfin, je ne me sens pas particulièrement vertueux en le faisant.
1: Non, c'est ça.
0: Comme je ne me sens pas particulièrement vertueux quand je vote, généralement, pour des gens que je n'aime pas beaucoup, mais pour éviter d'autres gens que j'aime encore moins. Donc, oui, je n'ai pas grand-chose à dire là-dessus.
1: C'est une réponse d'un homme brisé par les punaises de lit. Ne lui en voulez pas. Pour ou contre les chansons fabriquées avec l'intelligence artificielle ?
0: J'attends d'écouter un chef-d'œuvre écrit par une intelligence artificielle. Moi, j'aime bien la science-fiction, ça m'intéresse l'idée de l'émergence d'une conscience et pourquoi pas d'un réel talent artistique qui soit autonome. Mais là, pour l'instant, c'est des gens qui disent « fais-moi une chanson
1: dans le style de...
0: façon, fais-moi 40 chansons de Dua Lipa ». Et puis, donc ça, c'est plutôt les humains le problème dans ce cas-là. Moi, j'utilise pas l'IA. J'ai aucune application personnelle que je vois pour ça.
1: Ouais.
0: Donc, maintenant, je suis pour qu'on laisse pas cette musique au maître s'installer sur le marché et renier les parts de tous les autres gens qui font des disques avec leurs mains, avec leur cerveau. Voilà.
1: Et enfin, préférez bosser ou glander ?
0: Ah, glander.
1: Le cri du cœur, c'est vrai.
0: Bien sûr.
1: Mais vous êtes un bosseur, 10 albums, enfin 9 albums. Et...
0: Oui, mais enfin, c'est pas si compliqué de faire des chansons. Hein.
1: Vous considérez pas que c'est du boulot ?
0: Si, c'est du travail.
1: C'est pas de la glande.
0: Non, c'est pas de la glande, mais enfin, c'est pas un boulot. C'est pas une somme de travail extraordinaire, quand même. Par rapport à d'autres arts, moi, j'aimerais faire un film, par exemple. Je sais pas comment dorment les gens qui font des films, qui portent un scénario pendant des années, qui doivent faire des déjeuners avec des gens pour trouver du blé. Ça a l'air horrible. Moi, je prends là, ce disque-là, je l'ai écrit en un mois. Ça, c'était très agréable. C'est un petit peu de travail, un peu de technique, mais si je pouvais prendre une année sabbatique, un an, faire le tour du monde, jouer aux jeux vidéo et regarder des films, je serais ravi. Hein.
1: Et oui, mais en attendant,
0: il faut que je bosse.
1: Il n'y a que vous qui travaillez. Jean Felsine, extrait de son nouvel album, Il n'y a que moi qui travaille.
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0: Ah là là, Jean Felsine, j'adore quand vous faites ça. Le vrai jeu de rôle. Vous vous mettez dans la peau d'un personnage, plus ou moins sympathique. Je vous cache pas que le petit chef, là, il n'y a que moi qui travaille, il est un peu crispant. C'est un plaisir pour vous. Parler de cinéma tout à l'heure, vous ne voulez pas faire de film, mais en même temps, là, c'est un petit film. Et là, vous nous décrivez parfaitement un personnage. Hein.
1: Oui, même plusieurs. Hein. Il y en a presque un par. Je l'avais conçu comme un truc. Ouais. Il y en a un par. Par couplet. Ouais, c'est marrant à faire. Mais il y a un peu de moi là-dedans. Ça m'arrive de le penser, ça.
0: C'est vrai?
1: Oui, bien sûr. Enfin, ça nous arrive à tous d'être cons, hein, de se dire. Ah, putain,
0: oui, c'est vrai.
1: Poste là, quelle bande de.
0: Bande de tir au flanc! Voilà ce qu'on a envie de dire.
1: Voilà. Donc c'est toujours oui, je sais plus ce que je veux dire.
0: Bon, en tout cas, ça vous plaît, ce côté, rentrer dans la peau d'un personnage. Et même s'il n'est pas sympa, c'est pas grave, quoi.
1: Bah, surtout s'il n'est pas sympa, c'est plus drôle, ouais.
0: Souvent, je repense à votre discographie, vous ne vous donnez jamais finalement un rôle de star.
1: Non, après j'ai fait
0: des failles.
1: Oui, bien sûr, parce que c'est intéressant d'en tirer les fils pour essayer de dire des choses sur ce qu'on est. Mais je veux dire le mince, je bloque.
0: C'est les personnages que vous aimez. Non, mais les personnages que vous aimez, c'est plutôt voilà les grognons, ceux qui ratent, les cocus, ce genre de trucs quoi. C'est jamais des super héros.
1: Non, oui ça m'intéresse pas trop. Même si je peux aimer ça en chanson à l'avant-tardise, je veux dire, il y a tout un pan de rap qui repose quasiment uniquement sur l'avant-tardise, mais qui devient une machine à écrire des punchlines qui sont très drôles.
0: Oui, du coup, voilà, c'est presque risible.
1: Oui, mais voilà. Puis c'est drôle. Moi, l'humour, c'est important en chanson, hein, et c'est pas forcément l'humour poète-poète, quoi. J'ai toujours aimé les chansons où il y a des trucs qui me font rire. Ou qui me font pleurer, enfin. Et j'aime bien le pathétique en musique aussi. Oui. J'aime bien le mélodrame. J'adore. On parlait de country tout à l'heure hors antenne, mais ouais. J'adore la country parce que c'est un genre extrêmement pathétique, quoi.
0: Et très premier degré.
1: Oui, mais avec des histoires où les gens, ils ont un travail, ils ont des enfants, ils ont des problèmes, ils ont des divorces, ils ont et d'essayer de faire soit rire, soit pleurer avec ça. Je sais pas. Je trouve ça
0: c'est le genre de musique très bien. Qui vous intéresse. Ouais. Ce que j'aime aussi, et ça s'entend dans la chanson Areski, qui est dans l'album qui sort après-demain, dans Cinéma Permanent. Donc c'est un gars qui fait la manche dans le métro. Et alors la bien-pensance, évidemment, ça n'est pas un problème que vous avez.

0: Alors ce Areski, voilà, qui dit bah évidemment je vais m'acheter de la drogue avec l'argent de la manche. C'est vrai que je pense que le truc le plus terrible, moi, que j'ai vu déjà dans ma vie, c'est des gens qui donnent à quelqu'un qui est en train de faire la manche en lui disant c'est pas pour acheter à boire, hein, c'est pour acheter à manger, c'est pas pour acheter de l'alcool et tout. Et c'est atroce en fait.
1: Bien sûr, c'est atroce. C'est le dépossédé du choix de faire ce qu'il veut de son
0: mais
1: pognon.
0: C'est, ça.
1: Enfin, c'est horrible.
0: C'est après avoir vu un truc comme ça que vous avez écrit ce texte ?
1: Non, parce que cet Areski, il existe, il est très différent de celui de ma chanson. Je ne me serais pas permis de le rendre, de faire un portrait fidèle, parce que bon, le gars, il existe avec ses emmerdes et ses trucs. Donc je l'ai transposé, je voulais qu'il soit méchant. Alors que celui que je connais, que je vois parfois dans la ligne 9, il est très gentil. Mais il a ce prénom magnifique, Areski. Ça m'intéressait de faire une chanson sur un mendiant qui nous engueule, qui est méchant et qui essaie pas de se faire aimer, quoi. Pourquoi il serait, il serait aimable en plus?
0: Pourquoi plus que les autres?
1: Oui, c'est ça.
0: C'est ça surtout. Tout le monde a droit d'être une tête de con.
1: Et effectivement, je pense que ce qu'il dit dans la chanson, que de certaine manière, il vend une forme de salut aux gens. Malgré lui.
0: Et puis, je disais, Jean Felsine ne reculant devant aucun thème, les mots un peu cochons qu'on se dit au lit, on vérifie d'abord si tout le monde est d'accord, après on se donne à cœur joie.

0: N'ayez pas peur du game, les enfants, et écoutez Cinéma Permanent, le nouvel album de Jean Felsine qui sort après-demain sur le label Vietnam Valeureux, label indépendant. Merci d'être venu nous voir.
1: Merci de l'invitation.
0: Merci beaucoup. Jeudi prochain en concert à Clermont, puis le 3 octobre à Angers au Chabada, le 15 octobre à Paris au Mama, puis tous les mardis d'octobre au Zèbre de Belleville, le 8 décembre à Sébaza à côté de Clermont. Bonne tournée Jean, à très bientôt.
1: Merci.

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1: Le blind test, c'est maintenant. Le cadeau, c'est l'album de Jean Felsine qu'on vous a présenté juste avant, Cinéma Permanent. Et pour jouer avec nous, oh, ce soir je suis gâtée, deux habitués, il y a Myriam. Bonsoir Myriam.
2: Bonsoir Émilie, ça va ?
1: Ça va bien ?
2: Oui, oui, ça va, ça va.
1: Ah, bienvenue dans Décibel, chère Myriam. Pour jouer avec nous, il y a aussi Elisabeth, salut.
3: Coucou Émilie. Comment tu vas?
1: Elisabeth, non mais je l'adore. Elisabeth, en fait, elle vit dans une comédie musicale, c'est-à-dire que toutes les phrases sont chantées.
3: Oui, j'aime.
1: C'est vrai. Je suis sûre qu'elle est dans sa petite bagnole, elle fait « Est-ce que je vais trouver une place ?» On ne sait pas, c'est le mystère, hein Elisabeth, ça, c'est comme ça la vie.
3: Alors, tu auras la surprise que je n'ai pas de poste dans ma 306.
1: Ah bon, eh ben, tu chantes, alors c'est bien ce que je dis. C'est toi qui fais l'animation.
3: Oui, ah, mais tu sais que je chante et je danse tous les jours, hein, encore aujourd'hui.
1: Ah, mais ça fait du bien de chanter et de danser. Myriam, est-ce que toi aussi, t'aimes bien chanter, danser à la maison ou dans la voiture?
2: Oui, ça dépend des fois.
1: Ça dépend des chansons aussi.
2: Voilà, ça dépend des chansons.
1: C'est très important. Alors, notre thème ce soir, ce sont les chansons qui parlent d'oiseaux. Les oiseaux, le thème de ce soir. On cherche le nom des interprètes des chansons. Elisabeth et Myriam, vous n'oubliez pas, hein, vous me donnez votre prénom avant de me donner la réponse. Ok.
3: Oui.
1: Alors, une première chanson avec des oiseaux. Mesdames, si vous êtes prêtes, on y va. Dites-moi, qui chante ça ?
3: Elisabeth, la compagnie créole.
1: Oui, Myriam aussi. Hein.

0: les écureuils qui dansent, moi ça m'a toujours troublée dans cette chanson, parce qu'en plus ça ne rime pas avec arc-en-ciel. Ben, je suis pas là pour faire une critique du texte de la Compagnie Créole que j'adore, hein, mais c'est juste que les écureuils, je ne sais pas ce qu'ils font là. Parce que
1: ils doivent grignoter des petites noisettes.
0: Ben oui, c'est ça. Ils sont pas là en train de danser. Mais bon, bref, voilà. En tout cas, bravo toutes les deux. Elisabeth a été un poil plus rapide, mais Myriam l'avait aussi. C'était bien la Compagnie Créole avec Ça fait rire les oiseaux. Oh, oh, oh, rire les oiseaux. On continue les oiseaux. Celui-là nous a porté bonheur.
1: Elisabeth, Myriam, 1977.
0: Oh, wow!

0: voilà, et ça chante bien. Hein. Et oui, Marie-Myriam, l'oiseau et l'enfant, Eurovision 1977. Ah, c'est pas grave. C'est notre dernière.
1: C'est la naissance de Marcy Magali, hein.
0: Ah.
1: 5 février, 1977.
0: Voilà. Et bah alors, oui. En février, on pensera à souhaiter un bon anniversaire à Magali, mais surtout, ça veut dire que ça fait près de 50 ans que la France n'a pas gagné l'Eurovision.
1: Exact, voilà. Exact.
0: Donc,
1: et c'est pas prêt, hein. Je te dis, ce n'est pas prêt.
0: Ah bon? Mais attends, on ne sait pas qui c'est les prochains.
1: J'y crois pas trop.
0: Toi, t'y crois pas.
2: L'année prochaine.
0: J'aime bien. Non, mais Elisabeth, c'est très français, ça. Je sais pas qui c'est, mais je suis sûre qu'il va perdre. Moi, j'aime beaucoup.
1: Non, mais tu sais, non, ce ne sont plus les chansons, ce qu'ils nous présentent à l'heure actuelle. Il y en faut pour tous les goûts, hein.
0: Oui, mais d'accord, je vois ce que tu veux dire. Bon.
1: Bien, mais.
0: Allez, une dernière chanson avec des petits oiseaux. C'est une chanson, cette fois-ci, en anglais, mais qui ne vient pas d'Angleterre et qui ne vient pas des États-Unis. Elle vient d'une petite île.
2: Myriam. Et c'est Bob Marley.
0: Oui.
2: Bravo.
0: Three Little Birds. Alors Myriam, un petit peu fan de reggae?
2: Pas forcément, mais bon, celle-là, je l'avais.
0: Ah non, et elle est trop belle. Three Little Birds, Bob Marley, et c'est Wailers. Eh bien, vous avez été parfaites, Elisabeth et Myriam. Vous avez tout
1: comme
0: trouvé.
1: D'habitude,
0: oui, c'est vrai, comme d'habitude. C'est vrai, on ne se fait jamais aucun souci avec vous. Je vous envoie donc l'album de Jean Felsine, Cinéma Permanent, et je vous propose, puisqu'on est du côté des oiseaux, d'aller retrouver une des plus jolies chansons douces des Beatles. Elle s'appelle Blackbird.

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1: Blackbird, les Beatles, quelle beauté, 1968 sur l'album Blanc. On dit, et Paul McCartney qui a écrit la chanson l'a confirmé, qu'en fait Blackbird, ce merle noir, est inspiré de Jean-Sébastien Bach. En fait, il s'amusait à essayer de faire du Bach à la guitare, une bourrée en mi mineur, et voilà, c'est en se trompant qu'il est tombé sur la mélodie de Blackbird. Et les paroles, eux, donc ce merle noir, représentent en fait le combat des Noirs américains, la lutte pour les droits civiques. Et ça rend cette chanson encore plus belle, plus profonde et plus mystérieuse. C'était les Beatles, quoi.
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1: Et c'est l'heure de l'anniversaire du jour. C'est l'anniversaire du roi du Gloubi-Boulga, Casimir, à 52 ans, les amis. Alors, il a été créé par Yves Brunier, qu'on a perdu il y a une dizaine de jours, et Christophe Izard. Et donc, Casimir, il est apparu pour la première fois à l'écran le 16 septembre 1974 sur la troisième chaîne couleur de l'ORTF. Hein, ça ne nous rajeunit pas. Dans l'émission L'île aux enfants. Et alors, la chanson, le programme L'île aux enfants, le générique, était chanté par Anne Germain. Et Anne Germain, c'est une chanteuse absolument culte pour celles et ceux qui aiment les comédies musicales, puisque c'est de sa voix qu'on entend dans Les Demoiselles de Rochefort. Nous

oui, c'est la chanteuse Anne Germain, donc, qui, avec Claude Parent, autre chanteuse, doublait les voix chantées de Catherine Deneuve et Françoise d'Orléac. Anne Germain, elle a aussi chanté le rôle principal de Peau d'âne.

Germain. C'est donc elle qu'on a choisie pour chanter le générique de L'île aux enfants. Elle qui nous a quittés il y a une dizaine d'années. Ça nous fait toujours des frissons quand on entend sa voix pour l'anniversaire de Casimir, donc Fringant Quinca, 52 ans aujourd'hui.

0: Et ben voilà, l'île aux enfants et la voix d'Anne Germain. Bon anniversaire à Casimir et merci à l'équipe de l'émission, à la technique Antoine Greffin, au standard Alexandra Sackberg, à la réalisation Iris Guitoni, à la délégation de la musique Thierry Boffa, Thomas Demol, à la programmation des invités et au web Mélodie Chaïb. Demain, on sera avec l'excellent Pierre Lapointe.
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0: Et bonjour à tous, il est midi 5 sur votre radio Ici. J'espère que vous allez bien, que vous avez passé une bonne matinée. Je voudrais faire un gros bisou à Ici Héros qui nous accueille tout au long de la semaine. Nous sommes dans les studios à Montpellier pour notre plus grand bonheur. Et je fais évidemment un coucou à tout le réseau Ici partout en France. Bienvenue dans votre nouveau rendez-vous. Ici on parle bon plan, vie quotidienne, arnaque à éviter. Santé, nous sommes là pour vous rendre service parce qu'on vous doit bien ça. Et c'est le titre de cette nouvelle émission sur votre radio Ici. Nous sommes ensemble jusqu'à 13h. Je suis Enora Malagré et voici la merveilleuse bande qui m'accompagne. Aude Razo, Madame Anti-Arnaque, bonjour.
2: Bonjour, bonjour tout le monde.
0: Valère Coréard et ses bons plans. Coucou Valère.
3: Salut Enora, bonjour à toutes et tous.
0: Notre médecin Gérald Kirzek. Coucou Gérald.
4: Bonjour, bonjour à tout le monde.
0: Et mon amie adorée Elsa Wolinski. Coucou,
5: bonjour.
0: Elsa.
5: Coucou.
0: Alors aujourd'hui, attention, c'est très sérieux. On va parler sommeil. Dans ce pays, on en manque, on dort mal. On a des explications à vous fournir et des conseils à vous prodiguer, chers amis. Vous avez des questions? Appelez-nous, laissez-nous un vocal sur notre WhatsApp gratuit 0810 055 056. Nous sommes là pour vous et puis laissez des messages vocaux aussi sur ce même numéro comme l'a fait Stéphanie aujourd'hui.
6: Coucou Elsa, c'est Stéphanie. Je vous vois toujours hyper optimiste. En fait, je voudrais savoir comment vous faites.
0: Oh, mais c'est pour vous,
2: c'est
0: Elsa.
2: C'est trop mignon, c'est trop mignon.
0: Oh là là, c'est trop chou. Vous avez des réponses à lui fournir,
2: bien
0: évidemment.
2: Bien sûr, j'ai des réponses à fournir.
0: Ça sera dans une trentaine de minutes. 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Sur Ici, gros dossier sommeil aujourd'hui. C'est une immense préoccupation chez les Françaises et les Français, chère Aude.
2: Oui, effectivement, deuxième préoccupation santé des Français derrière l'alimentation. Donc, est-ce que vous avez bien dormi? C'est une vraie question que je pense qu'on peut poser à beaucoup de monde. Et avec
0: ça m'intéresse, je ne dors plus depuis cette rentrée, je vous le dis.
2: Des réponses très diverses. Je suis tombée sur une étude de l'Institut National du Sommeil, elle est très récente, elle est sortie cette année. Un adulte sur trois dit avoir des difficultés d'endormissement ou des réveils nocturnes, c'est énorme. Ouais. 70% des adolescents manquent de sommeil, 38% des Français déclarent souffrir de troubles du sommeil, donc on est vraiment sur un vrai sujet, je suis sûre que ça va parler à plein de monde. Les vendeurs ont bien compris ça, qu'on avait des problèmes de sommeil. Moi, je sais pas vous, je suis encore tombée ce matin sur une pub sur mon fil Instagram, j'en ai aussi sur Facebook, pour des bouchons d'oreilles plus, vachement bien, etc. Je suis même tombée sur des pubs pour des bagues connectées qui analysent, la durée, la qualité. Vous dormez avec la bague et ça analyse la durée, la qualité de votre sommeil. Bon, il y a plein de gadgets comme ça, un peu en vente. Attention, il y a un peu à boire et à manger. On va faire un petit point là-dessus.
0: Ouais, on va détricoter tout ça pour vous. Il y a beaucoup d'arnaques, mais il y a aussi des bons plans. En parlant de ça, je m'adresse à vous, Valère Coréard, évidemment. Moi, j'ai du mal à dormir, on le sait. C'est un sujet qui parle beaucoup à Elsa Wolinski aussi. Évidemment, à vous tous, appelez-nous 0810 055 056. Témoignez avec nous. Est-ce que l'achat d'un bon matelas, c'est comment ça se passe, Valère? Est-ce qu'il faut investir dans un super matelas?
3: De toute façon, il faut investir dans tout ce qui nous permet d'être mieux, de se sentir bien. Le matelas, on va y passer 7-8 heures, donc c'est évidemment un élément important pour bien dormir. Alors attention, au niveau des prix, ça peut partir à 150 euros et finir à 2000 euros.
0: Wow.
3: Quand on regarde les tests consommateurs, je pense à celui de l'UFC Que Choisir, il y a des matelas à moins de 500 euros qui font beaucoup mieux que les modèles beaucoup plus chers, en fait, en termes de qualité, en termes de tenue et de durabilité. Donc faut pas hésiter à regarder ce type d'informations. Éviter aussi les promotions permanentes, ça c'est jamais, il y a jamais rien de bon là derrière. Et puis il y a un bon plan aussi, essayez avant d'acheter de profiter des 100 nuits d'essai, c'est proposé par beaucoup de vendeurs en ligne. Donc vous essayez le matelas, vous voyez si ça vous convient, puis si ça vous va pas, il est un peu trop dur, un peu trop mou, vous le renvoyez.
4: Pendant 100 nuits?
5: 100 nuits d'essai?
3: Et ben oui,
4: c'est énorme.
3: Ça, bah, attendez, faut être sûr de son coup.
0: Mais ça c'est du vrai bon plan. Alors ça c'est du Valère Coréard tout craché. Je m'adresse quand même à notre médecin Gérald Kirzek, un petit mot sur les matelas. Moi on m'a dit qu'un surmatelas c'était chouette, il fallait aussi un matelas mémoire de forme. Vous pouvez nous aider un peu là-dessus, docteur?
4: Non, mais chacun est un peu différent. En fait, il y a pas un matelas universel parce qu'en fonction de vous êtes petit, grand, vous avez mal au dos, mal au cervical, le matelas, il doit pas avoir la même tenue et la même rigidité. Il y a des gens qui aiment bien dormir sur des choses un peu plus rigides. solides. D'autres préfèrent des matelas moelleux, comme on a parfois, on voit des grands matelas. Et si votre matelas est pas très confortable, le surmatelas permet de compenser et d'apporter, justement, vous avez peut-être acheté un matelas ou vous avez un matelas bas de gamme, matelas qu'il faut changer tous les 10 ans, hein. Je ferme la parenthèse, mais c'est extrêmement important. Et si votre matelas est un peu bas de gamme, le fait de rajouter un petit surmatelas dessus peut donner un confort supplémentaire. Et puis, le matelas, il se retourne aussi. Le matelas, il y a souvent une face hiver et une face été, c'est important. Parce que ça, ben oui, parce que ça évite d'imprimer la forme de votre corps dans le matelas et de ne plus avoir de soutien. Donc le fait de le retourner, ben, ça permet de décomprimer, vous voyez votre silhouette, hein, qui est gravée dans le matelas, ben, si vous le retournez, ça va se détendre et comme ça, 6 mois après, vous pourrez de nouveau avoir le confort du matelas.
0: Et Nora, faut retourner le matelas.
5: Oui, faut que je retourne. Alors, vous savez, alors je vais vous donner une anecdote extrêmement personnelle. J'ai hérité de l'ancien matelas d'Elsa Wolinski. Voilà,
0: c'est vrai.
5: Vous dire. Et pardonnez-moi, vous vous souvenez, j'y dors merveilleusement bien.
0: Oui.
5: Voilà, la plupart du temps. Gérald, vous vouliez quand même nous faire un point très important sur les somnifères. On va aborder ce sujet quand même. Hein.
4: Oui, parce qu'on est gros consommateurs de somnifères et je le dis tout de go. Si on peut se passer et on doit se passer de somnifères, c'est toujours mieux. C'est-à-dire que les somnifères, c'est une béquille chimique. Les somnifères, c'est les fameux, ce qu'on appelle les hypnotiques, hein, ça vous fait dormir. Ce sont des benzodiazépines, souvent, ce sont des molécules où on va avoir besoin, on va s'habituer, on va avoir une accoutumance, donc on va se retrouver finalement, alors que ça devrait être réduit à 4 semaines de prescription, on va se retrouver avec des mois et des mois de béquilles chimiques qui, certes, nous font dormir en termes de quantité, mais pas en termes de qualité de sommeil. Et c'est ça qu'il faut bien comprendre, c'est que les hypnotiques, les somnifères, ils vont vous endormir. Le problème, c'est que vous n'avez pas de sommeil réparateur avec ces somnifères. En fait, ils fragmentent le sommeil, ils vont vous donner une impression de sommeil, mais finalement, votre cerveau et les phases, les sommeils profonds, etc., ne sont pas respectés. Pire, vous êtes obligé d'augmenter les doses, et pire, le lendemain matin, vous allez être un peu pâteux, parce que vous avez encore le médicament qui reste dans le sang, avec toutes les conséquences que vous allez avoir, baisse de réflexe, et je pense à celles et ceux qui conduisent ou qui utilisent des machines-outils, ça peut être extrêmement problématique. Il y a 9 millions de Français qui en utilisent de ces benzodiazépines. Je vous citais le petit chiffre, c'est 4 semaines maximum. Donc oui, quand il y a besoin, allez, vous avez une phase un peu difficile, vous avez besoin comme ça de cette béquille-là, mais vraiment l'objectif, c'est d'être en dessous de 4 semaines en utilisation et de trouver autre chose. Et pour trouver autre chose, il faut très souvent faire un diagnostic de son sommeil. Pourquoi je dors mal? Est-ce que je prends trop de café? Est-ce que j'ai un matelas qui est suffisamment confortable et je l'ai changé? Est-ce que je n'utilise pas des écrans? Est-ce que la température est pas trop chaude dans ma chambre? Vous voyez, le somnifère, il est pas là pour remplacer D'accord. tous ces conseils de bon sens et tout ce diagnostic autour du sommeil.
0: D'accord, mais merci beaucoup.
5: On va continuer à en parler, c'est très important, on parle sommeil, hein, je vous le dis dans cette émission. N'hésitez pas à nous écrire, à nous appeler 0810 055 056 si vous avez des questions à ce sujet, si vous dormez mal, on est là pour vous. On continue d'en parler avec toute l'équipe. Pour l'heure, on va s'écouter un peu de musique, Bernard Lavilliers et Jimmy Cliff, mélodie, tempo, harmonie. On est bien ensemble, c'est votre nouveau rendez-vous quotidien. On est ensemble jusqu'à 13h sur ICI.

0: Ici, dans On vous doit bien ça, on est ensemble jusqu'à 13h.
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0: On continue de parler sommeil dans cette émission, dans votre nouveau rendez-vous quotidien avec toute l'équipe et notamment notre éminent médecin, hein, Gérald Kirzek. Continuez à réagir, il y a beaucoup de réactions au 0810 055 056. On n'est pas étonné, hein, on a voulu faire ce dossier parce que c'est la deuxième préoccupation des Français. Aude Raso vous l'a dit tout à l'heure, nous-mêmes dans l'équipe, on est assez concernés. Et donc du coup, on accueille immédiatement une auditrice. Bonjour Caroline.
3: Oui, bonjour.
0: Bonjour, bienvenue chère Caroline, vous appelez d'où ?
3: Annecy.
0: Eh bien, bienvenue. Alors, dites-nous tout chère Caroline.
3: Alors, moi j'ai des enfants qui sont grands et j'ai beaucoup utilisé des conseils d'une médecin qui a écrit un livre et qui était dans un service de sommeil à Grenoble il y a 20 ans. Et
0: ouais.
3: Qui donnait des conseils hyper pertinents. Elle est à la retraite maintenant. Et dans mon entourage, j'ai une nièce et un neveu qui ont énormément de problèmes de sommeil. Dans un cas, elle a toujours très mal dormi. Lui, c'est venu à l'adolescence. Et ils sont suivis par des médecins, par des psychiatres. Dans un cas, ma nièce, elle prend de la siamimazine pour dormir. Mon neveu, lui, il a essayé la mélatonine, mais ça ne marche pas très bien.
0: Ouais, bien sûr, ça on connaît.
3: Les parents ont décidé, voilà. Donc les parents ont essayé d'avoir des conseils sur le sommeil ou d'avoir des consultations spécifiques. On leur a toujours dit oui, mais c'est très compliqué, vous comprenez. Il faut, à Lyon par exemple, le service du sommeil, c'est le même service que celui qui gère les épilepsies en neurologie. Et du coup, pour avoir un rendez-vous, c'est un parcours du combattant.
0: Bien sûr, on sait, ouais, on le sait.
3: Il y avait d'autres gens à qui on pouvait s'adresser pour avoir.
0: Alors, on va faire un point, hein, chère Caroline, avec notre médecin Gérald Kirzek. Il y a beaucoup de questions là de la part de Caroline, mais vous avez évidemment démêlé tout ça, Gérald. D'abord, je voudrais faire un mini point sur la mélatonine très rapidement, Gérald. Ça fonctionne ou ça fonctionne pas ?
4: Alors, la mélatonine, c'est l'hormone du sommeil. Hein. C'est l'hormone qui, quand vous êtes dans le noir, justement, va permettre de s'endormir. C'est l'hormone qu'on prend, alors qui est sécrétée naturellement et qu'on peut prendre en supplémentation. Il y a des compléments alimentaires sans ordonnance, vous pouvez les prendre, ils ne sont pas très dosés, mais ça peut aider certaines personnes. Et puis il y a des choses plus dosées qui sont sur prescription médicale et là qui nécessitent d'avoir une consultation sommeil. C'est aussi la mélatonine qu'on prend quand on est en décalage horaire. Vous savez, vous prenez un vol, vous allez en vacances, vous êtes en décalage horaire, pour vous recaler, vous allez prendre de la mélatonine. Donc pourquoi pas, mais c'est une mesure transitoire. La mélatonine, bien un sûr. Peu comme les benzodiazépines, ouais. Ça doit vraiment être sur des périodes extrêmement courtes. J'entends l'auditrice, hein, Caroline, qui parlait de la difficulté. Merci, d'avoir des rendez-vous dans des centres du sommeil. Oui, il n'y en a pas beaucoup. C'est surtout pour les apnées du sommeil. Après, il y a plein de petites choses. Votre médecin généraliste peut vous aider. Il y a plein de petites choses et on vous en donnera des conseils que vous pouvez déjà regarder chez vous. Est-ce que tout est en place pour bien dormir ?
0: D'accord, on va continuer d'en parler dans un instant, le temps file à une allure, c'est fou, il y a beaucoup de questions, beaucoup de messages, 0810 055 056, ne vous inquiétez pas, on prend le temps de vous répondre, encore, juste après, Grand Corps Malade, avec Stiletto, le prochain rêve, on vous doit bien ça, sur ICI.

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0: Le prochain rêve, grand corps malade et stiletto sur ici dans On vous doit bien ça.
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0: Midi 23, on est ensemble jusqu'à 13h, c'est votre nouveau rendez-vous quotidien et on vous rend service, on est là pour vous. Aujourd'hui on parle sommeil, c'est la deuxième préoccupation des Français. On a énormément de questions au 0810 055 056. Continuez, on va essayer de répondre à tout, le temps file à une vitesse folle. On accueille tout de suite Muriel pour pas perdre de temps. Bonjour chère Muriel.
3: Bonjour Enora, bonjour à toute l'équipe.
0: Bonjour. Ravie de vous entendre. Bonjour. Vous nous appelez d'où, chère Muriel ?
3: Du Bas-Rhin.
0: Très bien. Alors, allez-y, on vous entend, l'antenne est à vous.
3: Moi, j'ai 70 ans et de plus en plus souvent, quasiment toutes les nuits, je me réveille tantôt à 1h30, tantôt à 2h30 et avec une pêche. Anormal, je dirais.
0: Ouais, d'accord.
3: Et par exemple, cette nuit, je me suis réveillée à 1h30. Bon, j'ai tourné dans mon lit pendant une heure. Après, je me suis levée.
0: Ouais.
3: J'ai fait une compote, trois tartes, du repassage.
0: Voilà. Ouais, vous avez essayé de vous occuper, quoi.
3: Une pile atomique, voilà. Une
0: d'accord.
3: Pile atomique. Et je ne prends aucun médicament.
0: D'accord.
3: Que ce soit pour le sommeil ou autre. Je mange léger le soir.
0: Mmh.
3: Je me dépense dans la journée et voilà. Mais le sommeil, il est très, très, très court. Et pour autant, je n'ai pas de moment où l'organisme est fatigué, que ce soit après déjeuner ou pour la sieste.
0: Ouais.
3: Je tiens jusqu'à 10 heures du soir, comme ça.
0: D'accord. Alors, on va essayer de répondre à tout ça avec le docteur Gérald Kierzek. Docteur, c'est pénible, ça, quand c'est fractionné comme ça. Je l'ai vécu aussi, hein, chère Muriel. C'est vrai que ça impacte beaucoup sur la santé mentale, hein, après. Hein.
4: Déjà, quand on vieillit, c'est normal d'avoir moins de besoins de sommeil. Donc, en plus, on dort plus mal. Ça, c'est physiologique. Deuxièmement, ce que j'entends dans le témoignage de Muriel, c'est que vous êtes en décalage de phase. C'est-à-dire que vous couchez probablement trop tôt, quand vous dites 22h, et donc du coup à 3h du matin, bah, vous êtes debout.
0: Mmh.
4: Donc il faut décaler votre horaire de coucher, probablement 23h, minuit. C'est un train le sommeil, il y a des wagons. Et dès que vous commencez à avoir les petits signes de sommeil, vous commencez à bâiller par exemple, bah, hop, là vous allez vous coucher. Et vous allez prendre le wagon et le train du sommeil. Mais c'est probablement 20h ou 22h trop tôt pour vous, d'où 4 heures après, vous êtes debout. Bon réflexe, il faut se lever. Il ne faut pas tourner dans le lit pendant une heure. Si au bout de 15 minutes, vous ne vous rendormez pas, vous vous levez et faites une activité non pas excitante, mais une activité apaisante. Lisez une petite liseuse en dehors de la chambre, pas d'écran bien sûr, et ça va vous permettre là aussi, dès que vous avez les signes du sommeil, de vous recoucher, de reprendre le deuxième train du sommeil.
0: Le coup du repassage, c'est peut-être pas forcément plan, parce que ça réexcite. Quoi.
4: Exactement, et puis vous allez mettre de la lumière, plein pot, tout ça, ça va donner le mauvais signal au cerveau en termes de mélatonine. Et donc, du coup, là, vous n'aurez jamais le deuxième train du sommeil. Donc, mon conseil, c'est vous décaler à horaire régulier, allez, 23h minuit. Dès que vous avez les signes, vous vous couchez et au bout de 15 minutes dans le lit, vous ne tournez pas, vous sortez avec une activité apaisante.
0: On va peut-être essayer de vous fatiguer un peu, docteur, parce qu'on a pas mal de questions. Valère Coréard avait une question pour vous.
5: Oui, j'ai entendu dire que c'était important de dormir dans une chambre fraîche, voire froide. Alors, moi, ça m'intéresse parce qu'en plus, on fait des économies de chauffage et d'accord, on en a besoin. Ah oui, excusez-moi.
0: Je l'adore.
5: On joint l'utile à l'agréable. Est-ce que c'est vrai, Gérard?
4: Oui, c'est vrai, en fait. Et on se dit, on prend un bain chaud, par exemple. Le bain chaud, c'est une très mauvaise idée parce que, en fait, le corps, pour s'endormir, il a besoin d'avoir une température corporelle qui baisse. Donc, c'est plutôt une douche plutôt tiède et la chambre entre 16 et 18 degrés, c'est ça les recommandations. Et si vous avez froid, vous pouvez mettre après une couette, etc. Mais vous allez faire des économies, mais surtout vous allez donner le bon signal à votre organisme, c'est-à-dire de dormir.
0: Petite question rapide, Maëlza Wolinski.
6: Oui, moi c'était parce qu'il y a une étude Ipsos de 75% des femmes voient leur sommeil se dégrader, notamment à cause de la ménopause.
0: Ouais.
6: Et le conseil est aussi alarmant pour les femmes qui sont en périménopause. 69% se disent épuisées. Gérald, qu'est-ce qu'on peut leur répondre?
4: On leur répond que ce sondage, puisque c'est un sondage Ipsos, est vrai. Il correspond à la physiologie. Les femmes ménopausées avec la chute d'œstrogènes, les hormones, c'est un bouleversement hormonal. Ben, ça va perturber le sommeil, ça va donner des bouffées de chaleur. Ces bouffées de chaleur, elles sont nocturnes. Ouais. Et ben, c'est pas bon pour le sommeil parce qu'on va se réveiller un peu trempé, etc. Et puis, il y a un deuxième phénomène, un phénomène auquel il faut penser chez la femme ménopausée et chez l'homme aussi qui vieillit, c'est le syndrome d'apnée du sommeil.
6: Complètement.
4: Il y a une augmentation du syndrome d'apnée du sommeil. Quand on ronfle, par exemple, ben on va voir un médecin, on enregistre son sommeil et s'il faut, on se fait appareiller.

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3: Midi 32 sur Issy, bienvenue dans votre nouveau rendez-vous. Ici on parle bon plan, vie quotidienne, arnaque à éviter, on parle santé, là on a beaucoup parlé sommeil, on va continuer. Nous sommes là pour vous rendre service parce qu'on vous doit bien ça, c'est le titre de ce nouveau rendez-vous quotidien. Nous sommes ensemble jusqu'à 13h. Moi je m'appelle Enora Malagré, je suis avec Aude Razo, Valère Coréard, qui va nous donner des petits codes promos.
4: Si vous voulez, c'est vous la chef.
3: Des petits codes promo. On va y avoir aussi Elsa Wolinski avec nous. Mais pour l'heure, nous allons faire gagner notre auditeur ou notre auditrice, parce que vous le savez, depuis le début de l'année, je booste votre pouvoir d'achat. 200 euros à gagner en vous inscrivant sur le site ici.fr. Alors, qui est avec nous?
5: Allô, allô.
3: Bonjour, c'est Zaïna, je crois.
5: Bonjour Enora, bonjour tout le monde.
3: Bonjour. Bonjour. Non mais cette joie de vivre, cette voix extraordinaire.
5: Mais merci Enora, mais je vous le renvoie à vous tous.
3: Ah, c'est
5: bonheur de
3: chouette.
5: Vous avoir en direct.
3: Ah, je suis trop contente. Alors vous vous êtes inscrite sur ici.fr. Et en plus vous êtes sympathique, alors vous méritez d'autant plus les 200 euros.
5: Bravo.
4: Génial.
5: Merci infiniment, c'est beaucoup d'argent, merci.
3: La mignonnerie de Zaïna. Oh, je me permets de vous embrasser. Allez, soyons.
5: Oh, fous. Merci beaucoup, Enora.
3: Prenez grand soin de vous, Zaïna. On vous embrasse très fort. Passez une très belle après-midi sur Issy. On va évidemment aussi répondre à un vocal. Vous pouvez nous laisser des messages vocaux, toujours au même numéro gratuit, 0810 055 056, comme l'a fait aujourd'hui Stéphanie.
6: Coucou Elsa, c'est Stéphanie. Ben, je vous suis sur Instagram et je vous vois toujours hyper pétillante, souriante, optimiste. Bon, ben, en fait, je voudrais savoir comment vous faites. Merci.
3: Oh là là là là. Ben, en fait, c'est la journée des auditeurs mignons. Quoi.
6: Ouais,
3: Elsa, ben, oui, c'est pour vous, Elsa, notre soleil.
6: Pour une fois que j'ai une petite question, je suis trop contente. Non, mais vous savez, en fait, Stéphanie, je fais un peu comme Zaïna. Je souris à la vie. Zaïna, on sent qu'elle sourit. Ouais. Ben, moi, c'est ça. Même quand je vais pas bien, en fait, j'aime les gens. Donc, je vais dans la rue, quand je regarde les gens dans la rue, bon, à part Gérald et Valère qui sont en face de moi, mais voilà, tous les gratuit. Autres, franchement, je les regarde et à force, moi, comme je souris beaucoup, les gens me sourient. Et du coup, il y a quelque chose de, comme ça, de communicatif, et ça rend la vie jolie.
3: D'accord, merci Elsa.
6: Ça vous va ?
4: Bah oui, merci aussi. Hein.
3: Bah oui, mais merci pour les garçons. Mais c'est bien, allez, une petite cartouche, ça vous fait pas de mal, messieurs.
4: Qui allez. Aime bien, châtie bien.
3: Tout à exactement. Fait. Allez, on va continuer à parler bon plan avec Valère Coréard. On continue aussi à parler sommeil dans cette émission 0810 055 056. Posez-nous toutes vos questions. Continuez à le faire, il y en a beaucoup, on va essayer d'y répondre, mais pour l'heure, on va monter le son un petit peu. C'est bon ça, Kids in America, Kim Wilde sur ici. Dans On vous doit bien ça, on est ensemble jusqu'à 13h.

0: vous donne des bons plans. On va continuer à parler sommeil dans cette émission. Continuez nous appeler, nous laisser des messages au 0810 055 056. Elsa aussi nous fera un billet d'humeur très émouvant sur Catherine Ringer en fin d'émission. Mais pour l'heure, c'est notre Valère chérie, notre Valère coréaire avec ses bons plans, cher Valère.
1: Oui, je voulais parler des codes promo parce qu'alors
0: ça m'intéresse.
1: C'est à la fois un bon plan et un mauvais plan. Lorsque vous achetez un produit en ligne, quelle que soit la marque ou l'enseigne que vous choisissez, quand vous arrivez au panier, vous savez, quand c'est le moment de payer, là vous avez souvent une petite case, un petit espace. Si vous avez un code promo, c'est le moment de le mettre. Bon, moi, ce que je voulais vous dire, c'est que il faut pas zapper cette case quand vous n'en avez pas. Ça vaut le coup de vérifier s'il n'y a pas un code promo qui traîne quelque part. Et justement, je voulais vous dire où en trouver. Alors, la première chose à faire, vous tapez sur Internet tout simplement code promo et le nom de la marque. Okay. Là, c'est un peu la jungle, mais ça vaut le coup d'en tester 3-4. Moi, je fais souvent ça parce qu'avec un petit coup de chance, ça marche. Parfois, on tombe sur des sites dont c'est le sport national, mais qu'importe, on tente. Ensuite, il y a une deuxième chose, c'est que parfois, quand vous naviguez sur le site en question où vous voulez acheter, vous avez des petits pop-up, vous savez, des petites fenêtres qui s'ouvrent et on vous dit, tiens, moins de 10% si vous vous inscrivez à notre newsletter. Oui. Ça mange pas de pain.
2: Oui, c'est vrai.
1: On le fait et on a un petit code promo. Et enfin, le bon plan ultime pour la fin, vous avez des applications qui cherchent les codes promo pour vous. Donc, vous installez sur votre navigateur internet. Moi, j'aime bien Wanted, par exemple. Wanted avec 3 E. Mais vous avez aussi Igral, pour pas les citer. Wanted, vous lancez une recherche, cherche des codes promo pour moi, et là, vous voyez la page devant vous, il en teste 5, 10, 15, 20, jusqu'à ce qu'il y en ait un qui marche, ou il n'en trouve pas du tout.
0: D'accord.
1: Mais c'est franchement, une fois sur 3, ça marche.
2: Ça marche,
1: génial. Et ça permet de gagner, 5, 10, parfois 20% sur ce que vous auriez payé.
0: C'est pas rien du tout, hein.
2: Ouais, c'est bien.
0: Non, mais sinon, bien vous suivez Elsa Wolinski sur Instagram, elle a beaucoup de codes promo.
3: C'est bien de l'avoir soit sur l'ordinateur, soit
0: Gérald.
3: Moi, j'utilise Coupert, C-O-U-P-E-R-T, parce que c'est des coupons, en fait, des coupons de réduction. C'est un peu comme les coupons qu'on avait au supermarché, là, il y a quelques années. Et ça marche très, ça fonctionne vraiment très, très bien. Et moi, j'ai parfois du 20%, voire plus.
0: Alors, j'ai Madame Audrazo à mes côtés, je l'aime tellement, qui fronce un peu ses petits sourcils. Trop mignon, parce qu'il y a forcément des arnaques parfois.
4: Oui, je valide totalement les bons plans de Valère et Gérald. Il y a zéro problème avec ça. Non, mais en fait, quand on cherche des bonnes affaires, parfois, il faut faire attention. Il y a un petit mail que vous avez peut-être reçu là récemment, qui c'est un jeu concours pour gagner un air fryer chez Lidl. Vous l'avez eu?
0: Oui.
4: Vous n'avez pas. Non. Ah non. Et Nora, non. C'était pas possible.
0: J'ai
4: beaucoup de monde qui m'interroge là-dessus. C'est une arnaque, hein. C'est pas du tout Lidl qui vous écrit. Vous n'allez pas recevoir de air fryer, c'est certain. Pour faire écho à ce que disait Valère, vous avez aussi les mails du style félicitations, votre bon d'achat de 500 euros vous attend, ou votre code moins 50% expire aujourd'hui. Attention, franchement, vérifiez toujours qui vous écrit. Mais vraiment, ça peut être vrai, ça peut être faux. Vérifiez qui vous écrit. C'est pas parce que vous voyez le logo d'une enseigne très connue dans le mail que c'est sérieux. Toujours pareil, hein. C'est pas parce que c'est un joli mail que c'est un sérieux mail.
0: Voilà, comme les hommes.
4: Et je reviens à mon air fryer. En fait, c'est un faux jeu concours où vous gagnez à tous les coups.
0: D'accord.
4: En fait, vous n'aurez jamais votre air fryer. L'escroc va vous demander votre numéro de carte bleue, évidemment, pour payer, dit-il, des frais de port. C'est 1,99€ généralement. Bon, ça n'intéresse pas du tout les 1,99€. Ce qu'il veut, c'est évidemment votre numéro de carte bleue. Et vous n'aurez pas de air fryer. Donc toujours, faites attention. Tous ces petits mails un peu sympas, un peu bon plan qu'on reçoit. Voilà, faut toujours bien vérifier de qui viennent.
0: Merci Audrazo, continuez à réagir, 0810 055 056, on a eu beaucoup de questions sur le sommeil qui était notre gros dossier du jour, on va y répondre dans un instant, rassurez-vous, c'est votre émission, on vous doit bien ça sur ici, pour l'heure c'est Christophe Maé, on s'attache.

0: Dimanche, Christophe Maé sur Ici, dans On vous doit bien ça.
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0: On vous doit bien ça. Midi 45 sur Ici, encore un petit quart d'heure à passer en votre joyeuse compagnie. Ça passe si vite, c'est votre nouveau rendez-vous quotidien sur Ici. On a ouvert un gros dossier sommeil et il y a énormément de questions au 0810 055 056 à tel point on se dit qu'on va peut-être faire une autre émission sur le sommeil. C'est normal, c'est la deuxième préoccupation des Françaises et des Français. Donc on vous prend à l'antenne évidemment et on accueille Baptiste avec nous. Bonjour.
2: Bonjour, bonjour à l'équipe.
0: Comment bonjour. Allez-vous, cher Baptiste ?
2: Ça va très bien, merci.
0: Alors, vous aviez une petite remarque à nous faire.
2: Oui, voilà, moi, je vais pas parler de mon sommeil particulier, personnel. Étant boulanger, c'est un sommeil un petit peu particulier.
0: Qu'on ah, a, ça, oui. Bravo, en tout cas.
2: Je parle plutôt du souci que je pense qu'il peut y avoir aussi sur le sommeil des Français. Parce qu'on est constamment en train de nous dire que le sommeil des Français, les Français manquent de sommeil, patati et patata.
0: Mais c'est ce qu'on fait.
2: Mais si déjà l'État se bougeait un petit peu les fesses pour peut-être encadrer la télé à l'heure actuelle, qui, on va dire, avant, le film commençait, ou les émissions commençaient à
0: 20h45.
2: C'est 21h, 21h30, 21h45 parfois. Donc comment voulez-vous que les Français puissent dormir?
0: Alors moi, Baptiste, je suis complètement dans votre équipe. C'est-à-dire que là, moi, c'est vrai que ça m'a un peu perturbée. Plus ça va, plus les films du soir qui sont ce qu'on appelle en télé, je vous l'apprends peut-être, des produits canapés. C'est-à-dire que ce sont des produits qu'on peut peut-être regarder en famille, des émissions qu'on peut regarder en famille. Et là, plus c'est tard, certains enfants, on peut pas leur montrer le petit western d'avant ou le chouette film un peu sympa. Voilà, donc je comprends que vous ralliez un peu.
3: Et j'ai entendu. Non, mais enfin, on est libre.
0: Mais on n'a pas toujours le temps de faire le replay. On aime bien cette espèce de réunion. Moi j'aime bien mon petit rendez-vous avec mon mec devant le petit film du soir. Non mais bon, enfin pardon, ça fait quoi? Ça fait de moi une dame un peu aigrie, non? Je sais pas.
3: Non, pas du tout, mais je veux dire par là de dire que l'État devrait intervenir pour ça. Je pense qu'on peut tous et toutes s'organiser quand même. Et puis le film avec votre chérie, vous le voyez le lendemain en replay, à l'heure qui vous va, à 18h avant le film.
0: Je veux le regarder en direct quand il passe sur France 2. Voilà, à 20h. Non, je suis d'accord, plus ça va, plus c'est tard. Bon, moi je suis complètement d'accord avec notre auditeur Maude Razo.
4: Je crois qu'on a Stéphanie à l'antenne. Absolument. Qui voulait poser une question.
0: Coucou Stéphanie, bienvenue.
5: Bonjour à tous.
0: Bonjour Stéphanie, bonjour. On vous écoute.
5: Alors moi j'avais une question pour le docteur Kierzek parce que je dors très mal et on m'a parlé d'auto-hypnose. J'ai essayé et j'avoue un petit peu de mal à m'y faire et du coup je me demandais, est-ce que c'est vraiment efficace et comment avoir cette autodiscipline pour s'y accrocher.
0: Très bonne question. Alors, Gérald Kierzek, vous avez réponse à ça?
6: Moi, j'adore l'auto-hypnose. J'en fais, et notamment pour les siestes. Je me fais des siestes à l'auto-hypnose.
0: Mais qu'est-ce que c'est l'auto-hypnose?
6: Alors, c'est pas de l'hypnose.
0: Il est actuellement sous auto-hypnose, là.
6: C'est pas de l'hypnose. C'est de l'auto-hypnose. C'est-à-dire, vous allez écouter une voix. Et alors, moi, j'aime bien une application qui est l'Institut français d'hypnose ericksonienne. C'est un truc très sérieux. Un institut. Et si vous voulez avoir ces petits audios, parce que c'est des sons, vous allez écouter un monsieur, une dame qui va vous parler. Il n'y a rien à faire. Vous écoutez, ça dure 15-20 minutes et après ça s'arrête tout seul et vous endormez. Et franchement, pour celles et ceux qui veulent, qui n'ont jamais essayé, allez sur Free Hypnosis, vous tapez dans votre moteur de recherche Free F-R-E-E, Hypnosis, et vous verrez, vous aurez ces MP3, il y en a plein, il y a toute une liste, c'est gratuit, il n'y a pas de pub, et ça c'est génial. Vous pouvez en trouver aussi sur YouTube, le problème c'est qu'il y a de la pub, et c'est quand même pas très confortable quand vous êtes en train de vous endormir, hop, il y a une pub qui vous réveille. Mais moi je trouve ça très bien, il y a une voix qui va vous emmener et c'est votre imagination et vous allez être dans un état de veille modifiée, de conscience
0: modifiée. Et Gérald, les machines à bruit, genre à vagues, là, tout ça, ça marche aussi, ça ou pas? Ça peut marcher?
6: Oui, alors c'est la grosse mode, les ados adorent ça, ils écoutent, ou des bruits de cornichons, ou des bruits de vagues, etc.
3: Des bruits de cornichons,
6: c'est le premier qui est téléchargé. En fait, c'est quelqu'un qui mâche.
7: C'est quelqu'un qui mâche.
6: Des cornichons, oui, bien sûr.
7: Mais vous n'êtes pas à la mode, Valère, nous on sait avec Gérald.
6: Ça permet. Alors, chez certains, ça va fonctionner. Chez d'autres, ça énerve. Ouais. L'auto-hypnose, franchement, il y a.
7: Okay.
6: N'essayez pas de vous concentrer. Laissez-vous emmener. Laissez-vous emporter par votre imagination. Et vous allez voir, ça peut fonctionner.
0: Très, très rapidement, mais vraiment très rapidement, l'acupuncture, les médecines un peu parallèles, ça peut être chouette aussi.
6: Je vais vous dire, tout ce qui n'est pas molécules, benzodiazépines, ouais, etc., chimique, essayez. Ça peut fonctionner. La phytothérapie, la passiflore, le millepertuis, ça peut être très bien. Chez d'autres, ça va être l'auto-hypnose. Chez d'autres, ça va être tout simplement de faire un check-up de ce que je fais dans ma journée. Est-ce que je ne prends pas trop de café? Après 16 ou 17 heures, on arrête le café. Est-ce que je ne fais pas un sport trop excitant en fin d'après-midi? Mais si vous avez un acupuncteur et que ça a fonctionné chez vous, formidable. Okay. Allez-y, l'homéopathie, pareil.
0: Merci, docteur Kierzek. Je pense qu'on fera vraiment, véritablement, une deuxième émission sur le sommeil, tant c'est passionnant et tant ça vous préoccupe et ça vous intéresse. Dans un instant, notre Elsa Wolinski nous parlera de Catherine Ringer qui nous a quittés hier. À tout de suite sur Ici.
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0: Bienvenue dans votre nouveau rendez-vous quotidien sur Ici, ça s'appelle On vous doit bien ça. Encore quelques minutes à passer en votre compagnie. Continuez encore à réagir au 0810 055 056. Mais pour l'heure, Elsa voudrait rendre hommage à la reine Catherine Ringer. Chère Elsa.
9: Oui, tout à fait. Non, mais parce que là, je vous dis, Nora, non. Non, là, je suis pas d'accord. Parce que moi, vous savez, j'ai un rapport assez direct avec l'univers. Directement, on se parle. Et donc là, je préfère être claire avec lui. Pas Catherine, pas Ringer, pas Mitsuko, pas Rita, non. Catherine Ringer est morte à 68 ans, emportée par un cancer foudroyant. 68 ans, c'est tellement jeune. Et c'est vous, hier, et Nora, effectivement, que vous nous l'avez appris en direct pendant l'émission. Et du coup, j'ai repensé à une histoire. J'avais 15 ans, j'étais dans un train pour faire Paris-Orléans, et je les ai vus, Catherine Ringer et Fred Chichin. J'étais là, je regardais les Rita Mitsuko en cachette, et je me suis dit, mais comment je peux faire? J'étais tellement fan, et j'avais une petite sucette dans la main, et je suis allée leur offrir ma sucette, qu'ils ont acceptée. Oh. Et ouais, c'était un peu ma déclaration d'amour à moi. Catherine Ringer, c'était mon histoire, notre histoire. Alors qu'elles disparaissent, on perd un petit peu, un petit morceau de nous. Un de plus, je dirais. Moi, j'ai dansé sur Marcia Baïla, comme toute la France. Chanson de deuil sur Marcia Moreto, une danseuse et une chorégraphe argentine avec laquelle Catherine avait travaillé et qui est morte d'un cancer à 32 ans. Une chanson sur la mort qui ressemble à une explosion de couleurs. Et peut-être que c'est ça, cette Catherine et l'Hérita, le chagrin qui danse, le dramatique transformé en poésie, comme bien plus tard pour la chanson Le Petit Train. Une petite ritournelle légère, une comptine qui se transforme peu à peu en évocation de la déportation. Un hommage à Sam Ringer, le père de Catherine, juif polonais qui avait passé 5 ans dans 9 camps de concentration. Tout était permis. Les fantômes entraient dans les chansons. L'histoire devenait de la musique, du rock, du funk, des synthés, du théâtre, de la danse, de la culture populaire, le beau et le bizarre, le chic et le kitsch. Catherine aussi, c'était tout ça. Elle était troublante, grimaçante, tortillait sa bouche, roulait des yeux quand elle dansait. Son corps semblait inventer ses propres règles parce qu'il lui appartenait, son corps. Chez elle, il n'y avait pas une histoire de féminité, il y avait une histoire de Ringer. Elle pouvait être tendre, ridicule, autoritaire, enfantine, sensuelle, presque brutale. Elle n'avait pas besoin d'être rassurante. Elle ne ressemblait à personne. Même ses vêtements racontaient ça. Au début, avec Fred, son amoureux, son complice musical, le père de ses enfants, il n'avait pas d'argent, alors les looks, elle récupérait, elle transformait des fripes, puis des vêtements de grands couturiers. Elle faisait de l'upcycling avant qu'on invente le mot. Pour moi, elle était la liberté. Il n'y a pas longtemps, j'ai appris que cette liberté ne lui était peut-être pas tombée du ciel. Catherine avait raconté chez Léa Salamé, justement sur France Inter, que MeToo l'avait aidée à regarder autrement son histoire. Celle de son adolescence sous l'emprise d'un homme de ses 13 ans à ses 20 ans. Alors que peut-être que cette fameuse liberté, c'est aussi de réussir à se libérer. Quand Fred meurt, sa moitié en 2007, elle continue à être Catherine. Elle chante, elle crée, engagée en 2024, quand l'IVG entre dans la Constitution, elle chante la Marseillaise, elle change les paroles.
10: Aux armes, citoyens, citoyennes.

0: institution.
1: Devant tout le monde, Emmanuel Macron s'approche pour l'étreindre, elle se dégage, un petit geste, l'air de rien, mais tellement elle, son corps, son espace. Invitée sur France Inter par Sonia De Villers, il y a 2 ans, elle a dit que ce n'était pas un but dans la vie d'être heureux, que la vie était faite de haut et de bas, parce que sinon ce serait plat la vie. Alors aujourd'hui Catherine, ben c'est un bas, c'est un sacré bas tout plat. Alors je ne sais pas où vous êtes Catherine, mais puisque moi je parle à l'univers, je lui demande de vous donner une sucette s'il vous plaît.
2: Oh, je suis très émue. Merci beaucoup Elsa.
1: Merci mon Enora.
2: Merci infiniment. Vous m'avez un peu cueilli sur la fin, pardon. Eh bien, la vie continue. Du coup, on va accueillir un auditeur qui s'est inscrit par... Pardonnez-moi, je suis un peu émue. Sur le site ici.fr. Pour terminer avec une bonne nouvelle quand même sur votre radio ici, dans On vous doit bien ça. Il s'appelle Frédéric. Bonjour Frédéric.
3: Bonjour.
2: Comment allez-vous, cher Frédéric?
3: Impeccable, je viens de finir le travail. Je travaille en boucherie, je viens de finir.
2: Ah, super. On embrasse tous les bouchers de France, d'ailleurs. Les
3: merci
2: courageux
3: beaucoup.
2: Bouchers, on vous embrasse, on pense
3: oui,
2: à vous.
3: Fait.
2: Vous
3: ouais,
2: habitez...
3: Je suis dans les bouchers de Nice, en plus.
2: Ah bah voilà. Eh ben, on embrasse tous les Niçois voilà. Et toutes les Niçoises, du coup. Et vous savez quoi, merci. Frédéric? Eh bien, c'est gagné.
1: Bravo.
2: Ah oui.
3: J'ai gagné quoi?
2: 200
4: un steak.
2: Un steak. 200 euros que vous allez pouvoir dépenser dans une grande enseigne, cher Frédéric. Vous avez bien fait de vous inscrire, j'en perds mon latin, sur le site ici.fr. C'est magnifique. Allez, on va se retrouver toute la joyeuse bande que je voudrais d'abord remercier, hein, Aude, Elsa, Valère, Gérald, et puis toute l'équipe, toute la technique aussi de Montpellier. Je vous embrasse. Je vous dis à demain.

0: Super Tramp avec Goodbye Stranger. À l'écoute d'ici, c'est officiellement l'automne aujourd'hui. Bon réveil à tous, je suis ravi de vous retrouver, vous et toute l'équipe d'ici dès 5h.
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0: Bonjour tout le monde, bonjour Valentine.
3: Bonjour Louis, bonjour à tous.
0: Nous sommes le mercredi 23 septembre et aujourd'hui, Bruce Springsteen fête ses 77 ans. Le boss, comme on le surnomme, la véritable légende de la scène. Ses derniers concerts en France, c'était au printemps 2025. Et derrière chacun de ses concerts, il y a souvent un souvenir inoubliable. Alors, avec Valentine, ce matin, on recherche un auditeur qui
3: a déjà vu Bruce Springsteen en concert.
0: En France ou à l'étranger, quel souvenir vous en gardez de ce concert? Venez nous le raconter ce matin, nous appelons tout de suite au 0810 055 056.
3: Moins de grimaces à la pompe, même si le plein fait toujours mal au porte-monnaie. On parle des aides carburants ce matin. Élargi à 5,5 millions de Français, c'est l'info du jour dans une demi-heure. Le chèque gros rouleur de 100 euros par mois jusqu'à la fin de l'année. On vous explique pour qui et comment l'avoir dès 5h.
0: Et pour vous accompagner jusqu'à 6h, Saveria au standard, Christophe à la technique, Charline à la rédaction en chef, ici. Dès 5h, ça commence maintenant.
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0: Mercredi 23 septembre, c'est l'automne. Excellent réveil, il est 5h. 5h, le tour de l'actualité à vos côtés, Valentine. À la une, l'avenir de nos enfants.
3: Journée spéciale sur l'antenne d'ici à 7 mois de la présidentielle. On parle de vos préoccupations. Vous êtes près de 15 000 à avoir répondu à notre grande consultation en ligne. Dites-le ici. Et clairement, l'avenir des jeunes suscite une grande inquiétude. Entre réchauffement climatique, danger des réseaux sociaux et pouvoir d'achat en berne, les mamans en 2026 sont inquiètes, Emma Steven, dès la naissance de leur bébé à la maternité.
4: Charlotte est allongée sur son lit de la maternité, tient dans ses bras son fils.
5: Tu vas bientôt rencontrer Léon et Jeanne, ton grand frère et ta grande sœur.
4: Auguste est né il y a 2 jours. Une famille nombreuse, c'était le rêve de sa maman, même s'il va falloir faire des concessions.
6: On va plus rester à la maison, profiter en fait de l'instant présent, des balades, des choses simples en fait.
4: Car il faut faire face au coût de la vie qui augmente, mais à 34 ans, elle se questionne aussi sur l'état du monde.
6: Puis après, on dit qu'au final, à chaque époque, il y a des choses qui malheureusement se passent mal, les guerres.
4: Le dérèglement climatique aussi pour Sarah. Elle veille sur Léonard 3 mois.
7: Forcément, je pense qu'avec la société actuelle, oui, la conjoncture fait qu'on se pose la question. Mais nous, ça allait assez facilement parce que je pense que c'était naturel que ça vienne dans nos vies.
4: Avoir un enfant, c'est aussi pour toutes les deux une manière de penser une nouvelle génération.
6: Donc après, on n'a pas le choix aussi d'avoir de l'espoir et de se dire que ça va aller, qu'il faut avancer et puis leur donner de l'amour, leur apprendre les valeurs du partage et de l'espoir.
4: Son rôle, dit-elle, c'est aussi de transmettre à ses enfants l'importance d'être fort face à l'adversité.
3: Et pour alléger un quotidien devenu intenable pour beaucoup de familles, les aides carburants sont élargies. Le gouvernement l'a annoncé hier, le chèque de 100 euros pour les gros rouleurs, notamment Damien Mestre, ceux qui roulent plus de 30 km par jour.
8: 2 annonces principales ont été faites hier soir. D'abord, la confirmation que cette aide est renouvelée pour 3 mois supplémentaires, du 1er octobre jusqu'à la fin de l'année. Cela veut dire que ceux qui avaient déjà touché ces 100 euros vont pouvoir bénéficier à nouveau d'un coup de pouce et donc avoir 200 euros en tout. La deuxième tranche sera d'ailleurs versée automatiquement, sans avoir besoin de refaire une demande. Et puis surtout, deuxième annonce, c'est l'extension du dispositif. Les conditions de ressources sont désormais plus larges. Auparavant, il fallait gagner moins de 1500 euros environ par mois pour une personne seule. Désormais, les travailleurs sont éligibles jusqu'à un peu plus de 2000 euros net mensuels de salaire et même 6100 euros pour un couple avec 2 enfants. Cela concerne en tout 5,5 millions de personnes selon les estimations du gouvernement.
3: Et pour les professionnels, hormis la prolongation de l'aide sur le gazole non routier pour le BTP et les agriculteurs, la création d'un bonus pour les infirmiers libéraux, 80 euros pour ceux qui roulent plus de 100 km par jour et sans condition de ressources.
0: La sécheresse à un niveau historique.
3: Quasiment aucune goutte de pluie n'est tombée sur la France depuis début septembre et après un été à la chaleur record, la sécheresse des sols s'aggrave encore. En Languedoc-Roussillon, Corrèze ou encore dans le Bas-Rhin, on parle déjà de jamais vu. De nouvelles affaires de viol sur des enfants. À Paris, un intervenant en anglais est en garde à vue depuis hier, visé par une vingtaine de plaintes de famille pour viol et agression sur des petits de maternelle. Quand près de Rennes, un animateur périscolaire de 21 ans est mis en examen, mais laissé libre, sous contrôle judiciaire, soupçonné de viol sur deux petites filles de 5 et 4 ans. Et puis, deux mois après le méga feu de Somos en Gironde, une première vague de plaintes déposées hier par les habitants du Porge pour comprendre comment 183 maisons du village ont pu être détruites par l'incendie, mais aussi pourquoi aucune sirène d'alerte n'a retenti.
0: 5h04 sur ICI, avis aux amateurs de vin, c'est encore le moment de faire des bonnes affaires.
3: Les foires au vin se terminent en supermarché. Et vu la baisse de consommation, Olivier Estran, les supermarchés misent désormais sur de nouvelles stratégies de vente.
9: Oui, au magasin Comptoir des Vignes, le rayon foire au vin occupe l'entrée du magasin. Et pour séduire, Xavier Rigaud, le gérant, mise sur le bio.
10: Objectivement, c'est pas le plus gros moment de l'année pour moi en termes de chiffre d'affaires. Nous, maintenant, c'est quelque chose qu'on peut pas ne pas faire. Il faut en avoir une et justement se démarquer avec cette foire au vin bio.
9: Même stratégie chez Monoprix et Luc Dodan, le directeur, a su réaliser 25% de ventes supplémentaires.
11: On a à peu près 300 références. Il y en a 100 qui sont bio ou en biodynamique. Ben, voyez, le linéaire, il m'en reste. Mais plus tant que ça.
9: Dans ces foires au vin, on mise sur des bouteilles à moins de 10 ou 20 euros. Le Languedoc-Roussillon a le vent en poupe. Peut-on trouver du Bourgogne? Oui, assure Luc Dodan, mais c'est un autre prix.
11: En allant très haut, j'ai de l'hospice de Beaune. Là, par exemple, j'ai du petit Vougeot. Bon, effectivement, si vous allez sur un Clos Vougeot, là, on est à 32,90. Alors, moins 20%, bon, ben, voilà, c'est intéressant.
9: À Comptoir des Vignes, par la force des choses, le Bourgogne est aussi minoritaire dans cette foire au vin.
10: Alors, j'ai un Mâcon, là, par exemple, Mâcon Péronne, qui est très bien, bien gras. On a 13 euros, mais c'est le Mâconnais, donc le Mâconnais, c'est jamais trop cher. Mais si vous voulez un Gevrey ou un Moret, j'en ai, mais on parle pas de prix foire, on parle d'un prix tout court.
9: Pour les deux enseignes, l'opération s'arrête à la fin du mois.
3: La foire au vin et les vins à consommer, bien sûr, avec modération. La météo, Louis.
0: Quand vous allez regarder le soleil aujourd'hui, c'est à s'y méprendre, puisque oui, nous sommes bien en automne, mais il fait beau, on a un joli soleil généreux du nord au sud aujourd'hui, une légère brume tout de même au petit matin de la Bretagne aux Hauts-de-France, un thermomètre, lui, qui affiche entre 10 et 12 degrés. Tout de suite, à 5h06, puis en milieu de matinée, les températures vont grimper doucement. À Strasbourg et Belfort, 13 degrés, à Calais, 15 degrés, Tours, 16 degrés ce matin, Bordeaux et Montpellier, 18. Cet après-midi, c'est du soleil, pas de changement dans le ciel, et puis pour les maximales, on attend à 25 la maximale dans le nord ce mercredi après-midi à Rouen, dans le sud 28 attendu à Tarbes, 29 pour Toulouse.

0: Bonne fête au Constant, au Constance et au Lin qui se réveillent avec nous ce mercredi matin. Valentine, j'ai le dicton du jour.
1: Je vous écoute.
0: À la Saint-Lin, récolte ton lin. Si vous n'en avez pas planté, commencez déjà par récolter un bon café.
1: Je suis pas sûre de la fin. Bon, vous l'avez revue, non?
0: Celle-ci, je l'ai inventée,
1: oui,
0: je vous l'accorde.
1: Oui, il me semblait.
0: En revanche, ça par contre, je ne l'ai pas inventée. C'est Claude Nougaro sur ICI. Et son Nouga York. Pour commencer ce mercredi. Ah, le voilà, il arrive. On est ensemble jusqu'à 6h. Soyez les bienvenus, une heure pour vous informer, vous surprendre et partager votre quotidien sur ICI.

0: Nougaro et son Nougayork sur ICI, la radio qui vous réveille pour passer une excellente journée. Soyez les bienvenus, 5h10.
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0: Chaque matin, vous avez le droit à un cours d'histoire avec le maître en la matière, Stéphane Bern, direction Deauville. Difficile à imaginer aujourd'hui, mais il y a un peu plus de 160 ans, à la place des villas et des grands hôtels, il y avait des dunes et des marécages, Valentine.
3: Et qui a transformé le décor de ce petit coin de Normandie? Je vous le donne en mille, des Parisiens.
0: Et comment? Eh bien la réponse, on l'aura tout à l'heure, aux côtés de Stéphane Bern, et elle va vous surprendre. Rendez-vous à 5h25.
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0: Ici, ça entreprend, c'est votre rendez-vous quotidien aux côtés de Catherine Quicandon.
3: Et aujourd'hui, on parle des cahiers de vacances. Plusieurs millions sont vendus chaque année en France et pas seulement avant l'été.
0: Et Catherine en a déniché un en Gironde qui sort de l'ordinaire.
5: À Bordeaux, faire ses devoirs, c'est du sport.
6: Il va y avoir du sport, mais moi je reste tranquille. Il va y avoir du sport.
5: Et pas qu'un peu. Voici le cahier sportif. Le cahier qui vous aide à réviser le programme scolaire grâce au sport. Comme nous l'explique Angélique Baldin-Perletti, la directrice commerciale.
7: On donne envie aux enfants de faire plus de devoirs de vacances de manière sympathique en transformant les exercices qui sont conformes au programme de l'éducation nationale et réalisés par des professeurs. On transforme les exercices en lien avec leur sport.
5: Et bizarrement, ça intéresse plus les enfants et les parents aussi qui rechignent moins à aider leur progéniture. Il y a des cahiers par exemple Tour de France, FC Nantes, En Avant Guingamp, PSG. Il existe 4 niveaux qui vont de la grande section de maternelle à la 5e. Chaque année, ils sont réactualisés selon le programme scolaire officiel et ils couvrent toutes les matières comme le français, les mathématiques, l'anglais, les sciences, l'histoire-géographie, etc. Une équipe pédagogique transforme les exercices en lien avec les sports proposés, sans oublier les valeurs du sport, le respect, la solidarité, l'esprit d'équipe. Le cahier sportif est un cahier de vacances, mais pas seulement.
7: Mais on a aussi beaucoup d'entités sportives qui l'utilisent tout au long de l'année comme cahier de révision. Pour les mercredis aussi, pour les clubs qui accueillent les jeunes, ils ont des animateurs qui gèrent le sportif, mais qui du coup ont besoin d'un support aussi éducatif et pédagogique. Et aussi voilà pendant les stages, à d'autres moments en fait, et même pour des événements sportifs en particulier.
5: Oui, bien sûr.
7: C'est un goodies différenciant qui permet de maintenir le lien avec cet événement.
5: Le concept de ce cahier entièrement personnalisé aux couleurs d'un club ou d'une fédération a été créé en 2021 par Simon Carrère et Simon Doursa. Les deux premiers ont été aux couleurs de l'UBB, l'Union Bordeaux-Bègles, et aux couleurs de Brive. Imaginés en Gironde, ils sont rédigés et imprimés en France. Ils sont offerts par des clubs où vous pouvez l'acheter à l'unité 8,50 €. Plus d'infos sur lecahiersportif.fr. Ici, ça entreprend à Bordeaux avec le cahier sportif, un cahier d'exercice qui allie sport et éducation avec passion.
0: Une belle idée, Catherine, avec Ici Gironde. Et on continue de voyager ce matin, Valentine.
3: Imaginez arrêter un train rien qu'en levant le bras. C'est l'expérience menée en ce moment en Lozère. On prend le train comme on prend le bus.
0: Reportage en gare, c'est dans moins d'une minute.
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0: Soyez les bienvenus ce mercredi matin si vous nous rejoignez à l'instant, 5h14. Et si l'on pouvait prendre le train comme on prend un taxi?
3: Ou le bus, c'est l'expérimentation de la SNCF en Lozère. Depuis le 31 août, sur la ligne entre Marvejols et la Bastide Saint-Laurent-les-Bains, s'il n'y a personne sur le quai, pas d'arrêt du train en gare. Pour monter à bord, Saïd Makhloufi, il faut faire signe au conducteur.
10: Sur le quai, on lève la main, le train s'arrête. On s'installe.
11: Bonjour.
10: Bonjour. Le train va partir. À côté de moi, bien installé dans son fauteuil, Marie-Claire a dû, elle aussi,
11: comme à l'école,
10: lever la main.
11: On a levé le bras et c'est parfait.
10: Son mari Bouslam trouve lui aussi l'idée très bonne.
12: Moi, je pense que c'est bien. C'est mieux. Ça évite de s'arrêter pour rien, en fait.
10: Sentiment partagé par Bernard.
13: Ça peut être pas mal. Ça peut gagner du temps, oui, c'est vrai. Effectivement, si il n'y a personne, il ne s'arrête pas et il arrive plus tôt. Ouais. Ou il rattrape en retard. éventuellement.
10: Avant de monter, Bernard et tous les autres passagers se sont signalés auprès de la chef de bord.
14: Le voyageur va monter et mon rôle est très simple.
10: Karine Boyer.
14: Je vais à leur rencontre et je leur demande leur gare de descente et j'en informe le conducteur du train.
10: Aujourd'hui, entre.
14: Entre Mende et la Bastide, sur l'instant, là, vous allez en avoir 4 arrêts à la demande.
10: Et justement, au bord du quai.
14: Bonjour monsieur, allez-y.
10: Olivier sollicite un arrêt à la demande.
14: Vous allez jusqu'où ?
13: Jusqu'à Nîmes.
14: Eh bien, parfait, installez-vous.
10: Arrêt à la demande alors.
13: Oui, tout à fait, oui, c'était pas habituel. Hein. J'ai l'habitude qu'il s'arrête automatiquement.
10: Ça faisait longtemps qu'on n'avait pas levé la main. Hein.
13: Exactement, ouais, pas habitué.
10: Si Olivier est surpris, Nina, elle, se dit ravie de ce nouveau dispositif.
15: Je trouve ça bien en vrai. Parce que moi, le train, il passe et s'il y a quelqu'un, il s'arrête. Et s'il n'y a pas besoin, il continue sa ligne.
10: Et c'est tout l'intérêt des arrêts à la demande.
16: Ne pas s'arrêter quand il n'y a personne, bah, c'est logique.
10: Gagner du temps.
17: C'est quand même l'impact sur l'environnement. Puisqu'on réduit la consommation d'énergie.
10: Emmanuelle Arnaud, directrice de ligne SNCF Voyageurs.
17: Il y a deux phases qu'on limite en évitant un arrêt. C'est la phase de freinage et d'accélération. Puisque du coup, on n'a plus à s'arrêter complètement dans la gare. Et ces deux phases sont assez consommatrices en énergie. Donc ça veut dire qu'on va limiter la consommation en carburant. Et on va limiter l'émission de CO2 aussi.
18: Mesdames et messieurs, dans quelques instants.
10: L'expérimentation doit durer de 6 à 8 mois. Et elle pourrait se pérenniser si les résultats sont satisfaisants.
3: De rien, merci. Un reportage ici, Gare Lozère.
0: Merci Valentine. Dans les coulisses TV, ce matin, on va prendre le temps de regarder et surtout d'écouter la nature. France Télévisions propose la saison 2 du Brame du Cerf, une expérience télé assez particulière à retrouver sur France.tv. Comment filme-t-on cette nature ? Nicolas Salé nous raconte les coulisses de cette expérience avec Patrice Gascoigne. C'est dans 4 minutes sur ICI. 5h16, je vous souhaite un bon réveil et pour commencer votre journée, on vous propose une chanson qui ne parle pas de nature mais d'une chose tout aussi belle. Ce sont les héros du quotidien. Voici Les Innocents avec Un homme extraordinaire sur ICI.

0: Les Innocents avec un homme extraordinaire sur ICI, 5h20, 0810 055 056, c'est le numéro de votre radio et tous les matins vous venez jouer avec nous à 5h38, c'est le duel des auditeurs autour de l'actu, une question, votre réponse et à vous d'être le meilleur pour gagner votre radio ICI, Valentine.
1: Un poste radio tellement extraordinaire, comme le disent les Innocents, qu'il fait même lampe torche bien utile en cas de panne d'électricité ou pour nous écouter sous la tente.
0: Alors allez-y, c'est à vous d'être extraordinaire ce matin et c'est Saveria qui attend vos appels au 0810 055 056. Bonne chance à tous.
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0: Voici Patrice Gascoin qui nous rejoint avec Ses Coulisses TV. Aujourd'hui, Patrice, vous nous proposez de prendre le temps et de regarder une télévision contemplative. Place à la saison 2 du Brame du Cerf sur France Télévisions.
3: On n'a pas tous l'occasion de se promener en forêt et d'entendre ça. Ça, c'est le Brame du Cerf. Souvenez-vous, l'an dernier, France Télévisions et Eden Productions lançaient une Slow TV, une télévision où l'on ralentit, où l'on prend le temps de contempler plus que de zapper. Une Slow TV pour nous faire vivre sur la plateforme France.tv la parade amoureuse du cerf. Devant le succès de la première édition, vous avez jusqu'à lundi prochain pour regarder en direct, toujours sur France.tv, le Brame du Cerf saison 2 avec un dispositif permettant une immersion encore plus profonde au cœur du vivant sauvage. Des caméras très discrètes qui se fondent dans la nature 24 heures sur 24, des caméras qui nous permettent d'observer la forêt, d'écouter ses silences, de guetter l'apparition du cerf. Mais justement, est-ce que la production avait tiré des enseignements de la première saison pour adapter son dispositif technique dans cette saison 2? Écoutez la réponse du réalisateur du Brame du Cerf, Nicolas Salé.
4: Par chance, on n'a pas été confronté à de gros problèmes sur cette première édition du Brame du Cerf. Toutefois, cette première expérience nous a servi de référence pour retravailler sur tout un tas de choses et mieux connaître le dispositif. Donc on a une meilleure connaissance aujourd'hui de l'autonomie des caméras, de la résistance des micros aux éléments ou encore du temps nécessaire pour chaque plan pour éviter la monotonie du programme. Donc voilà, on va plutôt travailler, en fait, réajuster en permanence le dispositif et le programme pour permettre une meilleure expérience aux téléspectateurs.
3: Nicolas Salé, vous qui réalisez ce programme, plantez-nous le décor d'une de vos caméras pour saisir le Brame du Cerf.
4: Et dans ce dispositif, il y aura effectivement une caméra qui va nous permettre de nous offrir un point de vue assez singulier. Elle sera installée, en fait, dans un marécage ouvert à fleur d'eau pour espérer observer la venue de renards, de blaireaux, de sangliers, mais principalement de cerfs qui pourraient venir boire et se baigner vraiment à proximité immédiate de cette caméra.
3: À vous de contempler ce programme sans scénario, sans mise en scène, où les animaux sont libres et sauvages. Le Brame du Cerf, réalisé par Nicolas Salé, à voir sur France.tv.
0: Une belle recommandation. Merci Patrice. 5h24, à l'heure du petit déjeuner, est-ce que vous avez une brioche vendéenne sous les yeux, là? Non? Puisque le vendéen Jamy Gourmand, lui, aurait pu vous donner la recette. 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Et tout de suite, place à l'une des nouveautés musicales de ce mois de septembre. Voici le nouveau single de Teddy Swims sur ICI, Mr. No Is All.

0: C'est l'une des nouveautés musicales de ce mois de septembre avec Teddy Swims, Mr. Know It All. Bon réveil avec nous, nous sommes le mercredi 23 septembre, c'est l'automne et comme d'habitude, avant les infos de 5h30, un petit peu d'histoire avant l'actu aux côtés de Stéphane Bern qui nous fait voyager au temps où les aristocrates parisiens ont décidé de transformer un marécage normand en station balnéaire ultra chic.
1: Avant Deauville, il n'y avait que des dunes, des vaches et quelques moustiques. Puis Paris est arrivé avec ses ombrelles, ses fortunes et ses envies de grand air. Nous sommes en 1860 sur la côte du Calvados. Face à la Manche, un petit bout de terre humide coincé entre mer et marais. Un véritable trou. Normand, évidemment.
2: Trou normand ! Regarde en l'air ! Non !
1: Mais le duc de Morny y voit autre chose. Un gigantesque terrain de jeu pour aristocrates fatigués de Paris. Son idée, la campagne avec du champagne, la mer pour les gens qui ont de l'argent. Un concept révolutionnaire, quitter Paris tout en restant entre Parisiens.
3: Parisiens, tête de chien,
4: Paris, vous.
1: Son pari repose sur une invention qui change alors la France, le chemin de fer. En 1863, la ligne Paris-Trouville ouvre. La mer devient une excursion plus une expédition. Les riches parisiens peuvent désormais venir respirer le bon air sans passer 3 jours en diligence. Deauville pousse alors à toute vitesse. Les dunes sont disciplinées, on trace des avenues bien droites, on transforme la côte sauvage en décor mondain. Villas, hippodromes, casinos, grands hôtels, l'aristocratie afflue et l'argent aussi. Et sur la plage, soyons honnêtes, on ne vient pas seulement pour prendre l'air marin, on vient surtout se montrer. Les élégantes défilent sur les planches, les messieurs paradent, on regarde la mer bien sûr, mais on regarde surtout qui regarde la mer.

0: encore, Deauville reste un petit morceau du Paris chic, au point qu'on l'appelle le 21e arrondissement de Paris. La seule différence, c'est qu'ici, quand on ouvre la fenêtre, on entend les mouettes plutôt que les klaxons. Et franchement, ça change tout.
1: Elles sont déjà là, les mouettes, en plus. Elles sont encore là, hein. Elles durent. Mais nouvelle chronique de Stéphane Bern demain, juste avant les infos de 5h30. Après les infos, je vous parlerai de la journée internationale des langues des signes. Et figurez-vous qu'il en existe plusieurs. Rendez-vous à 5h40, puisque tout de suite, il est 5h30. Voici l'actualité en France et dans le monde en 90 secondes. C'est avec vous, Valentine Letesse.
2: Vous êtes 9 sur 10 à vous dire pessimiste pour l'avenir de nos enfants. Premier résultat de notre grande consultation citoyenne, dites-le ici, à 7 mois de l'élection présidentielle. Changement climatique, système scolaire, coût de la parentalité. Sur ces propositions, les candidats seront particulièrement attendus par les Français. Pas de hausse d'impôts pour financer les nouvelles aides carburant. C'est la promesse du gouvernement après les annonces d'hier. Le chèque carburant de 100 euros est prolongé jusqu'à la fin de l'année et le nombre de bénéficiaires élargi, c'est l'info du jour dans un instant. Pas une goutte de pluie n'est tombée sur Paris, Ajaccio, Nice ou Romorantin depuis le 1er septembre. La sécheresse des sols s'aggrave encore dans toute la France. Après un été historiquement chaud, on se dirige tout droit vers un nouveau record, prévient la chaîne Météo. De nouvelles affaires de viol sur des enfants. À Paris, un intervenant en anglais est en garde à vue depuis hier, visé par une vingtaine de plaintes de famille pour viol et agression sur des petits de maternelle. Reconnu comme un ancien bourreau de l'État islamique, le Montpelliérain Othmane Garrido est condamné à 30 ans de prison. Âgé de 32 ans aujourd'hui, il est parti en Syrie comme 1500 autres djihadistes français dans les années 2010 pour agir pour le compte de l'organisation terroriste. Les Bleus dans le dernier carré de l'Euro de volley. L'équipe de France, double championne olympique, s'est qualifiée pour les demi-finales hier grâce à une victoire face à la Roumanie.
1: L'info du jour avec les aides carburant élargies et prolongées.
2: Jusqu'à la fin de l'année, on parle du chèque de 100 euros pour les gros rouleurs. 5,5 millions de Français y ont droit désormais contre 3 millions auparavant, puisque les conditions pour l'obtenir sont assouplies.
1: Réservé jusqu'ici aux salariés au salaire inférieur à 1 500 euros environ par mois, le plafond passe désormais à un peu plus de 2 000 euros net.
2: Et même 6 100 euros pour un couple avec deux enfants. Encore faut-il, François Sauvestre, réussir à aller au bout de la démarche en ligne.
3: Émilien, employé communal à Angest-sur-Somme, était déjà éligible à l'aide carburant, mais il fait partie du 1,5 million de Français qui ne l'ont pas touché. Ce n'est pourtant pas faute d'avoir tenté sa chance.
4: Quand on va sur le site, on a du mal à accéder à toutes les informations. Il y a tellement de monde connecté qui font une demande que dès qu'on veut aller à la fin, il y a toujours un bug. On va pouvoir relancer le site et on va réessayer.
3: Parmi les nouveaux prétendants à cette aide, Amélie, infirmière à domicile, 1000 km chaque mois à sillonner les quartiers d'Amiens. Sa profession intègre le dispositif.
5: Comme on dit, ça met un peu de beurre dans les épinards. C'est déjà quelque chose, on va pas se plaindre, enfin, même si on se plaint déjà beaucoup, mais oui, ça va soulager un petit peu le porte-monnaie.
3: Pas d'aide en revanche pour les gros rouleurs qui sont juste au-dessus du seuil, même pour quelques dizaines d'euros, comme Aurélie, une formatrice, et Yannick, il est fonctionnaire.
6: Je suis à 2100 et j'y ai pas le droit, malheureusement j'y ai pas le droit. Je vais pas me plaindre, j'ai un salaire correct quand même par rapport à certaines personnes, mais le gros souci c'est qu'on est obligé de compter à la fin du mois, et c'est pas normal, en ayant une somme comme moi 2100, c'est pas normal de compter, il y a un moment il faut arrêter.
7: Je suis juste un peu au-dessus, et pourtant ça impacte mon budget comme tous les Français.
3: Aurélie qui garde quand même l'espoir de toucher une aide un jour. En attendant, elle continue de rogner sur beaucoup de ses déplacements.
2: Tous les ministères aussi vont se serrer la ceinture. Ce sont les mots du ministre du Travail, puisque ces aides coûteront 450 millions d'euros au gouvernement. Et l'État le promet, il n'y aura pas d'impôt pour les financer. C'est la France et l'État qui fera l'effort.
1: Merci Valentine. 5h34, tout de suite, la météo de ce premier jour de l'automne, mercredi 23 septembre. C'est du soleil du nord au sud, avec tout de même quelques brumes au lever du jour de la Bretagne et Hauts-de-France. Un thermomètre qui affiche quant à lui entre 10 et 12 degrés au petit matin. Puis les températures, elles, vont monter progressivement. On attend en milieu de matinée à Strasbourg et Belfort 13 degrés, Calais 15 degrés, à Tours 16 degrés, pour Bordeaux et Montpellier 18 degrés. Cet après-midi, pas de changement dans le ciel. Tout le monde va pouvoir profiter d'un joli soleil, un ciel, lui, qui restera bien dégagé. Pour les maximales, 25 degrés attendus dans le nord à Rouen, dans le sud, 28 degrés à Tarbes et 29 degrés à Montpellier.
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0: Indochine, Canary Bay sur ici. Excellent réveil avec nous. 5h38. Peut-être que vous nous écoutez en vous brossant les dents actuellement. Eh bien, méfiance, ne vous faites pas avoir par ces recettes miracles qui cartonnent sur les réseaux sociaux pour avoir des dents plus blanches.
1: Café, sel, jus de citron et dentifrice. La recette miracle est en fait très dangereuse pour vos dents et vos gencives. Explication avec Aude Razo à 6h moins le quart.
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1: Un poste radio multifonction équipé du Bluetooth pour écouter toutes vos envies. 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
0: Mireille des Alpes-Maritimes est avec nous. Bonjour Mireille.
1: Bonjour Mireille.
4: Oui, bonjour. Je suis très... Waouh. J'ai le cœur qui bat.
0: Oh, qu'est-ce qui se passe?
4: Mais écoutez, j'ai allumé la radio, comme tous les jours, et je suis en avance de 2 heures pour me réveiller. Je me réveille à 7 heures maintenant. Ah et oui. Là, j'ai dit, tiens, je vais écouter. Et puis donc, j'ai fait le numéro, le fameux numéro, le numéro magique, le numéro de la bonne humeur.
0: C'est gentil, ça. Merci beaucoup, Mireille, pour votre sourire.
4: Je vous aime parce que vous m'avez fait gagner beaucoup de choses.
0: Hein. Ah,
1: voilà. Je vous souhaite de gagner encore ce matin, alors, Mireille.
4: 15 ans en arrière, j'étais invitée à aller au RUL. À Nice pour aller voir les Gypsy Kings.
1: Oh bah dis donc.
0: Joli cadeau, effectivement, Mireille.
4: Et puis surtout d'aller à la palestre voir Florent Pagny.
0: Ah, et bien vous les enchaînez.
4: Et la petite chanteuse qui chante si bien. Bon, écoutez, ça fait coup de chance. Hein.
1: Elle a beaucoup de chance. Attention à vous, Vincent. Bonjour, Vincent.
0: Bonjour, Vincent.
5: Oui. Bonjour à vous.
0: Vincent.
5: Vous allez bien?
0: Oui.
5: Un peu dur ce matin, mais bon.
0: Ah, vous êtes réveillé vous aussi de bonne heure. Vous partez bosser, vous êtes électricien.
5: Oui, c'est ça, ouais. Okay. On commence de bonne heure, on commence à 7 heures pour finir plus tôt, parce que voilà.
0: Et vous nous passez un petit coup de fil ce matin

0: Du côté de la Loire-Atlantique. On va jouer ensemble, les amis, une question autour de l'actualité. Comme d'habitude, ce mercredi 23 septembre, figurez-vous que c'est la journée internationale des langues des signes. Et contrairement à une idée reçue, la langue des signes, figurez-vous qu'elle n'est pas universelle. Chaque langue possède son vocabulaire et sa propre grammaire. Alors, à votre avis, à combien estime-t-on le nombre de langues des signes différentes utilisées dans le monde ? Mireille, il me faut un chiffre.
1: Alors, une fourchette, 300, on va dire.
0: 300 pour Mireille. Vincent, à vous de jouer.
2: Ah oui, beaucoup de pays, donc ouais, je dirais 250, allez.
0: Allez, 250 pour Vincent. La réponse, Valentine ?
3: Plus de 300.
0: C'est donc Mireille qui repart ce matin avec sa radio ici.
1: Youpi !
0: Bravo,
3: incroyable Mireille.
1: Écoutez, je suis née sous le signe du scorpion et j'ai un foutu caractère et j'ai toujours dit tu n'as pas les pieds par terre, tu remontes, il faut remonter. L'espoir renaît tous les jours, voilà.
0: Joli message, merci beaucoup Mireille, on vous envoie votre radio ici directement chez vous dans les Alpes-Maritimes. Vincent,
1: Roquefort-les-Pins.
0: Ah, Vincent, j'espère qu'on aura l'occasion de rejouer ensemble très prochainement. Je vous souhaite une belle journée, travaillez bien.
2: Merci, au revoir.
3: Bon courage et rejoue avec nous, Vincent.
0: À très vite.
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0: Avant vos infos locales de 6h, nous irons à Pau ce matin. Des habitants ont accepté un défi assez radical, laisser leur voiture au garage, Valentine.
3: Et pas seulement pour une journée, hein. Pendant plusieurs semaines, l'idée c'est de tester d'autres solutions pour aller travailler, faire ses courses ou emmener les enfants à l'école sans prendre systématiquement la voiture.
0: Et est-ce que cette idée, ce défi lancé par la ville plaît aux habitants ? Eh bien c'est ce que nous verrons aux côtés de Robin Bernot tout à l'heure à 5h55. Puisque tout de suite, il est 6h15, votre journée commence ici, et je vous propose, tiens, un deal ce matin. On peut, si on n'en a pas besoin, laisser sa voiture quelques jours au garage. En revanche, il y a une chose que vous gardez avec vous au quotidien, c'est votre radio et avec ça, vos chansons préférées sur ICI. De quoi mettre un petit peu de soleil dans votre réveil avec les Gypsy King, Joby, Joba. Bon réveil avec nous.

0: Gypsy King sur ici avec Joby Joba, 5h47. Place tout de suite à votre rendez-vous anti-arnaque, c'est pas vrai.
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0: Avec Aude Razo, ce mercredi, Aude, vous nous alertez sur les pseudo-recettes miracles sur les réseaux sociaux pour se blanchir les dents.
3: Oui, je vous parle de vidéos que vous avez probablement vues un jour, des jeunes gens aux dents absolument éclatantes, tellement blanches que je suis presque éblouie. Oh là là, en regardant mon écran, tellement blanche que l'image est truquée, je vous le dis tout de suite. 5 millions de vues, 70 000 likes, 19 000 partages pour cette jeune femme par exemple. Je la vois en train de s'étaler sur les dents un mélange marron, un peu bizarre. Et elle nous met la recette, démonstration à l'appui, une cuillère de café, une pincée de sel, du jus de citron, du dentifrice. Elle mélange le tout, elle se brosse les dents avec et elle nous dit « j'ai testé et franchement j'ai approuvé ».
0: Et qu'en disent les dentistes? Est-ce qu'ils ont réagi?
3: Oui, ils réagissent effectivement et ils nous disent que cette mixture café-sel-citron, elle peut être dangereuse pour nos dents, pour nos gencives. Le citron notamment est à proscrire, il peut provoquer une érosion dentaire. Attention à ces recettes maison, j'en vois partout sur les réseaux sociaux. Vous avez aussi le mélange banane-jus de citron. Ces femmes, vous les avez peut-être vues, qui se frottent les dents avec une peau de banane. Là aussi, pour s'éclaircir les dents, vous avez ceux qui veulent nous apprendre à concocter nous-mêmes notre crème solaire, et plus grave, ceux qui nous disent qu'un citron congelé est plus efficace qu'une chimio pour combattre le cancer. À chaque fois, ces vidéos dangereuses se déclinent à l'infini, avec des dizaines de versions en français, en anglais, en espagnol, et j'en passe. Pour revenir à nos dents, les dentistes sont très clairs, il n'existe pas de solution miraculeuse pour modifier la couleur naturelle des dents. Il faut voir ça avec un professionnel.
0: Merci Aude, c'est pas vrai, c'est votre rendez-vous anti-arnaque quotidien. Avec de nouvelles astuces partagées chaque jour à retrouver sur notre site internet ici.fr. 5h49, tout de suite, voici Vita, ça fait mal.

0: route ou pour accompagner peut-être votre premier café de la journée. C'était Vita sur ICI. Merci d'être avec nous. Tiens, est-ce que vous seriez prêt, vous, à relever ce défi, laisser volontairement votre voiture et ce pendant plusieurs semaines? Puisque dans les Pyrénées-Atlantiques, la ville de Pau a justement lancé un défi à ses habitants afin de les inciter à se déplacer autrement, Robin Bernot.
1: Vous voyez vos clés de voiture? Imaginez ne plus y toucher pendant un mois.
2: Allez, on pose les clés dans le bocal.
3: Parfait. On est prêt pour relever le défi.
2: Pas de regret?
3: Aucun.
1: C'est le défi lancé par la ville de Pau à ses habitants avec la troisième édition de l'opération « Un mois sans ma voiture ». Cette année, ils sont 19 à relever le défi. Parmi eux, il y a Adeline, qu'a rencontré notre journaliste Clara Vincent. Pendant les 4 prochaines semaines, elle va devoir laisser sa voiture au garage et par la même occasion, apprendre par cœur les horaires des transports en commun.
4: Je suis souvent en retard, donc là, anticiper les départs bien plus en avance que prévu. Donc on va essayer de jouer tout ça.
5: Moi, je travaille à la cueillette de l'Aragnon et je suis photographe indépendante. Donc déjà, la cueillette de l'Aragnon du centre-ville, ça fait à peu près une trentaine de minutes à vélo. Donc une heure aller-retour. Et après, en tant que photographe indépendante, c'est vrai que si j'ai un mariage à 30 km, ça va être un peu plus compliqué. Mais c'est vrai que mettre de côté la voiture, ça serait un plus. D'autant plus que le carburant coûte cher. Dans les factures de la fin du mois, ça serait vraiment, vraiment top, quoi.
1: Alors ici à Pau, ne pas toucher à sa voiture pendant 30 jours, ça semble marcher, mais vous, qu'en pensez-vous? C'est avec Tristan que nous allons en discuter. L'idée lui plaît, même si quelques questions restent encore en suspens.
6: Moi, je trouve ça plutôt positif. Après, faut juste espérer que les transports en commun permettent aux gens de s'en sortir sans, quoi. Parce que à Pau, je sais pas, comment ils font pour aller au travail, les gens sans voiture, ils y vont à pied. C'est grand, Pau, je sais pas.
1: Alors oui, Pau, c'est quand même une ville assez grande. Et pour relever ce défi, chaque participant s'est vu offrir un mois d'abonnement au bus et TER du département, mais aussi un abonnement mensuel au vélo électrique en libre service, ainsi qu'un vélo à assistance électrique. Tristan, par exemple, lui, il possède une Peugeot 208 et sans même avoir à se lancer de défi, il essaie déjà de la laisser un peu plus souvent au garage.
6: C'est vrai que si je peux éviter de l'utiliser la semaine, j'essaie d'éviter le plus possible. Bah, c'est un tout, déjà, le prix des carburants, oui, c'est clair. Je pense que si on économise le carburant sur un an, on peut s'acheter une maison bientôt. Et en même temps, à côté de ça, c'est un peu écologique, quoi. C'est un petit geste écologique, je pense. Moi, j'ai un diesel, typiquement, moins j'utilise, mieux on se porte, je pense.
1: Vélo électrique, bus, train, de nombreuses alternatives existent pour laisser la voiture de côté. C'est justement tout l'enjeu de ce défi lancé par la ville de Pau. Encore faut-il avoir suffisamment de transports à proximité de chez soi pour pouvoir vraiment se passer de son véhicule.
0: Robin Bernot avec Clara Vincent. Bonne route à vous qui nous écoutez peut-être déjà sur le trajet pour aller au boulot ce matin. Dans 3 minutes, c'est vous qui avez la parole avec notre rendez-vous quotidien. Je recherche un auditeur qui, tous les jours, un thème différent. Et ce mercredi, nous recherchons avec Valentine
7: un auditeur qui est déjà allé voir Bruce Springsteen.
0: Puisque c'est son anniversaire aujourd'hui, le boss fête ses 77 ans, 0810 055 056 pour partager votre souvenir de concert. Voici tout de suite sur ICI, Eddie Mitchell, une chanson qui colle très bien pour lancer ce début de journée.

0: Eddie Mitchell, à l'écoute d'ici, tu peux préparer le café noir. Tous les matins, on recherche un auditeur pour nous raconter un souvenir, une passion. Et ce mercredi, on recherche un auditeur qui a déjà vu le boss en concert.
1: Oui, à l'occasion des 77 ans de Bruce Springsteen. Et ce matin, on est avec Jean. Bonjour Jean.
0: Bonjour Jean.
2: Oui, bonjour.
1: Vous êtes dans les Pyrénées-Orientales et vous avez déjà vu deux fois Bruce Springsteen en concert.
2: Alors, en fait, tout à l'heure, quand j'ai appelé, j'étais pas très bien réveillé. Je l'ai vu.
1: Vous le voyez en double au réveil.
2: Quatre fois. Voilà, je l'ai vu quatre fois, en fait.
1: Quatre fois.
0: Ouais. Un souvenir voilà. Parmi les quatre qui vous a le plus marqué, celui qui vous revient ce matin en quelques secondes, Jean.
2: Alors, ça a été la première fois. Bon, j'avais acheté l'album Born in USA, que je trouvais très bien. Mm-hmm. Je savais que c'était des très bons concerts. Et je trouve qu'il passait à Montpellier. Donc, ben voilà, avec mon ami d'enfance, on y a été, au stade Richter, qui n'existe plus maintenant d'ailleurs, stade Richter.
0: Est-ce que c'était un bon souvenir?
2: C'est un souvenir incroyable.
0: On n'en doute pas. Merci beaucoup, Jean, en tout cas, de nous avoir partagé ce souvenir. Merci à tous d'avoir été là. Voici tout de suite l'équipe d'ici matin, ce mercredi. Je vous souhaite une belle journée qui commence ici.
3: Belle journée à vous, Louis. À demain, rendez-vous dès 5h. Très belle journée.
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3: Excellent réveil, mercredi 23 septembre, il est 6h. Le journal avec vous, Margot Turgis. Bonjour Margot.
5: Bonjour Ambline, bonjour à tous.
3: Le chiffre donne un peu le tournis.
5: 9 Français sur 10 sont pessimistes pour l'avenir des générations futures. C'est le bilan des environ 14 000 réponses à notre première consultation. Dites-le ici. Des questions thématiques qu'on vous pose pour préparer la présidentielle de 2027. Cette première consultation, elle s'appelle Nos enfants. On y consacre une journée spéciale aujourd'hui. Et c'est évidemment l'occasion d'entendre les premiers concernés, les plus jeunes, inquiets notamment du développement de l'intelligence artificielle, comme Lilou et Madison, deux cousines croisées dans les rues de Reims.
6: On peut aussi parler de l'IA, hein. Même les pubs à la télé, les pubs pour le gel douche, pour les bébés, c'est que de l'IA partout. Il n'y a plus de voix de personnes humaines, c'est des voix fictives tout le temps.
7: On peut même être amené à se dire que ça peut nous angoisser pour l'avenir et se dire que peut-être nous, pareil, on n'arrivera peut-être plus à réfléchir sans l'IA, à se dire qu'on n'arrivera peut-être plus à faire de pubs sans l'IA, même par rapport à nous, nos métiers futurs, se dire qu'on ne vivra jamais sans l'IA, quoi.
3: Et l'intelligence artificielle dans la liste des inquiétudes partagée donc par les cousines Lilou et Madison, des inquiétudes qui affectent leur santé mentale. On va en parler ce matin avec notre invitée, la chef du pôle de pédopsychiatrie à l'établissement public de santé mentale de la Marne à Chalon. Sera avec nous à 7h45. Toujours à propos de notre première consultation, dites-le ici, en partenariat avec l'Institut de sondage Odoxa, le dérèglement climatique est la première source d'inquiétude pour l'avenir des plus jeunes, d'après vos réponses. Viennent ensuite la montée de l'individualisme ou encore le coût de la vie. Vous avez tout le détail sur l'application ici.
8: Et justement, quand on parle de coût de la vie, il y a une dépense qui pèse lourd sur nos factures en ce moment, faire le plein d'essence.
5: Et alors que les prix à la pompe stagnent à des niveaux records, plus de 2,40€ le litre de diesel et plus de 2,15€ le litre d'essence en moyenne, le gouvernement a fait de nouvelles annonces hier, Damien Mestre, notamment sur le dispositif gros rouleur, cette aide de 100€ pour les travailleurs modestes.
9: Deux annonces principales ont été faites hier soir. D'abord, la confirmation que cette aide est renouvelée pour 3 mois supplémentaires, du 1er octobre jusqu'à la fin de l'année. Cela veut dire que ceux qui avaient déjà touché ces 100€ vont pouvoir bénéficier à nouveau d'un coup de pouce et donc avoir 200€ en tout. La deuxième tranche sera d'ailleurs versée automatiquement, sans avoir besoin de refaire une demande. Et puis surtout, deuxième annonce, c'est l'extension du dispositif. Les conditions de ressources sont désormais plus larges. Auparavant, il fallait gagner moins de 1 500€ environ par mois pour une personne seule. Désormais, les travailleurs sont éligibles jusqu'à un peu plus de 2 000€ net mensuels de salaire et même 6 100€ pour un couple avec 2 enfants. Cela concerne en tout 5,5 millions de personnes selon les estimations du gouvernement.
5: Et pour les professionnels, l'aide sur le GNR, le gasoil non routier, est prolongée jusqu'à la fin de l'année. Pour les agriculteurs et le secteur du BTP, les infirmières libérales vont, elles,
3: pouvoir toucher 80 euros d'aide si elle roule plus de 100 km par jour.
8: Et le CHU de Reims va s'agrandir.
3: Après le bâtiment Christian Cabrol, inauguré en 2024, la première pierre du futur bâtiment Madeleine Bresse a été posée hier, baptisé du nom de la première femme qui a fait des études de médecine en France. Il promet d'accueillir les patients et soignants dans 58 000 mètres carrés lumineux et végétalisés, avec matériel de pointe et parcours de soins simplifiés. Le professeur Karl Arndt préside la commission médicale d'établissement du CHU de Reims, l'instance qui représente la communauté médicale.
10: Il y a des spécialités dans lesquelles il y a de la robotique, où on est les seuls en France, de la robotique microchirurgicale. Pour l'ORL, l'ophtalmologie et la neurochirurgie, moi je suis ophtalmologiste, des lasers pour façonner la cornée pour la chirurgie réfractive. Là aussi, rares sont les CHU qui ont cette technologie-là et qui peuvent l'offrir à un coût moindre pour la population, puisqu'il l'objectif c'est d'être à prix coûtant. En dehors de ce côté technologique et plutôt interventionnel, il y a toute la médecine et la gériatrie, où il y a besoin d'une attention particulière pour ces patients. Et en effet, on a inventé aussi des parcours patients qui sont plus adaptés, où le patient vient directement sans passer par les urgences. Du coup, peut repartir aussi vite, parce qu'on sait bien que l'hôpital, c'est aussi source de désorientation pour ces patients. Donc, fluidifier les parcours, vraiment pour les personnes âgées, c'est important, qu'ils gardent leurs repères.
3: L'ouverture du bâtiment Madeleine Bresse est prévue fin 2029, mais d'ici là, il va falloir du monde et du temps pour le sortir de terre. 400 professionnels de 50 entreprises vont travailler sur le chantier, estimé à 331 millions d'euros. On va y revenir dans l'info d'ici à 6h30. Du côté de la météo, Ombline.
8: Mais pour ce mercredi matin en Champagne-Ardenne, le temps s'annonce calme et globalement sec, hein, avec quelques nuages, de belles éclaircies selon les secteurs. Les températures restent fraîches au réveil. On n'oublie pas bien sûr la petite veste qui va bien. À Reims, comptez 11 degrés, tandis qu'il fera autour de 10 degrés à Rethel, 11 degrés aussi à Charleville-Mézières. Le vent restera faible, ce qui limitera la sensation de fraîcheur, et au fil de la matinée, les températures vont rapidement grimper. Ça, c'est une bonne nouvelle. Une matinée donc plutôt tranquille, avant une nette montée du thermomètre dans l'après-midi. L'indice de qualité de l'air restera moyen sur la majeure partie du Grand Est, à dégrader dans la région mulhonnaise et à la frontière de l'Aube et de la Haute-Marne. Très belle journée.
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8: Allez, on se réveille ensemble en ce mercredi 23 septembre, l'actu locale, de la musique, de la bonne humeur. Franchement, qu'est-ce qu'il vous faut de plus, hein, pour attaquer cette journée? Un café chaud? Bon, ça quand même, je vous laisse gérer. Ici, on vous accompagne sur la route, au boulot, à la maison, bref, partout où vous avez décidé de ne pas retourner vous coucher. Ça, c'est une bonne nouvelle, justement, pour être certain que personne ne se replonge sous la couette, là. On passe directement à la méthode radicale avec The Brothers Johnson, avec Stomp. On tape du pied, c'est parti, c'est sûr. 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

0: vous avez dit qu'on allait taper du pied, hein, avec The Brothers Johnson sur Ici Champagne Ardenne.
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0: Bon mercredi tout le monde, je suis très contente de vous retrouver, de vous accompagner toute la matinée. On va se réveiller ensemble avec en plus un chouette programme. On parlera de ces personnalités qui font briller notre belle région. Et puis j'ai aussi de super cadeaux à vous offrir. Bref, on est vraiment très heureux d'être là avec vous en Champagne-Ardenne. C'est parti donc pour une belle matinée. Aujourd'hui, en ce 23 septembre, c'est aujourd'hui la journée internationale des langues des signes, créée par l'ONU et célébrée chaque année depuis 2018 déjà pour mettre en lumière les langues des signes, la diversité linguistique, les droits aussi des personnes sourdes et malentendantes. Une journée donc qui nous rappelle surtout qu'il existe plein de façons de communiquer, même quand on n'a pas les mots. Côté anniversaire, on sort les bougies pour Ray Charles notamment. Né le 23 septembre 1930 avec, bien sûr, ce titre, It's the Road Jack, sorti en 1961. Une légende du jazz, du blues et de la soul. Autre immense nom, né un 23 septembre, et cette fois-ci, c'est une actrice, Romy Schneider, née en 1938. Patrick Fiori aussi. Tu reviens. J'arrive, Patrick, j'arrive. Révélé en 93, puisqu'il a représenté la France à l'Eurovision avec le titre Mama Corsica, il s'était quand même placé quatrième. Quatrième place, c'est dingue. Hein. Il a atteint en plus ensuite la consécration en 98 avec le rôle de Phoebus dans la comédie musicale Notre-Dame de Paris, puis avec le succès Belle, bien évidemment. Si vous préférez le rock cette fois-ci, impossible de ne pas penser à Bruce Springsteen, né en 49, bien évidemment. Je savais que vous aviez envie de chanter sur Born to Run, alors voici un petit extrait de Born to Run. Et alors aussi, petit clin d'œil historique, puisque le 23 septembre 1913, Roland Garros réalise la première traversée aérienne de la Méditerranée. À l'époque, pas de GPS, pas de Waze, juste un avion, du courage et une sacrée envie d'aller voir ce qu'il y a de l'autre côté. Voilà donc pour ce 23 septembre, et puis c'est surtout aussi le premier jour de l'automne. On va pouvoir ressortir des petites bougies, des petits plaids à la maison. Tout ce qu'on aime, des histoires, des talents, de la musique, et puis une petite dose aussi d'aventure d'ailleurs. Dans un instant, place aux questions du quotidien avec Lilian Mullier. Consommation, droit, immobilier, santé, jardinage, bricolage et sécurité ce matin. Les fraudes, ça vous parle? Vous avez une question? Lilian Mullier trouvera la personne pour vous répondre.
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0: Consommation, droit, immobilier, santé, jardinage, bricolage, posez donc vos questions à Lilian Mullier. Trouvez la personne, il va trouver la personne pour vous répondre. Donc une question, un témoignage d'Alexandre à Épernay. Il a reçu récemment un appel de sa banque l'alertant sur une fraude et il a eu le bon réflexe, il a raccroché. Cependant, il est important d'avoir des explications sur ces arnaques de plus en plus fréquentes.
7: Quelqu'un vous appelle, peu importe ce qu'il est indiqué sur votre téléphone, même si c'est marqué le nom de votre conseiller bancaire, même si c'est marqué le nom de votre banque qui s'affiche sur votre téléphone, et que vous entendez « Bonjour monsieur, bonjour madame, monsieur Intel du service fraude ». À partir du moment où vous entendez « service fraude », raccrochez. Vous, en tant que particulier, vous allez vous faire avoir par un gars qui va vous manipuler, qui va vous faire faire une action. À partir du moment où vous allez faire cette action, vous allez le laisser rentrer. C'est vous qui lui donnez les clés de la maison. Vous allez recevoir un petit message sur votre téléphone, vous allez recevoir un mail. L'idée générale, c'est que si vous ne validez rien et si vous ne communiquez pas d'informations, il ne vous arrivera jamais rien. Ne cédez pas à la panique. Effectivement, vous allez entendre la personne qui va vous dire, qui va avoir une voix très agréable, qui va vous dire « Ne vous inquiétez pas, madame, monsieur, je suis là pour vous aider, faites-moi confiance, on va bloquer tout ça, vous n'allez pas perdre d'argent. » Ils vont vous mettre vraiment en confiance.
8: Avec de la bienveillance.
7: Avec beaucoup, beaucoup de bienveillance. Ils vont vous amener à les écouter. Ils vont vous ensorceler, hein. C'est ni plus ni moins que ça. Ils vont vous ensorceler, ils vont même vous faire peur, peut-être même des fois, parce que effectivement, personne n'a envie de perdre 6000 euros ou 5000 euros de ses comptes. Donc, on a tendance à paniquer assez vite dès qu'on commence à entendre des montants importants. On a tendance à paniquer et on n'entend plus que ça. Voilà, on n'entend plus que ce chiffre de 5000, 6000 euros, peu importe. Et on reste bloqué là-dessus et on communique des informations. Donc encore une fois, ne validez rien. Ne donnez pas de code par téléphone. De toute façon, la banque connaît toutes vos informations, donc elle n'a pas besoin de ces informations. Si elle a besoin d'agir, elle pourra agir sans vous, en fait. Donc, ne communiquez aucune information, ne validez rien. Et encore une fois, le meilleur des conseils que je puisse vous donner, c'est vous entendez service fraude ou je suis votre conseiller bancaire ou je vous appelle au nom de votre conseiller bancaire ou peu importe, à partir du moment où la banque vous appelle, méfiez-vous, dites, bah écoutez, vous êtes bien gentil, je vais vous rappeler, là j'ai pas le temps, vous raccrochez et vous rappelez votre banque par un numéro que vous connaissez et là au moins vous serez serein, ne vous laissez pas manipuler.
0: L'adjudant Yann Duponchel, référent cybersécurité gendarmerie de la Marne, au micro de Lilian Mullière. Françoise Hardy est là avec Tamalou, le tube officiel de tous ceux qui, en se levant le matin, ont mal quelque part, mais ne savent pas très bien pourquoi. Alors du coup, ce matin, on se lève, mais tout doux, ça vous va ? C'est sur Ici Champagne Ardenne. Bon réveil avec nous, belle journée à tous.

0: Françoise Hardy qui vous accompagne sur Ici Champagne Ardenne.
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0: Ils sont trop bien, trop maigres pour passer l'hiver. Les scientifiques sont inquiets pour les hérissons, toujours affaiblis par les canicules de l'été. Et on en parle ce matin dans Terre de Champagne avec Olivier Catiot.
2: Oui, avec cet été encore, hein, 5 vagues de chaleur, des épisodes de canicule, avec des températures qui ont par endroits dépassé les 40 degrés et qui, la nuit, ont bien eu du mal à descendre. Bonjour, Rose Delamarre.
3: Bonjour.
2: Vous êtes doctorante à l'Université de Reims-Champagne-Ardenne, au CERF. C'est le centre de recherche et de formation en éco-éthologie, basé à Boult-au-Bois. Et votre domaine de recherche, c'est les hérissons. Vous avez constaté qu'ils ont souffert de la canicule.
3: Oui, les hérissons, ils sont assez sensibles aux températures. Donc l'hiver, ils vont hiberner pour se protéger du froid. Et en fait, l'été, quand les températures restent très élevées, même la nuit, on reste sur 27-25 degrés, ils vont pouvoir entrer dans ce qu'on appelle une estivation. Donc c'est un état de dormance qui est assez proche de l'hibernation, où pendant plusieurs jours d'affilée, ils vont avoir une activité vraiment très très réduite. Ils vont sortir très peu parce que justement, ils souffrent de la chaleur.
2: Mais du coup, s'ils sortent très peu la nuit, ils s'hydratent moins, ils mangent moins.
3: Pendant les périodes de forte chaleur, ils étaient beaucoup plus maigres et déshydratés qu'ils auraient dû être à cette saison. Et aussi, ça peut être inquiétant parce qu'ils vont avoir plus de mal à constituer leurs réserves pour préparer la prochaine hibernation. Parce qu'en fait, à partir de septembre-octobre, ils vont vraiment s'engraisser et prendre beaucoup de poids, jusqu'à 200 grammes, 300 grammes pour un individu qui normalement fait 800 grammes, 900 grammes. Donc c'est une masse importante en plus. Et s'ils sortent moins et qu'ils mangent moins, bah donc du coup ça peut aussi compromettre le bon déroulement de l'hibernation.
2: Vous avez constaté de la mortalité, notamment chez les jeunes individus qui sont nés au mois de mai.
3: Donc peut-être qu'il y a eu des portées qui ont eu du mal à venir à terme. Il y a eu aussi beaucoup d'associations de protection des animaux qui ont constaté des femelles hérissons totalement déshydratées et en état de maigreur extrême. Parce que l'allaitement, ça demande de l'énergie et que quand il n'y a ni à boire ni à manger, ben c'est très compliqué de reconstituer ses réserves.
2: Alors, lutter contre les canicules, c'est difficile, hein, mais comment on peut faire, nous, dans nos jardins? Quels sont vos conseils?
3: De mettre de l'eau à disposition, alors soit dans des coupelles. Si vous avez la place de construire une mare, ça peut être super parce que ça peut servir aussi à plein d'autres espèces. Et si vous avez des bacs d'eau qui sont assez profonds, de mettre, par exemple, un morceau de bois ou quelque chose, ou des pierres qui permettraient aux animaux qui vont aller tenter de s'abreuver dedans, de pouvoir ressortir si jamais ils tombent, que ce soit des oiseaux, des lézards ou des hérissons. Ça arrive que les hérissons se noient dans les piscines. Après, pour le hérisson, ce qui est aussi bien, c'est d'avoir un entretien du jardin assez raisonné, de laisser des zones avec des prairies hautes, de ne pas tailler forcément trop les haies ou de laisser des tas de bois qui vont leur permettre de faire des nids, etc. Après, c'est vrai qu'on se rend compte qu'aujourd'hui, les croquettes, ça devient une ressource importante pour les hérissons. Puisqu'il y a de moins en moins de ressources naturelles.
2: Parce que sinon, ils mangent quoi? Des limaces, des cloportes?
3: Normalement, beaucoup des vers de terre. De plus en plus des limaces et des escargots, même si c'est pas leur nourriture de prédilection, parce que ça peut leur amener des parasites pulmonaires. Après, ils vont être assez opportunistes, ils vont manger, ils peuvent aussi aller manger dans les composts, quelques fruits dans le potager, ou voilà.
2: Des hérissons d'Europe qu'on a chez nous en Champagne-Ardenne, et dont les densités de population sont bien plus importantes aux abords des villes et des villages qu'en plein milieu des champs ou de la forêt. Par exemple, on aura l'occasion d'en reparler. Merci, Rose Delamarre, doctorante au Centre de Recherche et de Formation en Éco-éthologie, spécialiste des hérissons à l'Université de Reims-Champagne-Ardenne.
0: Merci beaucoup, Olivier Catiot. 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Alors, ça motive. C'est parti, DJ Soprano pour vous accompagner.

0: Avec Didier sur Ici Champagne Ardenne, votre horoscope pour démarrer votre journée, ça arrive dans un instant et avec un focus en plus sur le Verseau. À tout de suite.
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0: 6h27, l'heure de votre horoscope. Catherine Viguier, encore un petit effort pour les Verseaux.
7: Alors oui, et en soirée, vous respirez.
8: Bélier, en choisissant bien vos mots, sans emballement, vous parviendrez à vos fins.
9: Taureau, journée délicate, votre force morale et le soutien des autres la rend plus douce.
10: Gémeaux, saisissez toutes les occasions de vous évader, le corps comme l'esprit.
11: Cancer, une journée supplémentaire pour faire le point avec vous-même.
12: Lion, journée importante pour parvenir à un accord et réussir un rendez-vous.
13: Vierge, vous avez besoin d'être accompagné dans vos démarches, alors dites-le.
14: Balance, prenez le temps de discuter avec l'être aimé, avec vos enfants aussi, c'est l'essentiel.
15: Scorpion, journée agréable due aux égards que vous portez aux uns et aux autres.
16: Sagittaire, en vous y prenant maintenant, vous aurez de bons résultats courant 2027.
17: Capricorne, une journée qui met en valeur vos finances et ce soir, vous passez à autre chose.
18: Verseau, journée au cours de laquelle vous finalisez un projet ou une négociation.
19: Poisson, des opportunités de vous refaire une santé psychique et morale.
15: Et pour nous tous, tout va bien en fait.
0: Merci beaucoup Catherine Viguier. Bon mercredi, bon réveil avec nous. J'espère que tout se passe bien grâce en plus à cet horoscope que nous a proposé Catherine. Belle journée.
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0: L'actualité en Champagne-Ardenne avec vous, Margot Turgy.
11: Alors, oui, on est un tout petit peu en avance si je peux me permettre,
0: mais
11: on peut en parler quand même, évidemment.
0: De quoi on va parler?
11: On va parler du climat ou encore du coût de la vie. Ce sont les deux principales sources d'inquiétude des Français quand on leur parle de l'avenir de leurs enfants. On va décortiquer les résultats de notre première consultation, dites-le ici aujourd'hui sur Ici Champagne Ardenne, des questions thématiques qu'on va vous poser d'ici la présidentielle de 2027. Un homme qui a dédié sa vie à sa ferme, c'est le portrait de Jean-Louis Leroux dressé hier à la cour d'assises de Reims. L'agriculteur est jugé cette semaine, notamment pour tentative de meurtre. Il avait tiré sur 3 hommes il y a 6 ans pour suspicion de vol de carburant. Et puis il va porter le nom de la première femme qui a fait des études de médecine en France. La première pierre du bâtiment Madeleine Bresse du CHU de Reims a été posée hier. On va découvrir les futurs locaux, ce sera dans l'info d'ici de 6h30, Ombline.
0: Merci beaucoup Margot. N'hésitez pas vous aussi à nous rejoindre, 03 26 48 2000. Vous avez ce numéro de téléphone pour nous appeler, pour nous envoyer aussi bien sûr vos messages sur WhatsApp. Je l'ai devant les yeux, c'est le premier jour de l'automne aujourd'hui. Comment vous vous sentez? Est-ce que vous êtes en forme? Je l'espère en tout cas. On se réveille tranquillement, il est 6h30. Et on va retrouver dans un instant donc l'actualité en Champagne-Ardenne avec Margot, ainsi que les informations, les 90 secondes avec Valentine Lethèse. Vous pouvez d'ailleurs nous rejoindre également sur France 3, ça y est, on est en direct. Venez nous faire un petit coucou. Yannick a changé, dis donc. Hein. Yannick Cusy, il a des cheveux ce matin.
11: Ça lui va très bien.
0: Merci à tous de nous avoir choisis. Excellent réveil.
5: Tout le monde
20: monde n'a pas le sourire à l'annonce des nouvelles aides carburant. Pour les routiers, c'est même la fin du dispositif. C'est presque nous pousser à descendre dans la rue, réagit ce matin la Fédération des transporteurs routiers d'Occitanie-Pyrénées. Le soutien, il est redirigé sur les gros rouleurs, dont l'aller-retour travail domicile fait plus de 30 km par jour. Jusqu'à la fin de l'année, 100 euros par mois pour 5,5 millions de Français désormais, contre 3 millions jusqu'ici. Le plafond de ressources pour le toucher est relevé à environ 2000 euros. Visé par les plaintes d'une vingtaine de familles, un intervenant dans une école maternelle de Paris est en garde à vue depuis hier, soupçonné de viol sur des enfants pendant des séances d'initiation à l'anglais. Pourquoi aucune sirène d'alerte n'a retenti? Comment 183 maisons ont pu être détruites par le feu? Une première vague de plaintes collectives déposées par des habitants du Porge pour répondre à ces questions et révéler d'éventuelles failles 2 mois après le méga feu de Somos en Gironde. La sécheresse s'aggrave encore. Quasiment aucune goutte de pluie n'est tombée sur la France depuis début septembre, voire absolument aucune sur Ajaccio, Paris, Nice et Romorantin selon Météo France. Septembre 2026 risque de devenir le mois de septembre le plus sec jamais mesuré dans le pays. Et puis une victoire au carré pour les Bleus du volley. L'équipe de France s'est qualifiée hier soir pour les demi-finales de l'Euro. Les doubles champions olympiques ont battu la Roumanie 3-7-0.
11: Et dans l'info d'ici ce matin, le CHU de Reims qui continue de se transformer après le bâtiment Christian Cabrol inauguré il y a 2 ans. La première pierre d'un autre futur bâtiment a été posée hier, le bâtiment Madeleine Bresse, baptisé du nom de la première femme qui a fait des études de médecine en France. Et à terme, les soignants et leurs patients vont être accueillis dans des locaux ultra modernes, Soline de Maistre.
21: Oui, quand on regarde les images modélisées de ce futur bâtiment, on est très loin de l'image austère de l'hôpital tel qu'on l'imagine souvent. On découvre un hall très clair et lumineux, avec au centre un patio végétalisé et de nombreuses ouvertures sur l'extérieur. Ce sera la future entrée principale du CHU, mais aussi son épine dorsale, puisque ce bâtiment Madeleine Bresse sera relié à tous les autres bâtiments, notamment aux urgences, via des passerelles. À l'intérieur des 58 000 m² seront regroupées les activités de neurologie, de neurochirurgie, ORL, mais aussi la gériatrie et la néphrologie pour les patients dialysés notamment, avec du matériel de pointe et une priorité, faciliter la circulation pour les patients, comme l'explique Laetitia Michaeli-Flender, la directrice générale du CHU.
22: Parfois, on dit que le parcours patient, c'est un peu un parcours du combattant, surtout quand on a beaucoup de bâtiments qui sont parfois vétustes, qui n'ont pas été construits en même temps. Ces nouveaux bâtiments, ils sont construits autour d'une logique de flux cohérente en regroupant ensemble les consultations où il y a beaucoup de flux au quotidien et puis en regroupant la partie technique, les blocs opératoires, en regroupant les soins critiques, la réanimation et puis des étages dédiés à l'hospitalisation. Donc on va retrouver beaucoup de cohérence pour simplifier aussi les parcours patients.
21: Simplifier leur parcours mais aussi améliorer leur confort. Près de 500 chambres modernes avec équipement connecté et à 95% individuel. Un standing appréciable pour les patients bien sûr, mais aussi pour les personnels, comme le rappelle le professeur Karl Arndt, le président de la commission médicale d'établissement du CHU de Reims.
23: On a l'expérience de la phase 1 avec Christian Cabrol et les collègues nous le disent, on vient quelque part déjà apaisé parce qu'on est dans un bel endroit. C'est attractif pour les jeunes et les soignants qui sont bien, ils peuvent bien prendre soin des patients.
21: Mais au-delà du confort, ce futur bâtiment Madeleine Bresse a aussi été pensé pour répondre aux enjeux environnementaux avec des matériaux bas carbone et une double façade en verre dite bioclimatique qui va participer à maintenir l'intérieur des locaux sous les 30 degrés selon l'architecte en charge du projet Jean-Philippe Pargade.
24: Cette façade en verre, elle est à distance de la façade pour éviter la vue directe sur les chambres et ensuite c'est une sorte de cheminée qui permet de prendre l'air en bas et la rejeter en haut de la façade qui crée un mouvement de convection qui rafraîchit l'air, on gagne 2 ou 3 degrés de température. C'est à la fois un écran solaire et un écran de ventilation.
21: Mais pour que tout ça prenne vie, il va falloir 45 mois de travaux, 400 personnes dans 50 entreprises mobilisées sous la direction du groupe Vinci, un chantier à

0: Ce matin, cet après-midi, le soleil devrait alterner avec quelques passages nuageux sans précipitation significative. Donc ça, c'est une bonne nouvelle. À Reims, le thermomètre pourra atteindre environ 23 degrés avec une pointe autour de 23 également. À Rethel, du côté de Charleville-Mézières, compte environ 22 degrés. Le vent restera faible et l'impression générale sera donc très agréable. Une belle progression par rapport aux températures fraîches du début de matinée. Ce que je vous disais donc à l'instant, l'indice de qualité de l'air restera moyen sur la majeure partie du Grand Est. Très belle journée avec nous et bon réveil.
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0: Bon mercredi tout le monde, très heureuse de vous retrouver pour démarrer cette journée tous ensemble. Aujourd'hui, en ce 23 septembre, on souhaite une très bonne fête au Constant. Saint Constant, voilà, c'est le saint du jour. Alors si vous avez un Constant dans votre entourage, bah, c'est le moment de lui envoyer un petit message. Et si vous n'en connaissez pas, bah, c'est pas grave, hein. On n'en connaît pas. Vous en connaissez vous, Margot ? Moi, pas encore des Constants.
3: Non, c'est vrai, non.
0: Ça se perd un peu ce prénom.
3: C'est vrai qu'il y a des prénoms qui se perdent.
0: Venez nous faire un petit coucou les Constants, vous avez ce numéro 03 26 48 2000, vous avez ce numéro, donc soit pour vous appeler, soit vous nous envoyez un petit message sur WhatsApp. On est ensemble pour une nouvelle matinée pleine de bonne humeur, de musique, de surprises évidemment, et puis des petites choses aussi qui font plaisir dès le réveil. Et puisqu'on commence cette journée en douceur, et ben on garde le cap, voilà, avec Étienne Dao et son incontournable Bleu comme toi, bleu comme le ciel d'aujourd'hui d'ailleurs, en Champagne-Ardenne. Merci à tous de nous avoir choisis sur votre radio préférée. Belle journée à tous.

0: Étienne Dao avec Bleu comme toi sur Ici Champagne Ardenne.
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0: Vous avez un chien qui se transforme

0: un véritable système d'alarme dès que quelqu'un sonne à la porte. Quelqu'un sonne à la porte, voilà. Et là, c'est parti pour le concert. Mais alors, pourquoi certains chiens réagissent-ils systématiquement à la sonnette? Est-ce que c'est de l'excitation, de la peur, de la protection, ou tout simplement une très mauvaise habitude? Bah, le docteur Pierre Fabin va nous expliquer ce qui se passe dans la tête de nos compagnons à quatre pattes, et surtout comment réagir pour éviter que chaque visiteur soit accueilli comme s'il débarquait par effraction. Les conseils du Vecto, c'est dans un instant. À tout de suite. Dans Champion Championne avec Alexandre Audabran aujourd'hui, notre invité est Tristan Lohou, ancien joueur de hockey au Phoenix de Reims et au Gaulois de Chalon. Il a également été entraîneur, joueur dans ce club de Chalon. Le défenseur a décidé à 37 ans de mettre fin à sa carrière, tout simplement. Aujourd'hui, Tristan Lohou parle de ses années au Phoenix de Reims.
1: Très bon souvenir, il y a des choses, on se voit des fois entre anciens joueurs de la D1 de Reims, on va dire même avec les juniors, parce qu'on était quand même ces jeunes-là du club de la D1, où on jouait le samedi soir avec la D1, mais aussi le dimanche avec les juniors.
2: À la patinoire Bocken.
1: Patinoire Bocken, ou même à l'extérieur, donc on avait vraiment, on va dire, un peu une vie à part des autres juniors, parce que nous, on partait en senior le samedi, quand on jouait à l'extérieur. On nous redéposait dans un hôtel, les juniors passaient nous reprendre, et en fait, on a vécu vraiment 4 ans
2: à faire beaucoup de minibus.
1: À faire beaucoup de minibus, et puis des souvenirs, vraiment des souvenirs mémorable, que ce soit des fois on rigole aussi parce qu'on faisait énormément de bêtises.
2: Restons un peu sur cette période des Phoenix de Reims de la D1, autour de François Dussault notamment. L'équipe atteint les demi-finales des playoffs, donc presque aux portes de la Magnus, je crois que c'est 4 fois.
1: 4 fois d'affilée.
2: Et vous avez buté à chaque fois sur cette quasiment dernière match. C'est marche. C'est un regret? Vous pensiez que vous aviez l'équipe pour y aller, même si c'est toujours difficile quand on arrive comme ça en demi-finale?
1: C'est un regret, oui et non. Je pense que quand on donne tout sur le terrain, on n'a pas de regret. Je pense que tous les joueurs qui faisaient partie de ces effectifs-là sur 4 ans avaient vraiment livré la marchandise pour passer ce cap. Après, le hockey, c'est un sport. Il n'y a pas de facteur. Il suffit de mettre les buts, de bien défendre et ces choses-là. Donc peut-être quelques détails. On peut avoir des regrets sur quelques détails, mais je pense que les 4 demi-finales, on a vraiment tout livré. Le souvenir qui me vient tout de suite à l'esprit, c'est de battre de gagner le premier match de demi-finale contre Caen 3-0, où on va chez eux. Donc c'était encore en 3 matchs. C'était 2 victoires sur 3. Et puis on se fait, on n'avait pas l'avantage de la glace, donc on joue le samedi chez eux, le dimanche chez eux, et on se fait éliminer là. Non, il n'y a pas de regrets. Après, c'est vrai que ça aurait été, je pense que ça aurait vraiment été un challenge et vraiment un souvenir mémorable de faire ça avec des gars avec qui on avait commencé à 18 ans, jouer en junior ensemble et d'avoir le Graal de monter ce club.
0: Merci beaucoup. À retrouver sur ici.fr et sur l'application ici. La suite de votre matinée va se dérouler avec les super conseils du Vecto, bien évidemment. Ce sera avant 7h. Et puis aujourd'hui, on vous a déniché aussi 3 infos qui valent le détour en Champagne-Ardenne. Restez bien avec nous.
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0: 6h45 sur ICI Champagne-Ardenne, lors du rendez-vous Vecto. C'est un grand classique donc qui nous rend souvent fous. La sonnette retentit et le chien se met à aboyer. Docteur Pierre Fabin, pourquoi a-t-il cette réaction systématique?
6: Alors ce n'est pas pour vous embêter, c'est en fait un mélange de protection territoriale et de mauvais conditionnement humain. Quand on sonne à la porte, un intrus annonce son arrivée sur le territoire. Votre chien, en bon gardien, alerte la meute. Mais le problème, ça va souvent être notre propre réaction. Quand la sonnette retentit, on sursaute, on arrête ce qu'on faisait, on parle fort et on se précipite vers l'entrée avec excitation. Votre chien observe cette agitation et dans sa tête, la sonnette est l'élément déclencheur d'un grand événement frénétique dans la maison. Il participe donc à l'agitation générale en aboyant, convaincu qu'il a fait son travail et que vous courez avec lui.
0: concrètement, quand la sonnette retentit et qu'il commence à hurler là dans le couloir, comment on doit réagir pour, dans l'instant, pour le calmer sans empirer les choses, bien sûr?
6: Alors, la pire réaction, c'est de lui crier de se taire. Si vous criez, le chien pense simplement que vous aboyez avec lui en renfort contre la porte. Il faut agir avec un calme olympien. Quand ça sonne, ne courez pas, levez-vous très lentement. Si votre chien aboie devant la porte, ne l'ouvrez pas. Placez-vous physiquement entre lui et la porte d'entrée pour faire barrage avec votre corps, sans prononcer un seul mot. Attendez qu'il recule d'un pas et qu'il arrête de vocaliser pendant 3 secondes. Dès qu'il se tait, vous le récompensez avec une friandise et vous ouvrez la porte. L'objectif, c'est de lui prouver que son aboiement retarde systématiquement l'ouverture.
0: Ça demande quand même beaucoup de sang-froid. Hein. Mais comment on peut s'entraîner alors au quotidien sans devoir attendre que le facteur vienne sonner à la porte ?
6: Eh bien, utilisez une technique de désensibilisation. N'attendez pas que de vraies visites pour travailler avec lui. Vous prenez votre téléphone portable, vous enregistrez le son exact de votre sonnette et pendant que votre chien mange calmement ou joue avec vous, vous passez ce son à très faible volume. S'il ne réagit pas, vous le félicitez. Et puis, vous augmentez le volume de jour en jour. Et l'autre exercice redoutable, c'est de banaliser la vraie sonnette. Le week-end, vous vous levez sans raison, vous appuyez vous-même sur votre propre sonnette d'entrée, puis vous retournez simplement vous asseoir sur le canapé pour lire un livre sans ouvrir la porte. Le chien finira par comprendre que ce bruit n'annonce plus rien d'exceptionnel.
0: Merci beaucoup, docteur, pour tous ces conseils. Bon, après tout ça, on va faire simple. Hein. Vous avez besoin d'un peu de glamour, d'un petit peu de folie, et surtout d'un artiste qui n'a jamais vraiment appris à rester discret lui aussi. Robbie Williams, c'est forcément quand Robbie débarque, même nous, on se tient un petit peu plus droit. Vous voyez derrière le micro, voilà, vous pouvez nous regarder d'ailleurs hein, sur France 3, n'hésitez pas à nous rejoindre. Il n'est pas venu faire de la tapisserie, Robbie Williams.

0: Robbie Williams, 6h51 sur ICI Champagne Ardennes. Et c'est le moment de regarder ensemble les 3 plus. Alors on commence, Margot Turgis, avec cette bonne nouvelle pour les personnes en situation de handicap et leurs proches.
1: Oui, la MDPH, la Maison Départementale des Personnes Handicapées de la Marne, installe une nouvelle permanence à Reims. À partir d'aujourd'hui, au 129 avenue de l'Isère, à la circonscription de la Solidarité Départementale Europe. L'idée de cette nouvelle permanence, c'est de rapprocher la structure et les usagers. Vous pouvez y être accompagné dans vos demandes et démarches. Toutes les infos sont sur marne.fr et le site de la MDPH de la Marne. L'autre point positif à retenir, c'est qu'il y a des places de stationnement adaptées.
0: À Lille-Aumont, près de Troyes, un nouveau programme sport-santé démarre à partir de aujourd'hui pour les personnes de 60 ans et plus. Premier rendez-vous, Move Assiette, donc aujourd'hui à 14h30 à la salle polyvalente. Au programme, activité sportive adaptée pour travailler son équilibre, préserver son autonomie aussi, lutter contre la sédentarité, garder confiance et puis surtout éviter que le canapé ne devienne votre résidence principale. Donc le programme est prévu jusqu'au 27 janvier 2027 et côté tarif, comptez 30 euros pour la licence. Pour les renseignements, vous avez tout directement sur le site senior.ob.fr. Et si vous prenez le train aujourd'hui en Champagne-Ardennes, petit conseil, alors vérifiez votre horaire avant de partir. Plusieurs chantiers SNCF jouent actuellement les troubles faits sur le réseau. Sur Reims, Fim, certains trains sont supprimés et remplacés donc par des cars jusqu'au vendredi, donc vendredi 25 septembre. Même scénario sur l'axe Longwy, Longuyon, Charleville-Mézières, avec des travaux pareils jusqu'au 25, donc jusqu'à vendredi. Et puis sur Reims-Chalon en Champagne-Dijon, les travaux commencent qui ont commencé lundi dernier, se poursuivent là jusqu'au 31 octobre avec là encore des trains remplacés par des cars. Donc je vous invite bien sûr à regarder avant de partir. Et le cerveau démarre tranquillement, doucement. Pour accompagner tout ça, on a trouvé la bande-son parfaite. Parce que ce matin, pas besoin de se prendre la tête. On prend la journée comme elle vient, parce que c'est la vie. Voilà. Et pour nous mettre tranquillement dans l'ambiance, Marc Lavoine est avec nous à 6h54. On est en direct sur votre radio locale. Ici, Champagne-Ardenne, on prend le café, il est bien chaud, tout va bien. On se motive. Allez, venez tous ensemble.

0: Marc Lavoine qui vous accompagne sur Ici Champagne Ardenne. Vous adorez Fred Ballard, nous aussi. Et si pour une fois les enfants s'amusaient pendant que les mamans profitent aussi? Vous vous demandez comment ça se passe? Bah ça tombe bien, on va retrouver Fred Ballard dans un instant.
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0: Et les enfants sont des petits êtres insouciants qui découvrent la vie, évidemment en s'amusant sur les toboggans, mais dans l'humour en tube. Fred Ballard a découvert que leur maman était un peu plus à cran en les regardant depuis leur banc.
7: En même temps, le mien, vous savez, il a un talent pour le dessin. L'autre jour, il a pris tous ses crayons de couleur et les a rangés dans toutes les nuances de l'arc-en-ciel.
8: C'est pas un truc d'autiste, ça?
9: Il n'y a pas à dire, l'instinct maternel, c'est fascinant. Il suffit qu'une maman mette la chair de sa chair sur un piédestal pour qu'une autre maman le fasse descendre illico de son piédestal pour mettre le sien et transformer un banc de square en ring de boxe.
7: Raoul les bons fils, Raoul a été décelé et détecté précoce, QI 104.
8: Ah ouais, mais les enfants précoces, ils sont toujours un peu asociaux, non?
7: Non, Raoul n'est absolument pas asocial. Raoul, asocial, n'importe quoi. Tu le laisses 10 minutes dans un bac à sable comme ça, il va revenir avec 4 cartes de visite.
8: Bah nous, c'est pareil. Simone, elle est invitée à tous les anniversaires. J'étais obligée de lui ouvrir un Google Agenda et engager une secrétaire, tellement elle est populaire.
9: Voilà, bon bah, a priori, Simone et Raoul sont bien partis pour faire carrière en politique. Donc bravo à Antonia Drandinger et Caroline Vigneault, deux mamans aimantes et poilantes. Mais est-il possible de ne pas être fière de son enfant quand on est maman? Bah oui. Et puis lui donner un prénom de hamburger, bah c'est possible aussi.
10: Big Mac, il n'est pas tout à fait comme les autres. Par exemple, Big Mac, quand il avait 3 ans, il voulait apprendre à lire et à écrire. Ah, je lui ai dit, oh, à quoi ça sert de lire? La télé, c'est fait pour les chiens? Au collège, il était toujours dans sa chambre à écouter sa musique classique de sauvage. C'est quoi déjà, là? Beethoven. C'est le chien, là, le Saint-Bernard.
9: Oui, des chiens surdoués et mélomanes, ça existe aussi. Il n'y a pas que les enfants qui sont HPI. Saint-Bernard ou Saint-Big Mac, à chacun ses talents ou son destin. Mais les enfants et les parents, n'oubliez pas l'essentiel. Surtout, ne pas prendre la vie trop au sérieux.
0: Merci beaucoup, Fred Ballard. N'hésitez pas à nous rejoindre également sur nos réseaux sociaux. Vous avez la page Facebook Ici Champagne Ardenne. Venez nous faire un petit coucou, comme par exemple Pascal qui nous dit 9 degrés ce matin quand même sur ma terrasse Place Luton. Gérard nous fait un petit coucou aussi de Bethny. Gérard, on vous embrasse. Venez nous rejoindre vous aussi. Il est presque 7h sur Ici Champagne Ardenne.
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0: Mercredi 23 septembre, bon réveil, bienvenue. Journal Margot Turgis, les Français sont inquiets pour l'avenir de leurs enfants.
11: 9 sur 10 se disent même pessimistes sur le sujet. C'est ce qui ressort de notre consultation Dites-le ici, la première d'une série de questions thématiques qu'on vous pose avant la présidentielle, Émilie Defay.
12: Oui, 86% des Français sont pessimistes pour l'avenir des générations futures. Une angoisse généralisée, partagée par absolument toutes les catégories sociales. Ouvriers, employés, cadres, étudiants, retraités, et ce, quelle que soit la région ou le département. En tête des inquiétudes vient le dérèglement climatique, suivi de la montée de l'individualisme, le coût de la vie, les tensions politiques en France et à l'étranger, et les difficultés du système scolaire. Des inquiétudes qui vont peser sur le scrutin présidentiel. Près de 9 Français sur 10 assurent qu'ils tiendront compte des propositions des candidats sur ces sujets dans leur vote, et ils fixent 4 priorités au prochain président. Renforcer l'éducation au vivre ensemble, mettre un terme aux violences physiques et sexuelles à l'école, améliorer le niveau de l'enseignement et lutter contre la sédentarité et l'addiction aux écrans. Les Français sont d'ailleurs massivement favorables à l'interdiction des réseaux sociaux aux moins de 15 ans. 71% d'entre eux voulant même étendre la mesure aux moins de 16 ans.
11: Vos réponses à notre consultation, dites-le ici en partenariat avec l'Institut de sondage Odoxa. On y consacre une journée spéciale sur Ici Champagne Ardenne aujourd'hui. Et le détail de vos réponses est à retrouver dès maintenant sur ici.fr. Alors vous l'avez entendu, le système scolaire fait partie des principales sources d'angoisse pour les parents. Mais pas que. Madison a 16 ans, elle est ardennaise et pour réussir à gérer le rythme, la pression et les allers-retours entre la maison et les cours, elle a décidé de consulter.
13: J'ai un suivi psychologique, moi. C'est lié aux études, à la fatigue et aux emplois du temps et à la surcharge que je me mets aussi moi-même et à la surcharge du reste, de même les week-ends. Si j'ai 2 jours de repos sur la semaine, ben je vais pas me reposer tant que ça, en fait. Je vais passer mon bac de français cette année et c'est déjà quelque chose qui m'angoisse énormément. Je sais pas comment je vais le vivre, mais je vais devoir faire avec. Et pareil, les cours, c'est assez compliqué au niveau des emplois du temps. Je rentre vraiment tard et je me lève vraiment tôt. J'habite en un petit village et je suis à Charleville-Mézières au lycée, donc je prends le bus à 6h et je reviens le soir vers 19h, donc le reste du temps, me doucher, me manger, me coucher et les devoirs, c'est pas possible. Je sais pas comment je vais m'en sortir cette année. Je dois les caler le reste de la journée, quoi.
11: Madison, jeune ardennaise de 16 ans, on la retrouve avec sa cousine dans l'info d'ici de 7h30 pour parler de santé mentale, de leur santé mentale. Ce sujet, on va ensuite l'aborder avec notre invitée à 7h45, la chef du pôle de pédopsychiatrie à l'établissement public de santé de la Marne à Châlons, alors que la santé mentale a été décrétée grande cause nationale par le gouvernement en 2026.
0: La personnalité de Jean-Louis Leroux a été au cœur de son procès hier.
11: Deuxième jour d'audience aux Assises de la Marne où cet agriculteur d'Ambrières est jugé pour tentative de meurtre et violence avec arme. Il avait tiré sur 3 hommes suspectés de vouloir lui subtiliser du carburant en 2020. Décrit comme un homme entièrement dédié à sa ferme, Jean-Louis Leroux est aussi apparu comme un symbole de ce que peut subir le monde agricole. Des vols sur les exploitations, Sophie Allemand.
14: On a des fermes à ciel ouvert, pas des entreprises fermées à clé, explique Hervé Lapi, président de la FDSEA de la Marne en 2020 à la barre en tant que témoin. On est donc une cible facile pour les voleurs. En France, le syndicat recense près de 12 000 vols par an sur les exploitations et seuls 11% de ces affaires élucidées. Alors face à ce phénomène, en 2019, la FNSEA a signé une convention avec la gendarmerie nationale pour mettre en place alerte agri, des SMS qui signalent la présence de véhicules suspects sur la zone et un gendarme référent par brigade. Pour l'avocat de Jean-Louis Leroux, maître Gérard Chemla, qui dénombre une 30aine de vols sur l'exploitation de son client entre 2015 et 2020, cette affaire découle d'un manque de moyens accordés à la gendarmerie en milieu rural.
15: La gendarmerie dans le Vitria, elle s'est déplacée des petites bourgades vers Vitry-le-François. Elle a remplacé la police. Une patrouille de 2 personnes qui couvre plus de 50 communes sur un rayon qui doit faire à peu près 30 km. C'est absolument impossible d'être partout. On est beaucoup plus en ville que dans les champs.
14: Avant la nuit du drame en 2020, l'agriculteur avait porté plainte au moins 17 fois et écrit à la sous-préfète de la Marne pour l'interpeller sur cette situation.
11: Aujourd'hui, pour le 3e jour du procès, les accusés doivent être interrogés à la barre. Les accusés, parce que les 3 hommes suspectés d'avoir tenté de voler du carburant à Jean-Louis Leroux sont aussi jugés cette semaine par la cour d'assises de la Marne. Ils comparaissent pour tentative de vol en Réunion. Une épine dans le pied pour le cyclo-cross de Boulzicourt. Sa première étape prévu ce dimanche, le 27 septembre, est reporté. 2 ponts menacent de s'effondrer dans la commune ardennaise et il faut faire des travaux en urgence. On ne sait pas encore si cette première manche pourra se tenir avant la deuxième, fixée le 25 octobre à Nouvion-sur-Meuse.
0: Ce mercredi matin, le temps restera sec avec une tendance lumineuse, même s'il y aura quand même quelques nuages qui pourront circuler localement. Dans l'Aube, les températures seront un peu plus douces que dans les Ardennes. À 3, par exemple, prévoyez 11 degrés en début de matinée. Romilly-sur-Seine, le thermomètre se rapproche de 8 degrés. Donc, je vous le disais, on n'oublie pas la veste si vous êtes encore à la maison et que vous comptez partir dans les prochaines minutes, prochaines heures. Il faudra compter autour de 12 degrés vers 8 heures du côté de Bar-sur-Aube. Et puis donc, je le disais, la fraîcheur sera donc présente au réveil. Mais le temps devrait rapidement devenir beaucoup plus doux avec l'arrivée du soleil. L'indice de qualité de l'air restera moyen sur la majeure partie du Grand Est, à dégrader dans la région mulhousienne et à la frontière de l'Aube et de la Haute-Marne. Très belle journée.
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0: Excellente journée avec nous, toujours avec un chouette programme évidemment qui vous attend. Et d'ailleurs, moi, j'attends vos messages sur WhatsApp 03 26 48 2000. Voici Florent Pagny pour la suite.

0: Laurent Pagny qui vous accompagne sur Ici Champagne-Ardenne.
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0: 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Voilà, vous le voulez, 03 26 48 2000, c'est le numéro à composer dès maintenant. Ce sera Jeanne que vous aurez au téléphone. Je vous pose quand même la question, bien évidemment, avec trois possibilités de réponse. Une seule est la bonne, bien évidemment. Vendredi dernier, il y avait du monde au stade Auguste Delaune pour Reims-Montpellier. Mais alors dites-moi, combien de personnes étaient dans les tribunes pour assister à ce match? Est-ce que c'est environ 5 000, environ 10 000 ou alors environ 18 000? Vous avez votre réponse, vous nous appelez, c'est reparti, 03 26 48 2000. Bonne chance, à tout de suite.
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0: Mon œil, David Ossiou, les Français sont inquiets pour l'avenir de leurs enfants selon une grande consultation ici au Daxa. 26% sont pessimistes, 87% comprennent même qu'on puisse aujourd'hui ne pas vouloir faire d'enfants.
5: Mais c'est quoi ce bébé blues? Pas de bébé, notamment à cause du coût de la vie. 77% des Français le disent. Et chez les moins de 35 ans, c'est encore plus haut. Alors c'est ça le problème donc. Faire des enfants, ça coûte cher. Bon alors imaginez maintenant que vous ne viviez plus en France, mais en Hongrie. Vous êtes devenu un vrai Hongrois, vous adorez le goulash, vous connaissez Budapest comme votre poche, et vous chantez l'hymne national. C'est beau, non? Vous vous mariez dessus même. L'État vous propose alors un drôle de cadeau de mariage. Le Baba Varo, un prêt sans intérêt d'environ 30 000 euros. Si vous faites un premier enfant, vous pouvez suspendre les remboursements pendant 3 ans. Un deuxième, 30% de ce qu'il vous reste à rembourser est effacé. Un troisième, l'ardoise est effacée, vous ne devez plus rien. Franchement, à ce tarif-là, vous les faites les enfants? Eh bien, quand ce prêt bébé est lancé en 2019, les naissances remontent. 89 000 cette année-là, 93 000 deux ans plus tard. Là, les Hongrois se disent « ça marche ». Mais non, le bébé blues revient. 88 000 naissances en 2022, 85 000 l'année suivante, 77 000 en 2024, 72 000 l'an dernier. L'argent ne fait pas de miracle. Mais ça nous ramène quand même à notre enquête, parce que si 87% des Français comprennent qu'on ne puisse pas faire d'enfants aujourd'hui, c'est d'abord à cause de leurs inquiétudes sur l'avenir du monde. Et ça, Ça, c'est plus compliqué à subventionner.
0: Impossible de ne pas entendre parler de Céline Dion en ce moment. Céline par-ci, Céline par-là, les concerts, les fans, les retrouvailles, franchement, elle est partout. Du coup, nous aussi, on s'y met. On vous laisse quelques minutes avec la voix qui met tout le monde d'accord. Voici Céline Dion et son dernier titre.
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0: Le dernier titre de Céline Dion, Bonjour, Pardon, Merci, sur ici Champagne-Ardenne. Les entreprises du Grand Est revoient leurs ambitions à la baisse hein, pour 2026. C'est ce qui ressort en tout cas de l'enquête de mi-année de la Banque de France. Moins de croissance que prévu dans l'industrie et les services. Une construction quasiment à l'arrêt, mais paradoxalement, des investissements qui résistent. Pour comprendre ce que ça dit de notre économie, Olivier Simon, directeur de la Banque de France dans la Marne, répond aux questions de Yannick Cuisy.
1: Olivier Simon, bonjour.
2: Bonjour Yannick Cuisy.
1: On commence par l'industrie. D'après votre enquête, en début d'année, les entreprises du Grand Est tablaient sur 1,8% de croissance de leur production. Finalement, ce sera 0,9%. Qu'est-ce qui s'est passé en 6 mois?
2: Alors en fait, on le voit encore ces jours-ci, on a un contexte international qui n'est pas porteur. On a un contexte national avec les élections municipales et ensuite les élections présidentielles qui arrivent, qui n'est pas porteur aussi. Donc tous ces vents contraires pousse les entreprises, on va dire, à adapter leur voile pour naviguer face à ce vent difficile.
1: L'agroalimentaire est particulièrement concerné, je crois.
2: Oui, aussi l'agroalimentaire, et puis en plus avec l'été qu'on a eu avec des canicules, on va avoir au niveau de l'agriculture des rendements nettement moindres, et ça aussi, ça va impacter notre économie.
1: Les services aussi ralentissent, 2,8% de croissance attendue contre 3,5% en janvier. Pourtant, certaines entreprises envisagent quand même davantage de recrutement. Comment on explique ce paradoxe? Moins d'activité, davantage d'embauches.
2: Alors, les entreprises s'adaptent, hein, font des gains de productivité, réussissent malgré tout à maintenir leur marge, hein, même si pour plus de 75% des entreprises, on est sur un maintien ou une baisse des taux de rentabilité cette année. Mais on va dire qu'aujourd'hui, elles choisissent de préserver l'emploi, elles attendent un peu plus de visibilité. Pour l'instant, elles naviguent dans le brouillard, mais elles n'ont pas arrêté le moteur. Et donc, pour l'instant, c'est plutôt positif, puisque sur l'emploi, certes, quand on regarde les prévisions que vient de sortir la Banque de France au niveau national, on attend une petite hausse du taux de chômage sur la fin de l'année, mais avec un rattrapage assez vite en 2027.
1: Et puis il y a le bâtiment, lui, qui est alors quasiment à l'arrêt, hein, plus 0,1% de chiffre d'affaires attendu cette année. Les travaux publics seraient même en recul de 1,2%, toujours selon votre enquête. Est-ce aujourd'hui le secteur qui est le plus inquiétant?
2: Oui, forcément, parce que, comme je vous l'ai dit en introduction, on a eu les élections municipales qui sont toujours une phase où les travaux publics diminuent. Là, on va enchaîner avec une seconde élection. On a vraiment, au niveau du bâtiment, et notamment au niveau du gros œuvre, de grosses difficultés. Les carnets de commandes sont très bas, donc avec une visibilité nettement moindre. Aujourd'hui, que ce soit les vents contraires ou le brouillard, les entreprises ont besoin de visibilité. On a quand même un impact positif, c'est sur l'investissement, puisque quel que soit le secteur, on a des prévisions d'investissement qui sont moins négatives que ce qui était attendu en début d'année.
1: Bon, ça c'est, on va dire, la note positive donc à garder. Les chefs d'entreprise continuent de préparer l'avenir.
2: C'est ça, et ils investissent pour l'avenir. Donc c'est plutôt positif pour la croissance 2027 et 2028.
1: Merci Olivier Simon. Donc je rappelle que cette enquête de mi-année nous permet de comparer hein, les perspectives actuelles des entreprises du Grand Est avec celles qu'elles formulaient en début d'année. Pour l'instant, on va dire bilan mitigé, mais on se reverra peut-être, j'espère, dans 6 mois avec de meilleures nouvelles.
2: J'espère.
1: Bonne journée à vous.
2: Bonne journée.
0: Olivier Simon, directeur de la Banque de France, dans la Marne, au micro de Yannick Cuisy. Bon réveil à tous ceux qui nous rejoignent, à tous ceux qui ouvrent les yeux. Je prends le petit-déj avec vous, vous pouvez me faire confiance, je m'occupe de vous. Je m'occupe de tout avec ce titre, par exemple. Coq Robin qui vous accompagne en ce mercredi matin sur ICI Champagne-Ardenne. Très belle journée, bon réveil.

0: Coq Robin qui vous accompagne, 7h25 sur ici, Champagne-Ardenne. Et oui, c'est le moment de jouer ici, on joue. Alors Bastien était un petit peu timide, il n'a pas voulu passer à l'antenne. Mais en tout cas, il a eu la bonne réponse, je vais vous la donner la réponse, puisque la question c'était celle-ci. Vendredi dernier, il y avait du monde au stade Auguste Delaune pour stade Reims-Montpellier. Mais combien de personnes étaient dans les tribunes pour assister à ce match? Je vous avais fait des propositions, soit 5 000, soit environ 10 000, soit environ 18 000. Et la bonne réponse, eh bien, c'était environ 10 000. 10 509 spectateurs. Bravo donc à Bastien de Sedan qui repart avec ce bouquin qui, je pense, va le dévorer. Les étoiles du football 2026 avec Mbappé, Yamal, il y a aussi Barcola, près de 100 stars du ballon rond dans un magnifique livre collector. Donc n'hésitez pas, vous aussi, à retenter votre chance puisque, bien évidemment, avant 9h, on va rejouer. Je vous redonne le numéro au téléphone 03 26 48 2000. Vous pouvez donc soit appeler Jeanne au téléphone ou alors nous envoyer bien sûr un message sur WhatsApp.
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0: 7h30, l'actualité en Champagne-Ardenne, Margot Turgy.
10: 9 Français sur 10 sont inquiets pour l'avenir de leurs enfants. C'est le principal enseignement de notre première consultation. Dites-le ici, des questions thématiques qu'on vous pose avant la présidentielle de l'année prochaine. On y consacre une journée spéciale aujourd'hui sur Ici Champagne-Ardenne et on va entendre les premiers concernés, les jeunes, dans l'info d'ici de 7h30. Aux Assises de la Marne, le procès de Jean-Louis Leroux se poursuit. L'agriculteur jugé pour avoir tiré sur 3 personnes parce qu'il les soupçonnait soupçonnait de vouloir lui voler du carburant, a été décrit hier comme un homme entièrement dédié à sa ferme. 400 professionnels de 50 entreprises mobilisés pour sortir de terre 58 000 mètres carrés. La première pierre du futur bâtiment du CHU de Reims a été posée hier. Tout de suite, c'est l'actualité en France et dans le monde avec Valentine Letès.
6: 100 euros par mois jusqu'à la fin de l'année pour les gros rouleurs. Se forcer de conduire au moins 30 km par jour pour aller et revenir du travail. Et cette aide carburant est étendue à 5,5 millions de Français contre 3 millions jusqu'ici. Annonce hier du gouvernement face à l'explosion des prix à la pompe. Mais qui va payer ? L'État, assure le ministre du Travail. Pas de hausse d'impôts pour financer cette extension des aides, promet Jean-Pierre Farandou. Tous les ministères se serreront la ceinture. Soupçonné de viol sur au moins deux petites filles de 4 et 5 ans, un animateur périscolaire est suspendu près de Rennes. Âgé de 21 ans, il est mis en examen, mais laissé libre sous contrôle judiciaire. Des femmes humiliées, parfois agressées et filmées dans la rue à leur insu grâce à des lunettes connectées. Le phénomène explose sur les réseaux sociaux. Le parquet de Paris annonce l'ouverture de plusieurs enquêtes après le dépôt de plaintes de nombreuses femmes. Premier jour de l'automne et toujours pas de pluie à l'horizon. Ce mois de septembre s'annonce déjà comme l'un des plus secs de l'histoire. Aucune goutte de pluie n'est tombée sur Paris, Nice ou encore Ajaccio depuis le début du mois. Vous êtes 9 sur 10 à vous dire pessimiste pour l'avenir de nos enfants. À 7 mois de l'élection présidentielle, voici le premier résultat de notre grande consultation citoyenne. Dites-le ici. Changement climatique, système scolaire, coût de la parentalité. Sur ces propositions, les candidats sont particulièrement attendus.
0: Et dans l'info d'ici ce matin, Margot, on poursuit notre journée spéciale, nos enfants.
10: Une journée pour comprendre, décortiquer, analyser vos environ 14 000 réponses à notre première consultation. Dites-le ici, des consultations de votre réseau de radio locale en partenariat avec l'Institut de sondage Odoxa pour préparer la présidentielle de 2027. Alors ce qu'il faut retenir, c'est que quand on vous parle d'avenir et de vos enfants, vous êtes 9 sur 10 à vous dire pessimiste à cause du climat, de la montée de l'individualisme, du coût de la vie ou encore des difficultés du système scolaire. Ces inquiétudes, les jeunes les partagent aussi et ça a des conséquences sur leur santé mentale, comme pour ces deux jeunes femmes rencontrées à Reims par Salomé Pineda.
11: Lilou et Madison, deux cousines rémoises et ardennaises, inséparables, marchent en direction de la gare de Reims pour rentrer à la maison après les cours. D'apparence, les deux adolescentes papotent tout sourire et pourtant.
12: Notre santé mentale, en fait, c'est presque le sujet de toutes nos conversations, tout le temps.
11: Toutes les deux sont fusionnelles, notamment parce qu'elles comprennent leurs angoisses respectives. Au sujet des cours, d'abord, selon Lilou.
12: Moi, je dirais que je pense à Parcoursup, ma scolarité, mon bac, puisque ça a été compliqué quand même, le lycée avec les autres. Puis, je sais pas, les révisions, c'était une angoisse pour moi. Le bac, ça a été une angoisse. Parcoursup, encore plus. Là, d'ailleurs, je fais quelque chose qui me plaît pas, donc je suis encore plus touchée par ça. Je fais une licence sanitaire et sociale. J'ai un appartement, mais je suis stressée parce que je me dis peut-être que je fais mon année dans mon appartement, je le paye peut-être pour rien. Enfin, je me fais peut-être des courses pour rien, c'est de l'argent que je pourrais mettre de côté. Enfin, c'est plein de choses comme ça.
11: Un tourbillon de questions qui se chahute aussi dans la tête de sa cousine Madison, qui passe son bac de français cette année.
13: Ça reste une boule, ça sort pas. C'est en continu tout le temps. C'est trouble en fait. J'arrive pas à m'organiser.
11: Alors pour décompresser, toutes les deux ont le même système.
12: Il me faut toujours quelque chose pour scroller. J'arrive pas à m'endormir sans un écran. Et puis c'est pareil pour Madison.
13: Je suis obligée de m'endormir devant la télé. Après je pense que c'est aussi un moyen de penser à autre chose et à relâcher prise sur un film assez fantastique ou autre. Quelque chose qui n'existe pas en fait, qui sort totalement de la réalité. Et ça me fait un bien fou de décrocher un peu de ma routine et de mes angoisses.
11: Une échappatoire qui devient vite une spirale.
12: Moi je trouve que depuis que j'ai les réseaux sociaux, je sais pas si c'est un mythe ou quoi, mais j'ai l'impression de devenir plus débile. Enfin, j'ai l'impression que, je sais pas, dès que j'essaye de réfléchir, c'est pas pareil que quand j'étais au collège, en 3e, en 4e. Et puis surtout TikTok en vrai.
13: C'est addictif. J'ai supprimé TikTok, ça fait un an cette année que j'ai supprimé et j'y arrive pas. Des fois je réinstalle, j'essaye et soit c'est addictif, soit c'est vraiment émotionnellement pas possible. je scrolle, je like quelque chose de triste et ça me met que ça et ça je m'enfonce toute seule dans l'application en fait. On rajoute 10 minutes, 20 minutes et finalement on se couche assez tard aussi.
12: Ouais, c'est ça, c'est... Puis quand on arrête, on a envie de relancer l'application. Je sais pas, c'est une boucle infinie en vrai.
11: Les deux cousines s'estiment malgré tout chanceuses de pouvoir communiquer entre elles. Madison a même commencé une psychothérapie pour aller mieux. Ensemble, elles espèrent réussir à se motiver pour limiter leur consommation d'écran.
10: La santé mentale, grande cause nationale 2026 du gouvernement. On va continuer d'en parler avec notre invitée, la chef du pôle de pédopsychiatrie à l'établissement public de santé mentale de la Marne à Chalon, est avec nous dans 10 minutes. Et pour améliorer la prise en charge des plus jeunes, c'est une info ici Champagne-Ardenne. Le point écoute jeune de Reims va devenir une maison des adolescents de territoire d'ici octobre ou novembre. La structure va accueillir sans rendez-vous les 12-25 ans.
0: Et dans le journal de 8h, Margot, les experts se sont succédés à la barrière.
10: Les experts psychologiques, mais aussi les proches de Jean-Louis Leroux, pour mieux comprendre sa personnalité, l'agriculteur est jugé cette semaine aux Assises à Reims.
0: La météo, changement d'ambiance.

0: de 5 minutes et pareil pour le train de 7h36. Rajoutez 5 minutes. Celui-ci, c'est en direction de Champagne-Ardenne TGV. Mais pour le reste, tout roule. Alors, bonne route.
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0: On est ensemble en Champagne-Ardenne pour démarrer cette journée du bon pied avec de la musique, avec de la bonne humeur et plein de petites choses évidemment à découvrir. Et chez nous, ça bouge puisque en Champagne, la vendange 2026 s'annonce déjà comme une récolte particulièrement prometteuse avec une année très précoce et des raisins jugés dans un état sanitaire quand même assez remarquable. Donc même les vignes ont décidé de se réveiller avant nous cette année. À Reims, aujourd'hui, vous avez aussi de quoi faire, hein, tout ce qui est expo, ateliers, jeux vidéo, rencontre, il y a même Vignard qui continue jusqu'à dimanche dans le vignoble. Bref, si vous vous ennuyez aujourd'hui, c'est que là, clairement, vous le faites exprès. Hein. Mais en tout cas, nous, on va faire exactement l'inverse de ce qu'on vous conseille, de débrancher votre corps. Là, on va le brancher puisqu'on va démarrer la journée ensemble. Mais là, on écoute France Gall sur Ici Champagne-Ardenne. Merci de nous avoir choisis.

0: Portugal avec des branches sur ici Champagne-Ardenne.
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0: Et avec nous, monsieur le maire de Verzenay, Cyril Duterne. Bonjour.

0: Monsieur le maire.
1: Bonjour.
0: Quel temps il fait aujourd'hui chez vous?
1: Le soleil vient de se lever, il va faire sans doute beau.
0: Je vous l'annonce.
1: C'est un peu frais.
0: Oui.
1: C'est un peu frais ce matin, mais...
0: On n'oublie pas la petite veste pour ce matin, mais effectivement, il va y avoir un grand soleil, ça fait plaisir. Parce que c'est vrai que samedi, il va falloir marcher dans les vignes. Alors, on veut savoir si on sort les chaussures de randonnée ou plutôt les bottes de pluie. Samedi, Verzenay va vivre une journée un peu particulière avec la quête des bulles et le fameux cochelet des vendanges. Si vous deviez expliquer la quête des bulles à quelqu'un qui ne connaît pas, vous lui diriez quoi, vous?
1: En fait, la quête des bulles, c'est une balade gourmande à travers le village et le vignoble, qui fait découvrir Verzenay avec quelques énigmes pour essayer de trouver point par point les différents bâtiments et découvrir le village, en fait.
0: C'est pas juste une balade hein, où on marche et on dit « oh là là, c'est joli ». Non, il y a aussi des énigmes, il y a des dégustations. Ouais. Il faut avoir le cerveau bien réveillé quoi pour participer.
1: Ah, ben, il faut réfléchir un petit peu pour pouvoir... Il va falloir réfléchir un peu. Le départ se fera à partir de 14h sur le boulevard de la République. Toute personne peut venir s'inscrire quand ils veulent.
0: Et il faut prévoir combien de temps alors pour cette aventure?
1: Ah, ça dure à peu près 2h, 2h30.
0: Ok, on vient comment? En basket? En chaussures de rando? En claquettes chaussettes?
1: En chaussures de rando, oui. Peu importe la tenue.
0: Les claquettes chaussettes sont acceptées.
1: Oui, mais je ne suis pas sûr que ça soit la bonne solution.
0: Ça peut marcher aussi. Il y a aussi des dégustations de champagne, de coteaux champenois, de ratafia. Est-ce qu'on peut venir donc en famille, avec les copains, en amoureux aussi? Tout le monde est bienvenu.
1: Tout le monde est bienvenu, bien entendu.
0: Et puis on sait qu'il y a un repas typique, hein, des fêtes de fin de vendange. Qu'est-ce qu'on retrouvera dans l'assiette?
1: Ah, c'est une surprise.
0: Ah.
1: Des vendanges, c'est toujours une surprise. Ça peut être une potée champenoise, comme ça peut être différents plats champenois, disons.
0: Bon, si vous voulez savoir la surprise, n'hésitez pas à aller donc à cet événement. Samedi 26 septembre, on chausse les baskets, on vient avec sa curiosité et on se laisse guider par les bulles. Merci beaucoup, monsieur le maire.
1: À bientôt.
0: Grégory Duchâtel, ouais. Bonjour.
2: Bonjour Ambline, bonjour à toutes et tous.
0: À Verzenay, vous avez vous aussi un coup de cœur.
2: Ah oui, le moulin, le fameux moulin de Verzenay. Déjà bonjour aux bouquins et aux bouquines qui nous écoutent. Alors on va prendre un petit peu de hauteur dans ce moulin. Alors soyons honnêtes, hein, si vous venez pour acheter de la farine, Ambline, vous risquez d'être fortement déçu. Parce que ce moulin ne tourne plus, mais il a une sacrée excuse. Il a plus de 200 ans. Construit en 1818, il servait à moudre les céréales. Et avec ses deux mécanismes, il pouvait même travailler deux sortes de grains simultanément. C'était sophistiqué hein, à l'époque déjà.
0: Oui.
2: Alors, ça travaillait, ça moue, ça tourne. Et puis en 1903, rideau, terminé. Le dernier meunier décide vraiment de dormir. Et le moulin s'arrêtera après sa mort. Mais voilà que l'histoire va lui trouver finalement une nouvelle vocation. Pendant la Première Guerre, perché sur son promontoire, le moulin, notre moulin, va devenir un poste d'observation. On creuse des galeries, on aménage des chambres en béton. On reçoit même des visiteurs célèbres. Par exemple, le président français Raymond Poincaré ou encore le roi Victor Emmanuel III d'Italie. En 1944, le moulin va servir encore une nouvelle fois de poste d'observation, cette fois pour l'armée américaine. Il sera finalement restauré peu après la guerre avec ses quatre ailes, sa charpente et ses menuiseries. Aujourd'hui, il appartient à la maison de champagne Moum. Il est classé monument historique. On ne peut pas le visiter, mais franchement, c'est pas trop grave parce que ce qui est aussi très intéressant, c'est tout ce qu'il y a autour. La montagne de Reims, les villages et surtout cette incroyable mer de vigne. Et ça, c'est la Champagne Ardenne qu'on aime.
0: Merci beaucoup, Grégory. Allez, on va continuer avec l'invité d'ici matin. Dans un instant, ne bougez pas. À tout de suite.
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0: Et c'est une journée spéciale ce mercredi sur Ici Champagne Ardenne. Une journée dédiée aux résultats de notre première consultation Dites-le ici, des thèmes qu'on vous soumet avant la présidentielle de 2027. Alors cette première consultation, elle s'intéresse à l'avenir de nos enfants et 9 Français sur 10 se disent pessimistes sur le sujet. Entre le climat, le coût de la vie ou les difficultés du système scolaire, ces problématiques pèsent aussi sur la santé mentale des jeunes. On en parle ce matin avec notre invitée, elle est chef du pôle de pédopsychiatrie à l'établissement public de santé mentale de la Marne et elle répond à Salomé Pineda.
5: Bonjour docteur Nguyen. Bonjour madame.
6: Alors que la santé mentale est dressée comme la grande cause nationale du gouvernement depuis 2025, est-ce que vous constatez au sein de votre pôle de pédopsychiatrie une hausse de la patientèle, une évolution des troubles ?
5: Alors depuis la fin de la pandémie, ça ne faiblit pas. Vous constatez déjà une augmentation des troubles depuis plus d'une dizaine d'années. Le Covid a exacerbé ces troubles-là pour diverses raisons. Le confinement, les inquiétudes liées aux conditions du confinement. Ce qu'on constate plus précisément, et qui est aussi similaire au reste du territoire, c'est une augmentation des troubles anxieux et dépressifs, non seulement chez les adolescents, mais également chez les enfants de moins de 10 ans. Ce qui est terrible, quand des enfants de moins de 10 ans expriment des idées suicidaires, voire des comportements suicidaires, c'est à ne pas du tout négliger. L'autre constat au niveau des changements du profil clinique, c'est l'augmentation des troubles du comportement alimentaire. Auparavant, les tableaux d'anorexie étaient surtout classiquement observés chez les jeunes filles pubères. Aujourd'hui, on les voit chez des petites filles de moins de 10 ans, prépubères. On a également des tableaux qu'on observait beaucoup moins avant, voire pas du tout. Ce sont des tableaux cliniques d'anorexie chez les garçons, dans une sévérité beaucoup plus importante. Voilà, ce sont les modifications essentielles.
6: Et est-ce que des facteurs conjoncturels peuvent expliquer l'augmentation de ces troubles ces dernières années ? Sans vouloir faire de raccourcis, peut-on faire un lien avec l'usage des écrans, des réseaux sociaux ?
5: Oui, les facteurs conjoncturels ont toujours un rôle majeur. On va déjà parler des écrans, si vous voulez. Lorsque l'exposition aux écrans est très importante, ça veut dire au-delà de 2 heures par jour, ce qui est quand même la majorité des enfants. Cette exposition importante aux écrans entraîne une privation très importante dans le développement de l'enfant. Une privation de mouvement, d'interaction humaine, de sommeil, non seulement réparateur, mais qui permet au cerveau de se développer. Et un cerveau, ça se construit surtout avec ses connexions. Et les connexions ne sont possibles que lorsque vous avez des interactions avec le réel. En raison, en partie, de ce facteur-là, on voit une majoration notable à long terme chez les jeunes de l'anxiété, des troubles attentionnels, des troubles du sommeil, des symptômes dépressifs, de l'irritabilité, du manque de régulation émotionnelle et évidemment des difficultés dans les apprentissages scolaires.
6: Et ça, ce n'est que, entre guillemets, l'effet des écrans. Donc c'est sans compter les influences des contenus dans ces écrans. Je vous parle de ça parce que le Conseil constitutionnel a censuré la mesure voulue par la députée marnaise Laure Miller qui devait interdire les réseaux sociaux aux moins de 15 ans. Est-ce que, docteur Nguyen, vous avez une analyse sur ce sujet ?
5: Il y a le docteur Pierre Fourneret qui est pédopsychiatre qui dit « Il est aussi faux de faire des réseaux sociaux la cause unique du mal-être que de nier leur capacité à l'amplifier ». Ça, c'est extrêmement vrai. Nos ados les maîtrisent mieux que nous. Ils vivent et grandissent avec. Bien sûr qu'il faut pouvoir les accompagner comme pour tous les médias. Il faut pouvoir les encadrer. Mais croire qu'un simple contrôle des réseaux sociaux réglera la santé mentale des jeunes est faux. Ils ont besoin d'informations, de prévention, d'accompagnement et de soins.
6: Alors, on a interrogé aussi des jeunes dans le centre-ville de Reims, qu'on a entendu dans l'info d'ici à 7h30, qui nous expriment leur crainte, leur anxiété liée au système scolaire. Est-ce que c'est quelque chose que vous retrouvez chez vos patients, docteur Nguyen ?
5: Oui, effectivement. Une grande souffrance au niveau scolaire, oui. L'école, il y a, on va dire, une trentaine d'années, c'était un socle solide d'entraide, de sécurité, de compagnonnage. C'était des classes d'âge et on grandissait ensemble. Aujourd'hui, la structuration des études est en partie délétère par rapport à ce point-là, parce qu'elle met plus en avant quelque chose de l'ordre de la compétitivité et de l'individualisme. Les jeunes nous le disent, ils ressentent énormément, ils verbalisent énormément de solitude. L'école devrait développer les capacités de tous les enfants et non pas avoir comme seul but les bonnes notes. La société veut qu'on soit productif rapidement. On ne laisse plus le temps à l'enfant de pouvoir grandir, de pouvoir acquérir tout ce qu'ils ont à acquérir et cela demande du temps.
6: Et docteur Nguyen, face à toutes ces problématiques qu'on vient de citer, les moyens en pédopsychiatrie, est-ce qu'ils sont suffisants aujourd'hui selon vous ?
5: ça, c'est extrêmement important à avoir en tête aussi. Le paradoxe, il est évident. La santé psychique des jeunes est affirmée comme une priorité, tandis que l'accès concret aux soins se fragilise. La première répercussion, c'est le délai d'attente, qui est en moyenne de 1 voire 3 ans dans certains territoires. Le Haut Conseil de la Famille, par exemple, a relevé comme conséquence de ce délai d'attente une augmentation catastrophique des médications chez les enfants, des traitements par les médicaments. C'est une sorte de maltraitance collective. La crise des effectifs médicaux amène à des choix délétères pour les enfants. Les soins psychiques nécessitent du temps, tant pour l'analyse du comment et du pourquoi des troubles. Mais quand les parents et les enfants ont attendu un an, ils demandent des effets immédiats. Aujourd'hui, grâce au soutien de la direction, on a eu des recrutements au niveau des psychologues, ce qui n'est pas le cas de tous les établissements. Nous savons comment les accompagner, nous savons comment leur permettre de retrouver un état de santé meilleur.
6: Merci beaucoup, docteur Nguyen.
5: C'est moi qui vous remercie de votre attention.
0: Et on continue bien sûr de vous accompagner. Vous venez de nous rejoindre. Bienvenue sur ICI Champagne-Ardenne. On profite ensemble en musique avec Bernard Lavilliers.

0: Olivier qu'on vient d'écouter. Et je vous annonce d'ailleurs une bonne nouvelle, puisque le 22 janvier prochain, il lance sa tournée à la Reims Arena. Si vous avez envie de le voir sur scène, prenez vos places, bien sûr.
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0: Duchâtel,
3: oui,
0: les virades de l'espoir, ici ça marche.
3: Ah oui, c'est un ensemble d'événements solidaires partout en France pour collecter des fonds et lutter contre la mucoviscidose. Les virades ont été lancées il y a près de 40 ans. L'année dernière, 90 000 euros ont été collectés rien que chez nous dans la Marne. Ce dimanche, 200 bénévoles dans la Marne vont vous attendre sur 4 sites. Francis est un membre actif de l'association Vaincre la mucoviscidose. Sa fille est atteinte de la maladie.
4: Notre challenge actuel, c'est de ne pas baisser la garde. La mucoviscidose ne se guérit pas, elle se soigne mieux. Les virades y sont pour quelque chose. L'association Vaincre la mucoviscidose, grâce aux moyens qu'il y a les virades, y est pour quelque chose. Mais voilà, il faut qu'on pense à tous ceux qui n'ont pas accès et qu'on prépare le futur, parce que le vieillissement sera aussi un problème dans la mucoviscidose. Mais également mener un certain nombre de plaidoyers de défense des patients. On a par exemple des patients qui ne peuvent pas suivre leur... Alors qu'ils ont été reçus au concours, qui ne peuvent pas suivre cela parce qu'ils ont la mucoviscidose.
5: Sur des concours pour quoi? Pour la fonction publique, de la pour fonction des emplois
4: En l'occurrence, il y en a deux pour la police, par exemple. Et donc voilà, il y a besoin d'une association forte, et si on fait des dons, on aide l'association sur tous ces domaines, à la fois guérir par la recherche, mieux soigner et aider les patients.
3: Et Omblin, parmi les communes concernées par les virades de l'espoir chez nous dans la Marne, il y a Véli. Véli, c'est situé entre Châlons et Épernay. Nous y serons ce matin avec Olivier Gâteau dans Ici ça marche à partir de 10h.
0: Merci beaucoup. Dans un instant, on va voyager en Normandie avec Stéphane Bern, où des aristocrates parisiens ont eu une idée plutôt folle: prendre un marécage et en faire une station balnéaire ultra chic. Oh, comment ça se passe? Comment ils ont réussi ce pari? Réponse dans un instant.
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0: Et ce matin, avec nous Stéphane Bern, on voyage au temps des aristocrates parisiens qui ont décidé de transformer un marécage normand en station balnéaire ultra chic.
10: Avant Deauville, il n'y avait que des dunes, des vaches et quelques moustiques. Puis Paris est arrivé avec ses ombrelles, ses fortunes et ses envies de grand air. Nous sommes en 1860 sur la côte du Calvados. Face à la Manche, un petit bout de terre humide coincé entre mer et marais. Un véritable trou. Normand, évidemment.
11: Trou normand ! Gardez en l'air ! Non !
10: Mais le duc de Morny y voit autre chose. Un gigantesque terrain de jeu pour aristocrates fatigués de Paris. Son idée, la campagne avec du champagne, la mer pour les gens qui ont de l'argent. Un concept révolutionnaire, quitter Paris tout en restant entre Parisiens. Son pari repose sur une invention qui change alors la France, le chemin de fer. En 1863, la ligne Paris-Trouville ouvre. La mer devient une excursion plus une expédition. Les riches parisiens peuvent désormais venir respirer le bon air sans passer 3 jours en diligence. Deauville pousse alors à toute vitesse. Les dunes sont disciplinées, on trace des avenues bien droites, on transforme la côte sauvage en décor mondain. Villas, hippodromes, casinos, grands hôtels, l'aristocratie afflue et l'argent aussi. Et sur la plage, soyons honnêtes, on ne vient pas seulement pour prendre l'air marin. On vient surtout se montrer. Les élégantes défilent sur les planches, les messieurs paradent. On regarde la mer, bien sûr, mais on regarde surtout qui regarde la mer.

0: Encore, Deauville reste un petit morceau du Paris chic, au point qu'on l'appelle le 21e arrondissement de Paris. La seule différence, c'est qu'ici, quand on ouvre la fenêtre, on entend les mouettes plutôt que les klaxons. Et franchement, ça change tout.
1: Excellente matinée avec nous.
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1: Excellente matinée, bienvenue tout le monde, il est 8h. Le journal Margot Turgis, le chiffre donne un peu le tournis.
3: 9 Français sur 10 sont pessimistes pour l'avenir des générations futures. 90% dans la Marne et 84% dans les Ardennes. C'est le bilan des environ 14 000 réponses à notre première consultation. Dites-le ici. Des questions thématiques qu'on vous pose pour préparer la présidentielle de 2027. Cette première consultation, elle s'appelle Nos enfants. On y consacre une journée spéciale aujourd'hui. Et c'est évidemment l'occasion d'entendre les premiers concernés, les plus jeunes, inquiets notamment du développement de l'intelligence artificielle, comme Lilou et Madison, deux cousines croisées dans les rues de Reims.
4: On peut aussi parler de l'IA, hein. Même les pubs à la télé, les pubs pour le gel douche, pour les bébés, c'est que de l'IA partout. Il n'y a plus de voix de personnes humaines, c'est des voix fictives tout le temps.
5: On peut même être amené à se dire que ça peut nous angoisser pour l'avenir et se dire que peut-être nous, pareil, on n'arrivera peut-être plus à réfléchir sans l'IA, à se dire qu'on n'arrivera peut-être du coup plus à faire de pubs sans l'IA, même par rapport à nous, nos métiers futurs, se dire qu'on ne vivra jamais sans l'IA, quoi.
3: L'intelligence artificielle dans la liste des inquiétudes partagées par les cousines Lilou et Madison, des inquiétudes qui affectent leur santé mentale. Et si le gouvernement a fait de la santé mentale la grande cause nationale de 2026, l'accès aux soins, lui, se fragilise. C'est ce qu'a expliqué la chef du pôle de pédopsychiatrie à l'établissement public de santé mentale de la Marne. Le docteur Nguyen était notre invité il y a quelques minutes. Toujours à propos de notre première consultation, dites-le ici, en partenariat avec l'Institut de sondage Odoxa, le dérèglement climatique est la première source d'inquiétude pour l'avenir des plus jeunes, 68% d'après vos réponses. Mais ce n'est pas tout, les habitants du Grand Est ont d'autres préoccupations quand ils pensent aux générations futures, détaille Erwan Lestrohan, le directeur conseil d'Odoxa.
6: On a le dérèglement climatique, mais on a aussi la montée de l'individualisme. 75% des Ardennais ont cité ce point comme cause de leur grand pessimisme. Mais il y a aussi la hausse du coût de la vie qui inquiète particulièrement les habitants du Grand Est, à un niveau supérieur de 3 points à la moyenne nationale, et les difficultés du système éducatif. Avec l'Île-de-France et la région PACA, la région Grand Est, c'est la région où les habitants sont les plus critiques sur ce sujet. 62% d'entre eux disent que le niveau des établissements scolaires dans l'enseignement public autour de chez eux est mauvais.
3: 89% des habitants du Grand Est affirment aussi qu'ils vont tenir compte des propositions des candidats sur l'éducation et l'avenir des enfants avant de voter à la présidentielle l'année prochaine. Le détail de vos réponses à notre consultation, dites-le ici, est à retrouver sur notre application et vous pourrez aussi répondre dès demain sur notre site à notre deuxième question, cette fois-ci sur les services publics. Le gouvernement prolonge et élargit les aides carburant. 5,5 millions de Français sont désormais concernés par le dispositif Gros Rouleur, cette aide de 100 euros pour les travailleurs modestes. Les bénéficiaires peuvent la demander jusqu'à la fin de l'année. Pour les professionnels, l'aide sur le GNR, le gasoil non routier, est prolongée jusqu'à la fin de l'année. Pour les agriculteurs et le secteur du BTP, et les infirmières libérales vont, elles, pouvoir toucher 80 euros si elles roulent plus de 100 km par jour.
1: Qui est Jean-Louis Leroux ?
3: Question au cœur du deuxième jour du procès de l'agriculteur marnais, hier jugé cette semaine aux assises à Reims. Il est accusé d'avoir tiré au fusil sur 3 hommes suspectés d'avoir voulu lui voler du carburant sur son exploitation d'Ambrières. C'était en 2020, après avoir déjà subi des dizaines de vols similaires. Pendant l'audience ce mardi, les experts psychologiques et les proches de l'agriculteur de 53 ans ont témoigné à la barre et dressé socialement le portrait d'un homme complètement dévoué à sa ferme.
1: Cette ferme familiale dans laquelle il a grandi est née d'un frère et d'une sœur. Chez les Leroux, honnêteté et entraide prime, mais on est taiseux, il l'admet. Impliqué dans la vie locale, son hobby c'est la chasse, son exploitation, sa vie. Il la développe jusqu'à s'y perdre un peu. Son ex-compagne, vétérinaire rurale avec laquelle il a eu 2 enfants, parle d'une vie de famille gâchée par l'acharnement au travail. Elle le décrit comme colérique, mais pas violent. Avec ses lunettes, le crâne dégarni, rasé de près, l'exploitant explique qu'au moment des faits, il est complètement démoralisée. Un an après cette séparation qui lui est tombée dessus et ses vols en cascade sur son exploitation, autant de plaintes déposées en vain à la gendarmerie. Il ne voit pas d'issue. J'étais dans un état de désespérance complète, dit-il. J'en pleurais. L'expertise décrit effectivement une souffrance psychique indicible au moment des faits à cause des vols mettant en cause son identité. Depuis, en 2021, Jean-Louis a retrouvé l'amour à la barre. Sa compagne raconte avoir célébré d'ailleurs les 53 ans de l'agriculteur samedi dernier, notamment avec son fils Pierre, qui aime les tracteurs de la ferme et s'y voit déjà.
3: Le procès de Jean-Louis Leroux se poursuit aujourd'hui aux Assises de la Marne avec l'audition de 3 autres accusés. Les 3 hommes suspectés d'avoir voulu lui voler du carburant comparaissent eux pour tentative de vol en Réunion. Un accident hier sur une exploitation de la Marne, une femme de 43 ans a été blessée au visage en manipulant un engin agricole à Guiers, près de Cézanne. Elle a été transportée à l'hôpital de Romilly-sur-Seine pour des examens de contrôle et une enquête a été ouverte.
7: Et le CHU de Reims s'agrandit.
3: Après le bâtiment Christian Cabrol, inauguré en 2024, la première pierre du futur bâtiment Madeleine Bresse a été posée hier. Baptisé du nom de la première femme qui a fait des études de médecine en France, il promet d'accueillir les patients et soignants dans 58 000 mètres carrés, lumineux et végétalisés, avec matériel de pointe et 95% de chambres individuelles. Arnaud Robinet est le maire de Reims, président du conseil d'administration du CHU et président de la Fédération hospitalière de France. Il se réjouit d'avance pour l'attractivité du territoire.
8: On le sait, le soin aujourd'hui favorise l'attractivité d'un territoire, bien évidemment. Il y a les professionnels. Là, en termes de chantier, il y a bien sûr les 400 personnes qui vont être sur le chantier. Derrière, c'est une économie qui se crée. Mais ce qui va faire l'attractivité, bien évidemment, c'est le bâtiment, ce sont les conditions de travail, mais ce sont surtout les hommes et les femmes qui vont y travailler. Et là, c'est extrêmement important, parce qu'avoir des bâtiments de qualité, un établissement de qualité, ça va vous permettre d'attirer de jeunes professionnels. Ils auront toutes les conditions pour exercer au mieux leur profession et leur métier. Et puis derrière, forcément, la qualité de la médecine qui est ici donnée va aussi attirer des patients venant au-delà du territoire rémois, comme c'est le cas aujourd'hui, notamment dans le cadre du groupement hospitalier de territoire, où le CHU de Reims, c'est l'établissement, je dirais, phare et pilote de l'offre de soins sur le territoire.
3: L'ouverture du bâtiment Madeleine Bresse est prévue fin 2029, mais d'ici là, il va falloir du monde et du temps pour le sortir de terre. 400 professionnels de 50 entreprises vont travailler sur le chantier estimé à 331 millions d'euros. On y revient dans l'info d'ici 8h30.
7: La météo de ce mercredi, le temps devrait rester sec avec une tendance plutôt lumineuse, hein, mais parfois nuageuse. À Châlons en Champagne par exemple, les températures sont proches de 8 degrés ce matin. Donc on n'oublie pas la petite veste et de bien se couvrir ce matin. Cet après-midi par contre, va falloir l'enlever parce que ça va quand même monter jusqu'à 24 voire 26 degrés du côté de Vitry-le-François. Notamment, l'indice de qualité de l'air reste moyen sur la majeure partie du Grand Est, a dégradé dans la région molosienne et à la frontière de l'Aube et de la Haute-Marne. Si vous avez un train au départ de la gare de Reims aujourd'hui, bonne nouvelle, aucun train n'a de retard. Bonne route.
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7: Tout va bien en Champagne-Ardenne, on se réveille tranquillement avec actu locale, musique, bonne humeur bien évidemment. Et quoi de mieux que de démarrer la matinée en musique et en chantant, parce que chanter ça fait du bien au moral. Voici tout de suite Julien Clerc qui vous accompagne sur Ici Champagne-Ardenne.

0: Julien Clerc sur Ici Champagne Ardenne.
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0: Bon mercredi, bon réveil et surtout bienvenue si vous nous rejoignez. Mercredi 23 septembre, c'est la Saint-Constant aujourd'hui. Alors bonne fête à tous les Constants et si vous n'en connaissez pas, bah c'est pas grave. Ou alors c'est peut-être le moment de faire une belle rencontre. Qui sait, plus si affinité, qu'est-ce qu'on en sait? On est bien, on profite, on se réveille ensemble en Champagne-Ardenne. Bonjour à Reims, à Épernay aussi, à Châlons, en Champagne, à Troyes, Charleville-Mézières et toutes les petites communes qui sont déjà debout avec nous depuis 6h du matin. D'ailleurs, Sophie vient de nous envoyer un petit message sur WhatsApp 03 26 48 2000 qui nous dit quel plaisir de se réveiller avec vous ce matin. Vous aussi, bien évidemment, vous pouvez nous écrire, nous raconter comment se passe votre matinée, nous faire un petit coucou ou simplement nous dire que vous êtes déjà debout avec nous, bien évidemment, en direct à la radio et en direct aussi sur France 3. N'hésitez pas à nous rejoindre. Un seul numéro, 03 26 48 2000. Et puis on joue, bien évidemment.
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0: Ici, on joue. Vous êtes avec nous dès le réveil, alors il vous faut le mug qui va avec. 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Et c'est pas tout, puisque avec votre participation, vous êtes inscrit au tirage au sort pour tenter de gagner 100 euros de chèque vitrine de Reims plus 10 euros de parking offerte. 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Donc vendredi, on sera le 25 septembre à 18h50 pour le tirage. Le tirage vous pose la question, est-ce que vous êtes prêts? Je vais vous faire trois propositions. Si vous êtes avec moi depuis le début de l'émission, normalement, vous avez la bonne réponse. Qui fête son anniversaire aujourd'hui, en ce 23 septembre? Est-ce que c'est Patrick Fiori? Est-ce que c'est Pascal Obispo? Ou est-ce que c'est Florent Pagny? Vous connaissez la bonne réponse. Allez, je vous attends. 03 26 48 2000. Bonne chance.
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0: C'est pas vrai, le rendez-vous anti-arnaque. Aude Razo, vous nous alertez aujourd'hui sur les pseudo-recettes miracles sur les réseaux sociaux pour se blanchir les dents.
6: Oui, je vous parle de vidéos que vous avez probablement vues un jour, des jeunes gens aux dents absolument éclatantes, tellement blanches que je suis presque éblouie. Oh là là, en regardant mon écran, tellement blanche que l'image est truquée, je vous le dis tout de suite. 5 millions de vues, 70 000 likes, 19 000 partages pour cette jeune femme, par exemple. Je la vois en train de s'étaler sur les dents un mélange marron, un peu bizarre. Et elle nous met la recette, démonstration à l'appui, une cuillère de café, une pincée de sel, du jus de citron, du dentifrice. Elle mélange le tout, elle se brosse les dents avec et elle nous dit « J'ai testé et franchement j'ai approuvé ».
0: Et alors qu'en disent les dentistes? Est-ce qu'ils ont réagi?
6: Oui, ils réagissent effectivement et ils nous disent que cette mixture café-sel-citron, elle peut être dangereuse pour nos dents, pour nos gencives. Le citron notamment est à proscrire, il peut provoquer une érosion dentaire. Attention à ces recettes maison, j'en vois partout sur les réseaux sociaux. Vous avez aussi le mélange banane-jus de citron. Ces femmes, vous les avez peut-être vues, qui se frottent les dents avec une peau de banane, là aussi pour s'éclaircir les dents. Vous avez ceux qui veulent nous apprendre à concocter nous-mêmes notre crème solaire, et plus grave, ceux qui nous disent qu'un citron congelé est plus efficace qu'une chimio pour combattre le cancer. À chaque fois, ces vidéos dangereuses se déclinent à l'infini, avec des dizaines de versions en français, en anglais, en espagnol, et j'en passe. Pour revenir à nos dents, les dentistes sont très clairs, il n'existe pas de solution miraculeuse pour modifier la couleur naturelle des dents. Il faut voir ça avec un professionnel.
0: Merci beaucoup Audrazo, et puis rendez-vous demain à la même heure pour plus d'aide. Astuces anti-arnaque.
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0: Allez, c'est le moment de retrouver Nicolas Schmitz qui prépare son émission dans le studio d'à côté. Nicolas, vous êtes là ?
2: Oui, bonjour, bonjour Ambline. Oui,
0: bonjour. Alors, émission consacrée aux résultats de la grande consultation citoyenne qu'a lancé le réseau des radios locales ici. Hein.
2: Oui, c'est vrai, vous en parlez déjà depuis un moment ce matin et on va continuer de se concentrer sur les résultats, les enseignements de cette consultation. Alors, je peux vous dire déjà que l'hygiène bucco-dentaire ne fait pas partie des inquiétudes principales.
0: Ah bon ?
2: Non, ça c'est pas dedans. Non, en revanche, on le sait, vous l'avez entendu tout à l'heure, hein, les Français sont inquiets autour de la citoyenneté, du vivre ensemble aussi, la violence sexuelle et physique à l'école. Et d'ailleurs, c'est sur l'éducation qu'on va se concentrer ce matin principalement. On entendra des étudiantes, on entendra des psychologues également réagir aussi à ce qu'ils entendent, des témoignages de ces étudiantes et réagir aussi. La santé mentale est pas au beau fixe du côté des étudiants. Et puis, on entendra un papa de deux garçons également qui nous donnera sa vision de l'avenir et comment il voit cet avenir pour ces deux jeunes garçons de 10 et 8 ans. Voilà ce qui va se passer tout à l'heure. Et puis bien sûr, vos témoignages sont les bienvenus, vos inquiétudes, vos attentes, vos espoirs aussi hein, concernant l'éducation et l'avenir de nos enfants au 03 26 48 2000. Si on peut revenir un instant sur les étudiants, on en a rencontré quelques-uns dans la rue qui nous parlent justement du budget qui est parfois un peu serré.
0: Ah bah oui, je peux comprendre. Hein. Tout coûte très cher. Tout à l'heure, Nicolas.
2: À tout à l'heure.
0: Rendez-vous à partir de 9h. Je vous redonne le numéro 03 26 48 2000 si vous avez envie de participer et de réagir. Et puis tout de suite, on part à la rencontre des personnes qui sont connectées à la Terre. Ils sont bien trop maigres pour passer l'hiver. Les scientifiques sont inquiets pour les hérissons, toujours affaiblis par les canicules de l'été. On en parle ce matin dans Terre de Champagne avec Olivier Catio.
7: Oui, avec cet été encore, hein, 5 vagues de chaleur, des épisodes de canicule, avec des températures qui ont par endroits dépassé les 40 degrés et qui, la nuit, ont bien eu du mal à descendre. Bonjour, Rose Delamarre.
8: Bonjour.
7: Vous êtes doctorante à l'Université de Reims-Champagne-Ardenne, au CERF. C'est le centre de recherche et de formation en éco-éthologie, basé à Boult-au-Bois, et votre domaine de recherche, c'est les hérissons. Vous avez constaté qu'ils ont souffert de la canicule.
8: Oui, les hérissons, ils sont assez sensibles aux températures. Donc l'hiver, ils vont hiberner pour se protéger du froid. Et en fait, l'été, quand les températures restent très élevées, même la nuit, on reste sur 27-25 degrés, ils vont pouvoir entrer dans ce qu'on appelle une estivation. Donc c'est un état de dormance qui est assez proche de l'hibernation, où pendant plusieurs jours d'affilée, ils vont avoir une activité vraiment très très réduite. Ils vont sortir très peu parce que justement, ils souffrent de la chaleur.
7: Mais du coup, s'ils sortent très peu la nuit, ils s'hydratent moins, ils mangent moins.
8: Pendant les périodes de forte chaleur, ils étaient beaucoup plus maigres et déshydratés qu'ils auraient dû être à cette saison. Et aussi, ça peut être inquiétant parce qu'ils vont avoir plus de mal à constituer leurs réserves pour préparer la prochaine hibernation. Parce qu'en fait, à partir de septembre-octobre, ils vont vraiment s'engraisser et prendre beaucoup de poids, jusqu'à 200 grammes, 300 grammes pour un individu qui normalement fait 800 grammes, 900 grammes. Donc c'est une masse importante en plus. Et s'ils sortent moins et qu'ils mangent moins, bah donc du coup ça peut aussi compromettre le bon déroulement de l'hibernation.
7: Vous avez constaté de la mortalité, notamment chez les jeunes individus qui sont nés au mois de mai.
8: Donc peut-être qu'il y a eu des portées qui ont eu du mal à venir à terme. Il y a eu aussi beaucoup d'associations de protection des animaux qui ont constaté des femelles hérissons totalement déshydratées et en état de maigreur extrême, parce que l'allaitement ça demande de l'énergie et que quand il n'y a ni à boire ni à manger, ben c'est très compliqué de reconstituer ses réserves.
7: Alors lutter contre les canicules c'est difficile, hein, mais comment on peut faire nous dans nos jardins? Quels sont vos conseils?
8: De mettre de l'eau à disposition, alors soit dans des coupelles, si vous avez la place de construire une mare, ça peut être super parce que ça peut servir aussi à plein d'autres espèces. Et si vous avez des bacs d'eau qui sont assez profonds, de mettre par exemple un morceau de bois ou quelque chose, ou des pierres qui permettraient aux animaux qui vont aller tenter de s'abreuver dedans de pouvoir ressortir si jamais ils tombent, que ce soit des oiseaux, des lézards ou des hérissons. Ça arrive que les hérissons se noient dans les piscines. Après, pour le hérisson, ce qui est aussi bien, c'est d'avoir un entretien du jardin assez raisonné, de laisser des zones avec des prairies hautes, de ne pas tailler forcément trop les haies ou de laisser des tas de bois qui vont leur permettre de faire des nids, etc. Après, ben, c'est vrai qu'on se rend compte qu'aujourd'hui, les croquettes, ça devient une ressource importante pour les hérissons, puisqu'il y a de moins en moins de ressources naturelles.
7: Parce que sinon, ils mangent quoi? Des limaces, des cloportes?
8: Normalement, beaucoup des vers de terre. De plus en plus des limaces et des escargots, même si c'est pas leur nourriture de prédilection, parce que ça peut leur amener des parasites pulmonaires. Après, ils vont être assez opportunistes, ils vont manger, ils peuvent aussi aller manger dans les composts, quelques fruits dans le potager, ou voilà.
7: Des hérissons d'Europe qu'on a chez nous en Champagne-Ardenne et dont les densités de population sont bien plus importantes aux abords des villes et des villages qu'en plein milieu des champs ou de la forêt. Par exemple, on aura l'occasion d'en reparler. Merci. Rose Delamarre, doctorante au Centre de recherche et de formation en éco-éthologie, spécialiste des hérissons à l'Université de Reims Champagne-Ardenne.
0: Merci beaucoup, Olivier Catiot.
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0: Excellente matinée avec nous sur Ici Champagne-Ardenne. J'espère que vous êtes inscrits, 03 26 48 2000, puisqu'on va jouer dans un instant. Et si vous n'étiez pas là, je vous redonne la question qui fête son anniversaire aujourd'hui avec trois propositions. Patrick Fiori, Pascal Obispo, Florent Pagny, Fastoche, je vous attends. Voici tout de suite Johnny Hallyday.

0: avec Johnny Hallyday sur Ici Champagne Ardenne.
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0: On joue. On joue avec Geneviève. Bonjour Geneviève.
3: Bonjour.
0: Comment allez-vous?
3: Ça va bien, je vous remercie.
0: Vous passez une bonne journée là, en ce mercredi, c'est quoi le programme?
3: Ah, et bon, je vais cuisiner un peu, faire un peu de ménage et puis cet après-midi du vélo.
0: Oh bah dis donc, un chouette programme ça. Tout est bien rythmé, hein. Vous avez une journée bien chargée.
3: Oui, il faut bien s'occuper lorsqu'on ne travaille plus.
0: Ben oui, vous avez raison. J'ai quand même une question à vous poser. Est-ce que vous êtes prête, Geneviève?
3: Oui.
0: Alors, qui fête son anniversaire aujourd'hui, en ce 23 septembre? Est-ce que c'est Patrick Fiori, Pascal Obispo ou Florent Pagny?
3: Patrick Fiori.
0: Bonne réponse. Tu reviens. Oh là là. Que tu reviennes, Patrick Fiori. Bravo, Geneviève. Grâce à Patrick, vous repartez avec votre mug et votre petit sac shopping. Voilà, de quoi prendre votre café. Vous êtes plutôt thé ou café, d'ailleurs, vous?
3: Les deux.
0: Oh, bah, les deux. Bah, ça marchera très bien. Le petit sac de shopping aussi qui va bien. Et puis surtout, vous êtes inscrit au tirage au sort pour tenter de remporter 100 euros de chèque vitrine de Reims, plus 10 euros de parking offert. Merci de nous avoir choisi et d'avoir joué avec nous. À bientôt.
3: Je vous remercie.
0: Bonne journée, Geneviève.
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0: Excellente journée, bon mercredi avec nous sur Ici Champagne-Ardenne. Il est 8h30, l'actualité en Champagne-Ardenne, Margot Turgy.
11: Le climat ou encore le coût de la vie, deux principales sources d'inquiétude des Français quand on leur parle de l'avenir de leurs enfants. On décortique les résultats de notre première consultation. Dites-le ici, aujourd'hui, sur Ici Champagne-Ardenne. Des questions thématiques qu'on vous pose d'ici la présidentielle de 2027. Un homme qui a dédié sa vie à sa ferme, c'est le portrait de Jean-Louis Leroux, dressé hier à la cour d'assises de la Marne. L'agriculteur est jugé cette semaine, notamment pour tentative de meurtre. Il avait tiré sur trois hommes il y a 6 ans pour suspicion de vol de carburant. Il porte le nom de la première femme qui a fait des études de médecine en France. La première pierre du bâtiment Madeleine Bresse du CHU de Reims a été posée hier. On y sera juste après l'info en France et dans le monde avec Valentine Lottès.
12: 100 euros pour faire le plein jusqu'à la fin de l'année. Vous pouvez demander l'aide destinée aux gros rouleurs, se forcer de conduire au moins 30 km par jour pour aller et revenir du travail. La mesure est prolongée, mais aussi étendue aux Français qui sont en dessous des 2000 euros environ par mois. Tout le monde ne profite pas d'un coup de pouce supplémentaire. Pas de hausse sur l'aide des agriculteurs, comme réclamé par la profession. Et la fin du dispositif pour les routiers, c'est presque nous pousser à descendre dans la rue, réagit ce matin la Fédération nationale des transporteurs. Un nouveau déraillement de train évité en Normandie, selon la CGT. C'est une information de votre radio ici. En conséquence, les cheminots de Caen exercent leur droit de retrait ce mercredi. Trafic très perturbé. Une éclisse, une plaque pour relier deux rails a cassé, indique le syndicat. Un nouvel animateur périscolaire mis en examen pour viol, cette fois près de Rennes, à Saint-Aubin-d'Auvigné, où des parents l'accusent de viol sur deux petites filles de 4 et 5 ans. Âgé de 21 ans, cet homme est laissé libre mais placé sous contrôle judiciaire. Aucune goutte de pluie ou presque n'est tombée sur la France depuis le 1er septembre. On se dirige tout droit vers une sécheresse historique, peut-être même le mois de septembre le plus sec jamais enregistré. Et puis une victoire carrée pour les Bleus du volley, qualifiés pour les demi-finales de l'Euro. Les doubles champions olympiques ont battu hier soir la Roumanie 3-7-0.
1: Et dans l'info d'ici ce matin, Margot, le CHU de Reims continue de se transformer.
11: Après le bâtiment Christian Cabrol, inauguré il y a 2 ans, la première pierre d'un autre futur bâtiment a été posée hier, le bâtiment Madeleine Bresse, baptisé du nom de la première femme qui a fait des études de médecine en France. À terme, les soignants et leurs patients vont être accueillis dans des locaux ultra modernes, Soline Demestre.
2: Oui, quand on regarde les images modélisées de ce futur bâtiment, on est très loin de l'image austère de l'hôpital tel qu'on l'imagine souvent. On découvre un hall très clair et lumineux, avec au centre un patio végétalisé et de nombreuses ouvertures sur l'extérieur. Ce sera la future entrée principale du CHU, mais aussi son épine dorsale, puisque ce bâtiment Madeleine Bresse sera relié à tous les autres bâtiments, notamment aux urgences, via des passerelles. À l'intérieur des 58 000 mètres carrés seront regroupées les activités de neurologie, de neurochirurgie, ORL, mais aussi la gériatrie et la néphrologie pour les patients dialysés notamment, avec du matériel de pointe et une priorité, faciliter la circulation pour les patients, comme l'explique Laetitia Michaeli-Flender, la directrice générale du CHU.
9: Parfois, on dit que le parcours patient, c'est un peu un parcours du combattant, surtout quand on a beaucoup de bâtiments qui sont parfois vétustes, qui n'ont pas été construits en même temps. Ces nouveaux bâtiments, ils sont construits autour d'une logique de flux cohérente en regroupant ensemble les consultations où il y a beaucoup de flux au quotidien et puis en regroupant la partie technique, les blocs opératoires, en regroupant les soins critiques, la réanimation et puis des étages dédiés à l'hospitalisation. Donc on va retrouver beaucoup de cohérence pour simplifier aussi les parcours patients.
2: Simplifier leur parcours mais aussi améliorer leur confort. Près de 500 chambres modernes avec équipement connecté et à 95% individuel, un standing appréciable pour les patients bien sûr, mais aussi pour les personnels, comme le rappelle le professeur Karl Arndt, le président de la commission médicale d'établissement du CHU de Reims.
13: On a l'expérience de la phase 1 avec Christian Cabrol et les collègues nous le disent, on vient quelque part déjà apaisé parce qu'on est dans un bel endroit. C'est attractif pour les jeunes et les soignants qui sont bien, ils peuvent bien prendre soin des patients.
2: Mais au-delà du confort, ce futur bâtiment Madeleine Bresse a aussi été pensé pour répondre aux enjeux environnementaux avec des matériaux bas carbone et une double façade en verre dite bioclimatique qui va participer à maintenir l'intérieur des locaux sous les 30 degrés selon l'architecte en charge du projet Jean-Philippe Pargade.
14: Cette façade en verre, elle est à distance de la façade pour éviter la vue directe sur les chambres et ensuite c'est une sorte de cheminée qui permet de prendre l'air en bas et la rejeter en haut de la façade qui crée un mouvement de convection qui rafraîchit l'air, on gagne 2 ou 3 degrés de température. C'est à la fois un écran solaire et un écran de ventilation.
2: Mais pour que tout ça prenne vie, il va falloir 45 mois de travaux, 400 personnes dans 50 entreprises mobilisées sous la direction du groupe Vinci, un chantier à 331 millions d'euros. L'ouverture est prévue fin 2029.
11: Et pour vous rendre compte du futur rendu du bâtiment Madeleine Bresse, on vous a mis une vidéo sur ici.fr et pendant le chantier, 47 000 heures de travail vont être dédiées à l'insertion des personnes éloignées de l'emploi et l'activité du CHU de Reims reste bien sûr ininterrompue pendant les travaux.
1: Et dans le journal de 9h, Margot, quel avenir alors pour nos enfants ?
11: Il ne s'annonce pas rose d'après vos réponses à notre consultation. Dites-le ici sur les plus jeunes.
1: La météo en ce mercredi, le temps devrait rester sec et généralement ensoleillé avec une nette hausse évidemment des températures pour cet après-midi. À Châlons-en-Champagne, Météo France prévoit jusqu'à 24 degrés. À Chaumont, les prévisions disponibles donnent une température autour de 19 degrés. Vitry, le François, il y aura donc 22 degrés attendus. Une belle journée donc qui s'annonce. Si vous avez un train au départ de la gare de Reims, bonne nouvelle puisque aucun train n'a de retard. Donc bonne route, les circulations, tout est en vert. Donc bonne route, allez c'est parti.
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1: Et la semaine est déjà bien entamée, alors aujourd'hui, on ne se met surtout pas la pression. On se réveille tranquillement, on profite, on sourit. Et si vous êtes encore dans le brouillard, c'est pas grave. On va mettre un petit peu de rythme là-dedans. Justement, si ce matin vous avez du mal à décoller du lit, on a

0: The Jackson pour vous accompagner sur Ici Champagne Ardenne.
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0: Et dans Champion Championne, aujourd'hui notre invité est Tristan Lohou, ancien joueur de hockey au Phoenix de Reims et gaulois de Châlons. Il a également été entraîneur, joueur dans ce club de Châlons. Le défenseur a décidé à 37 ans de mettre fin à sa carrière. Aujourd'hui, Tristan Lohou parle de ses années au Phoenix de Reims.
2: Très bon souvenir, il y a des choses, on se voit des fois entre anciens joueurs de la D1 de Reims, on va dire même avec les juniors, parce qu'on était quand même... ces jeunes-là du club, de l'AD1, où on jouait le samedi soir avec l'AD1, mais aussi le dimanche avec les juniors.
3: À la patinoire Bocken.
2: Patinoire Bocken, ou même à l'extérieur. Donc on avait vraiment, on va dire, une vie à part des autres juniors, puisque nous, on partait en senior le samedi, quand on jouait à l'extérieur. On nous redéposait dans un hôtel, les juniors passaient nous reprendre, et en fait, on a vécu vraiment 4 ans...
3: À faire beaucoup de minibus.
2: À faire beaucoup de minibus, et puis des souvenirs, vraiment des souvenirs mémorables, que ce soit des fois, on rigole aussi, parce qu'on faisait énormément de bêtises.
3: Restons un peu sur cette période des Phoenix de Reims, de la D1, autour de François Dussault notamment. L'équipe atteint les demi-finales des playoffs, donc presque aux portes de la Magnus. Je crois que c'est 4 fois.
2: 4 fois d'affilée.
3: Ouais.
2: 4 fois d'affilée.
3: Et vous avez buté à chaque fois sur cette quasiment dernière match. C'est marche. C'est un regret. Vous pensiez que vous aviez l'équipe pour y aller, même si c'est toujours difficile quand on arrive comme ça en demi-finale.
2: C'est un regret, oui et non. Je pense que quand on donne tout sur le terrain, on n'a pas de regret. Je pense que tous les joueurs qui faisaient partie de ces effectifs-là sur 4 ans avaient vraiment livré la marchandise pour passer ce cap. Après, le hockey, c'est un sport. Il n'y a pas de facteur. Il suffit de mettre les buts, de bien défendre et ces choses-là. Donc peut-être quelques détails. On peut avoir des regrets sur quelques détails, mais je pense que les 4 demi-finales, on a vraiment tout livré. Le souvenir qui me vient tout de suite à l'esprit, c'est de battre de gagner le premier match de demi-finale contre Caen 3-0, où on va chez eux. Donc c'était encore en 3 matchs. C'était 2 victoires sur 3. Et puis on se fait, on n'avait pas l'avantage de la glace, donc on joue le samedi chez eux, le dimanche chez eux, et on se fait éliminer là. Non, il n'y a pas de regrets. Après, c'est vrai que ça aurait été, je pense que ça

0: aurait vraiment été un challenge et vraiment un souvenir mémorable de faire ça avec des gars avec qui on avait commencé à 18 ans, jouer en junior ouais. ensemble et de faire, d'avoir le Graal de monter ce club.
1: Et retrouver l'intégralité de l'émission Champion Championne tous les dimanches entre 10h et 11h avec Alexandre Audabran. Alors là, je vais tester les connaissances de Nicolas Schmitt et Margot Turgy et pas une question facile. Je vais leur surmettre un mot bien de chez nous. Voilà, une expression champenoise que même les plus grands experts de la région pourraient regarder avec des gros yeux. Est-ce qu'ils vont trouver la bonne réponse? Est-ce qu'ils vont devoir passer un petit stage accéléré de patois champenois? Réponse dans un instant.
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1: 8h45 sur Ici Champagne-Ardenne. On teste vos connaissances de chez nous. Margot Turgy, Nicolas Schmitt, est-ce que vous êtes en forme? Est-ce que vous êtes prêts?
13: Oui, prêt. Bonjour
14: fond,
13: Nicolas.
14: Bonjour Margot.
13: Ça va?
14: Oui.
1: Bon, je vous laisse, hein, salut.
13: Ah non, on a besoin de vous, on a besoin de vous, Omblin.
14: On se verra dans un quart d'heure, Omblin, allez-y, allez-y.
1: Ça me va. Aujourd'hui, je vous donne une expression bien champenoise. Il est tout godin. Mais alors, à votre avis, ça veut dire quoi? Je fais quand même des propositions.
13: Tout godin, oui, si vous avez, on voit bien.
1: Il est complètement mouillé, il est tout petit et chétif, il est complètement perdu ou alors il est très énervé, à votre avis?
13: Alors, énervé, chétif, perdu... Il est complètement ouais. godin.
1: Mouillé aussi, ça marche?
13: Mouillé.
1: Nicolas, on vous entend pas.
14: Ouais, je réfléchis. Généralement, je suis discret quand je réfléchis. Alors,
1: ça, c'est quand il connaît pas la réponse.
13: Ah, c'est pour ça que vous êtes souvent discret, alors, Nicolas.
14: Ça va, on a le droit de brouiller les pistes. Tout godin. Oh, il est tout godin, celui-là.
13: Je dirais chétif, mais après, je me base sur pas grand-chose d'autre qu'un feeling.
1: Margot, petit et chétif. Nicolas, votre réponse?
14: Il y avait quoi? Rappelez-les-moi.
1: Il est complètement mouillé, il est tout petit et chétif, il est complètement perdu ou alors il est très énervé?
14: Énervé, je dirais.
1: Énervé, mauvaise réponse, Nicolas. Bonne réponse pour vous, Margot.
13: Ah,
1: bravo, ça désigne quelqu'un de tout petit, chétif, pas bien costaud. Voilà. Ça peut sembler un peu méchant, mais dans une conversation entre champenois, ça peut aussi dire c'est un peu
13: c'est plein de tendresse,
1: l'affection,
13: quoi.
1: Ouais, voilà, c'est oui. ça, exactement, avec une petite pointe de taquinerie. Nicolas, j'ai un challenge pour vous, vous devez la placer entre 9h et 10h, expression.
14: Tout godin, il est tout godin.
1: Il est tout godin.
14: OK, ça marche.
1: Ça va, allez. C'est facile.
14: Ouais, défi accepté.
1: Merci Nicolas.
14: Je le relève. À tout à l'heure.
1: À tout à l'heure.
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1: Aller au théâtre vendredi soir et faire avancer en même temps la recherche médicale. C'est la proposition de cette soirée organisée à Saint-Hilaire-le-Grand, près de Suippes, une représentation de la fête des voisins, dont toutes les entrées seront reversées au CHU de Reims pour des travaux sur les troubles rhumatismaux pédiatriques. Pour nous présenter donc cette soirée, Francine Gillet est avec nous ce matin. Bonjour.
15: Bonjour Guillaume Poulet.
16: Bonjour.
15: Bonjour, bienvenue. Quand on va entrer dans cette exposition, qu'est-ce qu'on va découvrir concrètement? Donc des films, si j'ai bien compris, des photos, d'autres choses?
16: Oui, l'idée c'est principalement bien sûr de découvrir des images, et donc principalement des images animées, donc des films amateurs qui ont été faits par des habitants de la région à l'époque où c'était pas une seule et unique région, et qui ont filmé leur quotidien, leur vie intime, mais aussi des événements marquants qui se sont produits sur le territoire. Et puis aussi quelques appareils, des vieilles caméras, etc., pour montrer à quoi étaient confrontés ces habitants pour filmer ces individus qui étaient monsieur et madame tout le monde qui pouvaient filmer à cette époque un peu ancienne.
15: C'est vrai que ce qui est intéressant, c'est que vous racontez pas la grande histoire, mais la vie des gens ordinaires. Qu'est-ce qu'on apprend que les archives officielles ne nous racontent pas forcément, par exemple?
16: Je sais pas si on apprend des choses, disons je crois que c'est surtout l'occasion pour tout visiteur, de se rendre compte qu'il peut se retrouver, et même quelqu'un qui n'est pas de la région peut retrouver des choses qui vont le toucher personnellement, parce que ça va lui rappeler sa propre histoire, celle de sa famille. Et donc, il y avait à la fois cette idée-là de parler de quelque chose qui est vraiment commun à toutes et à tous, et puis également de montrer finalement comment cette grande région qui est le Grand Est aujourd'hui, qui n'existait pas jusqu'à il y a une dizaine d'années, donc finalement a un certain nombre de points communs, de choses qui font que un Lorrain, un Alsacien ou un Champardonnais ont finalement une part d'histoire commune, et que c'était intéressant pour nous semble-t-il de pouvoir le montrer.
15: Ça veut dire qu'on va aussi reconnaître dans l'expo par exemple la Champagne-Ardenne proprement dit, ou je sais pas moi, les Ardennes dans l'exposition?
16: Ah oui, l'idée c'est vraiment à partir des collections donc de l'association Imagest de montrer ces images d'une autre époque, de notre région, et donc même si on va retrouver même à l'exposition montrer à Reims des images d'Alsace ou de Lorraine, bien évidemment il y a aussi l'idée de montrer des images un peu classiques de vendanges en Champagne, mais aussi le Grand Prix de Reims-Gueux. Enfin voilà, il y a comme ça des choses qui vont concerner et interpeller, je pense, les visiteurs dans chacune chacun des lieux d'exposition où elle sera montrée, pour leur permettre de s'approcher un tout petit peu de leur territoire à eux.
15: Très bien, petite histoire Grand Est à découvrir donc jusqu'au 3 janvier prochain à la médiathèque Jean Falala de Reims. Merci beaucoup Guillaume Poulet, directeur général d'Imagest. Bonne journée à vous.
16: Merci, bonne journée.
1: Merci beaucoup Yannick. Petite histoire Grand Est, donc jusqu'au 3 janvier, profitez-en, ça a l'air très très sympa. J'espère que vous allez bien, 8h50, on passe du bon temps tous ensemble. Est-ce que vous êtes déjà parti au travail? Est-ce que vous êtes encore à la maison, sur la route, en vacances aussi, je ne sais pas, moi peut-être que vous avez pris vos vacances en décalé, vous avez bien raison. Courage en tout cas pour cette journée. Je vous accompagne sur Ici Champagne-Ardenne avec trois artistes qui savent parfaitement comment faire pour vous donner la pêche là en ce mercredi. Frédéric Goldman Jones débarque et je sens que dans les voitures ça va chanter plus fort que moi derrière le micro. Allez-y, montez le son, c'est rien que pour vous. On vous accompagne sur Ici Champagne-Ardenne.

0: Frédéric Goldman Jones pour vous sur ici Champagne Ardennes.
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0: Et chaque jour, votre radio ici prend soin de vous. Et ce matin, on retrouve Docteur Kirzek. Bonjour Docteur Kirzek. Aujourd'hui, comme tous les jours, on adore notre petit café du matin. Mais quand on prend des médicaments, est-ce qu'il faut s'en méfier?
2: Bonjour à tous, rassurez-vous, il n'est pas question de vous priver de café, mais il y a quelques précautions à connaître. Premier cas, certains antibiotiques de la famille des quinolones ralentissent en fait l'élimination de la caféine. La caféine va s'accumuler dans l'organisme et vous allez avoir tous les effets secondaires, nervosité, insomnie, palpitations. Deuxième famille de médicaments, c'est le café avec certains comprimés comme le fer, la lévothyroxine pour la thyroïde ou certains antidépresseurs. Mieux vaut les prendre avec de l'eau plutôt qu'avec du café et espacer la prise de café au moins de 3 heures. Et puis troisième point un peu plus subtil, pour certains traitements, comme le lithium par exemple, ou les anticoagulants, c'est pas tant la quantité de café qui pose problème que les changements brutaux d'habitude. Arrêter le café du jour au lendemain, ou au contraire en boire soudainement beaucoup plus, ça va modifier l'efficacité, voire même la toxicité du traitement. Et quand on parle de toxicité de traitement, on parle augmentation des effets secondaires, ce qui est quand même pas une bonne idée avec le lithium ou les anticoagulants.
0: Alors est-ce qu'il faut arrêter complètement le café quand on est sous traitement ?
2: Pas du tout arrêter le café du jour au lendemain. Encore une fois, et j'allais dire c'est la règle d'or en médecine, c'est la régularité qui compte. Il faut garder une consommation stable d'un jour sur l'autre et plutôt que d'alterner zéro café avec 5 tasses, essayez de se maintenir avec vos 2 tasses matinales par exemple. Et n'oubliez pas que la caféine ne se cache pas que dans le café. La caféine, il y en a aussi dans le thé, il y en a aussi dans le chocolat, dans les boissons énergisantes ou encore dans vos sodas préférés. Ça en contient, donc il faut penser au total de la journée et pas uniquement au café ingurgité le matin et surtout si vous êtes sous traitement. Et en cas de doute sur une interaction avec votre traitement personnel, votre pharmacien est le spécialiste du médicament, c'est le mieux placé pour vous répondre en quelques minutes. Et si vous ressentez des palpitations, des tremblements ou si vous dormez pas comme à l'habitude, essayez de voir si vous n'avez rien changé dans vos habitudes. Parlez-en à votre médecin ou votre pharmacien et c'est peut-être juste un signe d'accumulation du médicament. Et d'ici là, portez-vous bien.
0: Merci beaucoup Docteur Kirzek. Rendez-vous demain à la même heure pour avoir encore plus de conseils. J'espère que vous aussi, là, qui êtes en train de nous regarder, vous serez là. Où que vous soyez, merci de nous avoir choisis. Merci également de tous vos messages que vous nous avez envoyés sur le compte Facebook, ici Champagne Ardennes. J'espère que vous le suivez, ce compte, puisqu'il vous est très utile. Tous les jours, on vous poste une photo. On peut papoter, évidemment, tous ensemble. On a Nathalie qui nous dit « Coucou à tous, 9 degrés ce matin ». C'est vrai que je vous l'avais dit, ce matin, il faisait assez froid à Hauteville. Elle nous dit « Reprise du travail, il faut bien retravailler pour se payer de nouvelles vacances ». Bah forcément, ça marche comme ça, Nathalie. Encore un beau coucher de soleil. Elle nous envoie aussi une très jolie photo. On embrasse Pascal, on embrasse Nelly. Pareil, 9 degrés du côté de Saint-Quentin. 03 26 48 2000. Alors, vous avez bien sûr nos réseaux sociaux, mais vous avez aussi ce numéro de téléphone qui vous est très utile. Soit vous nous appelez et vous avez Jeanne au téléphone, soit vous avez ce numéro, le même numéro que vous pouvez utiliser sur WhatsApp pour discuter avec nous sur ICI Champagne Ardennes.
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0: Et c'était un plaisir de vous accompagner ce matin. Bonne nouvelle, puisque je serai là aussi dès demain à partir de 6h. J'espère que vous aussi. C'est Nicolas Schmitt qui prend le relais. Recoucou, Nico.
5: Recoucou, Ambline. Si vous êtes là demain, alors effectivement, plaisir à nouveau, x2. Parfait. Eh ben demain, Omblin, nous on prend le relais ici effectivement pour vous inviter à réagir aussi sur la consultation à laquelle on vous a proposé de participer et à laquelle vous avez peut-être participé d'ailleurs concernant l'avenir de vos enfants à l'approche de la présidentielle. On continue de décortiquer tout cela, les résultats, et on va se focaliser aussi sur l'éducation. Et vous pouvez réagir bien sûr sur le fil WhatsApp d'ici Champagne-Ardenne ou en direct si vous le souhaitez, 03 26 48 2000. À demain, Omblin.
0: Bonne émission.
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5: Il est 9h, merci de nous rejoindre ce matin. Bonjour. Et le journal à 9h avec Margot Turgy. Bonjour Margot.
6: Bonjour Nicolas, bonjour à tous.
5: Les Français sont inquiets pour l'avenir de leurs enfants.
6: 9 sur 10 se disent même pessimistes sur le sujet. C'est ce qui ressort de notre consultation. Dites-le ici, la première d'une série de questions thématiques qu'on vous pose avant la présidentielle. Entre le climat, le coût de la vie, mais aussi les tensions politiques en France et à l'international, les sources d'angoisse ne manquent pas malheureusement. Et à propos de politique, ça inquiète aussi les premiers concernés, les jeunes comme Lilou et Madison, deux adolescentes rencontrées à Reims.
7: Par exemple, quand on est sur les réseaux sociaux, on peut scroller, on voit des choses de la politique, on voit beaucoup de choses, le RN, le Front National, Mélenchon, Bardella, etc. Enfin, déjà ça, on peut voir qu'il y a un gros problème dans la société parce que je trouve qu'il y en a qui ont beaucoup trop normalisé tout ce qui est racisme, xénophobie, homophobie, etc. Je trouve que c'est trop normalisé dans la société. Donc déjà, même pas par rapport à moi, mais par exemple à d'autres personnes qui sont concernées par ça, par de l'harcèlement via leur homosexualité ou parce que c'est des personnes immigrées d'autres pays ou d'autres, peu importe, elles peuvent se sentir stressées aussi dans la société plus que nous par exemple on l'est quoi. Donc
8: c'est anxiogène de dire que le monde tourne mal quoi.
7: C'est ça.
6: Et au total, pour notre consultation, dites-le ici sur l'avenir des jeunes, 14 286 personnes ont répondu. Le dérèglement climatique est la première préoccupation des sondés. À 68%, ils sont aussi 9 sur 10 à comprendre le non-désir d'enfant dans notre monde actuel. Et on va continuer de parler de tout ça avec vous, Nicolas, ce matin.
5: Oui, bien sûr, et vous pouvez participer. Dites-nous si vous partagez ce constat aussi après cette consultation. 03 26 48 2000, nous on va se focaliser aussi sur la santé mentale des jeunes. On entendra un papa également, un papa de deux jeunes garçons dans les Ardennes qui partagera avec nous sa vision de l'avenir pour ses enfants.
6: Et vos réponses à notre consultation, dites-le ici sur l'avenir des jeunes. Vous les retrouvez dès maintenant sur votre application ici. Vous pourrez dès demain aussi répondre à notre deuxième consultation sur les services publics. Une usine à gaz qui ne répond pas aux problèmes. La réaction ce matin de la patronne de la CGT, Sophie Binet, après les annonces du gouvernement hier pour faire face à la crise du prix des carburants. 5,5 millions de Français sont désormais concernés par le dispositif gros rouleur, dispositif élargi et prolongé jusqu'à la fin de l'année. Pour les agriculteurs et le BTP, l'aide sur le GNR, le gasoil non routier, est aussi prolongée jusque fin 2026. Et les infirmières libérales vont pouvoir toucher 80 euros si elles roulent plus de 100 km par jour.
5: La personnalité de Jean-Louis Leroux a été au cœur de son procès hier.
6: Deuxième jour d'audience aux Assises de la Marne où cet agriculteur d'Ambrières est jugé pour tentative de meurtre et violence avec arme. Il avait tiré sur trois hommes suspectés de vouloir lui subtiliser du carburant en 2020. Décrit comme un homme entièrement dédié à sa ferme, Jean-Louis Leroux est aussi apparu comme un symbole de ce que peut subir le monde agricole. Des vols sur les exploitations, Sophie Allemand.
9: On a des fermes à ciel ouvert, pas des entreprises fermées à clé, explique Hervé Lapi, président de la FDSEA de la Marne en 2020, à la barre, en tant que témoin. On est donc une cible facile pour les voleurs. En France, le syndicat recense près de 12 000 vols par an sur les exploitations et seuls 11% de ces affaires est élucidée. Alors face à ce phénomène, en 2019, la FNSEA a signé une convention avec la gendarmerie nationale pour mettre en place Alerte Agri, des SMS qui signalent la présence de véhicules suspects sur la zone et un gendarme référent par brigade. Pour l'avocat de Jean-Louis Leroux, maître Gérard Chemla, qui dénombre une trentaine de vols sur l'exploitation de son client entre 2015 et 2020, cette affaire découle d'un manque de moyens accordés à la gendarmerie en milieu rural.
10: La gendarmerie dans le Vitria, elle s'est déplacée des petites bourgades vers Vitry-le-François. Elle a remplacé la police. Une patrouille de deux personnes qui couvre plus de 50 communes sur un rayon qui doit faire à peu près 30 km. C'est absolument impossible d'être partout. On est beaucoup plus plus en ville que dans les champs.
9: Avant la nuit du drame en 2020, l'agriculteur avait porté plainte au moins 17 fois et écrit à la sous-préfète de la Marne pour l'interpeller sur cette situation.
6: Et aujourd'hui, pour le troisième jour du procès, les accusés doivent être interrogés à la barre. Les accusés parce que les trois hommes suspectés d'avoir tenté de voler du carburant à Jean-Louis Leroux sont aussi jugés cette semaine. Ils comparaissent pour tentative de vol en Réunion. Si vous aviez des démarches à faire, il va falloir attendre cet après-midi le point numérique de la préfecture des Ardennes est fermé ce matin.
5: Une épine dans le pied pour le cyclocross de Boulzicourt.
6: Sa première étape, prévue ce dimanche, le 27 septembre, est reportée. Deux ponts menacent de s'effondrer dans la commune ardennaise. Il faut faire des travaux en urgence. On ne sait pas encore si la première manche pourra se tenir avant la deuxième, fixée le 25 octobre à Nouvion-sur-Meuse.
5: Le temps aujourd'hui ?
6: S'il vous plaît.
5: Ça vous dirait ? Eh ben voilà un premier jour d'automne qui ressemble quand même méchamment à une belle journée d'été, hein, ça, il n'y a pas de doute. Même si l'automne, le matin, on y est quand même. Hein. 4 degrés à Mourmelon ce matin. D'ailleurs, Léo, qui réalise cette émission, l'a bien senti en venant à moto, hein, c'est ça. Alors Léo, on a supporté son slip ce matin, hein, sur la moto. À Charleville, il fait 4 degrés également, 5 à Reims, à Prunay, 6 degrés à Givry-en-Argonne, 7 degrés à Sedan, à Vitry-le-François aussi, alors qu'on a déjà 12 degrés du côté de Chouilly, voilà, dans le vignoble sud d'Épernay. Alors aujourd'hui, grand soleil encore une fois, toujours pas de pluie tant attendue. L'été sec se poursuit même en automne avec 25 à 26 degrés attendus cet après-midi. Vos conditions de trafic à 9h06, ça roule plutôt bien. Mercredi, c'est plutôt plus calme que d'habitude avec, évidemment, il n'y a pas les enfants déposés à l'école. Les enfants dont on va beaucoup parler d'ailleurs ce matin sur Ici Champagne-Ardenne.
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5: Oui, ici c'est vous et c'est vous qui le dites. Bonjour à toutes et à tous. C'est une émission particulière, essentielle que nous vous proposons aujourd'hui. Salomé Pineda et moi. Bonjour Salomé.
11: Bonjour Nicolas Schmitt. Bonjour à toutes et tous.
5: Alors à l'approche de l'élection présidentielle de mai 2027, les radios locales ici et les antennes régionales de France Télévisions unissent leurs forces pour lancer cette grande consultation citoyenne intitulée Dites-le ici. Vous en avez sans doute entendu parler déjà dans Ici Matin. Le but étant de vous donner la parole pour identifier vos priorités, vos attentes, vos espoirs, vos inquiétudes que le futur ou la future présidente entendra peut-être.
11: La première consultation s'intéresse à l'avenir de nos enfants, scolarité, éducation, violences sexuelles et réseaux sociaux.
5: Ouais, vous avez été près de 15 000 hein, quand même à participer en ligne ou en entrant dans l'isoloir, dites-le ici, que vous aviez pu trouver à la foire de Chalon ou sur le marché de Rethel la semaine dernière. Et aujourd'hui, on va vous révéler quels sont les enseignements tirés de cette consultation sur cette thématique. Alors, on peut peut-être déjà voir quelques exemples, Salomé.
11: Eh bien, Nicolas, le résultat de ce sondage est plutôt alarmant. 9 Français sur 10 se disent pessimistes sur l'avenir de leurs enfants. Voici les thématiques qui ressortent parmi leurs préoccupations. Dérèglement climatique, la montée de l'individualisme, le coût de la vie, les tensions politiques en France et à l'étranger, ainsi que les difficultés du système scolaire.
5: Le système scolaire, on va justement se focaliser un peu là-dessus parce que vous avez rencontré deux étudiantes inquiètes.
11: Oui, et même anxieuses, angoissées par ces sujets qu'on vient d'évoquer. Ça déteint sur leur santé mentale, Nicolas. On en parlera aussi, cette santé mentale dressée comme la grande cause nationale 2026 par le gouvernement.
5: Et puis nous accueillerons un père de deux jeunes garçons aussi qui habitent les Ardennes dans un petit village. Il nous dira comment il voit l'avenir de ses enfants. Et bien sûr, le standard et le fil WhatsApp d'Ici Champagne-Ardenne vous accueillent pour intervenir en direct ou en nous laissant un message écrit ou oral. Alors n'attendez pas la fin de l'émission. Si vous souhaitez participer, vous nous appelez, vous nous laissez vos messages dès maintenant. Et si vous aviez une minute face au candidat à la présidentielle, que leur diriez-vous ? 03 26 48 2000. Ils écoutent ici ce matin, alors venez leur dire.
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5: Allez, un petit hommage ce matin pour commencer cette émission à Catherine Ringer, les histoires d'Al et Rita Mitsouko. Belle journée à tous.

0: solo vocal de Catherine Ringer, Lerita Mitsouko et les histoires d'A sur Ici Champagne Ardenne.
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0: Et une de vos préoccupations, c'est l'avenir de vos enfants ou petits-enfants. On l'a dit, 9 Français sur 10 sont pessimistes quant à leur avenir. C'est ce que révèlent donc les résultats de la première enquête Dites-le ici que nous dévoilons ce matin. Et le premier volet porte sur nos enfants. Et ce qu'il en ressort, Émilie Defay, c'est que les Français sont très inquiets.
3: Oui, les motifs d'inquiétude sont multiples, à commencer par le dérèglement climatique qui préoccupe 68% des Français. Arrivent ensuite la montée de l'individualisme, le coût de la vie et les tensions politiques en France et à l'étranger. Une autre préoccupation est largement partagée, le niveau des établissements scolaires. 58% des Français le jugent mauvais dans le public. À l'inverse, 70% estiment qu'il est plutôt bon dans les établissements privés.
0: Émilie, est-ce que ces inquiétudes vont pouvoir peser sur l'élection présidentielle?
3: Sans aucun doute, ce sera même un des enjeux de cette élection, prédit l'Institut Odoxa. Les Français seront particulièrement attentifs au programme des candidats concernant l'avenir de nos enfants. Près de 9 sur 10 assurent qu'ils en tiendront compte dans leur vote, dont 66% pour qui cela comptera même beaucoup. À l'inverse, d'autres sujets clivants politiquement, comme la sécurité ou l'immigration, les inquiétudes des Français quant à l'avenir des enfants font figure d'attente transpartisane, partagée par toutes les catégories sociales, cadres, retraités, ouvriers, et ce, quel que soit le territoire, ville ou campagne.
0: Ouais, on va y revenir évidemment sur ces inquiétudes face à l'avenir des enfants. Et qu'attendent les Français alors du prochain président?
3: Ils fixent 4 priorités au prochain président de la République. Renforcer l'éducation au vivre ensemble, mettre un terme aux violences physiques et sexuelles à l'école, améliorer le niveau de l'enseignement, et lutter contre la sédentarité et l'addiction aux écrans. Les Français sont d'ailleurs massivement favorables à l'interdiction des réseaux sociaux aux moins de 15 ans, 71% d'entre eux voulant même étendre la mesure aux moins de 16 ans.
0: Bon, on va essayer d'éclaircir un peu le tableau. Est-ce que les Français voient quand même des motifs d'espoir?
3: Au milieu de cette morosité générale, les Français sont quand même optimistes sur plusieurs sujets, notamment les progrès de la médecine et la hausse de l'espérance de vie, ou encore l'amélioration de l'équilibre travail-vie personnelle. Et puis, malgré l'inquiétude face au dérèglement climatique, 38% des Français se montrent optimistes quant à la prise de conscience par la société de ce sujet et des efforts à faire pour lutter contre.
0: Merci beaucoup, Émilie Defay. On va réduire la focale maintenant et on va voir comment se sont exprimés les habitants du Grand Est dans notre région. Alors, ils ne sont pas moins inquiets pour les générations futures. Erwan Lestroane, vous êtes le directeur conseil de l'Institut Odoxa. Dans la région, les craintes, elles portent sur plusieurs facteurs.
4: On a le dérèglement climatique, mais on a aussi la montée de l'individualisme. 75% des Ardennais ont cité ce point comme cause de leur grand pessimisme. Mais il y a aussi la hausse du coût de la vie qui inquiète particulièrement les habitants du Grand Est, à un niveau supérieur de 3 points à la moyenne nationale, et les difficultés du système éducatif avec l'Île-de-France et la région PACA. La région Grand Est, c'est la région où les habitants sont les plus critiques sur ce sujet. 62% d'entre eux disent que le niveau des établissements scolaires dans l'enseignement public autour de chez eux est mauvais.
0: Merci beaucoup. Erwan Lestroane, donc de l'Institut Odoxa. Est-ce que vous vous reconnaissez dans ce constat? Quelles sont, vous, vos inquiétudes, vos attentes, vos espoirs pour vos enfants ou petits-enfants? Exprimez-vous ce matin, 03 26 48 2000 sur le fil WhatsApp ici Champagne-Ardenne ou en direct. Jeanne vous attend. Et nous, en attendant, Benabar, elle danse.
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0: Elle danse. Benabar sur ICI Champagne Ardennes, vous aussi peut-être à la maison ou dans la voiture. Moins facile à ficeler derrière la ceinture de sécurité, mais on peut tapoter tranquillement sur le volant, ça marche aussi. Hein.
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0: À 7 mois de l'élection présidentielle, le média ICI Radio Télé Digital a lancé une grande consultation avec Odoxa pour recueillir vos attentes pour ce scrutin. Et c'est aujourd'hui donc que nous révélons les résultats. Salomé Pineda, parmi toutes les problématiques qui inquiètent, il y en a une qui ressort particulièrement dans la région Grand Est, ce sont les difficultés scolaires et plus largement les problèmes rencontrés à l'école. Alors tout cet ensemble peut peser évidemment sur le bien-être et la santé mentale des jeunes. C'est ce que vous avez constaté sur le terrain en vous baladant dans Reims.
14: Oui, la semaine dernière, j'ai rencontré Lilou et Madison près de la gare de Reims. Elles sont cousines. Lilou est rémoise, elle a 17 ans. Et Madison est ardennaise, elle a 16 ans. Et quand je les ai croisées, ces deux adolescentes papotaient. D'apparence, elles étaient tout sourire. Et pourtant...
15: Notre santé mentale, en fait, c'est presque le sujet de toutes nos conversations, tout le temps.
14: Quand je leur ai demandé qu'est-ce qui générait ces discussions, Lilou m'a répondu sans hésiter que la principale cause de son mal-être, eh bien, c'était ses études.
15: Il me faut toujours quelque chose pour scroller. J'arrive pas à m'endormir. Et ben, moi, déjà, je pense à Parcoursup, ma scolarité, mon bac, parce que ça a été compliqué quand même, le lycée avec les autres. Puis, je sais pas, les révisions, c'était une angoisse pour moi. Le bac, ça a été une angoisse. Parcoursup, encore plus. Là, d'ailleurs, je fais quelque chose qui me plaît pas, donc je suis encore plus touchée par ça. Je fais une licence sanitaire et sociale. J'ai un appartement, mais je suis stressée parce que je me dis peut-être que je fais mon année dans mon appartement, je le paye peut-être pour rien. Enfin, je me fais peut-être des courses pour rien, c'est de l'argent que je pourrais mettre de côté. Enfin, c'est plein de choses comme ça.
14: Les deux cousines ont une vraie complicité parce qu'elles sont alignées dans ce tourbillon de questions. Madison passe son bac de français cette année. Elle parle de boule au ventre, d'idées troubles même, et pour ne rien arranger. Eh bien, pour décompresser, les deux ados ont le même système.
15: Il me faut toujours quelque chose pour scroller. J'arrive pas à m'endormir sans un écran. Et puis c'est pareil pour Madison.
16: Exactement, je suis obligée de m'endormir devant la télé. Après, je pense que c'est aussi un réconfort, un moyen de penser à autre chose et à relâcher prise sur un film assez fantastique ou autre. Quelque chose qui n'existe pas en fait, qui sort totalement de la réalité. Et ça me fait un bien fou de décrocher un peu de ma routine et de mes angoisses.
14: Mais même si elles sont lucides sur ce sujet, elles n'arrivent pas à gérer la spirale vicieuse de l'addiction aux écrans.
15: Depuis que j'ai les réseaux sociaux, je sais pas si c'est un mythe ou quoi, mais j'ai l'impression de devenir plus débile. Enfin, j'ai l'impression que, je sais pas, dès que j'essaye de réfléchir, c'est pas pareil que quand j'étais au collège, en troisième, en quatrième. Puis surtout TikTok, en vrai.
16: C'est addictif. J'ai supprimé TikTok, ça fait un an cette année que j'ai supprimé et j'arrive pas. Des fois, je le réinstalle, j'essaye et c'est soit c'est addictif, soit c'est vraiment émotionnellement pas possible. Ça, je scroll, je like quelque chose de triste et ça me met que ça et ça, je m'enfonce toute seule dans l'application en fait. On rajoute 10 minutes, 20 minutes et finalement on se couche assez tard aussi.
15: Ouais, c'est ça, c'est
16: puis quand on arrête, on a envie de relancer l'application. J'ai passé une boucle infinie en vrai.
14: Alors, les deux cousines s'estiment malgré tout chanceuses de pouvoir communiquer entre elles, hein, c'est important. Madison a même commencé un travail de psychothérapie, et on en parlera d'ailleurs, de ces phénomènes d'anxiété généralisée chez les jeunes, accentués par des troubles de l'attention. C'est la conjoncture économique et sociale qui joue beaucoup, selon le docteur Nguyen. Elle est chef du pôle de psychiatrie de l'enfant et de l'adolescent à Chalon-Vitry, dans l'établissement public de santé de la Marne.
0: Et c'est fou ça quand même, parce que de l'aveu même des jeunes, TikTok rend débile. C'est assez incroyable.
14: Ce sont leurs mots effectivement, ouais. Et je pense que ce qu'elles veulent dire par là, c'est vraiment cette sensation de trouble de l'attention, le scrolling, le fait d'avoir besoin de toujours plus. Et donc elles sentent bien que ça perturbe leur attention.
0: Et ben on va donc être fixé aussi sur l'effet que ça peut avoir, donc vous le disiez, avec des pédopsychiatres qu'on va retrouver dans quelques minutes sur Ici Champagne-Ardenne.
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0: Fool's Garden, Lemon Tree sur Ici Champagne-Ardenne. Il est 9h25. Belle matinée.

0: Lemon Tree, voilà, un petit séjour sous le citronnier tout jaune de Fool's Garden sur Ici Champagne-Ardenne à 9h28.
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0: Ici, c'est vous consacré ce matin à ces enseignements de la grande consultation citoyenne à laquelle vous avez peut-être participé. Vous avez été 15 000. Odoxa, l'institut de sondage, a donc étudié toutes vos réponses et on en sort évidemment aujourd'hui toutes les conclusions. Et Salomé, on continue d'avancer sur cette thématique autour de l'avenir de nos enfants, puisque c'était le volet de cette consultation qui nous intéressait, et notamment la problématique santé mentale. Alors un mot un peu valise, hein, c'est vrai, mais qui englobe des troubles très différents. Ils peuvent avoir des causes génétiques, héréditaires, et il y a quand même plus en plus de jeunes qui ont besoin de consulter des psychiatres, des psychothérapeutes, et on se demande si ça ne peut pas être lié à notre époque, à la conjoncture.
3: C'est la question que j'ai posée d'abord au professeur Julien Eutrope. Il est pédopsychiatre au CHU de Reims, qui accueille 2500 patients sur ses 4 lieux de consultation. Le professeur Julien Eutrope constate qu'il y a entre 500 et 600 demandes de consultation en plus par an, et ça il l'identifie à 2020 très exactement.
4: Les facteurs conjoncturels ont toujours un rôle majeur. On voit une majoration.
0: Alors ça, c'est pas le professeur Julien Eutrope.
3: Non, ça, c'était le docteur Nguyen qu'on va entendre juste après. Le professeur Julien Eutrope, on l'entend
0: oui,
3: là, dans la seconde.
5: Alors, la demande, elle a largement augmenté après la crise sanitaire. C'est pour ça que c'est devenu aussi une priorité sur le plan politique et national, la question de la santé mentale. C'est à la fois lié à la crise sanitaire et puis lié à tout un tas d'autres facteurs finalement favorisants. Hein. Cette crise sanitaire, elle a finalement permis de voir qu'il y avait un certain nombre de situations cliniques qui se sont détériorées, des facteurs de vulnérabilité, des enfants de l'aide sociale à l'enfance, notamment dans les structures d'accueil, des enfants dans les établissements médico-sociaux, et finalement les absences de prise en charge sociale, médico-sociale, la difficulté d'accéder aux soins, eh bien ça a favorisé finalement la décompensation de certains troubles, de certaines difficultés psychologiques, davantage qu'une augmentation directement liée à la crise sanitaire.
3: Il existe une large catégorie de troubles qu'on connaît sous des acronymes comme TDAH, troubles du comportement et de l'attention, ou encore TCA pour troubles du comportement alimentaire des jeunes. J'ai joint le docteur Thuy Nguyen à ce sujet. Elle est chef du pôle de pédopsychiatrie à l'établissement public de santé mentale de la Marne de Chalon-Vitry. Elle aussi, comme le professeur Eutrope, voit ce type de troubles s'aggraver chez sa patientèle. Tout à l'heure, on entendait Lilou et Madison nous parler de leurs addictions à leur téléphone.
0: Oui.
3: L'impression, ce sont leurs mots, de devenir débile par perte de concentration. Ça, c'est loin d'être anodin pour le docteur Nguyen.
4: Cette exposition importante aux écrans entraîne une privation très importante dans le développement de l'enfant. Une privation de mouvement, d'interaction humaine, de sommeil non seulement réparateur, mais qui permet au cerveau de se développer. Et un cerveau, ça se construit surtout avec ses connexions. Et les connexions ne sont possibles que lorsque vous avez des interactions avec le réel. En raison, en partie, de ce facteur-là, on voit une majoration notable à long terme chez les jeunes de l'anxiété, des troubles attentionnels, des troubles du sommeil, des symptômes dépressifs, de l'irritabilité, du manque de régulation émotionnelle et évidemment des difficultés dans les apprentissages scolaires.
3: Alors tout à l'heure, Nicolas, les deux adolescentes Lilou et Madison nous parlaient aussi de leur boule au ventre permanente qui était liée à leur scolarité.
0: Ouais.
3: Ça aussi, c'est un phénomène que le docteur Nguyen observe de plus en plus chez ses patients.
4: Aujourd'hui, la structuration des études est en partie délétère parce qu'elle met plus en avant quelque chose de l'ordre de la compétitivité et de l'individualisme. Les jeunes nous le disent, hein, ils ressentent énormément de solitude. La société veut qu'on soit productif rapidement. On ne laisse plus le temps à l'enfant de pouvoir grandir, de pouvoir acquérir tout ce qu'ils ont à acquérir, et cela demande du temps. L'école devrait développer les capacités de tous les enfants.
3: Alors bien sûr, tout ça n'explique pas tout. Attention, les deux psychiatres, que ce soit le professeur Eutrope, comme le docteur Nguyen, insistent sur le fait qu'il y a évidemment plein d'autres facteurs que ces facteurs conjoncturels. Ils pointent d'ailleurs du doigt le manque de moyens en pédopsychiatrie. La conséquence immédiate, c'est la surmédication chez les jeunes les plus précaires, qui n'ont pas les moyens d'avoir le temps de faire des psychothérapies qui sont essentielles pour aller mieux. Et pour finir, sur une note un peu plus positive. Le professeur Eutrope nous a annoncé également que pour améliorer la prise en charge des plus jeunes, donc information qu'il nous a donnée hier, le point écoute jeunes de Reims va devenir une maison des adolescents de territoire d'ici mi-octobre-novembre. La structure va pouvoir accueillir sans rendez-vous les 12-25 ans.
0: Une maison des adolescents donc à Reims, parfait, ça c'est une bonne nouvelle effectivement. Merci beaucoup Salomé, on revient dans quelques instants toujours pour évoquer ce sujet, aborder ces résultats de la consultation que le réseau ICI Télé Radio Digital vous proposait, à laquelle vous proposait de participer. On va entendre un papa de jeune garçon aussi qui a participé à la consultation, qui va nous dire voilà ce qu'il y avait noté et comment il perçoit l'avenir aussi, il imagine l'avenir de ces deux jeunes garçons. Restez avec nous. Évidemment, vous avez la possibilité de réagir en direct ou par le fil WhatsApp ICI Champagne-Ardenne au 03 26 48 2000. Tous les bateaux, tous les oiseaux, c'est Michel Polnareff.

La playlist de votre radio préférée, ici Champagne Ardenne, qui vous accompagne tout au long de la journée, toujours aussi chantante, hein. Vous aimez ça fredonner. On a encore plein de belles choses pour vous, rester bien sûr à l'écoute d'ici Champagne Ardenne. C'était Michel Polnareff à l'instant. Votre flash info service emploi nous mène à Chalon aujourd'hui avec le CNAC, le Centre National des Arts du Cirque, qui recrute une archiviste ou un archiviste. Si vous souhaitez mettre vos compétences au service de la conservation des archives de cet établissement dédié aux arts du cirque contemporain, faites-vous connaître. En tout cas, le CNAC de Chalon recherche donc un archiviste, et pour traiter tout ce qui est ancien, préparer aussi le versement des archives aux archives départementales. Donc voilà, vous faites de la recherche.

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2: On retournerait pas dans l'année 86 là, hein, j'ai l'impression. Hein. Au niveau des sonorités, on y est, ça, il n'y a pas de doute. Et ça sent de Mylène Farmer aussi. Ouais. Maman a tort sur Ici Champagne Ardenne. Excellente matinée avec nous.

0: Mylène Farmer, maman à tort sur ici Champagne Ardenne. Il est 9h42. Dans un instant, on accueille un papa de jeune garçon qui souhaite témoigner et qui lui aussi a participé à la grande consultation. Dites-le ici autour de l'avenir de nos enfants.
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3: Après la restitution des principaux enseignements là, de notre grande consultation sur l'avenir des enfants, place maintenant à la parole d'un participant, Maxime, qui est avec nous depuis Gernel, petit village près de Charleville. Bonjour Maxime.
4: Bonjour Nicolas, bonjour à tous.
3: Alors Maxime, vous avez participé à notre consultation et vous avez notamment exprimé une inquiétude pour l'avenir de vos deux garçons. Hein, vos deux garçons qui ont 10 ans et demi et 8 ans, si je ne me trompe pas, c'est ça ?
4: C'est bien ça, oui.
3: Ouais. Qu'est-ce qui vous inquiète le plus pour eux aujourd'hui ?
4: Eh bien, c'est évidemment l'environnement dans lequel ils grandissent et surtout dans lequel ils vivront quand ils seront adultes. Parce que on se rend compte aujourd'hui, tous les jours et de plus en plus, que notre planète est de moins en moins agréable à vivre, même si c'est toujours un bonheur d'y évoluer. Et c'est sûr que quand on voit ces chaleurs l'été, quand on voit ces inondations l'hiver, qui sont dues quand même, maintenant c'est prouvé, hein, à notre impact humain sur la planète, c'est pas rassurant. Donc il faut tout faire, c'est ce qu'on fait avec eux tous les jours. Hein. On leur dit faire attention à l'eau, on leur dit faire attention à l'électricité.
3: Et ils sont inquiets, ils expriment une inquiétude par rapport à ça ?
4: Ils sont conscients. Ouais. Ils sont conscients qu'aujourd'hui, les choses sont déréglées. Alors, ils sont quand même jeunes, donc ils ont la peps, hein, ils ont la vie en eux. Ouais. On leur en parle pas trop. J'essaie d'être le plus discret possible par rapport à ça, mais ils en sont conscients quand même, ouais, que ça va pas être facile et qu'il faut faire attention pour que ce soit le moins difficile possible.
3: Alors, l'autre grande priorité que vous avez citée, hein, lors de votre consultation aussi, c'est l'éducation. Alors, c'est le sujet de ce volet, de cette première consultation. Qu'est-ce que vous attendez aujourd'hui de l'école ?
4: Eh bien, que l'école puisse remplir sa mission, c'est-à-dire apprendre à nos enfants à lire, à compter, à écrire, ce qui n'est pas toujours facile, ce qui n'est pas toujours le cas. Alors nous, dans les Ardennes, dans un milieu un peu rural, on a la chance d'avoir des petites écoles sympathiques où il n'y a pas trop de violence, où il n'y a pas trop de problèmes de harcèlement, ce genre de choses. Il y en a un petit peu, mais bien réduite. Hein. J'ai vécu en milieu urbain moi-même, donc c'est bien réduit. Néanmoins, s'assurer que les écoles et les moyens, les professeurs et les moyens de pouvoir enseigner ces éléments de base à nos enfants en primaire, puis ensuite au collège, hein, un petit garçon qui vient d'entrer au collège, il est super heureux, mais il faut tout faire pour que ces professeurs puissent tranquillement faire leur métier, pas leur mettre trop de pression, parce que j'ai vu des choses quand même, même dans ces petites écoles incroyables avec des parents d'élèves qui étaient agressifs avec les professeurs sur certains points qui étaient incroyables. Et puis, je pense vraiment que les établissements scolaires sont au contact du local, au contact de nos enfants, au contact de la vie, des villages et des villes. Ça vaut le coup, dans le cadre de l'éducation nationale, de leur laisser un petit peu d'autonomie pour gérer eux-mêmes le format d'accueil des élèves, dans un cadre quand même défini, pour pouvoir donner plus de puissance à l'environnement local, bien adapté en fait à la culture locale.
3: D'accord, que ce soit un peu moins vertical et que ça ne descende pas forcément de Paris et qu'on n'ait pas le choix, il faut appliquer, et puis quel que soit le territoire ou le contexte local. Ouais, je comprends bien. D'ailleurs, pour une des quatre priorités, hein, que fixent les Français à la prochaine ou prochain président de la République, c'est améliorer la qualité de l'enseignement. 44% à mettre cette thématique en avant. Et puis dans notre consultation également, Maxime, pour terminer, 81% des participants se disent favorables à une interdiction de l'accès aux réseaux sociaux. On l'a entendu tout à l'heure, hein, même de l'aveu de ces deux jeunes qu'on entendait là, ça les rend débiles. Vous êtes pour les interdire aux moins de 15 ans ? Vous partagez cette position ?
4: Je la partage totalement. Je suis très triste d'entendre nos précédents témoins dire malheureusement ce qui arrive, c'est que ça les rend débiles. Bon, c'est peut-être un petit peu violent, mais j'en suis tout à fait convaincu. Ces réseaux sociaux, parce qu'ils nous poussent à mal les utiliser, hein, et ils peuvent avoir une utilité certaine, mais ces réseaux sociaux nous plongent et plongent nos enfants dans un monde de plus en plus déconnecté, dans un monde de plus en plus addictif, qu'il est finalement, ils ont de plus en plus d'amis en ligne, mais ils ont de moins en moins dans la vraie vie, et ça, ça déstabilise forcément.
3: Donc j'imagine que vous préservez vos enfants de tout cela.
5: Hein. Et Maxime, justement, vous le voyez ça chez vos enfants, qu'ils se scrollent à l'infini sur leur téléphone, déjà à leur âge ?
4: Alors, le grand qui a 11 ans vient juste d'avoir son téléphone parce qu'il est rentré au collège, donc on lui a coupé tous les accès, parce que vous savez, aujourd'hui on peut gérer l'utilisation des téléphones et des tablettes de nos enfants. Par contre, c'est vrai que à la télé, ils sont souvent finalement sur YouTube, parce qu'on est connecté, je leur ai interdit récemment d'être sur YouTube, parce que c'est voilà, même avec un support donc télévisé, ils arrivent à scroller sur YouTube en regardant des vidéos avilissantes, quoi. Donc
3: Maxime, il y a des accès parentaux hein, aussi sur YouTube, sur exactement. La télé, je vous le dis, hein, parce que moi j'ai appliqué ça aussi pour les miens, donc petit truc comme entre papa.
4: Merci pour le procédé. Non, mais c'est terrible.
3: Merci beaucoup, en tout cas, Maxime, d'avoir témoigné, et en espérant que vos attentes et les vôtres aussi, hein, vous qui nous écoutez, qui avez peut-être participé à notre consultation, seront entendus par les candidats à la présidentielle. La prochaine consultation, c'est très bientôt, ce sera autour du vivre ensemble. Bah, ensemble, on a vécu un petit moment sympa, Salomé, merci beaucoup.
5: Bah oui, merci à vous, Nicolas Schmitt, c'était notre toute première, mais pas voilà. Notre dernière.
3: Non, il y en aura d'autres, Demain, autre thématique, votre commune peut-elle alléger vos dépenses du quotidien ? Voilà, on y est hein, en plein cœur en ce moment. Comment selon vous ? Eh ben, vous pouvez nous le dire dès maintenant sur le WhatsApp ici Champagne-Ardenne qui vous attend dès maintenant. Donc, nous verrons ce que proposent les villes de Chalon et d'Épernay demain. Mais avant cela, on va éviter de se faire arnaquer par de faux conseillers bancaires. Les conseils de la gendarmerie sont à suivre juste après Didier Barbelivien sur ici Champagne-Ardenne. Bonne matinée.

0: vivement.
1: Elle, magnifique chanson de Didier Barbelivien sur Ici Champagne-Ardenne. C'est l'heure maintenant d'avoir quelques petits conseils pour éviter les arnaques. On en parle avec vous aujourd'hui, Lilian Muller, à votre service. Bonjour Lilian.
2: Bonjour Nicolas, bonjour tout le monde.
1: Et donc vous faites de la prévention avec l'aide de la gendarmerie aujourd'hui.
2: Oui, face à la recrudescence et la multiplication des arnaques aux faux conseillers bancaires, c'est ce qui est arrivé à Julien à Épernay. Il a eu le bon réflexe, il a raccroché, mais ça n'est pas toujours le cas. Alors comment fonctionne cette arnaque? Que faut-il faire? On prend les conseils auprès de l'adjudant Yann Duponchel du groupement de gendarmerie de la Marne. Il est référent cybersécurité. Bonjour Yann.
3: Bonjour Lilian.
2: Alors que répondre à Julien? Effectivement, les scénarios sont de plus en plus crédibles par rapport à ces faux conseillers bancaires, ces faux services fraude.
3: Oui, tout à fait. Et d'autant plus avec le vol de données de la DGFiP il y a pas très longtemps, hein, tout le monde en a entendu parler, et le vol de données fin d'année dernière de Ficoba. Donc les arnaqueurs ont de plus en plus d'informations sur vous et rendent de plus en plus crédibles leur discours. Comment ça va se passer? On va vous demander de valider un code. Vous allez recevoir un code sur votre téléphone, vous allez recevoir un mail dans votre boîte mail, vous allez recevoir, peu importe la sollicitation, quelque chose qui va le laisser rentrer chez vous, en fait, tout simplement. Effectivement, vous allez entendre la personne qui va vous dire, qui va avoir une voix très agréable, qui va vous dire, ne vous inquiétez pas, madame, monsieur, je suis là pour vous aider, faites-moi confiance, on va bloquer tout ça, vous n'allez pas perdre d'argent. Ils vont vous mettre vraiment en confiance, ils vont vous ensorceler, ils vont même vous faire peur, peut-être même des fois, parce que effectivement, personne n'a envie de perdre 6000 euros ou 5000 euros de ses comptes. On a tendance à paniquer assez vite dès qu'on commence à entendre des montants importants. On a tendance à paniquer et on n'entend plus que ça. Voilà, on n'entend plus que ce chiffre de 5000, 6000 euros, peu importe. Et on reste bloqué là-dessus et on communique des informations. Donc encore une fois, ne validez rien, ne donnez pas de code par téléphone. De toute façon, la banque connaît toutes vos informations, donc elle n'a pas besoin de ces informations. Si elle a besoin d'agir, elle pourra agir sans vous, en fait. Donc ne communiquez aucune information, ne validez rien. Et encore une fois, le meilleur des conseils que je puisse vous donner, c'est vous entendez service fraude ou je suis votre conseiller bancaire, ou je vous appelle au nom de votre conseiller bancaire, ou peu importe, à partir du moment où la banque vous appelle, méfiez-vous, dites, bah écoutez, vous êtes bien gentil, je vais vous rappeler, là j'ai pas le temps, vous raccrochez, et vous rappelez votre banque par un numéro que vous connaissez, et là au moins vous serez serein, ne vous laissez pas manipuler.
2: Merci beaucoup l'adjudant Yann Duponchel, groupement de gendarmerie de la Marne, référent cybersécurité. Voilà pour cette arnaque, vous êtes conseillé, vous êtes alerté, vous êtes prévenu. Bonne journée Nicolas, et à demain.
1: Merci Lilian, à demain, on vous retrouve aussi tout à l'heure à 13h30 pour savourer les chansons préférées que vous propose votre radio préférée. Dans 4 minutes, les infos à 10h, I Just Might d'abord, c'est Bruno Mars.
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0: wow. Bruno Mars, I Just Might sur Ici Champagne Ardenne. Merci de nous avoir suivis ce matin dans Ici C'est Vous. Rendez-vous demain pour une nouvelle émission. Merci Léo pour la réalisation. Merci Salomé Pineda de m'avoir accompagné ce matin. Et Grégory Duchâtel, bien oui. Bonjour.
1: Bonjour Nicolas.
0: Dites-nous que ça marche encore ici.
1: Eh bien si ça marche, la mobilisation très très importante de nos associations. La preuve avec ce dimanche les Virades de l'Espoir pour lutter contre la mucoviscidose. Et ici, ça marche, la mobilisation, on va vous en parler. A tout de suite.
0: À demain.
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1: Très bon mercredi 23 septembre, il est 10h. Nous aurons un nouveau point sur l'actualité chez nous en Champagne-Ardenne en compagnie de Margot Turgy. Margot, bonjour.
3: Bonjour Grégory, bonjour à tous.
1: Le climat, le coût de la vie ou les difficultés du système scolaire.
3: Voilà les principales préoccupations des Français quand on parle de l'avenir des jeunes. 9 sur 10 se disent même pessimistes pour l'avenir de leurs enfants. D'après notre première consultation, dites-le ici, des thèmes qu'on va aborder avec vous avant la présidentielle de 2027. Ces sources d'angoisse pour l'avenir, elles ont aussi des conséquences sur la santé mentale des jeunes. Alors que le Covid a exacerbé des troubles déjà existants, les professionnels prennent par exemple en charge aujourd'hui des petites filles de moins de 10 ans pour des troubles du comportement alimentaire. Quant aux réseaux sociaux, il est aussi faux d'en faire la cause unique du mal-être que de nier leur capacité à l'amplifier. C'est ce qu'a souligné le docteur Nguyen, pédopsychiatre marnaise sur Ici Champagne-Ardenne ce matin. Aux Assises de la Marne, c'est un procès dans le procès qui démarre aujourd'hui. Les trois hommes accusés d'avoir voulu voler du carburant à l'agriculteur Jean-Louis Leroux doivent être entendus à la barre ce mercredi. Ils comparaissent pour tentative de vol en Réunion. Hier, c'est la personnalité de Jean-Louis Leroux qui a été analysée. Un homme entièrement dédié à sa ferme à Ambrières et déjà victime de dizaines de vols de carburant avant de tirer sur les trois hommes en 2020. Un d'eux avait été très gravement blessé. Le gouvernement est ouvert à la discussion. C'est ce qu'assure sa porte-parole Maud Bréjon ce matin, alors que plusieurs secteurs professionnels bâtiments ou auto-écoles se disent déçus des annonces d'hier sur les aides au carburant. Si l'exécutif a élargi et prolongé certains coups de pouce, les transporteurs routiers par exemple n'y auront plus le droit. Et puis 400 professionnels de 50 entreprises mobilisés sur un chantier à 331 millions d'euros. La première pierre du futur bâtiment Madeleine Bresse du CHU de Reims a été posée hier et les premiers patients doivent y être accueillis à partir de fin 2029 pour visualiser à quoi il va ressembler. On vous a mis une vidéo sur ici.fr.
1: La météo, avec ce tout premier jour d'automne, avec un temps estival, avec beaucoup de soleil. 25 degrés attendus cet après-midi à Reims, température attendue à Lombres. 25 à Fismes, à Châlons, à Vitry-le-François, à Saint-Dizier. 25 aussi à Sedan, avec même 26 degrés attendus à Épernay ou encore à Troyes. Fraîcheur ce matin, hein, 11 degrés à Reims seulement.
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1: Merci d'être au rendez-vous. Une heure de bonnes idées de chez nous. On s'inspire aussi de ce qui marche ailleurs, sans oublier de donner la parole à celles et ceux qui se mobilisent chez nous en Champagne-Ardenne avec vous, Olivier Catu. Bonjour Olivier.
5: Bonjour Grégory, bonjour à tous.
1: Les Virades de l'Espoir, ici ça marche depuis près de 40 ans.
5: Oui, et ça sera ce week-end, ce dimanche, sur quatre sites de la Marne. Ce matin, nous sommes sur l'un d'entre eux, entre Châlons-Champagne et Épernay. Bienvenue à Véli, entre vignes et forêts, pas mal d'éoliennes ici et des bénévoles engagés. Faut dire que l'année dernière, dans la Marne, les Virades de l'Espoir ont permis de collecter 90 000 euros reversés à l'association Vaincre la mucoviscidose. On va voir ce que sont les actions, justement, de cette association.
1: Et si ça marche ailleurs, faire ses courses, aller travailler, déposer les enfants, peut-on vraiment se passer de sa voiture? On se pose beaucoup de questions en ce moment avec la hausse du prix des carburants. Robin Bernot, lui, est à Pau. La ville a lancé un défi à ses habitants, vous l'entendrez. Les entreprises du Grand Est freinent leurs ambitions pour 2026. Pour quelles raisons et quelles conséquences? Explication dans l'écho d'ici avec Yannick Cusy qui reçoit ce matin le directeur de la Banque de France dans la Marne. Et puis Châlons passe en mode vélo, c'est peut-être une alternative à la voiture selon là où on habite. VTT, vélos anciens, balades et découvertes, la fête du vélo, ici ça marche, à Châlons c'est pour ce dimanche.
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1: Excellente matinée avec Ici Champagne-Ardenne à 10h04. On vous souhaite tout le bonheur du monde en compagnie de Sine Semilla.

0: Zazie arrive, un bon classique d'Earth, Wind & Fire. On s'écoutera aussi Niagara et Les Innocents.
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0: Vous avez pratiquement tout le programme musical d'ici 11h. Ici, ça marche, on partage les bonnes idées et on donne aussi la parole avec grand plaisir à toutes celles et ceux qui se bougent, qui s'engagent. La preuve avec l'association Vaincre la mucoviscidose qui nous donne rendez-vous dimanche pour une nouvelle édition des Virades de l'Espoir. On en parle ce matin sur l'un des 4 sites marnés de cette opération où des bénévoles s'activent déjà, Olivier Catiot.
3: Nous sommes à Véli, c'est à mi-chemin entre Châlons-en-Champagne et Épernay, dans la Marne. Bonjour Marie-Laure Verbrook.
4: Bonjour Olivier.
3: L'une des organisatrices des Virades de l'Espoir, ici à Véli. Déjà, décrivez-nous là le lieu dans lequel nous sommes.
4: Alors Véli est une petite commune de 250 habitants, située en pleine champenoise, en zone fournie en éoliennes, mais aussi par de petits bois, et le cours d'eau de la Somme-Soude, qui traverse notre commune et les commune environnante.
3: Un ruisseau qui a souffert de la sécheresse là, cet été. Hein.
4: Oui, tout à fait, comme tous les cours d'eau dans la Marne. Mais malgré tout, le charme environnant, la biodiversité et la découverte des paysages divers permet l'attractivité des participants aux virades.
3: Ce sera l'un des 4 sites marnais hein, pour les Virades de l'Espoir dimanche. Donc Véli, il y a aussi à Villars-Marmerie, Noirlieu, Orbey-l'Abbaye, dans la vallée du Surmelin. Vous, c'est essentiellement de la marche, du vélo. Qu'est-ce que vous organisez?
4: Alors nous, sur Véli, depuis 18 ans, bien évidemment, on organise les randonnées pédestres, hein, qui sont le pilier des Virades de l'Espoir. Mais nous organisons aussi cette année des randonnées VTT, 3 parcours, une randonnée moto de 120 km. Et puis, c'est tout nouveau cette année, les défis courses, de donner du souffle pour ceux qui en manquent, le maître mot des Virades de l'Espoir.
3: Et cette année, c'est la 39e édition des Virades de l'Espoir dans le département de la Marne. C'est d'ailleurs l'événement qui permet chaque année à l'association Vaincre la mucoviscidose de vivre. Bonjour Francis Faverdin.
5: Bonjour Olivier.
3: Ces Virades de l'Espoir, à quoi ça sert vraiment?
5: C'est fondamental sur 2 axes pour l'association Vaincre la mucoviscidose. Le premier, c'est une sensibilisation à la mucoviscidose et à ce que vivent les patients atteints de cette maladie. Et le deuxième, c'est que on ne fait rien sans avoir la générosité du public pour financer la recherche, les soins et aider les patients. Et donc, c'est le principal événement de collecte de l'association Vaincre la mucoviscidose.
3: Un moment festif en pleine nature chaque année. Il y a combien de bénévoles mobilisés pour l'organisation sur les 4 sites marnais?
5: Plus de 200 sur les 4 sites. Le jour J, il y a du balisage, il y a de la distribution du ravitaillement sur les parcours. Il y a la tenue des stands de ravitaillement, frites, merguez, etc. À midi. Les animations de chant, de sport, un peu tout au long de la journée. Il y a l'accueil des dons et un petit stand d'explication. Pour ceux qui veulent, on n'est pas obligé d'entendre parler mucoviscidose ce jour-là.
3: Alors selon les années, il y a entre 3000 et 5000 participants hein, sur le département de la Marne. C'est 7 euros en don indicatif minimum, mais ensuite on donne ce qu'on veut en France.
5: Voilà, on donne ce qu'on veut. Le principe, c'est qu'on ne voulait pas faire des frais d'inscription en tant que tel et rester dans un esprit très associatif, très, très bénévolat. Et l'an dernier, on a collecté 90 000 euros dans la Marne et 3,5 millions au niveau national.
3: Et on va continuer de parler de cet engagement. Ici, ça marche, parfois même ça court pour donner du souffle pour ceux qui n'en ont pas. Les Virades de l'Espoir, c'est ce dimanche avec Radio France et France Télévisions. On continue d'en parler dans un instant.
0: Juste après Zazie.

0: porte.
1: Zazie pour vous accompagner en musique sur Ici Champagne Ardenne.
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1: Ici, ça marche avec les bonnes idées et une belle mobilisation grâce à l'association Vaincre la mucoviscidose. Cette association nous donne rendez-vous dimanche pour une nouvelle édition des Virades de l'Espoir. Le slogan cette année, donner du souffle pour ceux qui n'en ont pas. Et la mobilisation, les Vicato se prépare sur plusieurs communes de chez nous, hein.
3: Sur 4 sites dans le département de la Marne, Villers-Marmerie, Noirlieu, Orbey-l'Abbaye dans la vallée du Surmelin et Véli, où nous sommes ce matin entre Chalon et Épernay. Marie-Laure Verbrook, vous, ça fait 18 ans que vous organisez dans votre commune les Virades de l'Espoir.
4: Ça fait 18 ans que je suis bénévole et depuis 2016, je suis responsable, oui, de l'organisation parce que, comme beaucoup de bénévoles, il y a toujours une petite fibre, en fait, qui nous rattache un petit peu à cette cause qui dépasse les manifestations classiques, je dirais. On connaît tous soit un patient, soit une famille ou des amis qui sont concernés où on en a entendu parler, et la fibre familiale, l'ADN qui touche un petit peu cette cause, fait que c'est vraiment quelque chose de particulier. Tous les bénévoles sont particulièrement investis, complémentaires et indispensables sur une organisation en termes de présence et d'attachement affectif.
3: Mais beaucoup de bénévoles comme vous ne sont pas concernés dans leur environnement proche par la maladie. Ils font ça vraiment pour l'envie d'aider les autres.
4: Oui, tout à fait. C'est un dépassement de soi, un engagement, un investissement hors normes et on sert une cause noble. Véritablement.
3: Un événement qui, dans la Marne, rassemble 200 bénévoles comme vous, hein, Marie-Laure. Entre 3000 et 5000 participants, c'est vrai qu'il y a le facteur météo qui est important. Et surtout, 90 000 euros collectés rien que dans la Marne pour les Virades de l'Espoir l'année dernière et 3,5 millions au niveau national. Vous, Francis Faverdin, vous avez directement été touché dans l'entourage proche.
5: Je suis parent d'une jeune femme qui a la mucoviscidose. Nous, on s'est dit avec mon épouse, il faut faire quelque chose. Et donc, faire quelque chose, il y a 40 ans, il n'y avait pas beaucoup d'espoir.
3: Oui, l'espérance de vie était très courte. D'ailleurs, on se souvient de Grégory Lemarchal, c'est pas si vieux que ça.
5: Absolument.
3: Qui
5: est décédé en 2007 et qui a fait connaître effectivement au grand public ce que ça pouvait être, parce que ça ne se voit pas. Il était capable de chanter. Et néanmoins, il avait des problèmes pulmonaires particulièrement sévères qui nécessitaient une greffe et qu'il n'a pas obtenu dans les temps.
3: Il y a une chanson aussi que tout le monde connaît, mais qui a un lien avec la mucoviscidose.
5: Il y a un lien avec l'actualité, puisque c'est la chanson « Vol » que chante Céline Dion, qu'elle a créée pour une de ses nièces.
3: Avec une grande avancée scientifique ces dernières années, grâce à la recherche. Et cette recherche coûte de l'argent, mais le nerf de la guerre, cet argent, c'est notamment grâce aux Virades.
5: Absolument, c'est la plus grosse source de collecte pour vaincre la mucoviscidose. On essaye de développer d'autres canaux, comme disent les spécialistes de la générosité du public. Mais il y a quelque chose qui n'est pas égalable sur les autres canaux de collecte. C'est le rapport humain qu'on a dans les Virades. C'est l'émotion qu'ont nos patients et nos familles en voyant autant de personnes se mobiliser. Ça, c'est formidable.
3: On sent le soutien et ça fait du bien. On va continuer d'en parler dans Ici ça marche, parfois même ça court ce week-end ou ça roule avec des parcours VTT, les Virades de l'Espoir, c'est ce dimanche dans 4 communes de la Marne.
1: Et Ici ça marche depuis près de 40 ans, des associations qui font avancer la lutte contre la mucoviscidose. On évoque cette forte mobilisation ce matin.
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1: Et chez nous, dans le département de la Marne, quatre communes à l'honneur pour ces Virades de l'Espoir, notamment Vély. Vous y êtes, Olivier Catiot, ce matin. On se mobilise beaucoup car aujourd'hui encore la mucoviscidose ne se guérit pas et participer aux Virades, c'est donc faire avancer l'espoir d'une guérison. L'année dernière, Olivier, rien que dans la Marne, l'événement avait permis de collecter 90 000 euros.
3: Des virades qui auront lieu ce dimanche à Villers-Marmerie, à Noirlieu, mais aussi dans la vallée du Surmelin, à Orbelle-Abbaye, ou encore où nous sommes ce matin, entre Chalon et Épernay, dans la commune de Vély. Nous sommes avec Marie-Laure Verbrouck, depuis 18 ans bénévole sur les virades de l'espoir, et avec Francis Faverdin, organisateur des virades de la Marne. 200 bénévoles dimanche, entre 3000 et 5000 participants, 90 000 euros collectés l'année dernière dans la Marne, et 3,5 millions au niveau national. Et une grosse avancée avec l'année 2021 et l'arrivée sur le marché d'un médicament, Francis.
5: Voilà, un médicament qu'on ne veut pas appeler révolutionnaire parce qu'il ne guérit pas la mucoviscidose. Donc le combat doit continuer. Il y a des effets secondaires sur ce médicament et tous nos patients n'y ont pas accès en fonction du profil génétique qu'ils ont. Hein. Donc voilà.
3: Il fait quoi ? Il stoppe la maladie au niveau des poumons ?
5: Il améliore le fonctionnement de la membrane de toutes les cellules et donc l'eau circule mieux à travers les membranes et c'est comme ça que le mucus qui est trop épais dans la mucoviscidose est plus fluide grâce à ce médicament. Mais tout le monde n'en profite pas. Et donc voilà notre challenge actuel, c'est de ne pas baisser la garde. La mucoviscidose ne se guérit pas, elle se soigne mieux. Les virades y sont pour quelque chose. L'association Vaincre la mucoviscidose, grâce aux moyens qu'il y a les virades, y est pour quelque chose. Mais voilà, il faut qu'on pense à tous ceux qui n'ont pas accès et qu'on prépare le futur parce que le vieillissement sera aussi un problème dans la mucoviscidose.
3: Et puis cette année, une nouveauté, c'est que les familles touchées par la mucoviscidose seront conviées aux virades.
5: On les invite grâce à l'hôpital personnellement à venir prendre un pot, soit à 11h30, soit à 14h, à ce qu'elles se retrouvent, à ce qu'elles rencontrent nos bénévoles sur les virades et à ce que justement elles se sentent pas seules. Parce que elles vont voir avec leur cœur et avec leurs yeux ce que sont les virades.
3: Et rien qu'à Reims, hein, ce sont 150 personnes qui sont suivies par le centre référence mucoviscidose du CHU de Reims. Marie-Laure Verbrouck, on rappelle les différentes disciplines qui auront lieu ce week-end et qu'on pourra pratiquer dans la joie, dans la bonne humeur et en plein air à Villers-Marmerie, Vély, Noirlieu et Orbelle-Abbaye.
4: Que ce soit les randonnées, en VTT, des marches nordiques. Et puis, il y a la partie festive aussi, donc, avec des concerts sur nos quatre virades. Sur les quatre virades, on propose aussi de quoi se restaurer avec des partenaires locaux, comme le Rotary Club, ou des sociétés qui sont partenaires, qui financent. Nous avons des activités pour les enfants, des jeux, des tombolas. Bref, de quoi passer une très bonne journée à partir de 9h jusqu'à 18h sur les quatre virades de la Marne.
3: Villers-Marmerie, Vély, Noirlieu et Orbelle-Abbaye. Plus d'infos et inscriptions sur virades.org. Dans un instant, le mot de la fin sur ces virades qui aident l'association Vaincre la Muco.
1: Bravo à toutes ces associations qui se mobilisent pour la bonne cause. Earth, Wind & Fire, c'est ici Champagne-Ardenne et c'est top.

0: Number avec le groupe Earth, Wind & Fire. 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
0: Dimanche dans la Marne, 200 bénévoles vous attendent sur 4 sites pour les Virades de l'Espoir, un événement national qui permet de nous faire passer un bon moment et permet surtout de collecter des fonds essentiels pour faire avancer la recherche scientifique. Une mobilisation forte, on en parle ce matin avec vous, Olivier Catio, depuis Véli, et une somme importante collectée l'année dernière.
3: Des Virades de l'Espoir qui auront lieu dimanche, c'est la principale source de revenus de l'association Vaincre la mucoviscidose qui, rien qu'à Reims, accompagne 150 personnes. Le mot de la fin, Francis Faverdin, de cette association Vaincre la muco, il y a deux bonnes raisons de participer aux Virades.
4: Oui, il y a d'abord se faire plaisir soi-même et ses proches en venant découvrir un coin de la Marne qu'on connaît peut-être pas si bien que ça, chacun à son rythme, en randonnée pédestre, VTT, marche tranquille et tout ce qui tourne autour des Virades avec les animations, c'est déjà la première motivation, se faire plaisir. On est juste en fin d'automne, avant l'hiver, c'est un bon créneau. Puis la deuxième raison, c'est que en même temps qu'on se fait plaisir, qu'on passe une bonne journée, on a vraiment le sentiment de faire progresser la cause des patients qui ont la mucoviscidose, de renforcer une association qui est indispensable pour non seulement financer la recherche, mais également mener un certain nombre de plaidoyers de défense des patients. On a par exemple des patients qui ne peuvent pas suivre leur... alors qu'ils ont été reçus au concours, qui ne peuvent pas suivre cela parce qu'ils ont la mucoviscidose. Donc ce sont des problèmes en matière...
3: Vous savez, concours pour quoi? Pour la fonction publique, de la pour des emplois
4: En l'occurrence, il y en a deux pour la police, par exemple. Et donc voilà, il y a besoin d'une association forte. Et c'est la deuxième raison. Si on fait des dons, on aide l'association sur tous ces domaines, à la fois guérir par la recherche, mieux soigner et aider les patients.
3: Ici, ça marche, donner du souffle pour ceux qui n'en ont pas. C'est tout le but des Virades de l'Espoir, 39e édition ce dimanche. Et pour en savoir plus, bien sûr, tous les liens sont sur la page de Ici, ça marche. Merci Francis Faverdin et Marie-Laure Verbrook.
4: Merci beaucoup.
0: Et bravo pour cette belle mobilisation. Ici Champagne-Ardenne, il est tout juste 10h30. Ici pratique, avec des idées de sortie chez nous en Champagne-Ardenne. Ce vendredi dès 20h, Humour au Vignoble, c'est à Hermonville. Une soirée stand-up intimiste, décontractée, au cœur d'un caveau d'exception avec des humoristes locaux. Tout autre chose, à Tagnon dans les Ardennes, une cueillette d'automne. Les Grands Vergers vous ouvrent leurs portes ce samedi pour la traditionnelle cueillette des pommes. Et puis Dormania, ça c'est à Dormans, c'est le grand événement de ce week-end. Un marché médiéval, artisanal, qui va donc s'installer dans le parc du château, avec au programme notamment spectacle de feu, des troupes historiques, des artisans et animations gratuites pour toute la famille.
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0: Et si pour faire des économies, votre voiture restait au garage? Alors vous allez me dire, plus facile à dire qu'à faire, surtout quand on habite à la campagne. On va retrouver dans quelques minutes Robin Bernot depuis Pau, où des habitants là-bas tentent pourtant l'expérience. L'économie du Grand Est ralentit, nos entreprises revoient leurs ambitions pour 2026, mais les investissements tiennent bon. Yannick Cusy va décrypter cette situation dans l'écho d'ici, avec le directeur de la Banque de France dans la Marne. Et puis peut-être alternative à la voiture, le vélo. Chalon se met en selle ce dimanche, VTT vélo ancien au programme d'une fête du vélo, et vous comprendrez pourquoi ici ça marche et ici ça roule.
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0: Ici. À vélo, en voiture, à pied, je dois m'en aller, c'est Niagara. 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

0: 10h, vous restez bien avec nous. C'est votre radio, ici Champagne Ardenne, avec le partage de bons plans, d'astuces et de bonnes idées.
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0: Bon, ça fait vraiment partie hein, des sujets de préoccupation, les prix des carburants. Alors, pour économiser un peu sur le carburant, certains limitent leur déplacement en voiture. Mais alors, comment faire pour se déplacer, pour aller faire ses courses, aller au boulot ou tout simplement accompagner les enfants à l'école? Robin Bernot, dans les Pyrénées-Atlantiques, la ville de Pau a lancé un défi à ses habitants.
3: Vous voyez vos clés de voiture? Imaginez ne plus y toucher pendant un mois.
4: Allez, on pose les clés dans le bocal.
5: Parfait. On est prêt pour relever le défi.
4: Pas de regret.
5: Aucun.
3: C'est le défi lancé par la ville de Pau à ses habitants avec la troisième édition de l'opération « Un mois sans ma voiture ». Cette année, ils sont 19 à relever le défi. Parmi eux, il y a Adeline, qu'a rencontré notre journaliste Clara Vincent. Pendant les 4 prochaines semaines, elle va devoir laisser sa voiture au garage et par la même occasion, apprendre par cœur les horaires des transports en commun.
5: Je suis souvent en retard. Donc là, anticiper les départs bien plus en avance que prévu. Donc on va essayer de jouer tout ça. Moi, je travaille à la cueillette de la Ragnon et je suis photographe indépendante. Donc déjà, la cueillette de la Ragnon du centre-ville, ça fait à peu près une trentaine de minutes à vélo. Donc une heure aller-retour. Et après, en tant que photographe indépendante, c'est vrai que si j'ai un mariage à 30 km, ça va être un peu plus compliqué. Mais c'est vrai que mettre de côté la voiture, ça serait un plus. D'autant plus que le carburant coûte cher. Dans les factures de la fin du mois, ça serait vraiment, vraiment top, quoi.
3: Alors ici à Pau, ne pas toucher à sa voiture pendant 30 jours, ça semble marcher, mais vous, qu'en pensez-vous? C'est avec Tristan que nous allons en discuter. L'idée lui plaît, même si quelques questions restent encore en suspens.
6: Moi, je trouve ça plutôt positif. Après, faut juste espérer que les transports en commun permettent aux gens de s'en sortir sans, quoi. Parce que à Pau, je sais pas, comment ils font pour aller au travail, les gens sans voiture, ils y vont à pied. C'est grand, Pau, je sais pas.
3: Alors oui, Pau, c'est quand même une ville assez grande. Et pour relever ce défi, chaque participant s'est vu offrir un mois d'abonnement au bus et TER du département, mais aussi un abonnement mensuel au vélo électrique en libre service, ainsi qu'un vélo à assistance électrique. Tristan, par exemple, lui, il possède une Peugeot 208 et sans même avoir à se lancer de défi, il essaie déjà de la laisser un peu plus souvent au garage.
6: C'est vrai que si je peux éviter de l'utiliser la semaine, j'essaie d'éviter le plus possible. Bah, c'est un tout, déjà, le prix des carburants, oui, c'est clair. Je pense que si on économise le carburant sur un an, on peut s'acheter une maison bientôt. Et en même temps, à côté de ça, c'est un peu écologique, quoi. C'est un petit geste écologique, je pense. Moi, j'ai un diesel, typiquement, moins j'utilise, mieux on se porte, je pense.
3: Vélo électrique, bus, train, de nombreuses alternatives existent pour laisser la voiture de côté. C'est justement tout l'enjeu de ce défi lancé par la ville de Pau. Encore faut-il avoir suffisamment de transports à proximité de chez soi pour pouvoir vraiment se passer de son véhicule.
0: Et ouais, sinon, on n'a pas de Pau. On l'a bien compris, Robin Bernot. Rendez-vous demain pour Ici, ça marche ailleurs. Alors, comment vont nos entreprises? On va se poser cette question. Ça ne va pas très très fort, malgré quand même des investissements par secteur qui résistent. Explication dans quelques instants avec le directeur de la Banque de France dans la Marne.
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0: Les codes ici, alors les entreprises ça marche, et d'autres un peu moins bien. On peut dire que les entreprises du Grand Est revoient leurs ambitions à la baisse pour 2026. C'est ce qui ressort d'une enquête de la Banque de France. Moins de croissance que prévu dans l'industrie, les services, une construction quasiment à l'arrêt. Mais paradoxalement, des investissements résistent. Alors, pour comprendre tout cela, Yannick Cusy, vous êtes en compagnie du directeur de la Banque de France dans la Marne. Olivier Simon, bonjour.
3: Bonjour Yannick Cusy.
0: On commence par l'industrie. D'après votre enquête, en début d'année, les entreprises du Grand Est tablaient sur 1,8% de croissance de leur production. Finalement, ce sera 0,9%. Qu'est-ce qui s'est passé en 6 mois?
3: Alors en fait, on le voit encore ces jours-ci, on a un contexte international qui n'est pas porteur. On a un contexte national avec les élections municipales et ensuite les élections présidentielles qui arrivent, qui n'est pas porteur aussi. Donc tous ces vents contraires poussent les entreprises, on va dire, à adapter leur voile pour naviguer face à ce vent difficile.
0: L'agroalimentaire est particulièrement concerné, je crois.
3: Oui, aussi l'agroalimentaire, et puis en plus avec l'été qu'on a eu avec des canicules, on va avoir au niveau de l'agriculture des rendements nettement moindres, et ça aussi, ça va impacter notre économie.
0: Les services aussi ralentissent, 2,8% de croissance attendue contre 3,5% en janvier. Pourtant, certaines entreprises envisagent quand même davantage de recrutement. Comment on explique ce paradoxe? Moins d'activité, davantage d'embauche.
3: Alors, les entreprises s'adaptent, font des gains de production.

0: productivité réussissent malgré tout à maintenir leur marge, hein, même si pour plus de 75% des entreprises, on est sur un maintien ou une baisse des taux de rentabilité cette année. Mais on va dire qu'aujourd'hui, elles choisissent de préserver l'emploi. Elles attendent un peu plus de visibilité. Pour l'instant, elles naviguent dans le brouillard, mais elles n'ont pas arrêté le moteur. Et donc, pour l'instant, c'est plutôt positif, puisque sur l'emploi, certes, quand on regarde les prévisions que vient de sortir la Banque de France au niveau national, on attend une petite hausse du taux de chômage sur la fin de l'année, mais avec un rattrapage assez vite en 2027.
1: Et puis il y a le bâtiment, lui, qui est alors quasiment à l'arrêt, hein, plus 0,1% de chiffre d'affaires attendu cette année. Les travaux publics seraient même en recul de 1,2%, toujours selon votre enquête. Est-ce aujourd'hui le secteur qui est le plus inquiétant ?
0: Oui, forcément, parce que, comme je vous l'ai dit en introduction, on a eu les élections municipales qui sont toujours une phase où les travaux publics diminuent. Là, on va enchaîner avec une seconde élection. On a vraiment, au niveau du bâtiment, et notamment au niveau du gros œuvre, de grosses difficultés. Les carnets de commandes sont très bas, donc avec une visibilité nettement moindre. Aujourd'hui, que ce soit les vents contraires ou le brouillard, les entreprises ont besoin de visibilité. On a quand même un impact positif, c'est sur l'investissement, puisque quel que soit le secteur, on a des prévisions d'investissement qui sont moins négatives que ce qui était attendu en début d'année.
1: Bon, ça c'est, on va dire, la note positive donc à garder. Les chefs d'entreprise continuent de préparer l'avenir.
0: C'est ça, et ils investissent pour l'avenir. Donc c'est plutôt positif pour la croissance 2027 et 2028.
1: Merci Olivier Simon. Donc je rappelle que cette enquête de mi-année nous permet de comparer les perspectives actuelles des entreprises du Grand Est avec celles qu'elles formulaient en début d'année. Pour l'instant, on va dire bilan mitigé, mais on se reverra peut-être, j'espère, dans 6 mois avec de meilleures nouvelles.
0: J'espère.
1: Bonne journée à vous.
0: Bonne journée.
2: Il y a les QZ pour l'écho d'ici. 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Une fête du vélo est organisée ce dimanche. Tous les détails dans quelques instants après Coldplay.
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0: Feels like I'm falling in love. C'était le groupe Coldplay. Belle matinée avec Ici Champagne Ardenne.
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0: Ici ça marche, les balades à vélo. Oui, ce dimanche à Châlons, la fête du vélo est organisée. Bonjour James Alcon.
3: Oui, bonjour. Ici Champagne Ardenne.
0: Vous êtes le président de la SPTT VTT Châlons. C'est l'une des associations partenaires de cet événement. Le vélo sera célébré sous toutes ses formes. Mais sous quelle forme?
3: L'idée est partie de solliciter l'ensemble des clubs chalonnais et Dieu sait si on est nombreux. Donc il y a eu un consensus pour organiser une fête du vélo. Donc chacun a proposé dans ses compétences des animations. Alors moi, président du club de la SPTT VTT, bien sûr, il s'agissait déjà de proposer une animation VTT. Pour cela, on va se rendre sur notre VTT parc. Hein.
0: Au Grand Jas.
3: Oui, tout à fait. Et donc, voilà, on va apprendre les rudiments de la pratique du VTT. Et puis moi, également, je suis un grand passionné de vélos vintage.
0: On va les retrouver, ces vélos anciens.
3: Oui. Donc moi, je propose une randonnée dimanche matin à 10h, au départ de la place de la mairie. Et je vais emmener, alors ça serait une déambulation, il n'y a pas question d'aller très vite, hein, c'est une boucle qui va faire 14 km. Mais je vais emmener l'ensemble des Chalonnais et Chalonnaises sur les sites remarquables chalonnais que j'ai identifiés grâce à l'Office du Tourisme. Donc ça partira de la maison où est né Louis Michel, l'inventeur de l'hélicoptère, en passant par Nicolas Appert qui a créé la conserve. Sans oublier un arrêt aussi à l'hôtel de région où nous serons accueillis par une guide qui nous retracera un peu l'histoire de ce beau bâtiment. Ça reste des vélos qui sont des années 60-70. Hein, voilà, donc les gens peuvent venir avec leur vélo ancien et si possible s'habiller aussi en tenue d'époque. Ça, c'est l'animation du dimanche matin, mais à côté de ça, il y a plein d'autres animations.
0: Quelles sont-elles?
3: Donc, deux sorties vélo, route, parcours de 20 et 40 km seront proposées. Donc là, on vient avec son vélo. Des animations pour les enfants. Et puis surtout, il y aura un stand sur lequel on pourra procéder à un contrôle technique des vélos. Il y aura aussi un marquage.
0: Apprendre les bons gestes aussi.
3: Oui, apprendre les bons gestes, c'est important. Le bien vivre ensemble avec des automobilistes. Donc c'est aussi savoir comment évoluer sur la route. Il y aura aussi un atelier réparation. Bon, il y aura surtout une bourse de vente de vélo. On pourra déposer son vélo le matin. Et puis l'après-midi, il y aura une vente. Et je vous garantis que ça va être une belle fête du vélo.
0: Dimanche, 10h-17h. Donc ça va se passer notamment au Grand Jas. Place Foch aussi, hein, il y aura des animations. Hein, voilà, les deux sites importants. Et puis baladez-vous, faites du vélo sous toutes ses formes. Merci beaucoup, James Alcon, président de la SPTT VTT Châlons. Merci beaucoup d'avoir été avec nous.
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0: Les moyens de transport sont les bienvenus, bien sûr, ici Champagne Ardenne. Après le vélo, un petit tour en wagonnet avec Michel Jonas. Excellente matinée avec nous. Hein. Dans quelques instants, eh bien, les infos. C'est là.

0: Après Michel Jonas, c'est Rhythmix qui arrive dans une minute. Et puis juste après les infos, l'actualité chez nous en Champagne-Ardenne à 11h, on fera notre petit tour en Champagne-Ardenne pour essayer de trouver précisément la cachette de notre bouchon en or. Il y a notamment à gagner une balade à vélo dans notre vignoble de Champagne, valeur 180 euros. On vous offre aussi des places pour le Zoo d'Amnéville.
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0: Annie Lennox et Poker It Mix avec Sweet Dreams sur ICI, Champagne Ardenne.
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0: Nous sommes le mercredi 23 septembre, il est 11h. L'actualité chez nous en Champagne-Ardenne, en compagnie d'Hugo Marceau. Hugo, bonjour.
2: Bonjour.
0: Journée spéciale Nos Enfants sur votre radio ici Champagne-Ardenne.
2: Il ne faut pas croire qu'un simple contrôle des réseaux sociaux réglera la santé mentale des jeunes. Parole de chef du pôle pédopsychiatre à l'établissement public de santé mentale de la Marne, le docteur Thuy Nguyen était ce matin l'invité d'ici Champagne-Ardenne dans le cadre de cette journée. Le docteur qui fait ici référence à l'interdiction des réseaux sociaux au moins de 15 ans, mesure censurée par le Conseil constitutionnel. Réseaux sociaux, mais aussi intelligence artificielle, dérèglement climatique ou coût de la vie. 9 Français sur 10 sont pessimistes pour l'avenir de leurs enfants. Résultat d'un sondage Odoxa commandé par ICI. Interview, reportage et votre émission ICI C'est Vous. Tout était consacré ce matin à cette journée spéciale. Le dossier est à réécouter sur notre site internet et notre application. Une taxe sur les super profits des groupes pétroliers, oui, mais au niveau européen, la France est prête à travailler avec ses partenaires, indique ce matin sur France Info la porte-parole du gouvernement, Maud Bréjon. Cette taxe est réclamée par la gauche française, mais aussi des gouvernements étrangers, comme l'Allemagne. Pendant ce temps-là, les gérants d'auto-écoles râlent. On n'a pas le choix, on va devoir augmenter nos tarifs. C'est ce qu'avance ce matin un vice-président du syndicat Mobiliance. Le secteur n'est pas concerné par les nouvelles aides annoncées par le gouvernement hier soir. 450 millions d'euros débloqués, réponse à la hausse des prix du carburant. C'est un deuxième volet qui s'ouvre ce matin devant la cour d'assises de Reims. À la barre, les 3 cambrioleurs de carburant présumés sur la propriété de l'éleveur Jean-Louis Leroux. Ils sont jugés pour vol en réunion, vol qui a déclenché les coups de feu de l'agriculteur jugé pour tentative de meurtre. 400 professionnels de 50 entreprises mobilisés sur un chantier à 331 millions d'euros. La première pierre du futur bâtiment Madeleine-Bresse, du CHU de Reims. Elle a été posée hier, cette première pierre, et les premiers patients doivent être accueillis à partir de fin 2029. Pour que vous ayez une idée de à quoi ça va ressembler, on vous a mis une vidéo sur SI.fr.
0: Du soleil pour aujourd'hui, c'est notre météo du jour chez nous en Champagne-Ardenne. 15 degrés en ce moment à Reims, relevé par Météo France. 15 degrés aussi à Rethel, à Vouziers, à Épernay, à Châlons-Champagne, Vitry-le-François. Un joli 18 si vous êtes à Cézanne-et-Montmirail. Au niveau de la pointe des Ardennes, 12 degrés à JV. Cet après-midi, on attend 25 à JV, 25 à Sedan, 25 aussi à Lombres, à Reims, 26 degrés à Épernay et à Troyes. Pour la suite de la semaine, c'est toujours du soleil, quelques nuages d'altitude pour demain et toute petite baisse des températures demain après-midi, 22 à 25 degrés. Le matin, ça risque d'être frais aussi, hein, 9 à 10 pour la nuit prochaine, et entre jeudi et vendredi, on pourrait tomber à 2 petits degrés. Faut se couvrir, faut y penser.
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0: Moi, j'adopte la politique de l'oignon, vous savez. Donc, vous partez le matin, vous mettez plusieurs couches, comme ça, de vêtements. Et puis, au fur et à mesure de la journée, bah, vous les enlevez. Hein, c'est un peu le principe. À la recherche du bouchon en or, le principe, là, est simple. Hein. On va partir, encore une fois, à la recherche de ce bouchon caché chez nous en Champagne-Ardenne. 3 énigmes pour vous aider à trouver 3 indices. À chaque fois que vous trouvez un indice, vous repartez avec un cadeau. Et si vous trouvez la cachette de notre bouchon en or, là aussi, vous accéderez à l'une de mes enveloppes avec des cadeaux à l'intérieur, notamment des places pour le Zoo d'Amnéville. On vous offre aussi cette semaine, lors du grand tirage de vendredi, parmi tous les gagnants de la semaine, une balade à deux en vélo électrique dans notre vignoble de Champagne, valeur 180 euros grâce à notre partenaire Festivalet, installé à Festini. Une découverte de la vallée de la Marne, au plus près de la avec une immersion en plein cœur de nos vignes.
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0: Place au jeu dans quelques instants, mais tout de suite un beau souvenir. Un duo, Etienne Dao et Dany, tous les deux réunis comme un boomerang.

0: C'est votre grand jeu, c'est tous les jours de la semaine du lundi au vendredi, un jeu de piste entraînant, palpitant, avec plein de suspense.
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0: Cette recherche du bouchon en or, on va la mener jusqu'à midi grâce à vous avec trois énigmes. Chaque énigme vous permet de trouver un indice et à l'issue de l'émission, trois indices pour essayer de trouver cette cachette.
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0: De sécurité ou de sauvetage, je protège le marin. Sans aucune manche, j'habille aussi le citadin. Dès que le froid arrive, on me tricote avec soin. Et en version jaune, j'ai manifesté avec entrain. Lavez-vous ce petit mot qui réchauffe, hein, en quelque sorte. De sécurité ou de sauvetage, je protège le marin. Sans aucune manche, j'habille aussi le citadin. Dès que le froid arrive, on me tricote avec soin. Et en version jaune, j'ai manifesté avec entrain. Je vous attends avec la bonne réponse. Premier indice, à trouver ensemble au 0326 48 2000.
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0: À gagner notamment des places pour le zoo d'Amnéville. 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Tout de suite, TNCC, I'm not in love sur Ici Champagne-Ardenne.

0: ça a plus de 50 ans. C'est fou, hein. Pourtant, la mélodie est comme ça, toujours aussi efficace. 10cc, I'm not in love, sur Ici Champagne Ardenne.
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0: Ah, il y a des chansons comme ça qui n'ont pas vieilli. Bonjour Sophie. Allô Sophie. Bonjour avec nous, au bouchon en or, depuis Reims.
2: Oui,
0: ça va
2: oui,
0: bien,
2: bonjour.
0: Ravi.
2: Ça va bien.
0: Ravi d'être
2: ça
0: avec
2: va
0: vous.
2: Bien.
0: Mais je suis enchanté, on va pouvoir jouer ensemble avec ces énigmes, des indices et une mission. Vous la connaissez, la mission?
2: Oui, retrouver le bouchon en or.
0: Allez, on va commencer avec cette énigme. De sécurité ou de sauvetage, je protège le marin. Sans aucune manche, j'habille aussi le citadin. Dès que le froid arrive, on me tricote avec soin. Et en version jaune, j'ai manifesté avec entrain. Tout de suite, vous avez pensé à un mot, mais lequel?
2: Le gilet.
0: Qu'est-ce qui vous fait penser à gilet?
2: En fait, vos énigmes, je trouve que c'est tellement bien fait, mais à chaque fois, on arrive quand même à trouver... faut le trouver quand même, hein, faut les trouver les petites phrases pour nous faire deviner, je trouve ça très bien. Bah, le gilet jaune, déjà, avec les manifestations, puisqu'on est un peu là-dedans avec la crise du gasoil, encore, on ne sait pas si ça reviendra pas. Et puis après, le tricot, ben voilà, le gilet, sans manches, le gilet, voilà.
0: Mmh, le froid qui arrive, on le tricote.
2: Le froid qui arrive, voilà, tout à fait.
0: Ouais, vous êtes parti en fait de cette idée de gilet jaune, de manifestation, et après vous avez essayé de voir si ça collait avec tout le reste.
2: Tout à fait.
0: Et ben je peux vous dire que ça colle avec tout le reste. Bravo Sophie.
2: Merci. Merci Champagne.
0: Ardennes.
2: Oui, bah vous savez, je vous écoute, je suis connectée à vous toute la journée, puisque je suis dans ma voiture toute la journée et je n'écoute que votre radio.
0: C'est formidable ça, mais que faites-vous comme métier, Sophie, pour être dans la voiture?
2: Alors, moi, je suis commerciale dans l'objet publicitaire et je fais également du textile, donc j'ai déjà essayé de travailler avec vous quand même. J'ai mes petites sources. Par contre, c'est vrai que ce qui est très bien, c'est que ben, j'ai toutes les informations pour éventuellement dégoter des nouveaux clients aussi, parce que à chaque fois qu'il y a des reportages, je rebondis aussi là-dessus.
0: Ah, d'accord. Donc, vous inspirez un petit peu des sujets et des reportages que l'on vous propose, et ça vous donne des petites idées, et ça peut potentiellement vous permettre de trouver des clients. C'est pas mal, ça.
2: Et ben voilà, c'est super. Ah ben oui, tout à fait.
0: Vous savez, si on peut rendre service, hein, Sophie, il n'y a pas de problème. Hein.
2: Bon.
0: Eh bien oui, sécurité, sécurité, sauvetage. Je protège le marin, évidemment, le gilet de sauvetage. Sans aucune manche, j'habille aussi le citadin. Oui, ce gilet, ce vêtement sans manche. Dès que le froid arrive, on le tricote avec soin. Le tricot de laine, hein, et le gilet en laine. Et puis, en version jaune, vous l'avez dit, mouvement social des gilets jaunes. On s'en souvient bien. Vous êtes inscrite pour le grand tirage de vendredi pour essayer de gagner cette balade en vélo électrique. Ça, c'est pour 180 euros tout de même, hein, cette balade à deux. Commentée en plein cœur de la vallée de la Marne. Et puis, dans mon enveloppe, il y a forcément un cadeau. Et le cadeau, le voici. Vous repartez, Sophie, avec deux places pour le zoo d'Amnéville.
2: Oh, super. Super sympa. Oh, je suis contente.
0: Vous le connaissez, ce
2: magnifique
0: zoo?
2: Oh, je le connais, on travaille avec.
0: Ah bah, écoutez, ah bah vous travaillez avec tout le monde, hein, Sophie, c'est formidable.
2: C'est mon collègue de Metz qui travaille avec, mais oui, je serais ravie d'y retourner. J'y suis allée une seule fois, donc je serais ravie d'y retourner.
0: Eh bien, on vous souhaite une bonne balade du côté du zoo d'Amnéville. Je vous souhaite une excellente journée, Sophie, merci.
2: Merci beaucoup, Grégory.
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0: Merci pour votre fidélité et pour tous vos beaux petits mots qui nous touchent. Et je renvoie tout de suite à toute l'équipe qui travaille pour vous permettre justement de trouver ces énigmes, en tout cas de les confectionner comme un beau petit tricot de laine. Allez, voici cette deuxième énigme. Sur Terre, je sors du sol comme une fondation. En cuisine, je suis le départ de toute création. Militaire ou aérienne, je cache une garnison. Et pour le joueur de baseball, je suis une station. Avez-vous ce petit mot? Il n'est pas grand, hein, 4 lettres. On va jouer bientôt au Scrabble. Sur Terre, je sors du sol comme une fondation. En cuisine, je suis le départ de toute création. Militaire ou aérienne, je cache une garnison. Et pour le joueur de baseball, je suis une station. Un petit mot de 4 lettres. 03 26 48 2000.
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0: Bon là autour de moi, je ne veux rien entendre. Pendant 3 minutes 20, parce que c'est ma chanson du moment. Je l'adore, je la chante tous les jours sous la douche et ailleurs. Marc Lavoine, Patrick Fiori, OQP.

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1: Quel bonheur. Moi, je suis content. J'ai retrouvé ma chanson que j'aime bien. Marc Lavoine, Patrick Fiori, Occupé. Bah oui, on a tous cette petite chanson voilà, qui vous fait du bien. C'est peut-être la prochaine d'ailleurs. Hein. Eros Ramazzotti qui arrive. Ah, il y en a une que j'aime beaucoup aussi. C'est Yann Müller qui a revisité Michel Delpech avec Le Chasseur. Tout ça, c'est à suivre dans quelques instants. On joue, on part à la recherche du bouchon en or avec, pour vous, peut-être cette balade à deux en vélo électrique dans notre beau vignoble de Champagne. Valeur de ce séjour, cette découverte de la vallée de la Marne, 180 euros.
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1: Nous avons, vous avez, Sophie en particulier, a trouvé le premier indice de notre partie. 3 indices au total pour trouver la cachette du bouchon en or. C'était gilet. Alors pourquoi gilet ? Parce que le bouchon en or se trouve dans un lieu où les gilets sont nombreux. Voilà, petit élément que je vous donne. Le bouchon nord se trouve dans un lieu où les gilets sont nombreux. Bonjour Cyril.
10: Alors c'est bonjour Grégory.
1: Oui, c'est ça, c'est moi. Comment ça va, Aïe Champagne ?
10: Ça va bien, il y a le soleil, ça va ?
1: Ah oui, c'est vrai qu'on est bien pour cette toute première journée d'automne. Hein. Ça y est, c'est officiellement l'automne aujourd'hui.
10: Hmm ouais.
1: On le sent bien quand même le matin avec les températures un peu frisquettes et le soir aussi.
10: Ah, hein. C'est parfait.
1: Alors, je ne sais pas pour vous, mais moi, j'y ai pensé hier soir. Je me suis dit, je ne remettrai pas le chauffage. J'y ai pensé hier soir. J'avais un petit peu froid. Mais bon, ça me semble encore un petit peu tôt.
10: On va mettre un gilet.
1: Mais voilà, pourquoi pas, oui. Bah, une grosse couette. Voilà, hein, c'est ça. Faut se couvrir. Faut se couvrir. Cyril, cette énigme, oui. La voici. Sur Terre, je sors du sol comme une fondation. En cuisine, je suis le départ de toute création. Militaire ou aérienne, je cache une garnison. Et pour le joueur de baseball, je suis une station. Vous me dites...
10: Ah non, c'est pas ça. Mot en quatre lettres, la base.
1: Mot en quatre lettres, la base. Je dis oui, Cyril.
10: Merci.
1: On va décrypter un petit peu cette énigme. Sur Terre, je sors du sol comme une fondation. Oui. Parce que la base, c'est ce qu'on appelle la fondation d'un bâtiment ou le bas d'un pilier qui soutient tout le reste. Hein, voilà, c'est la base. Je parlais de militaire, oui, militaire, aérien, aérienne. Mais oui, on... Pardon, Cyril ?
10: La base militaire.
1: Oui, tout à fait. Hein. Ou encore une base aérienne comme la BA 113 à Saint-Dizier. Hein. On peut évoquer aussi une base spatiale comme Kourou en Guyane, un lieu ultra sécurisé où logent les troupes, où s'entraînent les troupes. Alors, en cuisine aussi, bah oui, les bases, le départ de toute création, bah oui, la base, c'est ce qui est important à connaître pour pouvoir ensuite évoluer et faire nos petites recettes. Et puis, le joueur de baseball, quel est le lien avec base?
10: C'est là où il part, où il lance la balle, je crois, non, c'est pas ça?
1: Alors, au baseball, les joueurs doivent courir et s'arrêter sur quatre points appelés les bases ou stations pour marquer un point. Bon, je vous en veux pas, Cyril, parce que le baseball, moi, j'y connais pas grand-chose. Hein, c'est assez complexe, les sports américains. Alors, pourquoi base? Parce que le bouchon en or se trouve sur une base. Voilà, notez bien l'élément. Le bouchon en or se trouve sur une base. Cadeau, vous êtes qualifié pour le grand tirage de vendredi pour essayer de gagner eh bien, cette invitation à pédaler, hein, le vélo électrique. Ouais, ça peut être sympa.
10: Je suis en vacances, ça me convient.
1: Eh ben, ce serait bien, dans la vallée de la Marne. Et puis, enveloppe, avec à l'intérieur cadeau, et c'est le sac isotherme, ici Champagne-Ardenne, et sonnette pour vélo que vous gagnez. Ça peut être pas mal aussi, la sonnette ici, car c'est la fête du vélo à Chalon hein, ce dimanche, Place Foch et au Grand Jard. Pourquoi pas aller faire un petit tour. Sonnette pour vous et sac isotherme. Belle journée Cyril.
10: Merci à ici Champagne-Ardenne.
1: C'est votre radio, vous le savez plus que jamais. Avec vous pour vous accompagner, et nous avons grâce à vous ce deuxième indice, et on va tout de suite attaquer un moment important de l'émission. C'est un moment crucial, puisque souvent ce troisième indice est déterminant.
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1: Dominant le monde antique de Messime sacré, les dieux de la mythologie y ont leur demeure en Crée. Tous les quatre ans, j'allume une flamme éternelle pour que les grands champions s'affrontent de plus belle. Oh, c'est beau, ça me filerait la petite larme, là. 0326 48 2000, un mot que nous cherchons. Un seul mot, hein. Pas un mot composé, un mot. Dominant le monde antique de Messime sacré, les dieux de la mythologie y ont leur demeure ancrée. Tous les quatre ans, j'allume une flamme éternelle pour que les grands champions s'affrontent de plus belle.
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1: Un petit air d'Italie, ça vous dit? Bah, il suffit de demander. Cosse della vita, eros ramazzotti.

0: Et Rosa Mazzotti pour vous, ici Champagne Ardenne, Cosette est là, Vita, il est 11h32, on part à la recherche du bouchon en or jusqu'à midi. Pour tout de suite, c'est ici pratique, avec des idées de sortie pour les tout prochains jours chez nous en Champagne Ardenne, avec Chalon qui s'anime toujours en cette fin septembre. Vendredi à 18h45, une soirée dégustation de vin du Sud-Ouest est organisée. Rendez-vous dans le cadre intimiste des cave médiévale de Chalon pour partir à la découverte des cépages, de ces vins, de leurs terroirs et de leurs anecdotes. Une belle occasion de découvrir ou redécouvrir des appellations emblématiques, le tout accompagné de quelques gourmandises. Comptez 23 euros par personne pour la soirée. Samedi à 14h30, toujours à Chalon, une balade en ville sur le thème « Quand Chalon était en foire ». Pour ces deux animations, inscrivez-vous sur le site chalon-tourisme.com. Dimanche matin, une balade pétillante à Beton, c'est près de Cézanne. Une randonnée gourmande et festive de 9 et 14 km au cœur des vignes, rythmée par des dégustations de terroirs et des visites de pressoirs. Et puis dimanche, à partir de 8h30 le matin, Solidarité Motard à Fère-Champenoise. Le rassemblement propose des baptêmes de motos et des animations pour soutenir les enfants malades.
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0: Depuis dimanche dernier, c'est l'ouverture de La Chasse, Le Chasseur, remixé par Yann Muller, ça donne Les Oies Sauvages.
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0: Yann Müller avec le chasseur sur Ici Champagne-Ardenne.
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0: Et on avance dans notre jeu. On va peut-être encore avancer grâce à Claude qui nous écoute depuis Vrigny dans notre beau vignoble. Bonjour Claude.
2: Bonjour Grégory.
0: Allez, on joue. C'est notre jeu de piste là tous les matins. On essaie de trouver. Ah, il est pas facile des fois. Des fois, vous coincez un peu.
2: Je pense à l'Olympe.
0: Vous pensez à l'Olympe. Ben, je vais vous redonner peut-être l'énigme, hein, Claude, pour les amis qui peut-être viennent tout juste de nous rejoindre et puis qui ont envie de jouer avec nous, avec vous. Dominant le monde antique de Messime sacré, les dieux de la mythologie y ont leur demeure ancrée. Tous les quatre ans, j'allume une flamme éternelle pour que les grands champions s'affrontent de plus belle. Vous m'avez dit Olympe, vous confirmez?
2: Bah oui.
0: Ben, vous avez raison.
2: Ou alors c'est belle.
0: Non, non, vous avez raison, hein, c'est bien Olympe.
2: Olympe,
0: oui. Faites-vous confiance, Claude, pas de problème.
2: Jamais.
0: Ah, vous ne doutez jamais? C'est bien, ça.
2: Ah, justement, quand j'ai entendu, je n'avais pas pensé à la flamme. Mais j'ai dit, quand j'ai dit, là, au départ, je n'avais pas pensé à la flamme, donc Olympe, c'était automatique.
0: Oui, oui, oui. Et puis surtout que flamme, j'en parle dans l'énigme, donc ça ne peut pas être la réponse. On va décortiquer tout ça tranquillement, Claude, on a encore un petit peu de temps. Pardonnez-moi.
2: Non.
0: Vous êtes prête? On peut y aller? On peut décortiquer un peu l'explication?
2: Oui.
0: Voilà. Alors, dominant le monde antique de Messime sacré, les dieux de la mythologie y ont leur demeure ancrée. Ça fait référence, bien sûr, au mont Olympe, en Grèce, qui, dans la mythologie, était la résidence officielle des dieux de l'Olympe, Zeus, Poséidon et tant d'autres. Tous les quatre ans, j'allume une flamme éternelle pour que les grands champions s'affrontent de plus belle. Ça fait référence aux Jeux Olympiques, bien sûr, à l'olympisme, le plus grand sportif au monde. Et ça, c'est tout bon. Eh bien, voilà. Qualification pour le grand tirage vendredi pour la balade avec vous dans la Marne. Et puis, dans l'enveloppe, Claude, j'ai pour vous le sac Polochon ici Champagne-Ardenne. Un gros sac, hein.
2: Oh, merci.
0: Voilà, vous pourrez mettre du linge, pourquoi pas, ou des affaires.
2: On va pouvoir mettre plein de trucs.
0: Plein de trucs, on peut mettre plein de trucs.
2: Oh là.
0: Je vous souhaite une excellente journée et merci d'être fidèle à votre radio ici Champagne-Ardenne. Merci beaucoup. Grâce à vous, nous avons les trois indices. Alors, Olympe, pourquoi? Alors, Olympe, ça vous mène sur le lieu du bouchon en or. Directement sur le lieu du bouchon en or. Je vais vous aider, hein. On va résumer un peu tout ça. Nous avons Gilet, parce que le bouchon en or se trouve sur un site où il y a beaucoup de gilets, traditionnellement, et encore plus ce week-end. Base. Alors, base, ça va vous aider, parce que notre bouchon en or est situé dans un lieu, on peut même dire une base, où se trouve une base. Et puis également, donc, ce dernier indice, Olympe, je vous l'ai dit, ça vous mène directement sur l'endroit que nous cherchons, là où se trouve le bouchon en or. Quand on vous dit Olympe, chez nous, ça vous fait penser à quoi? 0326.

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3: Le bouchon aurait caché dans un lieu où il y a beaucoup de gilets, notamment ce week-end. Base, ça va vous aider aussi. Ah oui, oui, oui, nous sommes sur une base. Et Olympe, ça vous mène à l'adresse. Allez, 03 26 48 2000, allez-y, faites vos propositions. Où se trouve le bouchon en or de place pour le zoo d'Amnéville à remporter? Tragedy des Bee Gees.

0: Dis-moi le quart, vous jouez avec votre radio ici, Champagne Ardennes. On part à la recherche de ce fameux bouchon.
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0: Trois indices que vous avez pu retrouver grâce aux énigmes et Eric qui tente sa chance depuis Reims. Bonjour Eric.
2: Et bonjour ici Champagne Ardennes.
0: Oui, votre radio.
2: Celle votre qui votre radio, oui.
0: Oui, c'est la vôtre aussi. Hein, qui, elle vous accompagne tous les jours.
2: Elle m'accompagne pratiquement tous les jours, oui. Le matin au petit déj et dans la voiture également.
0: Ah bah oui, elle vous suit partout. Hein.
2: Voilà, je vous suis.
0: Mon cher Eric, j'ai trois indices. Gilet, base, Olympe, d'après vous, où se trouve le bouchon en or?
2: Le bouchon doit se trouver à la base nautique, c'est genre de l'autre, je pense, la base canoë-kayak Aviron à Charleville-Mézières.
0: Situé sur le mont?
2: Situé sur le mont Olympe. Donc pour pratiquer le kayak, il faut mettre un gilet, sécurité de sauvetage. Et donc la base où auront lieu les... C'est les championnats de France de canoë et kayak de marathon ce week-end.
0: Et Olympe, pas de soucis, mon Olympe, c'est la bonne réponse, Eric. Bravo. Deux places pour vous pour le zoo d'Amnéville, en Moselle.
2: Eh bien, merci. C'est bien gentil, à vous.
0: Ben, vous l'avez mérité, puisque vous avez évidemment identifié le lieu de notre bouchon. Gilet, et effectivement, faisait référence à cette activité, le canoë notamment, la base nautique, cette infrastructure qui accueille le public au bord de l'eau pour des activités de loisirs, et au Mont-Olympe, on n'en manque pas. Effectivement, on l'a précisé, championnat de France de marathon canoë. On va évoquer cet événement dans quelques instants avec l'organisateur. Vous participez aussi vendredi pour le grand tirage pour gagner cette balade à vélo électrique dans la vallée de la Marne. Belle journée, Eric. Merci à vous.
2: Et à vous aussi.
0: Et vous jouez avec nous tous les jours du lundi au vendredi. Vous retrouvez le bouchon et vous repartez avec des cadeaux.
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0: Nous sommes au tout début des années 90. Iggy Pop nous enchantait avec ce titre, In the Disco.

0: Hip Hop avec In The Discard sur votre radio ici Champagne-Ardenne. Dans une minute, nous serons sur le mont Olympe, hein, à Charleville-Mézières, à l'occasion du championnat de France de marathon canoë.
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0: Vous l'avez retrouvé, ce bouchon en or, il est bien à la base nautique de Charleville-Mézières au Mont-Olympe. Ce sera le lieu des championnats de France de marathon canoë-kayak et de para-canoë ce week-end, organisé par Charleville-Mézières canoë-kayak. 550 compétiteurs, 80 clubs venus de toute la France, près de 450 embarcations sur la Meuse. Ça s'annonce spectaculaire. Bonjour Pierre Serbel.
9: Oui, bonjour.
0: Vous êtes le responsable du comité d'organisation. Pourquoi Charleville a-t-elle été choisie pour accueillir ces championnats de France?
9: Eh ben en fait, si vous voulez, on l'avait déjà réalisé en 2006 sur la Meuse, sur le Mont-Olympe.
0: Il y a 20 ans.
9: Et depuis, ouais, c'est ça, il y a 20 ans pile poil. Et donc, on a organisé ensuite plusieurs sélections pour les championnats de France sur le site du Mont-Olympe, qui permettait d'aller aux championnats de France par la suite. Et bon nombre de clubs nous ont dit que ça serait bien qu'on organise, puisque le terrain de jeu s'y prête assez facilement. La Meuse est relativement suffisamment large. Il n'y a pas trop de vent, les vagues sont correctes. Et en plus, voilà, la zone de débarquement et de rembarquement s'y prête assez facilement que le Mont-Olympe, puisqu'on peut débarquer dans la Meuse et rembarquer dans le port. Mm-hmm. La spécificité du marathon en canoë-kayak, c'est qu'il y a une partie sur l'eau et aussi une partie pédestre.
0: Alors justement, quelles épreuves sont proposées au public? Qu'est-ce qu'on va pouvoir regarder?
9: Alors, vous allez avoir du kayak monoplace, du canoë monoplace, du kayak biplace et du canoë biplace, ainsi que des courses monoplace paracanoë et biplace paracanoë.
0: Alors, comment on repère tout ça? Comment on différencie? Pas facile à repérer depuis la berge.
9: Bah ouais, surtout que souvent pour le grand public. La personne qui fait du kayak en tourisme, bah le canoë on est à deux et le kayak on est tout seul.
0: Ouais.
9: Sauf que concrètement c'est pas ça. Ce qui va différencier c'est vraiment la pagaie et la position. Donc là le kayak on est assis et on se déplace avec une pagaie double, une pagaie de chaque côté. Et le canoë on est à genoux, on pagaie qu'une pagaie simple et que d'à côté.
0: Bon.
9: Alors, en gros on a l'impression d'être en position du chevalier servant, si vous voulez.
0: À quelle vitesse peuvent aller les meilleurs sur la Meuse?
9: Voilà, sur donc les meilleurs, là les seniors, ils vont concourir sur une distance de 28 km et ils seront à environ à 15 km/h de moyenne.
0: Pas mal. Est-ce qu'il y aura des Ardennais à encourager?
9: Oui, on a une délégation, nous, Carole Massarienne, qui est présente, dont Corentin Denis, qui est athlète listé ministériellement en paracanoë.
0: Mm-hmm.
9: Il a fait l'année dernière 4e en Coupe du Monde et 4e au Championnat d'Europe. On a des Carolos et on a aussi d'autres Ardennais du club de Sedan et qui seront présents.
0: Où faut-il se placer, d'après vous, pour profiter au mieux des courses?
9: Le mieux, c'est directement sur le Mont-Olympe, puisque vous pourrez assister directement à la zone de portage, qui est une zone spectaculaire, puisque les gens débarquent avec le bateau, courent et rembarquent. Donc là, c'est très spectaculaire. Sinon, directement sur de l'autre côté, sur le quai Charco, en face de la base nautique pour voir les courses.
0: Pierre Serbel, qu'aimeriez-vous que les spectateurs retiennent de ces championnats à Charleville-Mézières?
9: Je pense que c'est autant les spectateurs retenir que là, le kayak, c'est un sport qui ne se pratique pas que l'été. C'est un sport qui peut se pratiquer toute l'année. Mais aussi, voilà, ça te permet de montrer, on va dire, aux spectateurs extérieurs que c'est rediffusé sur la chaîne YouTube de la Fédération Française de Canoë Kayak, que les Ardennes et Charleville sont terres d'accueil de sport et de compétitions de haut niveau. Voilà, c'est que souvent c'est vrai qu'on est un peu décrié, on est la petite pointe en haut de la France, alors qu'en fait voilà, on est les Ardennais, les Sangliers sont quand même ont quand même vécu des guerres.
0: Bien sûr, des résistants.
9: Comment ?
0: Des Ardennais sont tenaces, résistants, volontaires, bien ouais. Entendu. Hein. Au-delà de ces clichés, il y a une vraie réalité sur place, hein, bien entendu.
9: Exactement, voilà, c'est ce qu'on veut montrer. Et on sait accueillir. Voilà, Charleville-Mézières, on sait accueillir le canoë kayak français.
0: Preuve. Donc, encore une fois, ce week-end, 26 et 27 septembre, donc Mont-Olympe, base nautique pour ces championnats de France de marathon, canoë, kayak et para-canoë. Merci beaucoup, Pierre Serbel, d'avoir été avec nous. Merci à vous.
9: Un grand plaisir.
0: Le responsable du comité d'organisation de ces championnats. Isabelle Boulay, parle-moi. On va l'écouter chanter. Et dans 3 minutes, le journal de midi, toute l'info.

0: moi, c'était Isabelle Boulet. Le bouchon nous revient demain 11h. Dans quelques instants, il y aura Malagré. Et l'émission vous doit bien ça.
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0: Nous sommes le mercredi 23 septembre. Il est midi. C'est l'heure du journal. Hugo Marceau, la cour d'assises de Reims interroge ce matin trois cambrioleurs présumés.
2: Dans ce procès à double entrée, procès que l'on a jusqu'ici présenté comme celui de Jean-Louis Leroux, l'agriculteur d'Ambrières, jugé pour tentative de meurtre, mais les trois hommes cibles de ses coups de feu dans la nuit du 31 janvier au 1er février 2020 sont aussi à la barre pour vol en réunion, vol présumé de carburant en direct du palais de justice pour ici Champagne-Ardenne. Sophie Allemand, bonjour. Trois hommes et visiblement, trois récits différents sur cette nuit qui a valu une balle dans le ventre au plus jeune d'entre eux.
3: Oui, cette nuit où, comme ils le disent, ils sont allés faire du gasoil. À Denis, le plus âgé des trois, en récidive, déjà condamné pour des faits de vol, la présidente demande, c'est-à-dire que vous dites que c'est à disposition, donc vous vous servez. C'est ça, madame. Sans penser aux conséquences pour la personne que vous volez, aujourd'hui, il répond, je comprends qu'on lui volait son porte-monnaie. Alors, les deux complices, aujourd'hui âgés de 28 et 35 ans, assurent être partis à deux voitures cette nuit-là et ne pas vouloir que le plus jeune, Diego, ne viennent avec eux. Des incohérences ressortent de leur récit. Diego, justement le plus jeune, 19 ans au moment des faits, explique avoir été influencé par des copains de ses cousines pendant la soirée. Pourtant, trois jours avant le vol, il avait acheté une cagoule. Ce soir-là, il voulait juste, dit-il, remplir un bidon pour faire le plein de sa voiture. Tout ça pour ça, lui demande la présidente. Tout ça pour, comme il le raconte, avoir cru mourir ce soir-là à cause de la douleur. Aujourd'hui, il est par exemple complexé par une importante cicatrice à l'abdomen. Il ne peut donc pas emmener son fils d'1 an et demi à la piscine. Il est persuadé que l'agriculteur Jean-Louis Leroux a voulu le tuer ce soir-là, touché par deux fois par des impacts de plomb à l'abdomen. Il dit à la cour « demander justice » et ajoute « je comprends, mais je pense qu'il y a d'autres moyens pour retenir un voleur que de lui tirer dessus ».
2: Sophie Allemand, en direct du palais de justice de Reims, merci. Cet après-midi, retour à la version de Jean-Louis Leroux avec l'interrogatoire de l'agriculteur. Le verdict n'est attendu que demain. Ce sera bien un débat à 5 ce soir sur LCI. Les 5 candidats de la primaire social-démocrate face à face dans la course à l'élection présidentielle, d'Olivier Faure à Raphaël Glucksmann, en passant par Ségolène Royal, Jérôme Guedj et Emmanuel Morel, mais pas de Philippe Brun. La justice a rejeté ce matin la demande de réintégration du député socialiste. Son parti, le PS, l'a suspendu pour des accusations de violence contre une ancienne collaboratrice. Plus de corruption, moins de tirs mortels. L'inspection générale de la police nationale a présenté ce matin son rapport. Selon l'IGPN, les infractions pour des atteintes à la probité ont augmenté de 45% entre 2024 et 2025 dans la police française. Moins de tirs mortels relevés, mais 19% de blessés graves supplémentaires sur la même période.
0: Ce n'est pas nouveau, mais cela fait toujours aussi froid dans le dos.
2: Le mal-être exprimé par nos jeunes qui fait aujourd'hui l'objet d'une journée spéciale sur ICI Champagne-Ardenne, il atteint un tel stade que les parents maintenant l'ont intégré. Parmi les 14 000 Français interrogés par Odoxa, 90% d'entre eux se disent inquiets, pessimistes sur l'avenir de leurs enfants. Avec des causes bien identifiées, les incertitudes générées par notre système scolaire en font partie. Exemple malgré elle, Madison, 16 ans, une Ardennaise comme dépassée au quotidien.
4: J'ai un suivi psychologique, moi. C'est lié aux études, à la fatigue et aux emplois du temps et à la surcharge que je me mets aussi moi-même et à la surcharge du reste, de même les week-ends. Si j'ai 2 jours de repos sur la semaine, ben je vais pas me reposer tant que ça, en fait. Je vais passer mon bac de français cette année et c'est déjà quelque chose qui m'angoisse énormément. Je sais pas comment que je vais le vivre, mais je vais devoir faire avec. Et pareil, les cours, c'est assez compliqué au niveau des emplois du temps. Je rentre vraiment tard et je me lève vraiment tôt. J'habite dans un petit village et je suis à Charleville-Mézières au lycée, donc je prends le bus à 6h et je reviens le soir vers 19h. Donc le reste du temps, me doucher, me manger, me coucher et les devoirs, c'est pas possible. Je sais pas comment je vais m'en sortir cette année. Je dois les caler le reste de la journée, quoi.
2: Madison, rencontrée à Reims par Salomé Pideda. Notre dossier complet est à retrouver sur notre site internet.
0: 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Le temps avec du soleil chez nous en Champagne-Ardenne. 25 degrés attendus cet après-midi à Reims. On pourrait même aller jusqu'à 26 degrés à Épernay, également à Cézanne et Montmirail. Ce sera aussi très agréable à Vitry-le-François avec 25 degrés, tout comme à Châlons-Champagne, à Troyes. 24 à 25 degrés à Sedan et Charleville-Mézières. Pour demain, une petite baisse des températures, 22 à 23 degrés, mais ça redevient beau encore. 25 degrés pour vendredi et peut-être même 27 à 28 degrés avec du soleil pour ce week-end. Midi 5 tout de suite, Enora Malagré, on vous doit bien ça. Bonjour Enora.
5: Sur Ici, on vous doit bien ça.
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5: Et bonjour à tous, quel bonheur de vous retrouver chaque midi jusqu'à 13h. C'est votre nouveau rendez-vous sur Ici. On parle bon plan, vie quotidienne, arnaque à éviter, santé. Nous sommes là pour vous rendre service parce qu'on vous doit bien ça. C'est le titre de ce nouveau rendez-vous quotidien. Moi, je m'appelle Enora Malagré et voici la joyeuse bande qui m'accompagne tous les jours. Aude Razo, madame anti-arnaque, coucou Aude.
6: Coucou, coucou tout le monde.
5: Elsa Wolinski, mon rayon de soleil. Bonjour Elsa bonjour. Wolinski. Vous ne les voyez pas, je sais, c'est pas très radiophonique. Elles sont toutes les deux en rose. Deux petits bonbons aujourd'hui.
6: Ça fait exprès.
5: Et de l'autre côté, Gérald Kerzek, notre merveilleux médecin. Bonjour Gérald.
7: Bonjour, et moi je suis quelle couleur?
5: Bleu.
7: Eh ben oui, en bleu.
5: C'est très laid. Alors, Valère Coréard, notre monsieur bon plan. Bonjour Valère.
8: Salut Enora, bonjour à toutes et tous.
5: Alors aujourd'hui, très gros dossier, très important. On va parler enfants et écran. Est-ce que ça fait bon ménage? Pardon, on vous en dit un mot tout au long de l'émission. Et puis si vous avez des questions, hein, laissez-nous des messages au 0810 055 056. C'est un WhatsApp, c'est gratuit. Nous sommes là pour vous. Et puis laissez-nous aussi des messages vocaux, comme l'a fait Marie-Rose aujourd'hui.
9: Oui, bonjour, c'est Marie-Rose de Goussainville. Sur ma retraite, il y a le RDS, donc j'aimerais bien savoir à quoi ça correspond.
5: Très bien, ça c'est une question pour vous, cher Valère.
8: CSG, CRDS, je vais vous expliquer ce que c'est, mais il n'y a pas le choix.
5: On y répond dans une trentaine de minutes. 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Nous sommes en direct ensemble jusqu'à 13h, gros dossier enfants, ados et écrans. Et pour ce faire, nous avons un invité de choix. Nous avons un grand pédopsychiatre qui nous fait l'honneur de venir, Stéphane Clerget. Bonjour Stéphane, bienvenue.
10: Bonjour Enora.
5: Vous avez écrit votre dernier livre, s'appelle « Les mots de vos ados, comment les aider vraiment ». C'est sorti en mars 2026. C'est Solar, c'est un sujet qui vous passionne. Merci beaucoup d'être là. Alors, les merci. Enfants et les écrans, c'est bien, c'est pas bien, Aude Razo?
6: Alors, visiblement, pour beaucoup de gens, c'est pas bien. En fait, c'est notre journée spéciale. Dites-le ici, journée consacrée sur notre antenne à nos enfants. C'est une enquête de notre réseau ici, Radio TV Digital, grande consultation citoyenne avec Odoxa en vue de l'élection présidentielle. Et donc, un chiffre, une inquiétude qui ressort dans cette consultation, c'est l'addiction aux écrans. 44% des parents d'élèves interrogés estiment que l'une des priorités du futur président doit être de lutter contre la sédentarité et contre l'addiction aux écrans, pourcentage qui monte même à 48% en région PACA. J'ai épluché un peu les régions. Stéphane Clerget, vous qui êtes pédopsychiatre, on a raison de s'inquiéter ou on en fait trop?
10: Non, on a raison de s'inquiéter. Maintenant, tout repose pas sur le président de la République. Ça repose d'abord sur les parents qui ont un vrai rôle à jouer dans la réduction des temps d'écran et surtout pour inviter les enfants et les ados à faire d'autres activités beaucoup plus utiles pour leur développement.
6: À quel âge on peut mettre un smartphone ou une tablette entre les mains d'un enfant?
10: À partir de 3-4 ans, mais pas tout seul.
5: C'est-à-dire très jeune, non?
10: Oui, non, mais attendez.
5: Peut... Ouais, oulala, pardon. Excusez-moi, on vous a un peu sauté dessus, oui, Elsa Wolinski, et pardonnez cette attitude un peu cavalière, mais c'est vrai qu'on est tellement intéressé par ce sujet.
10: Oui, mais il ne s'agit pas non plus de culpabiliser les parents quand ils montrent un petit dessin animé à leur enfant de 3-4 ans. On peut regarder un petit dessin animé avec son enfant de 3-4 ans quand ça dure 5-10 minutes ou s'amuser à lui faire dessiner sur l'iPad. Mais c'est des temps extrêmement courts et toujours accompagnés. Pourquoi? Parce que l'écran, vous êtes Madame Arnaque, l'écran c'est l'arnaque. On croit qu'ils sont super intelligents les enfants parce qu'ils arrivent à utiliser l'iPad. En fait, ça demande 2-3 neurones, beaucoup moins que pour écrire son prénom avec un crayon à papier.
6: Et je pense toujours aux parents, aux grands-parents qui nous écoutent, à quel moment on doit s'alarmer, à quel moment il y a le signe qu'un enfant, là, il est trop devant un écran. Est-ce qu'il y a des signes qu'on peut nous détecter ?
10: Il y a un signe très, très précoce, c'est qu'il hurle quand on lui retire l'écran. C'est-à-dire que quand c'est la crise qui dure parfois un quart d'heure, 20 minutes, parce qu'on lui dit ça suffit, t'as fait une heure d'écran, t'as fait tes jeux, c'est bon, maintenant on passe à table ou autre. Et c'est là qu'on voit qu'il y a une vraie dépendance, une vraie addiction, un vrai accrochage à l'écran. C'est extrêmement attractif, hein, donc c'est souvent très difficile de le réduire.
5: Gérald Kierzek.
11: C'est extrêmement attractif et comme le dit Stéphane Clerget, ça permet pas de développer et de neurodévelopper l'enfant. On a l'impression que le gamin est intelligent, qu'il est capable de faire plein de choses, et en réalité non. Et quand il y a des études qui ont montré que les enfants qui avaient un iPad, ils savaient pas dessiner une maison en trois dimensions, par exemple, alors que des enfants qui jouent avec des cubes, qui construisent, ils sont capables d'approcher cette tridimension, et donc ils ont beaucoup plus développé leur système cérébral. Et c'est là où c'est dangereux, c'est que ça donne l'impression finalement que le gamin il se développe, alors qu'il se développe pas malheureusement. Il régresse aussi, on en parlera tout à l'heure, sur ses relations sociales.
5: Oui, Valère Correa, vous avez des enfants, vous, qui sont très jeunes.
8: J'en ai un paquet, j'en ai un, deux, trois.
5: J'en ai un paquet.
8: Non, mais, alors, je vais vous poser une question, mais j'ai peur de la réponse. Donc, allez-y doucement, parce que c'est vrai, quand on est parent, on veut faire au mieux, et on se dit, est-ce que je me suis planté ? Bon, j'ai un enfant depuis qu'il a 9 ans, il a 10 ans aujourd'hui, Augustin. Je lui ai mis un téléphone entre les mains, je lui ai dit, voilà, ça, c'est ton téléphone. De maison, il n'a pas le droit de sortir avec, enfin il capte pas, il n'y a pas de réseau. Et ma stratégie, c'était de dire, je veux qu'il soit acteur de l'appropriation de cet objet finalement dans son quotidien. Donc il a évidemment un temps limité, on met des alarmes, etc. Mais parfois, quand j'en parle avec des amis, ils sont un peu choqués en disant, mais déjà, il a déjà un téléphone. Et je me suis dit, mais il va vivre toute sa vie avec des téléphones autour de lui, donc autant qu'il s'habitue tout de suite, mais on le fait ensemble. C'est une stratégie qui peut se tenir ou bof ?
10: C'est dangereux. C'est-à-dire que, effectivement, il va vivre toute sa vie, mais enfin, on va pas non plus lui donner le volant d'une voiture à 9 ans. Non, c'est trop précoce. Il a beaucoup d'autres choses à faire, beaucoup d'autres choses à apprendre, et il en a surtout pas vraiment l'utilité du téléphone. Aujourd'hui, en moyenne, quand les parents donnent un téléphone à l'enfant, c'est quand il entre au collège, et c'est surtout pour pouvoir lui laisser un petit peu d'autonomie et pouvoir le contacter. À 9 ans, ça n'a aucun intérêt. À partir du moment où on peut évidemment contrôler et pas le laisser seul avec son téléphone, c'est pas forcément dangereux. Mais c'est pas utile, non.
5: On va continuer de parler des rapports entre les enfants et les écrans, aussi nos ados, puisque vous l'avez évoqué, ça c'est un grand sujet. Elsa Wolinski, vous avez des ados à la maison, vous aurez des questions à poser. Et puis si vous avez des questions à poser à notre pédopsychiatre Stéphane Clerget, c'est le moment, hein, 0810 055 056, si vous êtes parent, grand-parent, tata, marraine, parrain, on prend tout, hein, j'ai envie de vous dire. Et pour l'heure, on va écouter un petit disque, Sandra Maria Magdalena, vous êtes dans votre nouveau rendez-vous quotidien. On vous doit bien ça sur ICI, on est ensemble jusqu'à 13h.

0: Maria Magdalena sur votre radio ici, on est ensemble jusqu'à 13h.
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0: 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Midi 15, on est en direct, c'est mercredi, c'est jour des enfants, du coup. On parle du rapport entre les écrans et nos enfants ou nos ados. Le grand pédopsychiatre Stéphane Clerget nous a rejoint aujourd'hui au sein de cette joyeuse bande. Et vous êtes déjà très nombreuses et très nombreux à réagir au 0810 055 056. Si vous avez des questions, ça tombe bien, on est là pour y répondre. Nous avons donc Catherine qui nous appelle de Bretagne. J'aime entendre ça. Bonjour chère Catherine.
2: Bonjour Anora, bonjour à toute l'équipe.
0: Et vous appelez d'où Catherine?
2: Alors j'appelle de Landerneau, dans le Finistère, à côté de Brest.
0: Pardon, je suis très en joie, je suis moi-même finistérienne, j'embrasse très fort.
2: Oui, je sais.
0: Ici, Brest,
2: vous êtes. Tous les Bretons.
0: Vive la Bretagne. Bon, pardon, on arrête là tout de suite. C'est horrible ce que je suis en train de faire. J'embrasse d'ailleurs, je fais un immense coucou à nos 44 locales merveilleuses de tout le réseau ici, qui font un travail absolument fabuleux. Alors, vous avez plusieurs enfants, vous avez deux enfants, Catherine, c'est ça?
2: J'ai ça, j'ai deux adolescents, ouais. Une fille de 14 ans et un garçon de 11 ans.
0: Comment vous gérez les écrans avec vos ados alors?
2: Alors ça a été une question un peu prise de tête, surtout l'année dernière. C'est vrai que ma fille a eu un portable dès son entrée en sixième pour la laisser un peu autonome. C'est vrai que cette année mon fils est rentré en sixième également, et c'est vrai que j'ai fait le choix de pas lui prendre de portable parce que je me suis rendu compte que il passait que ma fille passait trop de temps sur les écrans, que ça avait un impact même sur les résultats. Donc c'est vrai que je me suis dit ne fais pas la même
0: erreur. Bêtise, voilà, c'est ça. Elle a bien fait déjà, docteur Clerget, ça c'est pas mal.
3: Ouais, c'est formidable qu'elle y soit parvenue, oui.
0: Ouais. Sans trop de crise.
2: Ah, ça a été facile.
0: Ouais, j'imagine. Temps,
2: mais je lui ai expliqué les raisons pour lesquelles je décidais de ça. C'est vrai que mon fils m'envoie un peu, il me dit pourquoi elle a eu, moi j'ai pas. Donc je lui dis je limite l'utilisation d'une tablette le mercredi et un peu le week-end, contrôle parental sur la tablette également.
0: D'accord.
2: Après c'est vrai que c'est pas facile, puisque là je me rends compte qu'en sixième on leur demande d'installer une application pour avoir leurs devoirs, pour rendre certains travaux.
0: Quoi, pardonnez-moi, j'ai pas d'enfant moi, donc mais ça n'a pas de sens ça, docteur.
3: C'est vrai que c'est un peu étrange, c'est-à-dire que sur Pronote maintenant les devoirs sont plus remis sur l'agenda, ils sont écrits sur Pronote, donc faut allumer l'écran pour voir les devoirs.
0: Oui. Ça, Elsa Wolinski, vous avez aussi deux ados comme notre auditrice Catherine, donc ça c'est un peu antinomique tout ça.
4: Ouais, tout à fait. Moi je suis traumatisée par Pronote personnellement.
0: Alors juste comment on fait, parce que j'entends Catherine, l'un l'a eu, l'autre non. Comment on gère d'ailleurs un peu cette jalousie entre ados? L'un a eu un manuel, j'allais dire pas du tout. Moi, je suis en mode grimoire. Un écran et pas l'autre. Comment on fait ça?
3: On peut dire qu'effectivement, la vie est pas toujours juste. C'est à chacun selon ses besoins. C'est pas l'égalité parfaite. On peut considérer que tel enfant qui fait suffisamment d'activités extérieures, du sport, des activités artistiques, peut regarder son écran parce qu'il arrive à être autonome et autogérer son temps et pas l'autre. C'est aussi fonction de la personnalité des enfants.
0: Ouais, c'est ça. Alors comment du coup, Catherine, on va reprendre Catherine. Comment vous rassurez, c'est ça, Catherine? C'était ça votre question, j'imagine.
2: Excuse-moi, oui, je suis là. Du coup, vous me demandiez?
0: Oui, quelle était votre question pour le docteur?
2: Savoir comment expliquer aux enfants l'impact négatif en fait des écrans.
0: Ouais, c'est ça.
2: Sur eux, quoi.
3: C'est vrai que quoi qu'on leur dise, de toute façon, c'est tellement prenant les écrans que ils vont nous entendre, mais on peut pas utiliser leur raisonnement. C'est-à-dire à l'âge de vos enfants, ils ont pas la capacité de s'autoréguler. C'est juste pas possible. Donc faut pas. On leur explique évidemment, mais on peut pas se reposer sur eux, sur leur sens des responsabilités. Mmh. C'est pas possible. Donc vous êtes obligés, comme vous le faites formidablement, de mettre des limites et de définir les temps où l'écran peut être utilisé.
0: Elsa Wolinski.
4: Non, mais je voulais vous me permettre de vous poser une question, parce que quand vous parlez de s'autoréguler, finalement, est-ce que nos enfants ne nous plagient pas nous-mêmes? Puisque nous, on a aussi du mal à s'autoréguler quand même.
3: Mais tout le monde, en fait. Je crois qu'à tout âge, c'est très dur de s'autoréguler, mais encore plus quand on est enfant. Mais c'est vrai, vous avez raison, c'est fondamental. Beaucoup d'adultes ont du mal à s'autoréguler. Évidemment, c'est difficile de faire la leçon à son enfant quand soi-même, on n'y arrive pas. Donc, la priorité pourrait être aussi, nous, d'apprendre ça, à nous réguler.
4: En fait, de faire attention parce qu'ils nous regardent. Donc, oui. Si on dit à notre enfant, ne prends pas ton portable, mais que nous, on passe notre temps avec notre portable.
5: T'es gentil, maman, mais tu fais la même chose. Oui, Gérald Kirzet, puis Audrazo.
6: Mais est-ce qu'on peut dire, je me suis trompé avec ta sœur, on pensait que c'était une bonne idée, en fait, c'est une mauvaise idée, et donc, du coup, pourtant, on ne va pas refaire la même erreur, ou moi-même, je suis addict et je n'ai pas envie que tu tombes dans cette addiction, de le verbaliser. Est-ce que c'est un aveu de faiblesse ou est-ce qu'au contraire, c'est un argument?
3: De toute façon, c'est bien, les aveux de faiblesse, ça autorise l'enfant à accepter aussi ses propres faiblesses, mais bien sûr qu'on peut dire ça. Surtout, ce qu'on peut dire, c'est que c'est pour ton bien. Et en fait, les ados, ils le savent bien, parce qu'ils n'arrêtent pas d'entendre, ils écoutent la radio, on en parle à l'école, ils savent très bien que ce n'est pas bon pour leur développement.
5: Bien sûr, ils ne sont pas idiots.
3: Ils savent bien qu'on fait ça pour leur bien et ils nous remercieront plus tard.
5: Audrazo.
7: Moi, j'ai une collègue qui m'a parlé de ça dans le couloir, pas plus tard qu'il y a quoi, une demi-heure. Elle a des grands-enfants. Il y a un truc assez tendance, je ne sais pas si vous connaissez, c'est les dumb phone, vous savez, donc c'est dumb comme stupide, donc c'est l'inverse de smart phone. Alors je ne connaissais pas du tout, du coup j'ai regardé. En fait, c'est des téléphones tout basiques, sans internet, comme on avait en fait finalement à l'époque.
5: En 1920. Voilà.
7: Ou alors avec un tout petit nombre d'applications. Et visiblement, ça commence à être un peu tendance, même des jeunes qui sont demandeurs, même des jeunes adultes qui sont demandeurs d'avoir ces téléphones un peu minimalistes. Bonne solution ?
3: Oui, tout à fait, même si pour l'instant ça reste un peu minoritaire. Et puis, même s'il y a des jeunes qui sont demandeurs, il y en a beaucoup qui vont faire une crise si on remplace leur smartphone par un dumbphone.
5: J'embrasse très fort Catherine qui nous a appelé. Passez une très très belle après-midi. Faites comme Catherine, appelez-nous si vous avez des questions à poser à notre pédopsychiatre Stéphane Clerget qui reste encore avec nous. On parle du rapport entre les ados, les enfants et les écrans, puis un petit peu aussi nous aussi parce qu'on est un peu accro aussi à nos téléphones malheureusement. Mais pour l'heure, on écoute une nouveauté, Christophe Maé, il n'y a que de l'amour chez toi. On est ensemble jusqu'à 13h sur votre radio ici.

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0: Midi 24, on est en direct, c'est votre nouveau rendez-vous quotidien, ça s'appelle On vous doit bien ça sur votre radio ici, jusqu'à 13h. Aujourd'hui, gros dossier, le rapport entre les enfants, les ados, et puis un petit peu nous aussi, et les écrans. Continuez de réagir au 0810 055 0 56, comme l'a fait Nathalie qui a appelé là il y a une minute. Bonjour Nathalie, bienvenue.
3: Bonjour.
0: Ouh,
3: bonjour,
0: bienvenue. Vous allez bien Nathalie?
3: Oui, ça va, je vous remercie.
0: Vous êtes enceinte, c'est ce qu'on me dit dans l'oreillette, comme on dit.
3: Non, alors pas du tout.
0: Ah, c'est votre fille qui est enceinte, pas du tout.
3: Non. Moi, mes enfants sont très grands. Je suis déjà grand-mère de par ma belle-fille, mais ma fille va effectivement avoir un enfant.
0: Mais vous avez une voix, on dirait une ado.
3: Nous avions.
0: Vous avez une voix, on dirait une adolescente, chère Nathalie, c'est incroyable.
3: Ah, c'est gentil, mais alors pas du tout.
0: Bon, en tout cas, votre fille est enceinte. Et là, il y a une petite panique, c'est ça, Nathalie, hein?
3: Oui. En fait, c'était la discussion qu'on avait ce matin. Ouais. Et elle me disait, oui, je te préviens, moi, je veux pas de temps d'écran, pas de télévision, pas de smartphone. Alors, les smartphones, ça tombe sous le sens. Même mes petits-enfants qui ont 4 ans et 3 ans n'en ont pas. Mmh. Je lui dis, mais... Tu sais, la télé, c'est pas forcément non à 100%. Ah non, mais moi, ça sera non, parce que sinon, tu garderas pas mes enfants, j'en veux pas du tout.
0: Ah, waouh, ok.
4: Ouais, mais c'est pour le premier, oh, voilà. Ça.
0: Alors, il y a un petit stress. On va s'adresser évidemment à notre merveilleux pédopsychiatre Stéphane Clerget. Comment on gère ce petit stress-là, là, avant que l'enfant
5: déjà,
0: arrive?
5: On est ravis, parce que si c'est le seul stress de votre fille, alors qu'elle est enceinte, ouais, ça va. En général, il y en a effectivement tellement d'autres. Il faut évidemment raison garder, laissez-la s'inquiéter. Une fois que l'enfant sera là, elle s'apaisera sans doute. Mais je vous rejoins, il ne s'agit pas de diaboliser absolument les écrans. C'est intéressant de regarder des petites fictions adaptées à l'âge de l'enfant ensemble, ou pourquoi pas, quand l'enfant est beaucoup plus grand, de faire des jeux vidéo adaptés à son âge, parce que ça reste quelque chose de plaisant, qui peut même d'ailleurs parfois développer certaines capacités cognitives. Donc oui, il ne s'agit pas du tout de diaboliser, il s'agit vraiment d'en faire une petite activité parmi d'autres. Maintenant, c'est pas maintenant que vous allez discuter de ça avec elle, tant qu'elle est enceinte. La question se posera quand l'enfant sera de toute façon plus grand et de l'eau aura coulé sous les ponts d'ici là. Mais effectivement, il n'y a pas lieu de diaboliser les écrans comme vous le faites avec raison.
0: J'aime beaucoup ce psychiatre, j'ai envie de venir vous consulter. Je sais que vous ne vous occupez que des enfants.
6: Mais si vous prenez
0: des adultes, on va peut-être venir. Merci beaucoup, docteur. Et on vous embrasse très fort, Nathalie. Embrassez très fort votre fille aussi pour nous. Félicitations. Vous avez des petites astuces, Valère, à nous donner. Hein.
7: Oui, absolument. J'ai des petites astuces. Alors, peut-être commencer par... Enfin, celle-ci, je l'aime bien. Elle est éprouvée. Elle marche plutôt pas mal. Moi, j'arrive plus à accéder aux documents. Donc, je vais tout faire de tête. C'est... La boîte à téléphone, c'est très simple, une boîte, un saladier, on s'en fiche. Mais en gros, vous sanctuarisez quelques moments, ça peut être le déjeuner, le dîner par exemple, où tout le monde met son téléphone dans le saladier. C'est notamment bien quand on a des ados. Et quand je dis tout le monde, ça rejoint aussi ce que
8: vous disiez tout à l'heure. Le saladier
7: vide. Le saladier vide, ou plein si vraiment la salade est affreuse et que vous voulez tout jeter après. Mais l'idée, c'est que, comme le disait tout à l'heure Gérald Krezek, c'est qu'on est transparent, on fait tous le geste, les parents et les enfants, et on s'octroie un moment de déconnexion numérique. Je ne sais pas ce que vous en pensez, docteur, mais...
5: Ah, l'idée est bonne, on verra pour l'application.
7: Moi, je trouve que c'est sympa. C'est une espèce de team building, en fait, quelque part. Et puis, si j'ai le temps très rapidement, il y a quand même des fonctionnalités dans les iPhones et dans les Android pour gérer le temps d'écran. On peut bloquer des applications, on peut déterminer un temps, il peut y avoir des codes de déconnexion. Donc, utilisez aussi les fonctionnalités de vos téléphones pour brider intelligemment l'accès au téléphone.
0: Gérald Kierzek, très rapidement.
8: La grande différence entre les adultes et les enfants, il faut peut-être leur expliquer, c'est que les adultes, ils jouent pas sur leur téléphone. Souvent, c'est pour le boulot. Donc, il faut peut-être leur expliquer, alors que les ados pensent qu'on joue.
6: Oh là là, Gérald,
8: je dis ça.
6: Moi, je me demande si vous ne jouez pas de temps en temps.
0: Audra Azou, rapidement.
9: Il y a une autre question qu'on va évoquer. Alors, on pourrait faire là aussi toute une émission là-dessus. Ouais. Et je sais que ça va être largement évoqué dans le journal de nos régions à 13h, parce que autre chiffre qui ressort de notre enquête ici, Radio TV Digital avec Odoxa, 81% des personnes interrogées sont favorables à l'interdiction des réseaux sociaux. Au moins de 15 ans, vaste question, on en parle beaucoup. pour ou contre, docteur Kergé?
5: On va pas aller contre la vie de 80% des parents. Non, bien sûr que ce serait l'idéal qu'ils aient pas accès aux réseaux sociaux. Encore une fois, qu'est-ce qu'on leur propose à la place? Donc il faut vraiment être force de proposition.
9: Et on en parlera largement dans le journal de 13h tout à l'heure, évidemment.
0: Merci beaucoup, monsieur Stéphane Clergé. Je rappelle votre livre, Les mots de vos ados, comment les aider vraiment. C'est chez Solar. Merci beaucoup pour votre expertise. On se retrouve dans un instant. Continuez de réagir. 0810-055-056. Si vous avez des questions à nous poser, ça tombe bien. On a la plupart du temps les réponses. Mais tout de suite, c'est l'heure de l'actualité dans toutes vos régions grâce aux 44 locales de votre radio ici. À tout de suite.
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17: Pour cet après-midi, c'est bien agréable. Voilà le programme, du bleu, quelques passages blancs avec les nuages qui vont arriver dans le courant de l'après-midi, surtout en fin de journée, mais ce sera totalement inoffensif, c'est pour colorer. 25 à 26 degrés pour les températures, 25 à Châlons-en-Champagne, 25 également à Rethel, à Sedan, à Vitry-le-François, 25 à Mourmelon-le-Grand, à Cézanne, à Carignan, 26 pour Suippes, pour Montmirail, ainsi qu'à Monthermé et Bazeille. Pour les prochains jours, la suite de votre semaine, demain jeudi, de fins nuages d'altitude troubleront un petit peu l'ensoleillement, mais le temps restera toute la journée bien agréable, selon les prévisions de Météo France. Les températures, alors, on va perdre 1 ou 2 degrés demain, entre 22 et 23 degrés pour les maximales. Et puis, si on regarde un petit peu plus loin pour la journée de vendredi, là aussi, ce sera une belle journée, pas de nuages, un soleil bien présent, et pour les temps.
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0: Il est 12h33, chers amis. On est en direct jusqu'à 13h dans votre nouveau rendez-vous quotidien. On vous doit bien ça. Ici, on parle bon plan, vie quotidienne, arnaque à éviter, santé. Nous sommes là pour vous rendre service parce qu'on vous doit bien ça. Nous sommes ensemble, je le dis, jusqu'à 13h. Moi, je suis Enora Malagré. Je suis avec Aude Razo, Valère Correa, Gérald Kirzek, pardon, qui nous dira comment ne pas tomber malade avec tous ces changements de température. C'est pénible. Et Elsa Wolinski, qui nous dira précisément tout l'inverse de ce qu'on vient de dérouler en début d'émission, puisqu'on parlait des addictions de nos enfants à leurs écrans. Vous allez voir, ça va être très cocasse. Mais pour l'heure, nous allons répondre au vocal d'une auditrice. Elle s'appelle Marie-Rose.
18: Bonjour, c'est Marie-Rose de Goussainville. Sur ma retraite, je regarde toutes les cotisations. Il y a le RDS, le remboursement de la dette sociale. J'aimerais bien savoir à quoi ça correspond. En vous remerciant beaucoup, bonne journée à vous.
0: On vous embrasse très fort. Marie-Rose, faites comme elle. Vous avez des questions? Ça se passe au 0810 055 0 56. C'est un WhatsApp et évidemment, c'est gratuit. Ça, c'est une question pour vous, Valère Correa.
7: Eh oui, les retraites, elles peuvent être soumises à la CSG et à la CRDS, comme d'autres revenus. Alors, le taux peut dépendre notamment du revenu fiscal de référence. Juste pour répondre très concrètement, la CSG, c'est la contribution sociale généralisée. Ça finance principalement la sécurité sociale, donc comme l'assurance maladie notamment. Et puis la CRDS, ça contribue au remboursement de la dette sociale. C'est obligatoire, il faut faire avec.
0: Merci Valère Correa. Voilà, c'est tout simple. Vous avez des questions, on a des réponses. Continuez de réagir aussi si vous avez des questions sur les écrans, le rapport entre vos ados, vos enfants et leurs écrans. On a encore un médecin qui est là, dis donc, Gérald Kierzek, il est là pour ça. 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On accueille Gianni. Bonjour, cher Gianni.
19: Bonjour, vous allez bien ?
0: Oui, très bien. Vous appelez des Pyrénées-Orientales, donc du coup, nous embrassons ici Roussillon. Vous êtes ferronnier, voilà, c'est ça, Gianni ?
19: C'est ça.
0: Vous avez deux enfants ?
19: Deux enfants, ouais.
0: Ils ont quel âge, vos enfants ?
19: Il y en a une qui a 23 ans et le petit qui a tout juste 14 ans à peine.
0: Ah, et il est accro aux écrans d'ailleurs, votre petite 14 ans, parce que c'est l'objet de l'émission un peu aujourd'hui.
19: Bah, c'est ce que j'entendais, mais pas spécialement, si on lui laisse l'opportunité, oui, mais il a des restrictions, ça se coupe au bout de deux heures, donc voilà.
0: Allez, après, boum,
19: il a à faire.
0: Voilà un bon papa que voici. Et c'est gagné du coup. Bravo,
19: bravo, merci.
0: Bah voilà.
19: J'ai gagné quoi alors du coup ?
0: Géniaux. Bah, vous avez gagné 200 euros à dépenser dans une grande enseigne pour booster votre pouvoir d'achat, mon cher Gianni, tout simplement.
19: Eh bah, c'est super. Alors ouais, je m'y attendais pas. Je me suis inscrit cet été et je pensais pas être sélectionné. Bah voilà, bah, j'ai gagné un bon d'achat. C'est super.
0: Eh bah, c'est super. On vous embrasse.
19: Merci à Enora et à toute l'équipe.
0: Bah, exactement.
19: Super.
0: On embrasse très fort ici Roussillon et on vous embrasse aussi chaleureusement, cher Gianni. Vous avez vu, c'est tout simple. Inscrivez-vous sur le site ici.fr. Devinez qui on va écouter, dis donc. Je vous le donne en mille. La grande, la seule, la Céline Dion, dis donc, avec Jean-Jacques Goldman. Les derniers seront les premiers sur votre radio ici. On est ensemble jusqu'à 13h dans On vous doit bien ça.

0: Céline Dion et Jean-Jacques Goldman, les derniers seront les premiers sur Ici. 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
0: Je peux vous dire qu'il y en a une qui fredonnait dans le studio, c'est Elsa Wolinski, parce qu'elle a la chance. Elle a la chance d'aller voir Céline vendredi.
2: Oui, j'y vais, je suis trop contente.
0: Oh là là là là, la chanceuse. Alors, nous sommes au cœur d'une émission passionnante. On a parlé du rapport de vos ados et de vos enfants face aux écrans. Continuez à nous poser des questions. 0810 055 056. Mais là, c'est l'heure de notre Gérald Kirzek. On tombe toutes et tous malades en ce moment à cause de ces chansons.

0: la muqueuse nasale. Vous rajoutez un petit coup de surchauffage. Quand les températures baissent, on surchauffe. Tout ça, ça déshydrate. Et effectivement, les virus environnants vont rentrer, vont pénétrer plus facilement dans votre organisme. Et c'est là où vous allez tomber malade. L'autre chose, c'est quand il fait frais, qu'est-ce qu'on fait? On n'est plus dehors, on est dedans. Donc si on est dedans, il y a de la promiscuité. S'il y a de la promiscuité, les virus, ils sautent d'une personne à une autre parce qu'on va respirer le même air. Donc tout ça... La conclusion, c'est qu'effectivement, il y a un peu plus de virus. Et là, en ce moment, on en a un certain nombre en consultation.
1: On a Valère Scorer qui fait l'andouille. Vous êtes tombé malade, c'est ça?
2: Non, mais je repensais au masque. Pardon, mais quand on est malade, on met un masque. C'est une question de respect, ça.
1: Attention, Elsa.
3: Non, mais c'est parce que j'ai tout sauté il y a quelques jours. Et donc, depuis, il me demande de porter un masque. Vous savez tout.
1: Ceci dit, c'est un bon réflexe. Est-ce que c'est le moment de reporter des masques? J'ai aussi entendu dire que la Covid revenait.
0: Bon, il y a des virus respiratoires, des rhinovirus, le Covid, etc. Mais ne vous précipitez pas sur des tests, ça ne sert à rien. Par contre, il a raison, Valère, quand vous êtes malade, évitez d'en mettre partout, portez un petit masque chirurgical. En revanche, remettre le masque pour se protéger des autres, ça n'a pas de sens. Deux réflexes qui sont simples. Premier réflexe, on se nettoie le nez. Le sérum, l'eau de mer, le sérum physiologique, faire un lavage de nez. Depuis quand vous n'êtes pas lavé le nez?
1: 1520.
0: Ben voilà. Et ben voilà, on ne le fait pas assez. Et pourtant, c'est très bien. Ça rééquilibre la muqueuse, ça l'hydrate, ça évacue les virus, etc. Donc, on se lave le nez, sérum physiologique.
1: Un petit coup de gel hydroalcoolique aussi, docteur. On en met peut-être ça ou pas?
0: Deuxièmement, les gestes barrières, on se lave les mains. Et si vous n'avez pas de point d'eau, vous pouvez utiliser le sérum hydroalcoolique, mais on se lave les mains. De l'eau et de savon, tout simplement. On revient des transports en commun, du boulot, etc. On rentre à la maison, on se lave les mains. On arrive au travail, on serre la main à tout le monde, pourquoi pas? On se lave les mains aussi. Ça, c'est le deuxième bon réflexe. Et je rajoute un troisième. On aère son logement 10 minutes le matin, 10 minutes le soir. Ça permet de ventiler, de renouveler l'air et d'éviter l'accumulation des virus. Juste avec ces trois réflexes, mais on diminuerait considérablement les épidémies de grippe, les épidémies de Covid, de gastro-entérite. On va arriver dans les épidémies de gastro-entérite.
1: On en parlera, on fera évidemment
0: et tout
1: une émission là-dessus.
0: C'est manuporté, c'est porté par les mains. Donc juste ces réflexes de bon sens. Et si en plus le geste civique, vous mettez un petit masque quand vous êtes malade, c'est plutôt pas mal.
1: Aude Razo, vous avez une question pour notre médecin?
4: J'ai une question sur le lavage de nez. Moi, quand je le fais, j'ai l'impression que ça me dessèche complètement, c'est pas hyper agréable. Est-ce qu'il y a une fréquence à respecter, en fait?
0: Faut pas trop le faire.
4: D'accord.
0: Trop d'hygiène tue l'hygiène, et surtout, ça va déséquilibrer.
1: Ah bah ça vous fait plaisir, Valère, ça. Vous qui ne vous lavez jamais, quand je présente.
0: Il se lave trop,
2: moi,
0: Valère.
2: Moi, j'adore avec du gel hydroalcoolique.
0: Côté un peu hypochondriaque, mais ça peut avoir l'effet inverse. Pareil en toilette intime, pareil la toilette sur la peau. En fait, on a le microbiote cutané, on a un microbiote des bactéries, la flore, vous savez, cette flore de bactéries à l'intérieur du nez, et faut pas trop assécher, donc faut pas le faire 10 fois par jour. Comme le gel hydroalcoolique, on l'utilise pas 10 fois par jour, mais se laver le nez, aller une fois par jour, c'est plutôt pas mal.
1: Okay. Vous avez des questions pour notre médecin, il y répond. 0810 055 056, c'est votre émission. On vous doit bien ça sur ICI. Pour l'heure, on s'écoute Paul McCartney, Live and Let Die sur votre radio ICI.

0: Live and Let Die, Paul McCartney sur votre radio, ici que c'est bon.
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0: On vous doit bien ça. Il y a aussi une version des Guns N' Roses pour ceux qui sont fans de rock comme moi de cette chanson. Midi 46 sur votre radio ici, on est ensemble jusqu'à 13h. Vous êtes très nombreux à réagir au 0810 055 056, notamment sur le sujet qu'on a abordé en début d'émission sur le rapport entre les enfants et les écrans. Dans un court instant, Elsa Wolinski nous parlera du rapport entre les adultes et les écrans, qui n'est pas tout à fait le même. Mais pour l'heure, on accueille Alexandra qui nous appelle grâce à Ici Orléans, me semble-t-il. Bonjour Alexandra.
2: Bonjour.
0: Et comment allez-vous, chère Alexandra?
2: Super bien, vous avez une voix merveilleuse, pleine de sourires.
0: Oh bah merci, bah c'est vrai qu'on est quand même pas malheureux de faire cette émission toutes et tous ensemble. J'espère qu'on vous rend service. Je vois que vous êtes maman de 3 enfants, Alexandra.
2: Oui.
0: Alors vous, il y a du téléphone, il n'y a pas de téléphone, comment vous gérez? Dites-nous tout.
2: Eh bien nous, on a une recette magique. Non, on n'a pas de télé. Une règle écran un jour sur deux.
0: Super. Ouais.
2: Et on sort quand même. On fait dans la mesure du possible des petites sorties, des animations. On n'est pas sédentaire. Voilà. Donc ça marche plutôt pas mal du tout. Et je dirais qu'après, je pense que l'important c'est de toujours expliquer les choses et d'être bienveillant, d'aller au bout des explications, de bien sensibiliser et de rester très ferme quand c'est non.
0: Bah vous êtes formidable, hein, docteur Kirzek, c'est pas mal ça. Hein,
3: non mais c'est important de donner un cadre, surtout dans une société où il y a de moins en moins de cadres. Et l'ado, faut pas oublier, il se construit par opposition. Et donc du coup, ça fait partie de sa construction de donner un cadre dans lequel il va pouvoir naviguer, être libre. Mais il y a quand même des limites, ça c'est important. Et l'autre chose que vous nous dites, c'est je les occupe parce que c'est quand ils s'ennuient qu'ils prennent un écran. Alors,
0: puis,
3: bien sûr, il y a tous les copains et tout
0: l'ennui,
3: ça.
0: L'ennui, c'est pas mal aussi.
3: Alors, c'est bien de s'ennuyer, mais il faut apprendre à s'ennuyer.
0: Ouais,
3: s'ennuyer, c'est une réflexion intérieure aussi. Mmh. C'est leur expliquer tout ça, mais ça nécessite du dialogue.
0: Merci, docteur. Merci surtout à vous, chère auditrice, chère Alexandra. On va essayer, pardonnez-moi, j'en perds mes mots, de prendre le plus d'auditeurs et d'auditrices possible, parce que vous êtes très nombreux, 0810, 055, 056. On accueille Floriane. Et gros bisous, Alexandra, bien sûr. Bonjour, Floriane.
4: Oui, bonjour. Alors je rejoins Alexandra et je lui dis bravo parce que moi de mon côté, j'ai beaucoup de mal à proposer autre chose à mon fils qui a 12 ans et qui a développé une réelle addiction aux écrans. Donc nous on a toujours mis des limites, mais pour autant il ne pense qu'à ça, il ne pense qu'au temps qu'on pourrait lui rajouter et qu'on ne lui rajoute pas justement pour cette histoire de cadre.
0: Ouais.
4: Et il en est arrivé à s'acheter lui-même un téléphone avec son argent de poche, afin qu'on soit au courant.
0: Dans votre dos, oui, voilà.
4: Et donc, aujourd'hui, moi, j'ai ma grosse difficulté, c'est de réussir à lui proposer d'autres activités qu'il accepte de faire, parce que rien ne lui convient et qu'il ne pense, même si là, par exemple, ça fait depuis cette histoire de téléphone, il n'a plus accès à un téléphone.
0: Ouais.
4: Pour autant, il y pense beaucoup et puis il dit voilà qu'il s'ennuie, il veut pas particulièrement lire. Alors il est sportif, mais bon, au bout d'un moment, il peut pas faire que du sport non plus pendant tous ces temps. Et on a du mal à lui proposer d'autres activités auxquelles il puisse prendre plaisir à faire.
0: D'accord.
4: Même si on est fait avec
0: Alors,
4: lui.
0: Si vous avez, parce que c'est une communauté qu'on est en train de créer, on vous doit bien ça. Donc si vous avez des conseils aussi, vous, hein, les amis à prodiguer à Floriane, vous écrivez sur le WhatsApp, hein, 0810 055 056. Docteur Kirzek.
3: Un conseil, il faut se faire aider, parce que là, effectivement, on est dans la définition de l'addiction, le dialogue, il est compliqué, et il faut se faire aider par qui? Alors, bien sûr, il y a votre médecin traitant, mais sinon, il y a ce qu'on appelle les CJC, des consultations jeunes consommateurs.
0: Okay.
3: Il y en a une par département, généralement, c'est à l'hôpital, et ça permet pour toutes les addictions, mais en particulier pour ces addictions comportementales, au téléphone portable, d'avoir un rendez-vous avec un pédopsychiatre, avec un psychologue qui va pouvoir aider. Il y a aussi la maison des adolescents où il y a des espaces santé jeunes, où il y a des psychologues. Et dans chaque département, ça permet vraiment d'avoir un tiers qui va s'interposer, vous aider, vous donner des conseils pour ne pas être sans arrêt dans le conflit, parce que sinon ça devient vite ingérable à la maison.
0: Essayez peut-être ça, chère Floriane. Hein.
4: Oui, alors on a déjà contacté la maison des adolescents.
0: Ouais.
4: Donc on est effectivement suivi actuellement. Mais voilà, ça prend du temps.
0: Ça prend du temps.
5: On espère que vous allez y arriver. Il y a aussi des superbes pédopsychiatres. Vraiment, n'hésitez pas, parce que là, effectivement, le petit bonhomme, il a besoin d'aide. On vous embrasse très, très fort, cher Floriane. On continue, hein. On reste avec vous jusqu'à 13h. 0810 055 056 pour réagir. Et dans un court instant, Elsa Wolinski va parler de notre rapport, nous, les adultes, aux écrans. À tout de suite.
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5: Effectivement, on vous doit bien ça sur ICI. C'est votre nouveau rendez-vous quotidien. On est ensemble encore pendant quelques minutes, jusqu'à 13h. On a parlé du rapport entre les ados, les enfants et leurs écrans. Pas toujours simple à gérer. Et là, grâce à notre Elsa Wolinski, on va apprendre un peu sur notre rapport à nous, les adultes, avec les écrans.
14: Mais oui, parce qu'il faut... va falloir arrêter de se mentir quand même.
15: Non mais arrêtons.
14: Tiens donc. Mais oui, on passe notre temps à dire à nos enfants, lâche ton téléphone, c'est mauvais pour les yeux, pour ta tête, pour ta culture. Alors que nous, on est les premiers. Gérald, regardez-le, il n'arrête
16: allez,
14: pas.
16: Je te pose.
14: Je vous assure, c'est une catastrophe, c'est
5: vrai.
14: Médecin.
5: Même pendant l'émission.
14: Le pire, c'est qu'on fait même plus attention. On va au restaurant, on a le téléphone. On est dans le métro, on a le téléphone. On regarde un film, on a le téléphone en plus. On va aux toilettes.
5: À votre ça, c'est avis. Pour Valère.
14: Voilà, Valère, vous allez
16: ça va pas, hein. Alors,
17: non, pardon, je plaide coupable. J'ai déjà laissé tomber mon téléphone dans les toilettes.
14: Ah, non, mais bah, Aude. Bah,
5: voilà. Bah, bravo, Aude.
16: Vous l'avez changé depuis.
17: Je l'ai changé, oui.
14: Et pourtant, malgré tout ça, on continue quand même d'accuser nos enfants en leur disant « arrêtez ». Mais en fait, nos enfants, c'est ce que je disais avec le médecin tout à l'heure, le pédopsychiatre, ils nous plagient. On dit toujours « ah, cette génération, elle est toujours sur les écrans ». Mais pardon, mais est-ce qu'on en parle de nos parents à nous ? Est-ce que vous les avez vus, les grands-parents, aujourd'hui ? Parce que maintenant, quand on part se balader en forêt avec eux, qu'est-ce qui se passe ? On est obligé de leur dire « mais lâche ton téléphone, maman, regarde autour de
5: c'est
14: toi,
5: vrai,
14: papa, regarde
5: vrai.
14: Comme c'est beau, les arbres, la forêt !» Et là, ils nous répondent quoi ?« Mais attends, je finis juste mon message, ou je prends une photo
5: !»
14: Mais on n'en revient pas. Mais enfin, c'est un monde quand même. Donc on passe nos journées à dire à nos enfants de décrocher leur écran, et maintenant il va falloir faire la même chose avec nos parents. Donc on n'est pas rendu. Et le pire, c'est qu'effectivement, on est exactement pareil. Nous, qu'est-ce qu'on fait ? On est là parce que nous-mêmes, on est dans la forêt avec nos parents. Alors on se dit, bah nous aussi, on va profiter. Et là, on sort notre téléphone et qu'est-ce qu'on fait ? Bah, on prend une photo, bien sûr.
5: Un selfie tronc d'arbre.
14: Qu'on poste immédiatement sur Instagram avec écrit « Se reconnecter à l'essentiel ». C'est tellement ça. En fait, on est foutus. Je vous le dis, non mais c'est vrai, on est foutus. Mais finalement, quand même, il y a du positif là-dedans. Parce que je me dis que c'est peut-être pas si mal pour nos grands-parents s'ils sont devenus accros à leur portable. Parce que pour les personnes âgées qui vivent seules, ça peut changer beaucoup de choses et il faut y penser vraiment. D'ailleurs, selon une étude, 61% des internautes de plus de 60 ans utilisent Internet pour garder le contact avec leur famille et leurs proches. Parce que maintenant, une grand-mère peut voir son petit-fils qui habite à Marseille, recevoir une photo de sa petite-fille qui est en vacances à l'autre bout du monde, se sentir revivre même par procuration, et ça, ça vaut de l'or. Bon, elle peut aussi envoyer 15 fois la même vidéo de chat, ça c'est un autre problème. Ça leur permet quand même aussi de rester à la page. D'ailleurs, Enora, c'est votre maman qui va vous expliquer ce que ça veut dire avoir le seum maintenant.
5: C'est vrai.
14: Mais au fond, je trouve ça plutôt joli, cette histoire. On a inventé un objet qui nous permet de rester ensemble, même quand on est loin les uns des autres. Alors évidemment, on sait bien qu'il faudrait décrocher, profiter de l'instant présent, comme je regarde Valère, je profite de l'instant présent.
5: Regarder
14: les gens dans les yeux avec Aude, retrouver le plaisir de ne rien faire avec Gérald. D'ailleurs, il paraît que c'est tendance, la déconnexion numérique, tellement tendance qu'il y a même des gens qui paient pour partir en vacances dans des endroits où il n'y a pas de réseau. Alors ça, je ne comprends pas du tout. Alors moi, je veux bien déconnecter, hein, mais il faut quand même que je puisse le dire. Attendez, je déconnecte. Attendez, d'ailleurs, je vous laisse, je vais laisser un message que je déconnecte. Voilà.
5: C'est exactement ça. Merci Elsa Wolinski. Ah là là. C'est le rapport qu'on a avec les écrans, c'est quand même tout un poème, ça mériterait 14 émissions. Aude Raso.
17: Il y a Catherine qui est totalement d'accord avec vous, Elsa, dans le WhatsApp. Elle a laissé un message. Difficile de s'opposer aux écrans quand on en a besoin aussi, nous adultes, pour gérer nos affaires, dit-elle. Et en effet, les enfants voient leurs parents tout le temps dessus. Donc évidemment, chacun aussi a sa part de responsabilité.
5: Mon Valère.
15: Oui, et quand.
5: Mon Valère, pardon. Je ne sais pas ce qui m'a pris.
15: Non, mais je peux vous appartenir si vous souhaitez à ce stade. Non, mais. Pour revenir sur les parents, en fait, la parentalité, quand même, c'est parfois regarder les choses en face. Et vous avez raison de nous sensibiliser là-dessus, ma chère Elsa, parce que on est complètement bousillé par ces téléphones. Et je pense que aider nos enfants, c'est nous aider nous-mêmes à reprendre un peu le contrôle, parce qu'en fait, je pense qu'on est un peu pris au piège. Mais Gérald est d'accord avec moi.
18: C'est beau,
15: comme d'habitude.
18: C'est beau ce que
15: non,
18: vous dites.
15: Mais on est un peu tous addicts. C'est vrai que ça craint, honnêtement.
18: Ouais. Mais il y a quand même des utilisations positives, et chez les grands-parents notamment, c'est un lien social. Et on sait que c'est une prévention des démences cognitives, etc. C'est un lien. Il peut y avoir des jeux, etc. Le tout, c'est la modération, en fait, c'est la dose.
5: Absolument. Merci beaucoup, chers amis. Et puis continuez, vous l'avez vu, c'est votre émission. 0810 055 056. Et puis deux fois par émission, je vous offre 200 euros de pouvoir d'achat. C'est le moment. Et c'est Martine qu'on va accueillir, qui s'est inscrite sur le site ici.fr. Bonjour Martine.
19: Bonjour.
5: Qui nous appelle via ici Limousin, qu'on embrasse très chaleureusement. Bonjour Martine, comment allez-vous, chère Martine ?
19: Ça va très bien.
5: Alors, vous, je vois que vous avez une fille et deux petits-enfants.
19: C'est ça.
5: Ils sont accros aux écrans, vos petits-enfants ?
19: Un petit peu.
5: Un petit peu. Il faut faire un petit peu attention à ça, évidemment. Alors Martine, j'ai le plaisir de vous annoncer que c'est gagné ! Bravo Martine !
15: Bravo !
5: Et voilà, super ! Eh oui, super ! En plus, avec une voix rayonnante comme la vôtre, ça nous fait d'autant plus plaisir. Vous êtes inscrite et voilà, c'est gagné. On vous embrasse très très fort, ma chère Martine. Prenez grand soin de vous. Bon, voilà, elle est déjà partie, elle a eu bien raison.
18: Elle est allée utiliser le bon d'achat.
5: Directement sur son petit tapis volant. Alors, merci beaucoup pour préparer cette émission. Je remercie ma chère Céline à la réalisation, Diana à la technique, Sadika au standard et ma Gwenaëlle à la préparation. Et merci à vous, chers camarades, chers amis. Dans un instant, le trésor de nos régions avec Marine Logénie. Coucou Marine, allez, c'est parti.
17: Coucou.
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5: Et merci d'écouter la radio ici. Il est 13h. Les informations.
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5: Marine Logénie.
17: Bonjour à toutes et à tous. On va parler carburant aujourd'hui et avenir de nos enfants. Carburant d'abord, au lendemain des annonces du gouvernement. Des annonces qui n'ont pas vraiment réussi à convaincre. Reportage près du Mans, à la pompe, auprès de gros rouleurs. On écoutera aussi les réactions de professionnels, infirmières, patrons d'auto-école. Parmi les conséquences de ce contexte de crise de pouvoir d'achat en Berne, les vols de carburant se multiplient. On ira dans le Morbihan. Et les trains s'arrêtent à la demande en Lozère. On a
2: tester pour vous. Au programme également, je vous le disais, on vous dévoile les résultats de notre grande consultation, dites-le ici, sur l'avenir de nos enfants avec Odoxa. Pas vraiment réjouissant ces résultats, vous êtes inquiet pour les générations futures?
21: Aussi bien les contextes de guerre que l'économie, le climat. J'ai des amis qui, au départ, ne voulaient pas d'enfants pour cette raison-là, alors que c'était un souhait d'en avoir. Au final, il y en a plusieurs dans mon entourage qui se sont arrêtés à un enfant pour ces raisons-là.
2: 86% des Françaises et des Français pessimistes pour l'avenir. On vous écoute et on décrypte avec nos invités qui nous diront aussi qu'il y a des raisons d'espérer. Bienvenue dans le 13h de nos régions. On est ensemble jusqu'à 13h30. 2,40 € du litre en moyenne pour le gasoil, 2,19 € pour le sans-plomb, 95. On part tout de suite à la pompe, à la rencontre des grands rouleurs. Que pensent-ils, que pensent-elles donc des annonces gouvernementales d'hier, du prolongement du chèque carburant de 100 €? Au nord du Mans, à Cille-le-Guillaume, là où la voiture est indispensable, celles et ceux que vous avez rencontrés, Julien Penaud, sont très inquiets et les aides n'y changent rien.
22: Le plein terminé pour son utilitaire, Emmanuelle, agricultrice en Mayenne, raccroche le pistolet de diesel. 2,42 € du litre dans cette station de Cille-le-Guillaume et un ticket de caisse qui fait très mal.
23: 94,28 € pour 38 litres d'essence. Voilà. Faut être riche maintenant pour pouvoir travailler.
22: Et n'allez pas lui parler du prolongement du chèque carburant. Elle n'avait même pas pris la peine de demander le premier.
23: Sur un mois, ça me fait 400 € de gasoil. Donc 100 €, bah, ça sert à rien, quoi. C'est pas des aides qu'il faut, c'est des baisses directement, des baisses de taxes. On soufflerait un peu plus, quoi.
22: Car beaucoup d'automobilistes ici sont comme en apnée à chaque plein. Laurent fait plus de 60 km par jour pour aller et revenir du travail. De 120 €, il est maintenant à plus de 200 € de carburant par mois.
24: Déjà, je ne sors beaucoup moins. Je calcule ce que je peux faire et pour pouvoir regrouper mes achats à un endroit précis quand je prends ma voiture.
25: C'est bien de calculer, mais là, ça devient incalculable, je veux dire. C'est trop serré.
22: Nicolas, chauffeur poids lourd, craint lui que cette crise énergétique ne se transforme en crise sociale.
25: Parce que quand on est serré à la gorge, que ce soit au niveau alimentaire ou au niveau de la voiture, ça peut monter assez vite. J'espère que nos cérébraux en haut, ils arriveront à trouver des solutions.
22: L'attente est donc grande pour tenter de soulager un budget carburant de plus en plus lourd à supporter.
2: Le reportage ici mène, signé Julien Penaud. Parmi les réactions ce midi, celles infirmières libérales qui entrent dans le dispositif grand rouleur et qui pourront toucher une enveloppe de 80 € en une fois, hein, pas par mois, pour celles qui roulent plus de 100 km par jour en moyenne. Peut mieux faire, répond Gaëlle Cana. Aujourd'hui, elle est infirmière libérale et présidente du collectif des infirmiers en colère.
26: Le fait que le dispositif gros rouleur soit élargi, ça veut dire qu'il y a quand même des infirmiers qui vont être concernés. Jusque-là, moi, je connais personne qui avait été concerné. Donc, si, enfin, il y en a qui peuvent toucher quelque chose, franchement, je trouve que c'est déjà pas si mal. Ils auraient pu mieux faire, mais bon. Pour ce qui est de l'autre aide, donc qui est de 80 €, j'ai presque envie de dire que c'est gentil. Parce qu'il faut bien s'apercevoir que ça va jamais compenser l'augmentation du prix de l'essence, en fait. Je prends mon cas personnel qui est quand même intéressant parce que je suis dans la moyenne. Je suis passée en début d'année, en janvier, je payais 300 € par mois d'essence. Je suis actuellement aux environs de 400 € par mois. Et si on se projette à 3 € le litre, ce qui est dans les projections, si j'ai bien compris, je vais être au-delà de 500 € par mois. Je vous laisse faire le calcul, c'est pas avec 80 € qu'on va compenser ce que j'ai déjà payé en plus et puisque je vais continuer à payer en plus. Le compte n'y est pas du tout, en fait.
2: Voilà, les infirmières libérales qui entrent dans le dispositif et à côté de ça, il y a les oubliés. On ne les a pas beaucoup entendus depuis le début de cette crise, mais les auto-écoles se sentent particulièrement écartées. Boris Grabowski est patron d'une auto-école à Châteauroux, mais aussi vice-président du syndicat Mobilience ESR, c'est la première organisation professionnelle des exploitants d'écoles de conduite et ils menacent d'une action prochaine.
27: Comme la marge d'une auto-école aujourd'hui, c'était entre 2 et 3 euros par heure de conduite. Là, on est passé en dessous de l'euro de marge. Là, la conclusion va être claire et nette. On n'a pas le choix, on va devoir augmenter nos tarifs. Il faut compter de toute façon environ 3 à 4 euros de plus par heure de conduite. Bon, on va se regrouper avec tous les métiers de Mobilience. On est 25 métiers parce qu'on n'est pas les seuls touchés. Il y a les dépanneurs, il y a les distributeurs de carburant, par exemple, avec nous. Donc, on va se réunir et en effet, on va envisager des actions.
2: Voilà, les auto-écoles qui contre-attaquent menacent d'une flambée de leurs tarifs, tout comme les transporteurs routiers exclus des dispositifs d'aide. Conséquence de cette flambée des prix, les vols de carburant prennent de l'ampleur. Ce n'est pas nouveau, mais ils deviennent de plus en plus récurrents et les conséquences financières sont de plus en plus importantes pour les entreprises qui en sont victimes, notamment les entreprises de travaux publics, comme ici dans le Morbihan, Jean-Michel Naga.
3: Oui, c'est le cas sur ce chantier, à l'abri des regards, près de la 4 voies entre Vannes et Auray. Marc, le conducteur d'engin, a déjà constaté 3 vols de carburant ces dernières semaines.
4: La dernière fois, c'était dimanche, là. On a eu la semaine d'avant et début août. Et donc, du coup, c'est 150, 200 litres à chaque fois qu'ils pompent, quoi.
3: Et pourtant, le site est sous surveillance vidéo, mais ça ne perturbe pas du tout les voleurs.
4: Ils rentrent, ils viennent en plein jour, ils sont pris en vidéo, mais ils n'ont pas peur, hein. On voit bien qu'ils ne sont pas dérangés, ils ont l'habitude de le faire.
3: Ils sont masqués ?
4: Ouais, certains, ouais. Le dernier, non. On a sa tête, on voit bien sa tête. C'est les caméras. C'est chiant, quoi. À la longue, c'est chiant.
3: Et ça a bien sûr un impact financier très lourd pour son patron, Pascal Lajognas. Il en est déjà à 2000 litres de carburant volé depuis 2 semaines.
6: Aussitôt que j'appelle la gendarmerie, quand j'ai une alerte sur mon portable, le temps qu'ils se déplacent, ils ont fini leur siphonnage. Au prix du carburant actuellement, on n'est pas prêt de s'arrêter.
3: Et il en fait même des cauchemars.
6: La nuit, je me réveille à 3h30 du matin ou 4h, je vois que des personnes qui siphonnent mes machines. Oui, je rêve. Je vois que ça la nuit bientôt. Donc voilà. Ça crée de l'angoisse, comme tout chef d'entreprise.
3: Et il espère une baisse des prix des carburants. À ses yeux, c'est la seule solution pour que le nombre de ces vols diminue enfin.
2: Jean-Michel Naga, ici, Armorique. Et puis, il y a nos habitudes qui changent, direction la Lozère, où désormais, dans certaines gares, il faut lever la main pour arrêter le train. Depuis le 31 août, la SNCF expérimente les arrêts à la demande dans 10 gares du département. Le principe est simple, s'il n'y a personne sur le quai, le train continue sa route. En revanche, pour monter, les voyageurs doivent faire signe au conducteur. Dispositif expérimenté par la SNCF pour gagner du temps, améliorer la régularité des trajets et réduire la consommation d'énergie, Saïd Matloufi.
7: Je lève la main.
8: Le train s'arrête.
7: Le conducteur du train m'a vu.
9: Bienvenue.
7: Et dès qu'on monte.
9: Bonjour. Bonjour.
7: Karine Boyer, chef de bord, va à la rencontre de chaque nouveau passager.
9: À sa rencontre pour savoir où elle descend.
7: Si personne ne monte ou ne descend.
9: Eh bien, le train ne s'arrêtera pas, on continuera notre chemin.
7: C'est plutôt simple, hein.
9: Exactement, c'est ça, ça fait plus fluide. La fluidité, elle est là, on peut mieux réguler. Donc le voyageur est content.
7: Le principe convient à Nina.
10: Comme ça, on arrivera plus tôt à notre destination. C'est une bonne idée.
7: Et c'est tout bénef, assure Emmanuelle Arnaud, directrice de ligne SNCF Voyageurs.
11: C'est de gagner en régularité, en robustesse. Donc ça peut être un plus pour le voyageur. C'est-à-dire s'il y a un retard, éventuellement, on peut regagner du temps sur la ligne, puisqu'on ne s'arrête plus systématiquement à tous les arrêts. Et après, il y a un deuxième objectif pour nous aussi qui est important, c'est quand même l'impact sur l'environnement, puisqu'on réduit la consommation d'énergie.
7: Un train consomme plus quand il s'arrête et quand il redémarre.
28: Oui, le train va partir, attention à la fermeture des portes.
7: Jusque-là, tout est logique pour Muriel.
29: Bah, s'il y a personne, si y a personne, je vois pas l'intérêt de s'arrêter.
7: Mais pour cette passagère régulière.
29: J'aimerais surtout qu'il y ait plus de trains.
7: Et pour l'instant, c'est surtout la demande de Muriel qui reste à l'arrêt.
2: Reportage ici, Garloser, Saïd Matloufi.
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2: À suivre, on consacre une large partie de l'émission à la première consultation, dites-le ici, consacrée à nos enfants. À 7 mois de l'élection présidentielle, enquête qui révèle un certain pessimisme quant à l'avenir. On détaille ses résultats. On sera également avec Mathieu, professeur dans le secondaire, qui s'est exprimé sur ses craintes dans l'isoloir ici. Et puis Michael Stora nous accompagne, psychologue clinicien pour enfants et adolescents. Il nous donnera aussi des raisons d'être optimiste. Nous sommes donc à un peu plus de 200 jours avant le premier tour de l'élection présidentielle en France. À cette occasion, vos radios ici lancent une série de consultations pour recueillir vos attentes pour ce scrutin. La première concerne nos enfants et leur avenir. Selon une enquête menée avec l'Institut de sondage Odoxa, auprès de 14 000 Françaises et Français, 9 sur 10 se disent pessimistes pour les générations futures, avec comme principale source d'inquiétude le dérèglement climatique, la hausse du coût de la vie et les tensions politiques en France et à l'étranger. À la sortie des classes devant l'école maternelle Esplanade, c'est à Calais, les parents sont nombreux à être préoccupés pour leurs enfants. Héloïse Roget.
30: Victoria est mère de 4 enfants âgés de 2 à 9 ans. Quand elle parle de leur avenir, elle dit vivre au jour le jour.
31: Franchement, j'essaye de ne pas me poser de questions parce que comme ça, je ne flippe pas.
30: Mais dans le fond, elle le concède, elle s'inquiète.
31: Déjà, nous, on rame. Mais si nous, on rame, ça va donner quoi ? Il y en a qui ont des diplômes, mais ils n'ont pas de travail. Il y en a, ils ont un travail, mais quoi qu'il arrive, ils galèrent à la fin du mois. Le monde y part tellement, on va rester poli. Mais voilà, il y part.
30: Samuel, le père de la petite Alex, lui, fait fi de la politesse.
32: C'est vrai que là, en ce moment, ça part un peu en cacahuète un peu partout. Ce qui se passe tous les jours, aux informations, etc.
31: Quand on voit le pays, comment il part, on a du mal à imaginer un avenir pour eux.
30: Laura, qui a 3 enfants, est aussi très pessimiste.
31: Entre les conflits qui arrivent partout dans le monde, les hausses,
30: postes, les salaires qui suivent pas, le réchauffement climatique et la protection des plus jeunes sont aussi évoqués par la trentenaire.
1: Quand on voit tout ce qui se passe autour des enfants et la justice qui suit pas tellement derrière, c'est vrai qu'on a peur pour eux. J'ai deux filles, donc je m'inquiète automatiquement. Je me dis qu'est-ce qui va se passer.
30: Elle prévoit de lire avec attention les programmes des candidats à la présidentielle pour elle, mais aussi et surtout pour ses enfants.
2: Héloïse Roger, ici Nord, avec nous dans le 13h de nos régions. Céline Braque, bonjour.
5: Bonjour.
2: Vous êtes cofondatrice, directrice générale d'Odoxa. On vient de l'entendre dans le reportage, ce qui prédomine dans cette enquête, c'est une angoisse un petit peu généralisée.
5: Oui, c'est-à-dire que quand on a 86% de pessimisme pour l'avenir des enfants, c'est vrai que c'est un chiffre qui fait un peu peur, surtout que par le passé, s'il y avait bien quelque chose auquel les Français croyaient, c'est le fait que la société serait meilleure justement pour ses enfants. Et depuis une dizaine, une quinzaine d'années, on a un renversement de la situation et une accentuation de ce sentiment négatif parce qu'il y a un faisceau de peurs qui sont d'ailleurs finalement très bien décrites dans le reportage qu'on vient d'entendre.
2: Dérèglement climatique en premier lieu.
5: Oui, c'est vrai que quand on demande aux Français qui nous disent qu'ils sont pessimistes, eh bien c'est quoi ? Qu'est-ce qui vous rend pessimiste ? En premier, à 68%, c'est le dérèglement climatique. Ça, c'est vraiment un sujet qui compte beaucoup. Encore plus pour les jeunes, ça veut dire que c'est pas seulement des parents qui s'inquiètent pour leurs enfants, en fait c'est pas simplement une projection, on a bien des jeunes qui aujourd'hui sont vraiment inquiets pour eux aujourd'hui et pour demain, donc ça c'est vraiment quelque chose de très fort. Puis derrière, assez vite, on a
2: sur le top 3, on va dire,
5: la montée de l'individualisme, donc ça c'est un sujet très intéressant, enfin je trouve, oui, et qui donne aussi de l'espoir. Si j'ai l'occasion de dire des choses positives,
2: on va le garder pour la fin.
5: Voilà. Et la hausse du coût de la vie, donc on s'en doute, le pouvoir d'achat, c'est vraiment quelque chose qui ressort beaucoup et c'est transversal. On voit ça partout, dans toutes les régions, dans tous les départements, quel que soit l'âge des Français.
2: C'était ma future question. Est-ce que le pessimisme est plus marqué dans certaines régions ?
5: Le pessimisme général, non, pas vraiment. C'est-à-dire que vous vous doutez bien que quand on a 86% de Français qui sont inquiets pour leurs enfants, en réalité, on est sur des scores au-delà des 80%, quelle que soit la région, quel que soit le département. C'est plutôt là où on va avoir des différences, c'est dans l'explication de ce pessimisme. C'est-à-dire qu'on va avoir des endroits où le dérèglement climatique va être cité encore plus qu'ailleurs. La Haute-Garonne, les Hautes-Alpes, la Corrèze, c'est des endroits où on va s'inquiéter en partie de cela.
2: En particulier pour les cultures, la sécheresse,
5: parce que
2: ça joue,
5: oui,
2: les départements ruraux.
5: Voilà, ce sont généralement des départements ruraux qui vivent de plein fouet le dérèglement climatique, avec la sécheresse, avec des inondations, parfois les deux. Donc dans ces zones-là, on est encore plus inquiet qu'ailleurs. Par exemple, sur d'autres choses, par exemple la hausse du coût de la vie, dans les régions où le PIB par habitant est plus bas, par exemple les Hauts-de-France, on va s'inquiéter encore plus. D'ailleurs, on l'entendait dans votre reportage, de se dire, est-ce que nos enfants vont réussir à avoir un minimum le moyen de leurs ambitions.
2: Et sur l'éducation, Céline Braque, on va y venir dans un instant, c'est aussi un sujet d'inquiétude, l'enseignement.
5: Oui, avec un résultat très sévère sur l'école publique, c'est-à-dire que on voit qu'aujourd'hui le privé, c'est pas nouveau, on l'entend, on a fait des études sur le sujet, rassure beaucoup plus que le public. On a seulement 42% de Français qui disent qu'ils sont les établissements publics autour d'eux sont bons, contre 70% pour les écoles privées. Et on n'est pas dans quelque chose d'abstrait, on ne demande pas aux gens un jugement sur l'éducation nationale. Non, on leur parle vraiment des établissements qui sont à côté de chez eux.
2: Céline Braque, vous restez avec nous. On poursuit cette discussion sur l'avenir de nos enfants, de nos jeunes, notamment leur éducation, car le niveau de l'enseignement public est aussi donc un facteur de crainte.
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2: L'enseignement public, son niveau, c'est un sujet abordé par Mathieu il y a 3 jours dans un de nos isoloirs ici. Il a 50 ans et il est professeur, on l'écoute.
8: Un sujet qui me travaille particulièrement aujourd'hui, c'est l'éducation nationale, avec malheureusement un soutien peut-être moins fort des familles. Donc c'est un sujet qui clairement travaille, parce qu'une bonne éducation, une bonne éducation nationale, c'est aussi une société qui évolue bien.
2: Et Mathieu est avec nous aujourd'hui en direct dans le 13h de nos régions. Bonjour.
12: Bonjour.
2: Merci d'être là pour témoigner hein, quelques jours merci après votre passage dans l'isoloir. Témoigner plus en longueur aujourd'hui. Vous êtes donc professeur dans le Vaucluse. Est-ce que vous le sentez, vous, de la part des parents, ce soutien qui se fait de plus en plus rare?
12: Alors, je vais nuancer un peu, dans le sens où, en effet, aujourd'hui, l'école est un peu à l'image du pays, c'est-à-dire que bon, les difficultés dans le pays montent, les difficultés à l'école aussi, mais ça va être difficile d'affirmer quand même que tout va mal dans l'éducation nationale.
2: Oui.
12: Ça serait faux.
2: Bien sûr.
12: Comme dire que tout va bien, ça serait utopique. Alors, une réalité, c'est que les choses vont quand même moins bien. Là, vous abordiez le côté parental. Mm-hmm. Alors, heureusement, on a beaucoup de familles qui nous soutiennent, mais en effet, on voit qu'il y a une proportion de plus en plus importante de familles qui ont tendance à rentrer un peu dans la défiance.
2: Comment ça se traduit, ça, Mathieu, au quotidien, pour vous ?
12: On nous demande de plus en plus de justifier, en fait. Justifier la punition, justifier le travail demandé. Alors quand je dis de plus en plus, là aussi ce sont quelques parents, c'est là que je veux en venir. Mais c'est vrai que de cette proportion que l'on avait qui pouvait se dérouler une fois par semaine, une fois tous les 15 jours, là on rentre dans quelque chose de quasiment quotidien. Et c'est là que bon, ça vient ajouter un peu de difficulté à notre métier en fait.
2: 58% des Français, hein, c'est ce que dit cette enquête, jugent que le niveau des établissements autour d'eux est mauvais. Quelle est votre réaction à ce ressenti, à ce chiffre ?
12: Là aussi, c'est un ressenti. Là, si je parlais de mon établissement, je ne pourrais pas être aussi sévère que ce qui a été annoncé dans ce sondage.
2: Évidemment.
12: Ça va dépendre beaucoup de l'équipe en place, beaucoup de l'équipe de direction. Moi, j'ai la chance d'avoir une équipe de direction qui tient la route et qui impulse pas mal de projets, qui nous motive. Donc, ça aide. Mais en parallèle, en effet, c'est vrai que... pour vous donner un exemple, il y a 3 ans, on pouvait avoir des sorties en bus pour pouvoir aller visiter un monument, approfondir l'histoire. Dans ma matière aussi, je construis des éléments en 3 dimensions. Et c'était bien d'aller sur place pour que l'élève s'approprie l'objet.
2: Le vrai problème, c'est aussi le manque de moyens, Mathieu, et les classes surchargées.
12: Exactement. Et aujourd'hui, en fait, on n'a plus d'argent pour pouvoir faire une sortie en bus. Ça impliquerait à ce moment-là de solliciter les familles, mais dans un établissement où on a beaucoup de familles qui sont en difficulté financière, ça peut mettre aussi pas mal d'élèves sur la touche. C'est pas évident. Donc, en effet, une perte de moyens qui pèse et que l'on ressent vraiment au quotidien dans l'éducation nationale.
2: Merci beaucoup, Mathieu, d'avoir été avec nous, hein, et merci d'être passé par notre isoloir ici. Céline Braque, cofondatrice de l'Institut Odoxa, les parents, ils ont conscience aussi du manque de moyens dans l'éducation nationale?
5: Oui, ils le disent quand on a des enquêtes sur ce sujet-là. Ils ne pointent pas tellement les personnes, les enseignants, ils pointent souvent à un système qui est défaillant. Mais un système qui est défaillant est pour eux lourdement défaillant. Pas seulement sur la qualité de l'enseignement, mais on le voit dans d'autres enquêtes qu'on a réalisées sur l'encadrement, sur l'autorité, sur la sécurité des élèves, ils se posent des questions. Donc c'est pour ça que, en fait, ce que décrit Mathieu, c'est que derrière, ils demandent des comptes. Puisque comme ils se disent que ça se passe pas bien, ils ne confient plus aujourd'hui leurs enfants les yeux fermés en se disant il faut faire confiance aux enseignants, à la direction des établissements.
2: L'avenir de nos enfants qui aura donc un poids dans la campagne présidentielle, hein, puisque les Françaises et les Français qui ont répondu ici ont des messages aussi pour le futur président.
5: Oui, là on a 89% de Français qui nous disent que c'est un sujet qui va compter pour eux lorsqu'ils vont devoir voter pour le président de la République. Et là on n'est plus seulement sur les parents d'enfants, c'est-à-dire toute la société considère que ce sujet-là, il est crucial et ils attendent des candidats qu'ils parlent de ces sujets. Donc on verra si les candidats les écoutent.
2: Plus de 9 personnes sur 10 donc seront attentives aux propositions des candidats et l'une des priorités selon les Français aussi, 44% d'entre eux, c'est la lutte contre la sédentarité, l'addiction aux écrans. La plupart sont pour une interdiction au moins 15 ans de l'accès aux réseaux sociaux. Sarah Kélifi est allée à la rencontre des parents à Aix-en-Provence.
13: Assis à une terrasse, Richard et Kinga profitent d'une pause du midi sans leurs enfants âgés de 15 et 18 ans. Du repos, car à la maison...
14: Il faut faire un peu la guéguerre, quoi, pour lui dire stop avec le téléphone, s'il passe 5 heures ou 6 heures par jour.
13: Ce couple est pour la restriction d'accès aux réseaux sociaux pour les moins de 15 ans, comme 80% des représentants des Bouches-du-Rhône.
14: Oui. Moi, j'ai vu mon fils être à 4 assis sur une chaise, comme ils font tous ces minots, ils s'envoient des messages côte à côte.
13: Et selon notre consultation, dites-le ici, jusqu'à 71% des répondants vont même plus loin et souhaitent élargir cette interdiction à 16 ans.
15: C'est déjà pas mal, ça commence très tôt aujourd'hui. Je pense pas que ce soit sain d'un point de vue cérébral.
13: Dans la rue, juste à côté, c'est la pause Tacos pour ce groupe d'ados. Ils ont 15 ans, rentrent au lycée et ils ont tous un téléphone dans la main gauche, leur sandwich dans la main droite. Vivre sans les applis.
16: On s'ennuierait, on pourrait plus parler avec nos collègues et tout.
17: Et juste par SMS, ça marcherait pas ?
16: Non, plus personne n'a un numéro tel.
13: Pourtant, certains sont conscients des dangers de ces applications.
18: C'est clairement une addiction.
19: Je supprime TikTok, passer 8 heures dessus. Non, en vrai, je pense que c'est plus aux applications de mettre des restrictions.
21: Ouais. Tout ce qui est termes sexuels et tout, plutôt éviter.
13: Ils débarrassent leur plateau et profitent de leurs derniers instants de connexion avant de retourner en cours où le téléphone sera rangé au fond du sac.
2: Un reportage ici Provence, Sarah Kelifi. Bonjour Michael Stora.
22: Bonjour.
2: Merci de nous apporter votre éclairage dans le trésor de nos régions. Vous êtes psychologue, spécialiste écran des réseaux sociaux également. Les écrans, on l'entend, c'est un sujet majeur d'inquiétude des parents. Est-ce qu'ils ont raison, Michael Stora, de s'inquiéter ou est-ce que les enfants maîtrisent ?
22: Non, ils ont raison de s'inquiéter. Écoutez, en même temps, c'est une caisse de résonance de certaines décisions politiques qui fait que Emmanuel Macron fait des écrans un enjeu vraiment important. Écoutez, profondément, oui, lorsqu'on rentre un peu dans le détail de la toxicité des réseaux sociaux, on se rend bien compte que les adolescents en souffrent, même si, paradoxalement, ils adorent ça. Donc c'est assez compliqué. Maintenant, c'est aussi un reflet d'une certaine manière de notre société, puisque nous sommes dans une société où les idéaux, le narcissisme est roi, et finalement les réseaux sociaux ne font que capitaliser sur ces failles, sur nos fragilités. Donc c'est vrai que on a tendance à penser que finalement les résultats de cette étude montrent que les Français ont finalement compris.
2: Et est-ce qu'il y a une montée de l'individualisme chez les jeunes générations qui sont seuls avec leur écran finalement ?
22: Alors c'est assez étonnant parce que je ne sais pas si... C'est toujours intriguant dans ce type d'études puisqu'au fond, les questions ont été posées. C'est-à-dire ce sont des questions qui donc vont orienter. Moi, quand j'ai lu individualisme, vous savez, je reçois en tant que psychologue plutôt des jeunes adultes. Ce qu'on perçoit, c'est qu'il y a un mouvement depuis 30 ans, c'est-à-dire qu'au fond, les enfants, il y a une sorte d'hyper-attention au bien-être des enfants qui maintenant sont devenus des adultes ou des jeunes adultes. Oui. Ils sont eux-mêmes un peu victimes de cette question de l'individualisme. Au fond, cette problématique d'avoir un enfant, j'ai pas mal de jeunes, d'adolescents qui évoquent leur éco-anxiété et objectivement, on ne peut être qu'empathique par rapport à cette question-là. Par contre, on voit bien que au fond, avoir un enfant, comme vous le savez peut-être, je ne sais pas, c'est aussi mettre de côté son narcissisme, c'est-à-dire, c'est être là pour l'autre.
2: Exactement.
22: Et ça, c'est plus compliqué. Et moi, j'ai peut-être mal compris le concept d'individualisme et j'entends un peu l'idée qu'il n'y aurait pas suffisamment de... Et on le voit d'ailleurs avec les Gen Z, dans les grandes études, qui est tout à fait passionnant, qui montre que c'est une génération qui souhaite revenir vers un lien à l'autre en réel. Et
2: c'est
22: ça, c'est plutôt intéressant.
2: Effectivement. Oui. Michael Stora, Céline Braque va vous répondre sur cette question sur l'individualisme. Elle était un petit peu orientée.
5: C'est-à-dire qu'on propose différentes possibilités dans cette question, mais il y a aussi un poste ouvert. Donc les gens, en l'occurrence, pouvaient répondre ce qu'ils voulaient sur les raisons de leur inquiétude. Et y compris dans le poste ouvert, on avait beaucoup de choses autour de ça, sur l'idée que on ne formait plus une collectivité, qu'on n'était plus assez soudés, qu'on ne formait plus un pays, mais qu'il y avait de multiples communautés, petites communautés. Donc c'est quelque chose qui ressort vraiment. Et quelque part, c'est à la fois un problème et je considère aussi que c'est un espoir. C'est-à-dire se dire qu'on est devenu plus individualiste, ça veut dire pas forcément penser à sa pomme, mais penser aussi surtout à sa famille et un peu moins
2: au cercle proche,
5: au cercle un peu plus éloigné justement. Ça c'est quelque chose que les Français reconnaissent, et les différentes crises qu'on a traversées, à la fois au moment du Covid, crise économique, crise géopolitique, fait que les gens se referment de plus en plus sur ces cercles-là, mais aussi le regrettent. Ils ont de plus en plus envie, et Monsieur Storal disait, envie de faire société. Et c'est quelque chose qui est très fort dans l'imaginaire des Français, c'est-à-dire l'idée qu'on forme un pays où le collectif veut dire quelque chose.
2: D'accord.
5: Cette baisse en fait de la solidarité au sein du pays, c'est quelque chose que les gens regrettent beaucoup.
2: Eh bien, je vous propose de terminer sur cette petite note d'optimisme. Notre grande consultation ici avec Odoxa est à retrouver bien sûr sur ici.fr. Merci à mes invités, Céline Braque de l'Institut Odoxa, Mickaël Stora, psychologue, et Mathieu, professeur dans le Vaucluse, de nous avoir accordé quelques instants dans le trésor de nos régions. On en vient désormais à cette information ici Normandie. Les cheminots exercent leur droit de retrait après qu'un nouveau déraillement a été évité dans la région lundi sur la ligne Caen-Rennes. Un conducteur a découvert entre Coutances et Foligny dans la Manche qu'une pièce d'un rail était cassée, une anomalie qui intervient 2 semaines et demie après le déraillement d'un train entre Rouen et Caen. On s'en souvient, sans détro pour les personnels de la SNCF. David Cardin est le secrétaire général CGT Cheminots de Caen.
3: On dépose le sac, effectivement, donc c'est les agents qui font valoir leur droit de retrait suite à un droit d'alerte qui a été déposé hier soir suite à un choc anormal qui a été constaté, signalé par un conducteur lors de sa circulation lundi dernier entre Coutances et Foligny. Il a eu un choc anormal sur son train, donc il a fait les procédures d'urgence et il a découvert la rupture d'une éclisse. Alors une éclisse, c'est une pièce métallique qui est sur la jonction, le maintien mécanique entre 2 rails consécutifs. C'est exactement la même pièce qui a fait dérailler le train de Brétigny en 2013, qui a eu pour conséquence 7 morts et 400 blessés. C'est pour ça que les agents, là, à un moment donné, on ne peut pas continuer dans cette direction, parce que bon, Cléon, il y a 10 jours, hein, le déraillement sur le périmètre de Rouen, le déraillement de 40 ans en début d'année. Aujourd'hui, les agents vont avec la boule au ventre au boulot, donc c'est pas possible.
5: Les conséquences, plusieurs trains n'ont pas pris le départ ce matin. Deuxième entraînement hier à Clairefontaine dans les Yvelines pour Zinedine Zidane avec un groupe au quasi complet. Seul Kylian Mbappé manquait à l'appel, le capitaine victime d'un syndrome grippal. Une séance à laquelle ont assisté plusieurs centaines de supporters, dont la majorité qui n'était même pas née quand Zizou jouait, imaginez. Mais pour certains, c'est une affaire de famille, Julien Froment.
4: Accolé à la rambarde du terrain d'entraînement des Bleus, Alexandre attire in extremis l'attention de Zinedine Zidane, qui pensait en avoir fini avec les autographes.
6: Il y en a encore une pour mon papy,
9: pour Georges.
6: Je voudrais bien refaire une photo parce que l'autre a été floue, s'il vous plaît. Merci Zinedine.
4: La photo est dans la boîte. Un détail.
9: Alex, je suis pas dessus.
6: Oh, pardon. Merci.
4: Rassurez-vous, le papa n'en veut pas du tout à son fils, bien au contraire.
9: C'est pas grave, j'en ai une, elle est un peu floue. C'est pas grave.
4: Alexandre a beau être né en 2012, soit 6 ans après la fin de la carrière du nouveau sélectionneur des Bleus, Zizou est comme un membre de la famille.
6: Mon grand-père, c'est lui qui m'a donné complètement la passion du football. Mon père, c'est la personne qui m'a permis à venir ici, et c'est lui qui m'a dit que c'était une légende, qui m'a montré les vidéos, qui m'a donné cet amour. C'est un truc de fou, hein, de ce que mon papa m'a raconté. Franchement, c'est incroyable. J'ai pas les mots.
4: Même si le plus ému, ça semble être son père.
9: C'est formidable. C'est un moment formidable de pouvoir le rencontrer, de ressentir. Son grand-père lui transmet, je lui transmets. Et aujourd'hui, j'espère qu'il fera la même chose plus tard avec ses enfants. Voilà. Et Zinedine, c'est certainement une des plus grandes légendes du football.
4: Les deux repartent de Clairefontaine avec un selfie et une photo floue, mais surtout avec un souvenir commun pour la vie.
5: Allez, en foot, toujours suite ce soir de la Ligue des Champions féminine. Les Lyonnaises, finalistes l'an dernier, jouent en Suisse face au Servette Genève. C'est à 18h45. Le Paris FC est en Espagne face aux championnes d'Europe en titre. Le FC Barcelone, c'est à 21h. C'est la fin du trésor de nos régions. Rendez-vous demain, même heure, même endroit. L'après-midi se poursuit en musique sur ICI. Bonne journée.
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17: Le temps pour cet après-midi, eh bien, écoutez, c'est beau. Voilà ce que nous dit Météo France. Quelques passages nuageux, peu épais dans le courant de l'après-midi, mais ça reste très agréable, tout comme les températures. Elles sont comprises entre 25 et 26 degrés. Il fait actuellement 25 à Châlons-en-Champagne, à Épernay, à Charleville-Mézières, 25 aussi pour Montmelon-le-Grand, 26 à Vouziers, Carignan, ainsi qu'à Aix-Champagne et Troyes. Pour les prochains jours, on regarde à demain, jeudi, des nuages d'altitude vont troubler un petit peu l'ensoleillement dans le courant de la matinée, mais ça restera à nouveau agréable dans le courant de l'après-midi. Les températures quelque peu en baisse puisqu'on attend entre 22 et 23 degrés.
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17: Il fait beau, il fait bon. On vous emmène prendre une petite boisson, consommation en terrasse. Allez, viens, je t'emmène. C'était France Gall pour démarrer cette demi-heure ensemble sur Ici Champagne-Ardenne.

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0: Quel plaisir de vous accueillir peut-être à l'instant pour cet après-midi ensemble. Tiens, on parlera d'humour au Vignoble à Hermonville. On parlera aussi de Dormania à Dormans. Et puis d'ici quelques minutes, on va vous parler de notre vie quotidienne. À quoi ressemblait la vie quotidienne chez nous il y a 50 ans, 100 ans, voire davantage. Pour le savoir, restez avec nous. C'est ici Champagne Ardenne qui vous emmène dans la voyage, dans la machine à remonter le temps. Bonjour Aurélien.
2: Salut Lilian, ça va?
0: Très bien. C'est toi qui passes la musique alors aujourd'hui?
2: Qui passe la musique, était au courant surtout de la nouvelle.
0: Quelle nouvelle, vas-y.
2: Taylor Swift revient le 25 septembre avec un nouveau single.
0: Un nouveau single, alors ça annonce un nouvel album ou pas?
2: Peut-être.
0: Ah,
2: on verra.
0: Toi, t'es dans le petit papier de...
2: J'adorerais.
0: Allez, en attendant le nouvel album de Taylor Swift, voici la suite.
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0: Avec Daniel Balavoine, Je ne suis pas un héros. Et puis le dernier morceau de Bruno Mars. Voici tout de suite All My Soul sur Ici Champagne Ardenne.

0: Bel après-midi, merci d'être avec nous sur Ici Champagne Ardenne. À quoi ressemblait la vie quotidienne chez nous il y a 50 ans, 100 ans, voire davantage, nos fêtes de famille, nos rues, notre travail, nos loisirs. Une partie de cette mémoire a été filmée ou photographiée par des anonymes à l'occasion des 10 ans de la région Grand Est. Alors elle ressort des archives avec l'exposition itinérante Petites Histoires Grand Est, dont la première étape est à Reims, à la médiathèque Jean Falala. Et Guillaume Poulet répond aux questions de Yannick Cusy dans l'événement d'ici.
1: Bonjour Guillaume Poulet.
2: Bonjour.
1: Bonjour, bienvenue. Quand on va entrer dans cette exposition, qu'est-ce qu'on va découvrir concrètement? Donc des films, si j'ai bien compris, des photos, d'autres choses?
2: Oui, l'idée c'est principalement bien sûr de découvrir des images et donc principalement des images animées, donc des films amateurs qui ont été faits par des habitants de la région à l'époque où c'était pas une seule et unique région et qui ont filmé leur quotidien, leur vie intime, mais aussi des événements marquants qui se sont produits sur le territoire. Et puis aussi quelques appareils, des vieilles caméras, etc. pour montrer à quoi étaient confrontés ces habitants pour filmer et ces individus qui étaient monsieur et madame tout le monde qui pouvaient filmer à cette époque un peu ancienne.
1: C'est vrai que ce qui est intéressant, c'est que vous racontez pas la grande histoire, mais la vie des gens ordinaires. Qu'est-ce qu'on apprend que les archives officielles ne nous racontent pas forcément, par exemple?
2: Je sais pas si on apprend des choses, disons je crois que c'est surtout l'occasion pour tout visiteur de se rendre compte qu'il peut se retrouver, et même quelqu'un qui n'est pas de la région peut retrouver des choses qui vont le toucher personnellement parce que ça va lui rappeler sa propre histoire, celle de sa famille. Et donc il y avait à la fois cette idée-là de parler de quelque chose qui est vraiment commun à toutes et à tous, et puis également de montrer finalement comment cette grande région qu'est le Grand Est aujourd'hui, qui n'existait pas jusqu'à il y a une dizaine d'années donc, a un certain nombre de points communs, de choses qui font que un Lorrain, un Alsacien ou un Champardonnais ont finalement une part d'histoire commune.

0: et que c'était voilà, intéressant pour nous semble-t-il, de pouvoir le montrer.
1: Ça veut dire qu'on va aussi reconnaître dans l'expo, par exemple, la Champagne-Ardenne proprement dit, ou je sais pas moi, les Ardennes dans l'exposition.
0: Ah oui, l'idée c'est vraiment à partir des collections donc de l'association Imagest de montrer ces images d'une autre époque, de notre région, et donc même si on va retrouver voilà, dans même à l'exposition montrer à Reims des images d'Alsace ou de Lorraine. Bien évidemment, il y a aussi l'idée de montrer bah, des images un peu classiques de vendanges en Champagne, mais aussi le Grand Prix de Reims-Gueux. Enfin voilà, il y a comme ça des choses qui vont concerner et interpeller, je pense, les visiteurs dans chacune chacun des lieux d'exposition où elle sera montrée. Pour leur permettre de s'approcher un tout petit peu de leur territoire
1: à
0: eux.
1: Très bien, petite histoire, Grand Est à découvrir donc jusqu'au 3 janvier prochain à la médiathèque Jean Falala de Reims. Merci beaucoup Guillaume Poulet, directeur général d'Imagest. Bonne journée à vous.
0: Merci, bonne journée.

0: Le dernier titre de Zaz, c'était Mon Sourire sur ICI Champagne-Ardenne. Allez, restez avec nous avant les infos de 14h. Un titre culte. Voilà, je ne vous en dis pas plus. Ce sera un titre culte de 1991. On retourne au début des années 90 avec un groupe en trois lettres. Allez, à tout de suite pour déguster ce titre sur ICI Champagne-Ardenne.
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0: bah je vous avais dit que c'était à déguster sans modération. R.E.M. Losing My Religion, c'est Récit Champagne Ardennes.
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0: En voiture, à la maison, au travail, vous êtes sur Ici Champagne Ardennes, il est 14h. Toute l'actualité en France et dans le monde à 14h avec Marine Le Génie.
2: Le trafic SNCF est fortement perturbé aujourd'hui en Normandie. Des conducteurs de train exercent leur droit de retrait après qu'un nouveau déraillement a été évité selon la CGT. Hier, sur la ligne entre Caen et Rennes, un cheminot a découvert une éclisse cassée. Cette pièce qui relie deux rails entre eux. Il y a deux semaines déjà, un train avait déraillé sur la ligne Rouen-Caen. L'aide aux grands rouleurs prolongée et élargie, annonce du gouvernement hier soir. 5,5 millions de personnes y ont désormais droit. Comment vérifier votre éligibilité et en faire la demande? Réponse sur ici.fr. Les transporteurs routiers et les auto-écoles se disent oubliés et demandent à entrer dans ce dispositif. Cette étude de la SPA à présent, 391 000 animaux, dont 72% de chants étaient pris en charge dans les structures d'accueil. Plus de 84 000 animaux ont dû être refusés faute de place. La Société protectrice des animaux évoque des refuges submergés et des ressources en baisse. Étude à lire sur ici.fr. La primaire société socialiste entre dans le vif du sujet aujourd'hui avec un premier débat ce soir, 20h40, sur le plateau d'LCI. Olivier Faure, Raphaël Glucksmann, Ségolène Royal, Jérôme Gadge et Emmanuel Morel échangeront. Le vote des militants est prévu les 9, 10 octobre et 16 et 17 octobre. C'est une découverte qui, selon les spécialistes, pourrait constituer une avancée majeure sur la connaissance des origines de Paris. Un rempart d'une vingtaine de mètres datant de l'époque gallo-romaine a été mis au jour dans la capitale. Il se situe sous l'Hôtel Dieu sur l'île de la Cité.
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0: C'est du beau temps cet après-midi, malgré quelques passages nuageux tout à fait inoffensifs et des températures très agréables. 25 à 26 degrés, 25 actuellement à Reims, à Charleville, 25 également du côté de Saint-Mémy, à Donchery, à Vitry-les-Reims, 26 pour Saint-Brice-Courcelles ainsi qu'à Attigny, 26 également à Champigny, à Ambonnet et la maximale 26 aussi du côté de Troyes.
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0: Et quoi de mieux pour la bonne humeur que d'écouter les grands classiques, vos chansons préférées sur Ici Champagne-Ardenne. Renaud, voici.

0: Il est l'heure de rentrer à l'école, c'est fini la récréation. C'était Renaud avec Miss Maggie.
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0: Et avec Alphaville, Forever Young, il y aura William Scheller, Rock'n'Dollar et puis Shakira et Burna Boy. Voici tout de suite Day Day. Bon après-midi avec Ici Champagne-Ardenne.

0: Oh, les années 80, quel souvenir. 1984, Alphaville, Forever Young. 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Et belle la vie, hein, avec ici Champagne Ardenne. Et dans quelques minutes, on écoute trois chansons françaises à la suite. Laurent Voulzy, Le Cœur Grenadine, Le Petit Pêcheur, Nouveauté, c'est Manon Lisa, et Louis Chédid. Ainsi soit-il.
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0: Ainsi se termine notre quart d'heure. Alors c'est pas le quart d'heure américain, c'est le quart d'heure français. Nos trois chansons françaises à la suite qui seront de retour dans une heure. Le CNAC recrute un ou une archiviste. Si vous souhaitez mettre vos compétences au service de la conservation des archives d'un établissement dédié aux arts du cirque contemporain, c'est à Châlons en Champagne, eh bien le CNAC de Châlons recherche une archiviste pour traiter ces archives anciennes et préparer leur versement aux archives départementales au sein du pôle ressources, recherche et médiation. Eh bien vous assurerez la récolte, le récoltement, le tri, le classement et le conditionnement de fonds retraçant la gestion administrative, les travaux et les activités pédagogiques de l'établissement. Vous participerez également à leur conservation préventive et c'est important. C'est un CDD de 3 mois qui pourrait se transformer en temps complet, 35 heures semaine. Date limite de candidature, c'est au 7 octobre. Offre complète et pour candidater sur profilculture.com.
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0: Elle a une voix incroyable, on l'aime beaucoup, ça fait partie de vos chansons préférées, Charlene Spitry, du groupe Texas, qu'on écoute maintenant sur ICI Champagne-Ardenne. Voici Summer Sun.

0: après-midi avec votre radio Ici Champagne Ardenne. On continue.
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0: Bah oui, parce qu'est-ce qu'il y a de mieux ici? Ne cherchez pas ailleurs. Michel Polnareff, dans la maison vide, on écoutera Sam Brown pour Stop et Imagination. Tout de suite, Music and Lights.

0: Merci d'être là avec ici Champagne-Ardenne, la radio qui fait chanter avec des tubes, oui, et notamment ceux qui arrivent d'ici quelques minutes avant les infos de 15h. Nous écouterons ce vent qui était venu d'Australie en fin d'année 90-97. Nathalie Mbruglia avait fait un triomphe avec ce titre Torn. On l'écoutera et puis toute autre chose, nouveauté. Voilà, ça vient de sortir, c'est tout chaud. C'est Indochine avec leur dernier titre, Victoria. À tout de suite.
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0: ça rappelle forcément des souvenirs, ça fait fredonner, ça fait chanter. C'est ici Champagne Ardenne avec ce tube de la chanteuse australienne Nathalie Mbruglia, c'était Torn.
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0: Merci d'être là, bienvenue, ici Champagne Ardenne, il est 15h. Toute l'actualité en France et dans le monde, c'est maintenant et c'est avec Marine Le Génie.
2: La Cour de cassation rejette le pourvoi d'Achraf Hakimi. Ça veut dire qu'il y aura bien un procès. Le joueur du PSG devra donc comparaître devant une cour criminelle pour être jugé pour le viol d'une femme en 2023, qu'il réfute depuis le début de la procédure. Ils se sentent exclus, oubliés par le gouvernement. Les auto-écoles appellent à l'aide le ministre du Commerce, Serge Papin, car elles ne sont donc pas incluses dans les nouvelles aides annoncées hier soir pour faire face à la flambée des prix du carburant. Les auto-écoles qui comptent donc augmenter leurs tarifs si rien ne bouge. Les transporteurs routiers, eux aussi exclus du dispositif, menacent de mener des opérations de blocage. Une centaine de policiers, membres du syndicat Alliance, gilets bleus sur le dos, ont manifesté ce matin devant l'Assemblée nationale à Paris. Ils réclament une revalorisation des salaires, davantage de moyens et de meilleures conditions de travail. Ils sont venus interpeller les députés qui auront à voter le prochain budget de l'État. Ça se précise pour Alstom, le groupe ferroviaire officialise la conception et la fabrication d'une gamme de locomotives de manœuvre sur son site de Belfort, un contrat qui s'élèverait à 700 millions d'euros dans le meilleur des cas. La détail sur ici.fr. La consommation de produits bio en hausse en France, plus 4,8% sur les 6 premiers mois de l'année par rapport à la même période l'année dernière, mais la production reste encore loin des objectifs fixés par la loi car les surfaces agricoles consacrées au bio ont reculé de 2023 à 2025. Changement de date pour Oasis, le groupe qui devait se produire au Stade de France les 23 et 24 juillet 2027 se produira finalement les 20 et 23 juillet prochains.
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0: C'est du beau temps. Voilà ce qui vous attend si vous sortez maintenant. Et pour prolonger cette journée, voilà quelques passages nuageux dans le courant de cette fin d'après-midi. Mais rien de méchant, c'est tout à fait inoffensif. 25 à 26 degrés pour les températures. 25 actuellement à Suippes, à Cormontreuil, à Montmirail, ainsi qu'à Dizy. 26 du côté de Sedan, à Charleville-Mézières, à Carignan, ainsi qu'à Vrigne-aux-Bois et à Mourmelon.
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0: Et si on allait bailar calypso, voici tout de suite Ali Medeiros pour démarrer cette nouvelle heure ensemble sur ici Champagne Ardenne. Bel après-midi.

0: Ici Champagne Ardenne avec cet excellent titre qui sent bon les années 80. Bailar Calypso, c'était Eli Medeiros.
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0: Ça vous a fait plaisir? Ça vous a fait du bien aux oreilles? Eh bien, on continue. George Harrison, Got My Man Set On You dans un instant, Whitney Houston. Et puis Julien Doré, aussi tout de suite, nous. 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

0: Ça y est, elles sont de retour. Les trois chansons françaises à la suite que nous vous offrons chaque heure de l'après-midi avec dans un instant Thierry Pastor, le coup de folie. Il y aura cette jolie nouveauté, Stilto avec Faut que tu m'aimes. Bon alors, nouveauté, ça fait un petit moment qu'on l'entend et on adore cette artiste. Elle fait notamment une jolie collaboration, un joli duo avec Grand Corps Malade, voilà, sur son futur album qui arrive d'ici quelques semaines. Et puis Maxime Le Forestier à écouter aussi dans un instant. Passez ma route.
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0: de l'humour et du vin. Ce sera ce vendredi dès 20h, humour au vignoble à Hermonville. Voilà, consommez avec modération le vin toutefois. Hein. Et puis c'est une soirée stand-up intimiste qui vous attend et décontractée au cœur d'un caveau d'exception avec des humoristes locaux. C'est très sympa. Rendez-vous ce soir. Rendez-vous demain. Vendredi soir, pardon, je vais y arriver. Et vous pouvez réserver, il reste encore quelques places. Cueillette d'automne à Tagnon, dans les Ardennes, les grands vergers vous ouvrent leurs portes ce samedi pour la traditionnelle cueillette des pommes. Ça y est, la saison est lancée. Et puis, Dormagna, dormant. Voilà, fallait chercher un petit peu le jeu de mots. C'est le grand événement du week-end. C'est un marché médiéval et artisanal qui s'installe dans le parc du château avec spectacles de feu, troupes historiques, artisans et animations gratuites pour toute la famille.
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0: Et un petit peu de sous aussi au passage, hein, ça fait du bien. Voici Pink Floyd et Money sur ici Champagne-Ardenne.

0: Le retour des beaux jours, c'est le nom du dernier album de Vanessa Paradis, qui a été certifié disque d'or. Elle entame à partir d'aujourd'hui une tournée incroyable, c'est la tournée des Zéniths. Voilà, elle donne un concert exceptionnel à la Cigale, et puis elle sera à l'Accor Arena le 17 novembre, et ensuite ça continue, jolie tournée, et ça va être incroyable. C'était Rendez-vous.
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0: Et avec Culture Club Karma Caméléon, il y aura Kenji Girac pour Andalouse et voici Eddie Mitchell, le cimetière des éléphants.

0: Merci d'être avec nous, merci d'avoir choisi ici Champagne-Ardenne. Chaque matin, 9h-10h, vous avez rendez-vous avec Nicolas Schmitt. Oui, puisque 9h-10h, ici, c'est vous et Nicolas Schmitt avec les grands sujets de votre quotidien. Oui, c'est vous, Aurélien. Oui, tout à fait, hein, vous pouvez participer à l'émission si vous voulez, hein, sur les sujets qui vous préoccupent, les choses de votre quotidien, ce qui vous intéresse, ce qui vous intéresse moins, si vous voulez réagir, plusieurs possibilités. Vous avez un seul numéro de téléphone, 03 26 48 2000, pour parler en direct à la radio avec Nicolas. Vous avez aussi ce même numéro de téléphone pour WhatsApp. Oui, c'est bien ce numéro-là que vous devez composer pour laisser vos messages vocaux ou encore laisser vos messages écrits. N'hésitez pas, chaque jour, un dossier, chaque jour, un thème. Chaque jour, ici, c'est vous et Nicolas Schmitt à partir de 9h. Restez avec nous. Allez, on continue avant 16h déjà, ça file. Mel Brooks, It's Good to be the King, et puis Adèle Castillon, était avec toi.
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1: Il prend place dans le studio dans un instant. Sébastien Giton vous accompagne, il est 16h. Et avant cela, toute l'actualité en France et dans le monde en compagnie de Marine Le Génie.
3: La campagne de vaccination contre la grippe et le Covid commencera le 13 octobre. 19 millions de Français sont concernés. Objectif, améliorer le taux de vaccination après une épidémie de grippe particulièrement sévère l'hiver dernier. La Cour de cassation rejette le pourvoi d'Achraf Hakimi, joueur du PSG, sera donc bien jugé pour viol. Il nie tout en bloc depuis le début de cette affaire en 2003. Les transporteurs routiers, les auto-écoles se disent oubliés et demandent à entrer dans le dispositif d'aide aux grands rouleurs. Ils menacent d'actions de blocage et vous, avez-vous droit à cette aide de 100 euros ? Vous pouvez vérifier sur ici.fr. Le trafic ferroviaire est fortement perturbé aujourd'hui en Normandie. Des conducteurs de train exercent leur droit de retrait. Selon la CGT, un nouveau déraillement a été évité hier sur la ligne entre Caen et Rouen. Un cheminot a découvert une éclisse cassée, cette pièce qui relie deux rails entre eux. Il y a deux semaines déjà, un train avait déraillé sur cette même ligne. La primaire socialiste entre dans le vif du sujet avec un premier débat ce soir à 20h40 sur LCI, Olivier Faure, Raphaël Glucksmann, Ségolène Royal, Jérôme Gadge et Emmanuel Morel. Le vote des militants, ce sera les 9, 10, puis les 16 et 17 octobre. C'est une avancée majeure sur la connaissance des origines de Paris. Un rempart d'une vingtaine de mètres datant de l'époque gallo-romaine a été mis au jour donc dans la capitale. Il se situe sous l'Hôtel Dieu, près de la cathédrale Notre-Dame. Un mur de pierre et de bois qui pourrait être donc le fragment d'un rempart de la lutèce gauloise.
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5: Le temps Champagne-Ardenne cet après-midi, dis donc, mais c'est qu'il ferait chaud en plus, hein ? T'as vu ça ? Mais dis donc, on a 24 en ce moment à Charleville, même chose à Rethel ou encore du côté de Vougier, fait 25 à Reims, à Châlons, Champagne, on a 25 encore à Sainte-Ménéhoul et à Vitry-le-François, on a 26 degrés à Cézanne, à Épernay et à Troyes. Bon bah oui, ce sont des températures d'été, alors que aujourd'hui, je le rappelle, c'est le premier jour de l'automne 2026. Et là, je vous annonce que demain encore, nous aurons beau et alors chaud, je sais pas, mais 22-24, vendredi 24-27, oui, donc on reste dans l'été, quoi. La qualité de l'air, notez qu'aujourd'hui l'indice est moyen à Reims, à Charleville-Mézières et à Troyes. En revanche, la qualité est dégradée, nous dit Atmo Grand Est, du côté de Châlons-Champagne.
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5: Et bon après-midi avec ici Champagne-Ardenne, soyez les bienvenus jusqu'à 19h, c'est ici que ça se passe. Avec notre Jean-Louis Aubert, c'est juste une illusion, oh, à peine une sensation.

0: Jean-Louis Aubert sur Ici Champagne Ardennes, juste une illusion.
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0: Bonjour, bonjour. Aujourd'hui, mercredi, ensoleillé en Champagne Ardennes, le mercredi. Évidemment, je le sais, c'est votre journée avec les enfants, les petits-enfants et avec une oreille attentive, j'espère, à la radio, votre radio locale ici, Champagne Ardennes. Dans un instant, Grégory Duchâtel nous rejoindra pour affirmer les balades à vélo ici, ça marche. Alors je dis oui, Grégory, ça marche. Enfin, j'ajouterai plutôt ça pédale. Balade à vélo. Et puis, avant 17h, Fred Ballard dans l'humour en tube. Et aujourd'hui, Fred nous dit que quand les enfants jouent, les mamans s'éclatent. Pas sûr. Enfin, on va en parler. Surtout, on va se marrer avec les humoristes de Fred Ballard tout à l'heure dans l'humour en tube autour de 16h40. Voici Pierre Demar sur Ici Champagne Ardennes. Je pense à vous.

0: Pierre Demar avec son tube Je pense à vous. Tiens, Pierre Demar, je le signale au cas où, il est en concert chez nous, ici, à la cartonnerie de Reims. Ce sera le 5 novembre prochain.
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0: Alors les balades à vélo, ici, ça marche, enfin ça pédale, surtout à Châlons-en-Champagne, où ce dimanche, une fête du vélo est organisée. Grégory Duchâtel, vous êtes avec James Alcon, c'est le président de l'ASPTT VTT Châlons-en-Champagne.
2: Le vélo sera célébré sous toutes ses formes, mais sous quelle forme ?
3: L'idée est partie de solliciter l'ensemble des clubs chalonnais, et Dieu sait si on est nombreux. Donc il y a eu un consensus pour organiser une fête du vélo, donc chacun a proposé dans ses compétences des animations. Alors moi, président du club de la SPTT VTT, bien sûr, il s'agissait déjà de proposer une animation VTT. Pour cela, on va se rendre sur notre VTT parc. Hein.
2: Au Grand Jas.
3: Oui, tout à fait. Et donc, voilà, on va apprendre les rudiments de la pratique du VTT. Et puis moi, également, je suis un grand passionné de vélos vintage.
2: On va les retrouver, ces vélos anciens.
3: Oui. Donc moi, je propose une randonnée dimanche matin à 10h, au départ de la place de la mairie. Et je vais emmener, alors ça serait une déambulation, il n'est pas question d'aller très vite, hein, c'est une boucle qui va faire 14 km. Mais je vais emmener l'ensemble des Chalonnais et Chalonnaises sur les sites remarquables chalonnais que j'ai identifiés grâce à l'Office du Tourisme. Donc ça partira de la maison où est né Louis Michel, l'inventeur de l'hélicoptère, en passant par Nicolas Appert qui a créé la conserve. Sans oublier un arrêt aussi à l'hôtel de région où nous serons accueillis par une guide qui nous retracera un peu l'histoire de ce beau bâtiment. Ça reste des vélos qui sont des années 60-70. Hein, voilà, donc les gens peuvent venir avec leur vélo ancien et si possible s'habiller aussi en tenue d'époque. Ça, c'est l'animation du dimanche matin, mais à côté de ça, il y a plein d'autres animations.
2: Quelles sont-elles ?
3: Donc, deux sorties vélo, route, parcours de 20 et 40 km seront proposées. Donc là, on vient avec son vélo. Des animations pour les enfants. Et puis surtout, il y aura un stand sur lequel on pourra procéder à un contrôle technique des vélos. Il y aura aussi un marquage.
2: Apprendre les bons gestes aussi.
3: Oui, apprendre les bons gestes, c'est important. Le bien vivre ensemble avec les automobilistes. Donc c'est aussi savoir comment évoluer sur la route. Il y aura aussi un atelier réparation. Bon, il y aura surtout une bourse de vente de vélos. On pourra déposer son vélo le matin. Et puis l'après-midi, il y aura une vente. Et je vous garantis que ça va être une belle fête du vélo.
2: Dimanche, 10h-17h. Donc ça va se passer notamment au Grand Jas. Place Foch aussi, hein, il y aura des animations. Hein, voilà, les deux sites importants. Et puis baladez-vous, fête du vélo sous toutes ses formes. Merci beaucoup, James Alcon, président de la SPTT VTT Châlons. Merci beaucoup d'avoir été avec nous.
0: Grégory Duchâtel, ici, ça marche.
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0: Carmel arrive avec son tube Sally Ossa, Let's Go 1-1-1. Vous vous souvenez, hein? Bon, elle chante mieux que moi, je vous l'accorde. Mais d'abord, on se fait plaisir avec Chris Isaac, voici Wicked Game.
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0: Carmel, la chanteuse anglaise avec Sally Carmel, qui avait d'ailleurs fait un duo aussi avec Johnny Hallyday. J'oublierai ton nom. Bon après-midi en musique sur ici Champagne Ardenne. À suivre entre autres Vianney et Axel Red.
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0: Et on se fait plaisir en musique avec le nouveau Vianney Doré d'Étain qui arrive après ce tube d'Axel Red. Si le monde tourne mal.
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0: Or et d'étain, nouvelle chanson de Vianney sur ici, Champagne Ardenne, un petit coup d'œil au ciel. Bon bah il fait beau, hein, on confirme. On a en ce moment là, à 16h30, 32 précisément, beau temps avec des températures qui se baladent entre 24 et 26. Alors 24 c'est à Charleville, mais 26 c'est à Troyes, ou encore du côté de Cézanne, on a 25 à Reims, à Châlons et Épernay. Bon, beau temps, demain aussi, hein, ça reste beau. Alors on aura quand même un petit voile de nuages, hein, je voudrais un petit peu nuancer, mais enfin, voile de nuages, c'est joli finalement, hein, il fera beau, ça c'est sûr. 22 à 24 degrés pour les maximales annoncées par Météo France. On a un indice de qualité de l'air qui est dégradé aujourd'hui à Châlons, Champagne. Et puis Atmo Grand Est nous dit que cet indice de qualité de l'air est moyen à Reims, Charleville-Mézières et à Troyes. Enfin, l'infomobilité, le trafic en général, c'est bien, hein, sur la région. Ça roule bien. Bon, n'empêche qu'il faut rester prudent, vigilant. Et puis vous, de votre côté, vous croisez des difficultés, travaux, ralentissements, ce genre de choses. N'hésitez pas à communiquer et à nous informer en temps réel sur la ligne Infotrafic 03 26 48 2000. Merci d'avance et bonne route.
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0: Hommage encore et toujours, mais ce sera éternel finalement à Catherine Ringer. On écoute les Rita Mitsouko dans un instant parce que c'est comme ça. Et puis tout de suite, notre Francis Cabrel dans la radio. Voici les murs de poussière sur ici Champagne.

0: Catherine Ringer qui vient juste de nous quitter avec Fred Chichin qui lui était parti déjà il y a longtemps. Lerita Mitsouko sur Ici Champagne Ardennes, c'est comme ça.
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0: Les enfants sont des petits êtres insouciants, innocents, qui découvrent la vie en s'amusant sur des toboggans, par exemple. Mais dans l'humour en tube, Fred Ballard a découvert que leur maman était un peu plus à cran, oui, en les regardant depuis leur banc.
2: En même temps, le mien, vous savez, il a un talent pour le dessin. L'autre jour, il a pris tous ses crayons de couleur et les a rangés dans toutes les nuances de l'arc-en-ciel.
3: C'est pas un truc d'autiste, ça ?
4: Il n'y a pas à dire, l'instinct maternel, c'est fascinant. Il suffit qu'une maman mette la chair de sa chair sur un piédestal pour qu'une autre maman le fasse descendre illico de son piédestal pour mettre le sien et transformer un banc de square en ring de boxe.
2: Raoul les Bautistes, Raoul a été décelé et détecté précoce, QI 104.
3: Ah ouais, mais les enfants précoces, ils sont toujours un peu asociaux, non ?
2: Non, Raoul n'est absolument pas asocial. Raoul, asocial, n'importe quoi. Tu le laisses 10 minutes dans un bac à sable comme ça, il va revenir avec 4 cartes de visite.
3: Bah nous, c'est pareil. Simone, elle est invitée à tous les anniversaires. J'étais obligée de lui ouvrir un Google Agenda et engager une secrétaire, tellement elle est populaire.
4: Voilà, bon bah a priori, Simone et Raoul sont bien partis pour faire carrière en politique. Hein, donc bravo à Antonia Drandringer et Caroline Vigneault, deux mamans aimantes et poilantes. Mais est-il possible de ne pas être fière de son enfant quand on est maman ? Bah oui. Et puis lui donner un prénom de hamburger, bah c'est possible aussi.
5: Big Mac, il n'est pas tout à fait comme les autres. Comme par exemple, Big Mac, quand il avait 3 ans, il voulait apprendre à lire et à écrire. Alors je lui ai dit, oh, à quoi ça sert de lire ? La télé, c'est pour les chiens ? Au collège, il était toujours dans sa chambre à écouter sa musique classique de sauvage. C'est quoi déjà, là ? Beethoven. C'est le chien, là, le Saint-Bernard.
4: Oui, des chiens surdoués et mélomanes, ça existe aussi. Il n'y a pas que les enfants qui sont HPI. Saint-Bernard ou Saint-Big Mac, à chacun ses talents ou son destin. Mais les enfants et les parents...

0: Vous avez prévenu que ça ferait waouh dans la radio, mais en même temps on adore, hein. The Clash avec Should I Stay or Should I Go.
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0: Avant de repartir en musique, je voudrais vous donner un petit rendez-vous ce samedi à Tinqueux, à la médiathèque Carré Blanc de Tinqueux, samedi, donc toute la journée, pour une bourse aux livres, un marché aux livres. Alors un livre, c'est pas qu'un truc qui sert à caler un meuble, non, c'est aussi une ouverture sur le monde. C'est un objet qui parfois nous saisit, nous transporte, nous accompagne. Un livre, ça nous marque parfois durablement. Et à travers conférences, expositions, animations, eh bien l'association La Plume Aquatintienne, donc de Tinqueux, vous invite pour cette journée à partager son goût pour la lecture et puis les promesses de rêve quand même, hein, oui, des promesses de rêve d'ailleurs, de voyage que nous délivre la lecture. Notez que pour l'occasion, la médiathèque Le Carré Blanc à Tinqueux tiendra sa traditionnelle bourse aux livres où tous les ouvrages, alors que ce soit adulte ou jeunesse, hein, on parle de romans, de documentaires, de bandes dessinées, de magazines, tous les ouvrages seront vendus au tarif unique d'un euro. Vous vous rendez compte? Un euro pour un roman, pour un livre, pour une bande dessinée. Alors, si c'est pas pour vous, faites-le pour vos enfants, vos petits-enfants. Rendez-vous donc à la médiathèque Carré Blanc à Tinqueux ce samedi. L'entrée est libre, évidemment, de 10h à 17h. Marché aux livres, bourse aux livres, de la culture, du plaisir, du bonheur et des bonnes affaires. Un euro le bouquin, tu te rends compte? 5h moins 10, l'info arrive dans une dizaine de minutes, pardon. On aura d'ici là Tame Impala et Jenny en duo avec le fameux tube Dracula. Et alors là, maintenant, on se fait plaisir avec une super chouette chanson d'Étienne Dao. Voici Des Heures Hindoues sur ici Champagne-Ardenne.

0: des heures indo 1988, cette belle balade signée Étienne Dao sur Ici Champagne Ardenne. Patience dans moins de 6 minutes, les infos. Et puis comme promis, Dracula, le tube de Tame Impala et Jenny sur Ici Champagne Ardenne.
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0: C'est un tube, ça, déjà. C'est sorti il y a peu et c'est déjà un gros carton. Tout le monde chante là-dessus. Tamim Pala en duo avec Jenny sur ici, Champagne Ardennes. En plus, c'est rigolo, la chanson s'appelle Dracula.
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0: Passez un bel après-midi, aujourd'hui c'est mercredi, il est 17h. Hugo Marceau pour l'info. Bonjour Hugo.
2: Bonjour, bonjour à toutes et à tous. Loin d'apaiser la colère, les dernières réponses du gouvernement à la hausse des prix du carburant ont irrité certains acteurs. 450 millions d'euros d'aide annoncés hier soir par le gouvernement. Mais rien par exemple pour les routiers. Le ministre de l'économie Roland Lescure explique qu'ils peuvent répercuter la hausse de ces prix sur leurs clients. L'argument fait sortir de ses gonds Jean-Claude Barcos. Il représente la Fédération nationale des transporteurs routiers.
3: Répercuter quoi ? Répercuter comment ? C'est vraiment se foutre du monde, vraiment, c'est incroyable. C'est presque nous pousser à descendre dans la rue, des réflexions comme ça. On est exactement dans le même cas que les autres professions. Il ne faut pas s'imaginer que les clients systématiquement payent. Ça serait beaucoup trop facile. On voit bien que ces gens-là ne connaissent rien, n'ont jamais vu une entreprise, ne savent pas ce que c'est que de négocier avec des clients. Une grande partie de la profession ne pourra pas s'en sortir. Aujourd'hui, quand vous voyez le coût des carburants, les pétroliers demandent des cautions. Donc, il faut avancer le carburant. On est déjà dans une situation fragilisée, avec une économie qui est très faible, ce qui affaiblit l'activité, affaiblit les rentrées d'argent. Donc, ça va être très compliqué. On peut s'attendre dans les semaines à voir une hécatombe d'entreprises de transport.
2: Jean-Claude Barcos au micro de Luc Chemla. Certaines professions vont-elles bénéficier d'aides ciblées ? C'est le cas des infirmiers. Infirmiers libéraux, ceux qui parcourent plus de 100 km par jour, bénéficieront d'un bonus de 80 euros. Les agriculteurs, eux, savaient déjà qu'ils bénéficieraient d'une enveloppe d'1,3 milliard d'euros pour compenser les pertes de l'été. Le plan d'aide de l'État sera probablement supérieur, a rectifié aujourd'hui la ministre de l'Agriculture, Annie Genevard. Et dans la Marne, on en sait un peu plus sur les premières aides attendues sur les comptes au début du mois d'octobre. Les exploitants de terres arables bénéficieront d'un dégrèvement de 40% sur leur taxe foncière. Ce sera 50% pour les prés et les vergers. Une déduction d'impôt qui doit s'appliquer automatiquement, précise aujourd'hui la préfecture.
0: Le chauffeur n'a pas vu qu'un poilot freinait devant lui.
2: Un car a provoqué un accident en fin de matinée au sud de la Marne. Il circulait sur la Nationale 4 direction Paris à Meurs-Verdet près de Cézanne. La première collision en a entraîné une deuxième. Un autre poids lourd s'est encastré derrière le car. Selon les pompiers, son chauffeur et le conducteur d'un des deux poids lourds ont été évacués vers l'hôpital de Romilly-sur-Seine dans l'Aube. Des cuisses de poulet ont disparu à Fumay au nord du département. Des cambrioleurs se sont introduits lundi dans la société de restauration collective Happy. Information de nos confrères de l'Ardennec, nous sommes en mesure de confirmer. L'entreprise doit encore faire l'inventaire de la quantité volée. Elle a porté plainte à la gendarmerie. Et puis il ne fait pas bon de laisser sa voiture mal garée. À partir du 1er octobre, le tarif réglementé de l'enlèvement vers la fourrière va augmenter de 127,65 euros à 135 pour une voiture. La garde journalière grimpe aussi et ce n'est que le début. La hausse doit s'accentuer dans un an. Un mot sur la météo.
0: Deux mots, vous préférez pas deux mots ?
2: J'en veux trois.
0: Ah, grand beau temps. Ça fait trois mots.
2: On est
0: bon là.
2: Parfaitement dans la consigne.
0: Allez, merci, au revoir. Alors, c'était la météo. Non, mais sérieusement, il fait beau aujourd'hui. On a même chaud. Hein, vous avez vu, jusqu'à 26 degrés là. Il y a moins de vent aujourd'hui. Et du coup, on se dit, tiens, il fait chaud. Eh oui, ce sont des températures estivales. Alors que ce mercredi marque l'entrée dans l'automne. Hein, aujourd'hui, c'est sur le calendrier.
2: Effectivement.
0: Le premier jour de l'automne 2026. Alors demain, ça continue. 22, 24 degrés. Avec peut-être un soleil moins franc, mais pas moins généreux. C'est-à-dire qu'on aura un voile comme ça de nuages. Sans conséquence, beau temps encore. Journée très ensoleillée. Vendredi et probablement encore tout ce week-end. D'ailleurs, vendredi, on annonce jusqu'à 27 degrés hein, pour les températures. Vous avez bien fait de garder vos tongs, mon cher Hugo. Et sinon, l'indice
2: pas de... au studio, mais effectivement, dans le
0: l'indice de... Non, mais c'est une blague, évidemment. L'indice de qualité de l'air est moyen aujourd'hui à Reims, à Charleville, à Troyes. Il est dégradé du côté de Châlons en Champagne. Aujourd'hui, c'est mercredi. C'est un petit peu moins compliqué, je dirais, en termes de circulation sur la Champagne-Ardenne, notamment dans le centre de Reims. Soyez tout de même prudents et faites bonne route.
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0: Merci Hugo, à tout à l'heure 18h.
2: Dans une heure.
0: Pour le journal d'ici Champagne-Ardenne, voici pour le moment un des gros tubes de l'année 1995. Edwyn Collins et son fameux A Girl Like You.

0: A Girl Like You sur ici Champagne Ardenne par Edwin Collins.
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0: Jusqu'à 19h pour vous accompagner tranquillement, gentiment et en musique évidemment, la bonne humeur et tout ce qui va avec. Tiens, dans quelques minutes, une petite demi-heure à peine, Émilie Mazoyer nous rejoint ce micro pour Décibel, l'actualité musicale du jour. Émilie qui nous parlera entre autres de Patrick Fiori, de Soprano, Oasis aussi, parce que quand même les fans français ont une bonne nouvelle, ils nous reviennent en concert. Et puis téléphone. Et puis juste après, on joue. 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
2: Tu te pousses, toi, là. 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Allez, toi.
0: Bon, bref, cadeau, c'est pour vous, rendez-vous dans 30 minutes. Si Florent Pagny maintenant, c'est le braquage des sentiments et c'est l'une de ses dernières chansons, extraite évidemment de son dernier album. Passez un bel après-midi avec ici.

0: Florent Pagny, nouvelle chanson sur ICI.
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0: Maintenant, je voudrais vous parler de musique. Enfin, je voudrais plutôt vous inviter à aller à un concert chez nous, ici à Reims, dans quelques jours, avec un certain Pierre-Paul Jacques. Ça vous parle, Pierre-Paul Jacques? Oui, vous connaissez Pierre-Paul Jacques. Mais si, c'est ça, Pierre-Paul.

Paul Jacques qui a enchaîné quelques tubes quand même il y a 10-15 ans à peu près. Bon, bah maintenant il est parti sur les routes de France, de Navarre et d'ailleurs. Il tourne beaucoup et donc il va passer par Reims, figurez-vous. Alors, c'est à l'occasion d'une nuit du reggae, la Reggae Night, et ce sera au Tapis Rouge à Tinqueux le 16 octobre prochain. Et là, vous dites le Tapis Rouge, je vois pas bien. Oui. Alors, le Tapis Rouge, c'est une salle, mais c'est surtout l'ancien K à Reims. Vous vous souvenez, le cabaret qui a déménagé, voilà. Et bien là où il y avait autrefois le K à Tinqueux, c'est désormais une nouvelle salle qui s'appelle Tapis Rouge et qui est, il faut le dire pour le moment, assez orientée reggae music. Voilà. D'où la présence de ce concert de Pierre-Paul Jacques. Alors, il ne sera pas seul puisque c'est la nuit du reggae. Il y a d'abord une soirée qui va débuter avec Dub Silence. Alors là, je dis, c'est pour les initiés. Puis d'autres artistes. Et donc, Pierre-Paul Jacques avec tous ses tubes. La soirée va débuter vers 20h à peu près. De quoi, évidemment, se restaurer sur place. La buvette avec modération, bien sûr. Et puis, il y a un truc qui est vachement bien. C'est qu'il y a des navettes mises en place pour vous. Hein, si jamais vous faites un petit excès, bon, voilà, ça peut arriver. Il y a des navettes donc qui sont mises en place avec des horaires, des points de départ très précis. Vous aurez tout ça sur Internet. Vous cherchez Tapis Rouge Tinqueux. Hein, on est donc à l'emplacement de l'ancien K. Cette Reggae Night, cette nuit du reggae, avec en tête d'affiche notre cher Pierre-Paul Jacques. Voilà, bonne soirée par avance.

0: Les frères Gibb avec les Bee Gees, évidemment. How deep is your love sur ici, Champagne Ardenne. Amel Bent chante Pourquoi tu restes, et puis on enchaînera avec Prunes qui beat pour Why. Ce sera le moment de faire un nouveau point météo et circulation au Champagne Ardenne.
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0: Ah, il envoie du lourd, hein, Jimmy Somerville, avec son groupe Bronze Beat. C'était Why, on était en 85. Et la météo, on est en 2026, il fait beau, il fait chaud, on se croirait en été, alors que depuis ce matin, nous sommes entrés dans l'automne. Journée estivale avec des températures autour de 24, 25, 26 degrés. Aujourd'hui, quand même, c'est quelque chose. Grand soleil, cette nuit, il fera un peu plus frais, 8 à 13 degrés avec un ciel globalement assez lumineux, enfin en tout cas étoilé, on aura des petits nuages mais tout va bien se passer. Demain jeudi, Météo France nous dit que le soleil sera voilé par des nuages, mais enfin rien d'inquiétant et nous aurons 22 à 24 degrés pour les maximales. Petite nouveauté concernant la qualité de l'air du côté de Chalon, l'indice est dégradé aujourd'hui, nous dit Atmo Grand Est. En revanche, comme le plus souvent, l'indice est moyen à Reims, à Charleville-Mézières et à Troyes. Et puis deux mots de circulation, l'info mobilité en temps réel sur la Champagne-Ardenne. J'observe que la circulation est fluide globalement. On notera un peu de monde en raison de travaux et bien sûr en cette fin de journée une affluence un peu plus importante entre Reims-Saint-Remy et Reims-Cormontreuil sur l'A344. La traversée, ce qu'on appelle la voie Tétinger à Reims.
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0: Il sera le 18 novembre prochain en concert au K à Reims, monsieur Julien Clerc, et je vous annonce déjà qu'on l'aura au micro ici, Champagne-Ardenne, dans quelques jours, c'est promis, on fait tout ce qu'il faut, on a pris rendez-vous. Julien Clerc qu'on écoute maintenant sur ici Champagne-Ardenne avec l'une de ses plus belles chansons, voici « Fais-moi une place ».

0: Julien Clerc avec Fais-moi une place sur Ici Champagne Ardenne, 17h34.
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0: Allez, dans une poignée de secondes, on joue. Ce sera juste après Décibel. Salut, Émilie Mazoyer.
2: Salut tout le monde. Émilie au rapport pour votre dose quotidienne d'actualité musicale. Jour de fête, moitié-moitié, mezzo-mezzo, entre la Corse et Marseille. Felice anniversario, Patrick Fiori, 57 ans aujourd'hui.
3: Tu reviens.
2: Succès du concert Corsu Mezzu Mezzu en mai au Vélodrome de Marseille. Et en attendant la suite de ces réjouissances corses, Patrick Fiori part en tournée. 40 concerts à partir de mars prochain, en partenariat avec votre radio préférée. Ça veut dire que quand Patrick passera près de chez vous, il y aura des invitations à gagner ici. Le nouvel album de Soprano sortira au printemps prochain et il est placé sous le signe de la fête. Sont durs, la fête c'est une soupape essentielle. Le DJ devient un vrai sauveur de l'humanité et le karaoké un moment fédérateur quand les méchants font tout pour nous diviser. Karaoké, c'est le nom du 9e album solo de Soprano, son 12e si on compte ceux avec la Funky Family, une sacrée carrière pour le rappeur qui a gagné le cœur du grand public et qui est élu depuis 6 ans, tous les ans, personnalité préférée des enfants. Les fans français en ont rêvé, Oasis l'a fait.

Les frères Gallagher enflammeront le Stade de France l'année prochaine. Début des ventes après-demain, mais uniquement pour celles et ceux qui se sont préinscrits la semaine dernière et qui ont reçu un code secret par mail. Oh là là, flemme, non, c'était mieux avant ça, hein. Pour les 50 ans du groupe Téléphone, le label Warner réédite tout un tas de merveilles. Le premier best-of du groupe rappelle en CD et vinyle de luxe les 5 albums incontournables en CD et vinyle aussi. Hein. Téléphone, Crache ton venin, Au cœur de la nuit, Dure limite, Un autre monde. Si vous choisissez la version vinyle, allez, vinyle couleur, ça c'est vraiment chouette. Et puis le mieux, c'est la réédition du tout premier 45 tours de Téléphone en édition ultra limitée 500 exemplaires. Dessus, deux titres live, Hygiaphone et Métro c'est trop, enregistrés en 77 au Bus Palladium. Tout ça sortira le 6 novembre. On peut commencer à économiser.

0: Merci beaucoup Émilie, à tout à l'heure 19h décibels, l'émission, l'invité d'Émilie Mazoyer ce soir, Kezia Jones, à l'occasion d'un gros concert et d'une tournée en France. Tiens, une tournée qui d'ailleurs passera par la cartonnerie de Reims le 14 novembre prochain.
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0: Allez, petite question bien gentillette, facilette et super chouette. Une question que je vous pose tout de suite. Ouvrez grand les oreilles. Attention. Quelle est la particularité architecturale du château fort de Sedan, l'un des monuments les plus visités des Ardennes et aussi l'un des monuments préférés des Français? Ah bah oui, le château fort de Sedan, c'est le plus haut château en briques de France. Ou alors, le château fort de Sedan, c'est le plus grand château fort d'Europe. Ou enfin, le château fort de Sedan, c'est le seul château entouré d'eau douce de la région, sans bulle. Cadeau pour vous. Alors, dans la collection, les goodies qui vont bien, les goodies ici, Champagne-Ardenne, la fameuse sonnette pour vélo ou trottinette, et puis aussi un petit sac shopping. 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Allez, redites-moi, le château fort de Sedan, sa particularité, c'est que c'est le plus haut château en briques, le plus gros château fort d'Europe ou le seul château de la région entouré d'eau douce. Allez, un petit effort, un petit coup de fil et je vous accueille dans quelques minutes. 03 26 48 2000.
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0: Avec Michel Berger, la groupie du pianiste, mais tout de suite Bruno Mars, On My Soul. Ça c'est chouette, c'est ici Champagne-Ardenne.
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0: pam pam, la groupie du pianiste par Michel Berger sur Ici.
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2: 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Bonjour.
0: Bonjour Isabelle Affim.
3: Bonjour.
0: Et bienvenue sur Ici Champagne-Ardenne. Vous jouez avec nous, vous me dites alors, cette particularité architecturale du château fort de Sedan, ben c'est quoi?
3: C'est le plus grand château fort d'Europe.
0: Ben voilà. Alors, Isabelle, cadeau. D'abord, on vous inscrit pour le tirage qui aura lieu ce vendredi, 7h-10. Il faudra avoir une oreille sur la radio. Parce que si la radio vous appelle vendredi, un petit peu avant 19h, c'est vous qui aurez gagné donc 100 € de chaque vitrine de Reims à dépenser comme bon vous semble, avec l'étiquette parking. Et voilà, vous ferez ce que vous voulez avec, ça ne nous regarde pas. Mais c'est pas tout, on vous offre aussi aujourd'hui un petit sac shopping. 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Et aussi, un sac aux couleurs de votre radio d'ailleurs. Hein. Et aussi la fameuse sonnette qui vous rend heureuse, j'ai cru comprendre.
3: Bah oui, une petite sonnette bleue, je suppose, sur mon vélo noir, ça va être super.
0: Ah, elle est magnifique. Alors, c'est un bleu métallisé, vous voyez, mais il est très lumineux, ce bleu. Je l'ai dans les mains, hein. Avec un, alors, le contour est bleu, et puis la façade, c'est blanc, et c'est écrit ici. La radio que vous écoutez. Voilà. Sauf qu'il faut qu'on dise à nos auditeurs que vous êtes bien embarrassés, parce que vous avez un beau vélo, mais.
3: Mais. Les pneus sont à plat, donc il faut changer les chambres à air et je ne sais pas le faire. Voilà.
0: Alors je lance un appel à la radio. Si vous habitez Fismes ou les environs, si quelqu'un peut aider Isabelle, qui n'arrive pas avec son vélo, qui est bien, je sais qu'il est propre, il est nickel, mais les pneus sont foutus, enfin les chambres à air en tout cas. Merci d'aider Isabelle, parce qu'il n'y a pas de commerce apparemment un Fismes pour faire ce genre de choses. Donc je lance un appel, voilà, si jamais quelqu'un peut...
3: C'est super gentil, Donc, si quelqu'un se présente, j'irai chercher les chambres à air et puis...
0: Voilà, alors appelez-nous à la radio, hein, je te dis à ceux et à celles qui voudraient vous rendre service, appelez-nous au 03 26 48 2000, on vous mettra en relation, ok?
3: C'est super gentil, merci beaucoup pour votre aide.
0: Je vous en prie Isabelle, merci à vous de votre écoute, on vous souhaite une belle fin de journée et rendez-vous peut-être vendredi pour le tirage.
3: Eh bien, j'espère. Merci beaucoup. Et puis, bonne fin de journée à tout le monde.
0: C'est gentil. Au revoir.
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0: 1988, précisément, on découvrait cette jeune chanteuse étonnante avec une voix incroyable, une douceur, une poésie. Et cette chanson qui a été un énorme succès cette année-là, voici Twisted My Sobriety. Et ça se passe sur Ici, Champagne-Ardenne.

0: Anita Tikaram sur ICI Champagne Ardenne avec Twist in My Sobriety dans un peu plus de 8 minutes. C'est l'info, le journal de 18h. Et puis Céline Dion arrive avec Boulevard Désert également.
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0: C'est pas si facile et pourtant on va écouter Boulevard Désert dans un instant. C'est la nouvelle chanson du groupe. Mais d'abord, faisons-nous plaisir. Voici Céline Dion avec Prière païenne.

0: Non, c'est pas si facile, mais on finit par s'en sortir, rassurez-vous les gars. La nouvelle chanson du groupe Boulevard Désert.
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0: Soyez les bienvenus si vous nous rejoignez, il est 18h. Journal Hugo Marceau, c'est l'heure des réquisitions au procès de Jean-Louis Leroux.
2: Cet agriculteur de 53 ans, jugé depuis le début de semaine pour tentative de meurtre au palais de justice de Reims. Procès également des trois cambrioleurs présumés, cibles de ses coups de feu une nuit d'hiver 2020. Jean-Louis Leroux, qui dit avoir cédé à la panique après une succession de vols de carburant comme celui-ci, et qui a insisté pour que ce procès se tienne devant la cour d'assises et non pas en correctionnel. Sa requête a été retenue. C'est donc un jury populaire qui tranchera demain au moment du verdict. Et pour Jean-Louis Leroux, cela change tout, explique maître Gérard Chemla, son avocat.
3: Monsieur Leroux a la sensation que les institutions n'ont pas joué leur rôle à son égard. Il a la sensation que les magistrats ne comprennent pas sa vie et ne peuvent pas se mettre à sa place. Donc qu'est-ce qu'il m'a demandé ? Il m'a demandé qu'il y ait, dans ceux qui allaient le juger, des gens comme lui, des gens de milieu simple, issus de la ruralité, qui puissent comprendre, se projeter dans sa vie à lui. Si c'était possible, que ce ne soit pas simplement des professionnels de la justice qui donnent leur avis sur ce qui s'est passé. Donc devant des jurés, la justice elle est rendue au nom du peuple français et la cour d'assises est le seul endroit dans le cadre duquel le peuple français participe effectivement à la décision.
2: Propos recueillis par Sophie Allemand juste avant le début des réquisitions en cours.
0: Des cuisses de poulet ont disparu à Fumay au nord du département.
2: Des cambrioleurs se sont introduits lundi dans la société de restauration collective Happy. Information de nos confrères de l'Ardennais, nous sommes en mesure de confirmer. L'entreprise doit encore faire l'inventaire de tout ce qui a été volé, mais elle a déjà porté plainte à la gendarmerie. Un car pris en étau entre deux poids lourds au sud de la Marne, c'est lui qui a provoqué l'accident sur la Nationale 4 à Meurt-Verdet. Le chauffeur n'a pas vu le camion de devant ralentir et l'a percuté vers 11h30 ce matin. Celui de derrière, un autre poids lourd est rentré dedans. Deux conducteurs ont été transportés vers l'hôpital de Romilly-sur-Seine dans l'aube, fracture de la jambe suspectée pour le chauffeur du car. Autre accident dans le même secteur et autre évacuation vers le même hôpital, celle d'un homme de 37 ans. Il roulait trop vite dans un virage à Allemand. Sa voiture a fait plusieurs tonneaux vers 16h. Il s'en sort avec des blessures légères. Et puis à Mourmelon-le-Grand, direction Mourmelon-le-Petit, presque à la même heure, une mineure réglait le rétroviseur de sa motocross quand la voiture de devant a abandonné sa tentative de dépassement d'une trottinette. La moto s'est encastrée dans la voiture qui se rabattait. Sa conductrice a été évacuée vers l'hôpital. 40% pour les terres maraîchères et céréalières, 50% pour les vergers et les prés. La préfecture de la Marne a précisé aujourd'hui les déductions de taxes foncières dont pourront bénéficier les agriculteurs du département touchés par la sécheresse. Une déduction qui doit s'appliquer automatiquement d'ici le début du mois d'octobre. Par ailleurs, le plan d'aide de l'État sera probablement supérieur à 1,3 milliard d'euros comme annoncé au départ. C'est ce qu'annonce aujourd'hui la ministre de l'Agriculture, Annie Genevard.
0: 18h03, c'est le journal ici Champagne-Ardenne, Hugo Marceau. Ils sont 1500 élus réunis à Reims.
2: Ils le seront du 14 au 16 octobre. Des élus départementaux venus de toute la France pour les assises des départements. Un rassemblement qui doit accoucher sur des demandes de financement précises à l'État. Quelques mois avant l'élection présidentielle, Jean-Marc Rose est le président du conseil départemental de la Marne.
4: Et le but, en fait, c'est d'abord de se parler, d'échanger nos idées, comment tu fais, et toi, là-bas, tu fais comment dans le Sud. Et puis ensuite, de tout ça, tirer un pacte, moi j'appelle ça le pacte de Reims, c'est de faire une proposition concrète sur ce qu'on doit considérer pour les départements de France, en matière de compétences, mais aussi en matière de financement. Donc c'est ça qu'on va proposer à quelques mois de la présidentielle. La grande idée, c'est d'avoir des compétences qui soient cohérentes, ce qui n'est pas le cas en ce moment, et surtout de faire en sorte que nous ayons des finances pérenne, puisque nous avons des dépenses contraintes et aucune autonomie fiscale. Moi, je suis parti d'un principe qui paye, décide. Et là, c'est l'inverse. L'État décide, par exemple, d'augmenter le RSA, et puis il nous donne aucun financement. C'est nous qui finançons ce que l'État décide. Ça, c'est pas possible. Voilà, c'est quelque chose qu'on peut plus supporter.
2: Jean-Marc Rose, président du conseil départemental de la Marne, au micro de Margot Croison. Et puis une précision, à partir du 1er octobre, le tarif réglementé de l'enlèvement vers la fourrière de votre véhicule mal stationné va augmenter de 127 7,65 € à 135 pour un véhicule léger comme une voiture. La garde journalière grimpe aussi et ce n'est que le début. La hausse doit se poursuivre dans un an, en 2027. Météo, que dit le ciel ?
0: Beau, très beau. Voilà. Déjà aujourd'hui, on a vu que c'était carrément estival, hein, jusqu'à 26 degrés avec un franc soleil. Alors demain, on va baisser un petit peu côté mercure, 22-24 degrés, ce qui reste quand même...
2: On laisse la place à l'automne quand même.
0: Non, finalement, parce que ça reste chaud pour l'automne, hein, 22-24.
2: Progressivement.
0: Si vous voulez. Ok, Hugo. Avec demain, un soleil qui est quand même toujours très présent, avec peut-être un voile de nuages qui donnera une autre impression, mais ça reste du beau temps, bien entendu. D'ailleurs, vendredi, c'est reparti mon kiki, grand soleil, et jusqu'à 27 degrés, hein, pour les maximales. Donc, ouais, que pour un début d'automne.
2: On attendra.
0: C'est quand même très estival. Oui, on attendra. C'est dingue de se dire d'ailleurs qu'on espère l'automne. Hein, on n'aurait jamais cru dire ça
2: oui.
0: Un jour.
2: Le 23 septembre, il est temps.
0: Oui. Alors, la qualité de l'air aujourd'hui, lundi, c'est moyen à Reims, à Charleville, à Troyes. Il est dégradé du côté de Châlons en Champagne. Malheureusement, et puis ça roule bien à 18h05 en Champagne-Ardennes. Restez prudents, vigilants et faites bonne route.
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0: L'info revient tout à l'heure, 19h sur ici Champagne-Ardennes. Merci beaucoup Hugo. Un chouette mec a dit un jour, la musique que j'aime, elle vient de là, elle vient du blues.
2: Certains Johnny.
0: Oui, c'est Johnny. On aurait dû jouer, parier quelque chose là-dessus, parce qu'on peut gagner. Non, bravo.
2: C'est gentil. Hein.
0: Je vous en prie. Plaisir. On écoute donc le Johnny, Hallyday qui va bien, la musique que j'aime. Et puis, restez avec nous, on a encore plein de choses à se dire jusqu'à 19h dans C'est ici que ça se passe, sur ici Champagne-Ardenne. Bon début de soirée.
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0: Notre Johnny sur ici Champagne Ardenne avec la musique que j'aime.
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0: Jusqu'à 19h07, ici que ça se passe. Et un peu avant 19h, tous les soirs, vous le savez, maintenant, c'est un rendez-vous qui devient traditionnel depuis cette rentrée 2026 sur votre radio. Ici, Champagne-Ardenne, c'est champion-championne, avec Alexandre Audabran qui, chaque semaine, partage avec nous le portrait d'une personnalité du monde du sport ici en Champagne-Ardenne. Et donc, cette semaine, on discute, on papote, on découvre l'histoire, la vie et le sport de Tristan Lehoux. C'est un ancien joueur de hockey ici à Reims et à Châlons-Champagne. Rendez-vous donc dans Champion Championne autour de 7h moins le quart. 5 minutes avant ça, eh bien, ce seront les coulisses télé comme chaque soir avec Patrice Gascoigne qui ce soir nous propose de nous plonger sur la plateforme France TV pour découvrir le Brame du Cerf saison 2. Et puis dans un instant, je vous emmène, alors on est en studio, c'est vrai entre nous, mais d'une certaine manière, je vous emmène à Boulle-sur-Suippes pour la deuxième édition du Salon du Livre. Et c'est un moment important et vous prendrez conscience de ça dans un petit instant, grâce aux propos de nos invités qui sont déjà en studio. On file donc à Boulle-sur-Suippes pour parler bouquin, mais d'abord musique. Et la musique, c'est Soprano, c'est sa nouvelle chanson, c'est DJ.

0: DJ, nouvelle chanson de Soprano, c'est déjà un tube, hein, c'est sûr, ici, Champagne-Ardenne.
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0: 18h15 et en studio et en direct, mes deux invités, Christelle Saint-Dizier, bonjour Christelle.
2: Bonjour Sébastien.
0: Jean-Claude Georget, bonjour Jean-Claude.
3: Bonjour Sébastien.
0: Merci à tous les deux d'être venus depuis Boulle-sur-Suip où vous nous attendez ce dimanche, le 27 septembre, entre 10h et 18h, pour la deuxième édition du Salon du Livre. La saison dernière, l'an dernier, vous étiez venu, Christelle, avec d'autres camarades, présenter la première édition. Ça s'était bien passé?
2: Oui, on avait eu beaucoup de monde, à notre grande surprise. Mm-hmm. Pour une commune de 1800 habitants environ, on a eu une belle affluence.
0: Et ça s'est tellement bien passé que vous remettez le couvert, mais surtout, cette année, vous développez encore, hein, c'est ça Jean-Claude?
3: Oui, absolument.
0: Il y a encore plus d'animations, encore plus d'auteurs, d'illustrateurs, de slameurs, bref, c'est la fête qui s'agrandit, quoi, hein?
3: Oui, c'est ça, on a souhaité qu'il y ait encore une plus grande diversité, avec différents genres de littérature, de la BD, de la jeunesse, du roman, de la romance, du thriller, et j'en oublie. Et de même, au niveau des animations, ce sera très diversifié, aussi bien pour les adultes que pour les enfants. Il y aura un atelier autour des personnages de Proust, on aura un atelier de slam, avec un atelier d'écriture, avec restitution des textes. Nous aurons une lecture kamishibai pour les enfants. Enfin, on essaye véritablement d'être très éclectique et qu'il y en ait pour tous les âges,
0: voilà,
3: et tous les goûts.
0: Et donc, et ça marche puisque le public répond présent. Ben ça fait plaisir. Juste quand même quelques mots sur votre travail, vous, Jean-Claude Georget. Vous êtes auteur également. Vous avez fait plein de bouquins. Mais alors là, votre travail que vous présenterez précisément ce dimanche, c'est un travail de recherche. Vous avez fait l'abécédaire de Boulle-sur-Suip des années 1940 à 1950.
3: C'est ça, tout à fait.
0: Pourquoi vous faites ça, hein?
3: Parce que j'aime bien rencontrer les gens, et à travers leurs témoignages, ça me permet de transmettre ce qui s'est passé dans les générations précédentes et de transmettre ça aux plus jeunes.
0: Et on découvre plein de choses.
3: Et on découvre plein de choses que l'on ignorait, et puis c'est des rencontres aussi à chaque fois.
0: Alors, il faut raconter, parce qu'il y a plein d'anecdotes.
3: Alors, une anecdote récente, parce que maintenant je travaille sur les années 60-70, avec donc de nouveaux interlocuteurs, et j'ai appris par exemple que dans les années 60, la commune de Boulle-sur-Suip avait des noyers qui lui appartenaient, donc des arbres fruitiers, et que ces arbres fruitiers étaient loués à des particuliers. Et seul ce particulier-là avait le droit de récolter les noix de cet arbre.
0: C'est ce type
3: d'anecdotes qui sont intéressantes et j'aime bien entendre les gens me raconter ça.
0: Donc c'est ce genre de choses qu'on va lire dans cet abécédaire-là, le premier que vous avez sorti, puis le deuxième sur lequel vous travaillez.
3: C'est ça.
0: Et ça, ce sera disponible, alors j'imagine, dans la bibliothèque de Boulle-sur-Suip, on va pouvoir l'acheter, il sera édité, ça marche comment?
3: Alors l'abécédaire, il a été édité, effectivement, ouais. Il est disponible à la bibliothèque de Boulle-sur-Suip, il y en aura sur mon stand. Quant au second, pour l'instant, je suis au niveau des rencontres, donc c'est en fonction des rencontres que je définirai les thèmes et que je pourrais l'écrire. Bon. Donc là, c'est prématuré pour vous annoncer une date.
0: Alors, on attendra, c'est pas grave, on n'est pas pressé. Christelle Saint-Dizier, vous étiez déjà venue donc l'an dernier pour parler de ce salon du livre, et puis on s'était rencontrés quelques mois plus tard pour la balade des gens heureux. On avait découvert votre histoire, puisque, il faut le dire à nos auditeurs, vous êtes lancé dans l'écriture, alors c'est pas du tout votre univers à la base, mais parce que vous avez eu une histoire douloureuse, une histoire d'enfant et d'adolescente qui était maltraitée par sa maman. Voilà, ça a été donc un premier livre, c'était votre récit. Mais alors depuis, ça y est, vous lâchez plus la plume. Vous préparez déjà le cinquième livre.
2: Oui, c'est ça, oui. J'ai commencé par le témoignage pour me délivrer et ensuite tout coule depuis. Je suis passée au roman. Donc là, je suis en train d'écrire le troisième roman.
0: Mais donc le cinquième livre, hein, si je comprends.
2: Le cinquième livre, oui, bon. Puisqu'il y a eu deux témoignages avant.
0: Voilà, et là, le dernier qui est paru, c'est un roman, il s'appelle Un souffle entre deux battements. Deux mots, c'est quoi l'histoire?
2: L'histoire, c'est une rencontre inattendue qui bouleverse une vie, et surtout les choix qui découlent de ce bouleversement, en fait. J'ai voulu explorer l'intensité de l'amour passionnel, et surtout ce qui fait que qui bouleverse traverse la vie de deux personnes et voilà, j'ai voulu axer sur l'intensité et les choix.
0: Ce souffle entre deux battements, donc voilà. On va en reparler dans un instant, le Salon du Livre, donc dimanche à Boulle-sur-Suippes, nos invités sont en studio, ils vont pas bouger parce que j'ai fermé la porte à clé. On va écouter les Cure tout de suite avec un super tube des années 80. On est en 85, voici In Between Days sur ici, Champagne-Ardenne, un bon début de soirée.

0: In Between Days, les Cure sur ICI Champagne-Ardenne.
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0: Nos invités aujourd'hui, Christelle Saint-Dizier, Jean-Claude Georget, tous les deux habitent Bouches-sur-Suippes, tous les deux sont auteurs, et ils viennent nous présenter donc la deuxième édition du Salon du Livre ce dimanche, 10h-18h, c'est à la salle des fêtes de Bouches-sur-Suippes, et je précise que vous représentez toute l'équipe, puisque vous êtes très nombreux à Bouches-sur-Suippes, a évidemment travaillé et organisé ce festival. Oui, je pense qu'un festival, c'est le Salon du Livre. Festival dans le sens où finalement, il y a du slam, il y a plein d'ateliers, il y a plein de choses diverses et variées. Je vous demandais, Rantaine, Christelle, finalement, qu'est-ce qui peut inviter et inciter nos auditeurs à venir vous voir?
2: Tout simplement, au-delà de l'amour du livre, ça peut être l'occasion de se balader en famille, sachant qu'il y a des animations pour tous, que ce soit un public pour adultes ou pour enfants. Donc c'est vraiment l'occasion de sortir de chez soi. Ils annoncent une météo plutôt clémente. Voilà, on vous accueillera avec le sourire.
0: Et puis alors Jean-Claude a précisé, puis dis donc, il y a une buvette. on peut pas oublier. Voilà, l'abus d'alcool est dangereux pour la santé, à consommer avec modération. Bon, ben voilà, il y a tout ce qu'il faut pour passer un bon moment. Et au-delà de ça, voilà, encore une fois, se dire, c'est quand même un bel exemple parce que c'est seulement la deuxième édition et ça marche très très bien. On voit que cette année, vous avez développé votre Salon du Livre, que et les auteurs, autrices, mais aussi le public sont ravis. Et qu'est-ce qui se passe à Bouches-sur-Suippes? Il y a un truc, il y a un air sympa dans le vent qui circule, qu'est-ce qui se passe?
3: On a envie de faire bouger notre village, oui. Ouais, ouais. On n'est pas les seuls, et à partir de là, on organise ce type de rassemblement. Puisqu'en fait, vivre dans un village aussi, c'est vouloir vivre ensemble, ne pas être dans l'anonymat. Et la vie en village, ça le permet, et un salon du livre, ça rapproche les gens. D'ailleurs, c'est pour ça qu'on organise des lectures pour adultes, des lectures pour enfants, en plus des différents ateliers. Voilà. C'est de manière à ce que les gens soient ensemble et qu'ils découvrent des auteurs, des autrices de différents types.
0: Et il y a une super bibliothèque à Bouches-sur-Suippes que j'ai eu la chance de visiter, de découvrir grâce à vous, Christelle, il y a quelques mois. Voilà. Et ben écoutez, on se donne rendez-vous dimanche à partir de 10h, salle des fêtes de Bouches-sur-Suippes, la deuxième édition du Salon du Livre. Merci Jean-Claude, Christelle.
3: Merci
2: beaucoup. À vous.
0: Et bon retour à Bouches-sur-Suippes. C'est ici que ça se passe, 18h25 sur ICI Champagne-Ardenne. Restez avec nous, on écoute la belle chanson du Soundour et Nene Chéri, 7 Seconds, et puis on fera de nouveau un point sur la météo et la circulation en Champagne-Ardenne.
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0: Ned Cherry, You Sundur, petite merveille cette chanson. 7 seconds, 18h30. Deux mots de météo pour demain jeudi. Soleil voilé par les nuages, mais soleil tout de même. Petite baisse du mercure, franchement petite, hein, 22-24 pour les maximales, nous dit Météo France. Et avec tout cela, nous avons un indice de qualité de l'air en Champagne-Ardenne qui est moyen. Alors du côté de Reims, de Charleville-Mézières et de Troyes, en revanche, c'est dégradé malheureusement aujourd'hui, selon Atmo Grand Est, du côté de Châlons en Champagne.
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0: Ah, Christophe Maé, j'adore. Nouvelle chanson, c'est beau tout plein. Ça s'appelle « Il n'y a que de l'amour chez toi ». Et on enchaînera avec un tube de Supertramp, « Breakfast in America ».
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0: Breakfast in America, le groupe Supertramp. Allez, on retrouve Patrice Gascoin pour les coulisses télé. Patrice nous propose aujourd'hui de prendre le temps, oui, le temps de regarder une télévision contemplative. Place à la saison 2 du Brame du Cerf sur France Télévisions.
1: On n'a pas tous l'occasion de se promener en forêt et d'entendre ça. Ça, c'est le brame du cerf. Souvenez-vous, l'an dernier, France Télévisions et Eden Productions lançaient une Slow TV, une télévision où l'on ralentit, où l'on prend le temps de contempler plus que de zapper. Une Slow TV pour nous faire vivre sur la plateforme France.tv la parade amoureuse du cerf. Devant le succès de la première édition, vous avez jusqu'à lundi prochain pour regarder en direct, toujours sur France.tv, le brame du cerf saison 2 avec un dispositif permettant une immersion encore plus profonde au cœur du vivant sauvage. Des caméras très discrètes qui se fondent dans la nature 24 heures sur 24, des caméras qui nous permettent d'observer la forêt, d'écouter ses silences, de guetter l'apparition du cerf. Mais justement, est-ce que la production avait tiré des enseignements de la première saison pour adapter son dispositif technique dans cette saison 2? Écoutez la réponse du réalisateur du Brame du Cerf, Nicolas Salé.
2: Par chance, on n'a pas été confronté à de gros problèmes sur cette première édition du Brame du Cerf. Toutefois, cette première expérience nous a servi de référence pour retravailler sur tout un tas de choses et mieux connaître le dispositif. Donc on a une meilleure connaissance aujourd'hui de l'autonomie des caméras, de la résistance des micros aux éléments ou encore de du temps nécessaire pour chaque plan pour éviter la monotonie du programme. Donc voilà, on va plutôt travailler, en fait, réajuster en permanence le dispositif et le programme pour permettre une meilleure expérience aux téléspectateurs.
1: Nicolas Salé, vous qui réalisez ce programme, plantez-nous le décor d'une de vos caméras pour saisir le brame du cerf.
2: Et dans ce dispositif, il y aura effectivement une caméra qui va nous permettre de nous offrir un point de vue assez singulier. Elle sera installée, en fait, dans un marécage ouvert à fleur d'eau pour espérer observer la venue de renards, de blaireaux, de sangliers, mais principalement de cerfs qui pourraient venir boire et se baigner vraiment à proximité immédiate de cette caméra.
1: À vous de contempler ce programme sans scénario, sans mise en scène, où les animaux sont libres et sauvages. Le Brame du Cerf, réalisé par Nicolas Salé, à voir sur France.tv.
0: Merci beaucoup Patrice Gascoin, les coulisses télé sur ici Champagne-Ardennes. Dans 3 minutes, l'ancien joueur de hockey à Reims et à Châlons, Tristan Lehoux, au micro d'Alexandre Dabrand, champion, championne, c'est juste après Zao de Sagazan.

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1: Allez, notre spécialiste et journaliste sportif, Alexandre Dabrandan, championne tous les soirs autour de 7h moins le quart. Cette semaine, on partage un moment de la vie professionnelle de Tristan Lehoux, ancien joueur de hockey au Phoenix de Reims ou encore au Gaulois de Chalon. Il a même été entraîneur à Chalon. Et aujourd'hui, Tristan Lehoux parle justement de ses années au Phoenix de Reims.
3: Très bon souvenir. Des choses, on se voit des fois entre anciens joueurs de la D1 de Reims, on va dire même avec les juniors, parce qu'on était quand même ces jeunes-là du club de la D1 où on jouait le samedi soir avec la D1 mais aussi le dimanche avec les juniors
4: à la patinoire Bocquen.

0: Vous pensiez que vous aviez l'équipe pour y aller, même si c'est toujours difficile hein, quand on arrive comme ça en demi-finale, finale.
1: C'est un regret, oui et non. Je pense que quand on donne tout sur le terrain, on n'a pas de regret. Je pense que tous les joueurs qui faisaient partie de ces effectifs-là sur 4 ans avaient vraiment livré la marchandise pour passer ce cap. Après, le hockey, c'est un sport... voilà, il n'y a pas de facteur. Il suffit de mettre les buts, de bien défendre et ces choses-là. Donc peut-être quelques détails. On peut avoir des regrets sur quelques détails, mais je pense que les 4 demi-finales, on a vraiment tout livré. Le souvenir qui me vient tout de suite à l'esprit, c'est de battre de gagner le premier match de demi-finale contre Caen 3-0, où on va chez eux. Donc c'était encore en 3 matchs. C'était 2 victoires sur 3. Et puis on se fait, on n'avait pas l'avantage de la glace, donc on joue le samedi chez eux, le dimanche chez eux, et on se fait éliminer là. Non, il n'y a pas de regret. Après, c'est vrai que ça aurait été, je pense que ça aurait vraiment été un challenge et vraiment un souvenir mémorable de faire ça avec des gars avec qui on avait commencé à 18 ans, jouer en junior ensemble et de faire d'avoir le Graal de monter ce club.
2: Tristan Lehoux, ex-hockeyeur au Phoenix de Reims et au Gaulois de Chalon, qu'on retrouvera bien sûr demain. Et puis en intégralité, hein, tous les dimanches avec Alexandre Daban, champion, championne, rendez-vous entre 10 et 11 heures.
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2: Avec Pascal Obispo qui est tombé pour elle, et puis Louane qui chante chien. Bon, bah, moi je dis, ça c'est un beau programme musical. Allez hop, on écoute.
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0: Qu'est-ce qu'on a chanté sur ce tube? C'est dingue hein, quand même, 94. Pascal Obispo sur ici, Champagne-Ardenne. On vous souhaite une belle soirée. Alors mes amis, dans une minute, à peine une minute, un monument de la pop music. Eagles, le groupe avec Hotel California. Plus de 5 minutes de bonheur, rien que pour vous.
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0: bout de quasiment 6 minutes d'Hôtel California, on peut dire quand même qu'on se sent bien, on est détendu, de la vie est belle, il y a des petits oiseaux, tout va bien. Eh bien, j'espère que ça vous a fait franchement du bien. Je vous souhaite une belle soirée avec ICI Champagne Ardennes.
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0: Et prenez soin de vous, surtout. Il est 19h. Et à 19h, c'est l'info, bien sûr, le journal avec Marine Logeni.
2: Le nez bouché, une grosse fatigue, une perte de l'odorat parfois. Le Covid refait parler de lui. Les dernières données mises en ligne par Santé publique France confirment une légère augmentation des cas en cette période de rentrée, Anne Le Gall.
3: C'est une augmentation modérée qui concerne également des symptômes grippaux. Mais depuis 3 semaines, le nombre de consultations chez SOS Médecins pour Covid ainsi que le nombre d'hospitalisations dues à ce virus sont en hausse pour toutes les tranches d'âge. Rien que sur la semaine dernière, SOS Médecins a noté une hausse de 76% des consultations pour suspicion de Covid au niveau national. Point rassurant, cette reprise de la circulation du virus reste inférieure à celle des 4 années précédentes à la même époque. Et les variants actuels n'entraînent pas de symptômes particulièrement sévères. Ces variants restent par ailleurs sensibles au vaccin. La campagne de vaccination contre le Covid démarrera mi-octobre, en même temps que celle de la grippe, et elle s'adresse en priorité aux plus de 65 ans.
2: C'est-à-dire 19 millions de Français qui sont concernés par cette campagne de vaccination. Objectif, améliorer le taux de couverture vaccinale après une épidémie de grippe particulièrement sévère l'hiver dernier. Lors des réquisitions dans le procès de l'assassinat du rugbyman argentin Federico Martín Aramburu, tué par balle à Paris en mars 2022 après une bagarre. 27 ans de réclusion criminelle sont requis contre Loïc Le Priol, 20 ans contre Romain Bouvier, deux ex-militants de l'ultra-droite parisienne. On en sait plus sur le policier qui a percuté un jeune à moto dans un quartier de Saint-Pierre-des-Corps samedi dernier, entraînant une nuit d'émeute. C'est un élu du Rassemblement National dans la Vienne, département voisin de l'Indre-et-Loire, Manon Vautier-Cholet. Il s'est présenté aux élections municipales de mars dernier pour le parti de Marine Le Pen.
4: L'homme de 36 ans était tête de liste pour le Rassemblement National à Coussay-les-Bois, village de 900 habitants tout près de Châtellerault. Sur les réseaux sociaux, son parti le présente comme un habitant de la commune, engagé dans la vie citoyenne. Je n'ai pas eu de contact récent, je peux dire que c'est un bon père de famille, assure simplement la représentante du RN dans la Vienne. Selon nos informations, le fonctionnaire travaille depuis moins de 5 ans au commissariat de Tours. Samedi soir, il est au volant de la voiture quand il percute un motard de 20 ans sur le parking du centre commercial de la Rabatterie. Selon la procureure de la République de Tours, l'équipage de police intervenait suite à un refus d'obtempérer. L'avocat du jeune mécanicien blessé à la jambe répond qu'il n'a pas voulu fuir. Quant aux opinions politiques du policier, elles ne déterminent pas les infractions, précise maître Benjador. Il ajoute qu'il attend des investigations à la hauteur pour apaiser une situation susceptible de se tendre.
2: Ce policier est toujours, selon nos informations, en arrêt maladie depuis la collision, contacté par ICI Touraine. L'avocat du policier en cause n'a pas souhaité répondre. La Cour de cassation rejette le pourvoi d'Achraf Hakimi. Le joueur du PSG sera donc bien jugé pour viol. Il nie tout en bloc depuis le début de cette affaire en 2023. Station de métro, commerce fermé, stationnement interdit. Paris se prépare à accueillir la déambulation du pape Léon XIV en papa mobile vendredi après-midi à 16h. 200 000 spectateurs attendus et certains commerçants du boulevard Saint-Michel que vous avez rencontré, Marie Boéda, le rideau à contre-cœur.
5: Les barrières métalliques s'empilent sur le trottoir devant le café de Nathalie.
6: Un mois et demi que les machins en fer, là, les barrières sont là. Un mois et demi. On nous a jamais rien dit.
5: Elle a reçu en fin de semaine dernière la consigne de la préfecture.
6: Là maintenant, interdiction d'ouvrir.
5: Entre 10h et 18h. Elle aurait bien proposé quelques boissons à emporter pour les spectateurs.
6: Pour servir quelques bières ou quelques eaux pour les gens. Rien.
5: En face, la librairie à la devanture rouge tenue par Fouad à la mine dépité.
7: En plus, il y a un côté festif. On voyait ça comme une opportunité, en fait. Plutôt sympathique.
5: Le libraire avait adapté sa vitrine.
7: On a demandé des livres sur le pape, son encyclique, là, qui est très bien, d'ailleurs. Et là, du coup, on est obligé de fermer.
5: Il estime les pertes à 1 000 euros pour une journée, plutôt 5 000 pour la station essence et le magasin de réparation de José. Il aura même un peu de travail avant de fermer, puisqu'il doit cacher ses pompes à essence.
8: C'est la police qui nous demande ça. Il faut qu'on filme les pompes. Ça fait tous les 15 jours, ils nous appellent. Donc vous allez mettre du film.
9: Du film d'emballage noir autour des pompes. C'est une mesure de sécurité.
8: Bref.
9: Bah, c'est une journée perdue. Donc merci le pas.
5: Les commerçants pensent maintenant à se regrouper pour demander une compensation financière à l'État.
2: Reportage signé Marie Boéda, ici Paris, Île-de-France. La visite de Léon XIV aura lieu donc du 25 au 28 septembre. Le pape arrivera à Paris vendredi matin, puis se rendra à Lourdes dimanche avant messe lundi et un retour à Rome. Avis aux fans d'Oasis, le groupe décale de quelques jours ses représentations au Stade de France. Il s'y produira finalement les 20 et 23 juillet. Ce report s'explique par des travaux ferroviaires programmés à proximité de l'enceinte. Les inscriptions à la billetterie sont désormais closes.
0: La météo en Champagne-Ardenne, cette nuit, d'abord une nuit calme, c'est vrai, même si en deuxième partie de nuit, on va voir arriver dans le ciel étoilé des nuages. Alors, ça reste un ciel voilé, on ne s'inquiète pas. D'ailleurs, ça annonce la couleur pour demain, puisque demain, Météo France nous dit que le jeudi 24 sera marqué par ce soleil généralement voilé par les nuages. Mais enfin, on s'inquiète pas, on n'aura pas de mauvais temps, puisqu'il fera d'ailleurs encore doux. Hein, demain, 22 à 24 degrés, nous serons déjà au deuxième jour de l'automne. Cette nuit, les températures moins fraîches que la nuit précédente. 8 à 13 degrés. Puis la qualité de l'air lundi, c'est moyen. Sur Reims-Charleville-Étroit, il est dégradé à Chalon. Émilie Mazoyer, tout de suite.
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11: Salut à toutes, salut à tous et bienvenue dans Décibel, votre rendez-vous autour de l'actu musicale. Ce soir, on célébrera un artiste qui est mort en 1970, mais quand même un 23 septembre, donc il est dans l'actu. C'est Bourvil, André Bourvil, grand comédien, mais aussi chanteur. Alors voilà, l'anniversaire du jour lui sera consacré. Je pense que c'est pas tous les jours en ce moment en France que Bourvil passe à la radio. Donc voilà, s'il y a des petits jeunes autour de vous, préparez-les à avoir un joli choc quand même, parce que c'était quelque chose, Bourvil. Et puis comme ça, après, dans la foulée, vous faites une soirée, vous regardez la grande vadrouille, ce sera merveilleux. Ce soir, on écoutera aussi Alain Bachung, et puis au rayon découverte, un artiste qui s'appelle Il est Vilaine. Mais sauf que c'est comme il est vilain, elle est vilaine, il est vilaine. Voilà, et ça fait un petit jeu de mots aussi avec il est vilaine. Bref, vous allez adorer, c'est une chanson qui s'appelle Femme peinture avec la voix de Simone Ringer, la fille de Catherine Ringer et Fred Chiche. Hein, Catherine Ringer, que nous avons perdu la semaine dernière, et sa fille est également chanteuse. Je vous parlerai aussi de la tournée de Zazie. Et puis ce soir, on devait avoir un invité que j'aime énormément, c'est Kezia Jones. Rhythm is love. À l'occasion de sa tournée française, Kezia Jones devait être dans Décibel ce soir. Il a annulé, ça arrive. Il a annulé 2 minutes avant l'émission. Ça n'arrive pas. On a un problème de direction artistique dans l'équipe de Kezia Jones. Donc voilà, évidemment, prévenu 2 minutes avant le début du direct. Je ne peux pas vous proposer un autre invité, mais ne vous embêtez pas, ne vous inquiétez pas. On va se régaler et je vous donnerai quand même tout à l'heure les infos sur Kezia Jones, même si je suis très énervée, j'aime tellement ce qu'il fait, j'ai envie de le partager avec vous, en espérant qu'il vienne à ses concerts un peu mieux qu'à ses promos radio. N'oubliez pas aussi que nous allons jouer au Blind Test tout à l'heure. 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Ce soir, c'est Dylan qui vous attend au standard. Et le thème du Blind Test, ce sont les chansons de l'année 1991, parce que oui, l'année 1991, elle a 35 ans, ça, même si vous êtes moyennement fort en maths, vous serez d'accord avec moi, mais l'année 91 et notamment le mois de septembre 91, c'est un mois qui a vraiment changé l'histoire de la musique. Alors, on se fera un petit point tout à l'heure sur les albums essentiels qui sont sortis il y a tout pile 35 ans, mais pour le moment et pour démarrer l'émission, je vous annonce une excellente nouvelle: le nouvel album de Zazie arrivera le 2 octobre et je vous donne ses dates de tournée juste après.

0: tournée pour son nouvel album Volatile qui sortira tout bientôt le 2 octobre. La grande tournée 2027 de Zazie commencera le 18 mars prochain à Strasbourg. Elle fera le tour de France et la billetterie est ouverte.
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0: Il est Vilaine, un duo excentrique et électronique parisien. Il est Vilaine a sorti Best Service, son deuxième album. Et dessus, il y a Femme Peinture. C'est un vrai coup de cœur pour nous. Et en plus, venu d'un label indépendant, ça fait toujours plaisir. Simone Ringer, la fille de Catherine Ringer, chante sur ce titre, Femme Peinture. C'est parti, il est Vilaine, notre coup de cœur du jour.

0: L'album Best Service de Ille et Vilaine est disponible chez Dialect Recordings. Et dessus, il y a cette chanson merveilleuse avec Simone Ringer, Femme Peinture.
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6: Vous écoutez Téline Escale avec Oxygène.
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6: Téline Escale, un duo électropop. Des artistes, mais aussi des parents qui écrivent des histoires de vie avec une dominante, la poésie.

0: Gênes, Barthélemy Escale. Un coup de cœur ici de Romardèche.
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2: Ah là là, quel dommage, on aurait dû accueillir Kezia Jones, dont l'équipe a eu l'élégance d'annuler la venue une minute avant le début de notre émission. Alors les amis, on n'est pas rancunier, non, on envoie de l'amour dans l'univers pour Kezia Jones, pour ses fans et pour sa musique magnifique. Évidemment, il ne sera pas réinvité de sitôt, je ne vais pas vous mentir, mais je vous recommande quand même de jeter une oreille à sa musique en général, et si le cœur vous en dit, d'aller l'applaudir. Dire la semaine prochaine, mardi prochain, voilà le Kezia Jones symphonique à la scène musicale, pour la première fois la musique de Kezia Jones avec l'Orchestre National d'Île-de-France dirigé par Rémi Durupt, et les arrangements symphoniques sont faits par Pierre Bertrand qui avait aussi fait des arrangements pour Nougaro, Aznavour, compositeur de musique de film, donc je pense que ça peut être vraiment très très chouette. Et puis vous annoncez aussi la tournée française de Kezia Jones à partir du mois d'octobre, il passera par Rennes, Brest, Nantes, Caluire et Cuire à côté, Lyon, Grenoble, Saint-Brieuc, Nîmes au mois de novembre, à Metz et à Reims, et enfin le 4 décembre à Aix-en-Provence. Je vous propose d'écouter la chanson avec laquelle le lien indéfectible de Kezia Jones avec le public français s'est fait. C'était Rhythm is Love en 1992. La voix, l'attitude et le jeu de guitare virtuose. Mesdames et messieurs, Kezia Jones.

0: Rhythm is Love 92, premier album de Kezia Jones, Blue Funk is a Fact. Et bah merde alors.
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0: Allez, on remonte le temps un tout petit peu plus. 1991, c'était il y a 35 ans. Et il s'est passé plein de choses, notamment au mois de septembre 1991, plein de sorties d'albums qui ont carrément changé le cours de l'histoire du rock et de la musique. On va profiter du temps qui nous est offert ce soir pour en parler et pour écouter des chansons de 1991. Mais vous le savez, Décibel étant une émission participative, moi j'avais aussi envie d'avoir les souvenirs des auditrices et des auditeurs de cette année 1991. Il y a 35 ans, la musique était super excitante, n'est-ce pas Gwen?
2: Salut Émilie.
0: Salut.
2: Ah bah oui, tu nous fais rajeunir là.
0: Oui, mais oui, alors t'avais quel âge toi il y a 35 ans?
2: Pleine adolescence, j'avais 15 ans.
0: Oh Mimi, il avait 15 ans. Et tu volais les disques ou tu les achetais? Dis la vérité.
2: Non, je les piquais à mon père surtout.
0: Ah, ça va.
2: Et après je les achetais parce que j'adorais avoir puis les cassettes aussi à l'époque, t'avais les cassettes aussi.
0: Les cassettes. Donc, bien
2: entre
0: sûr.
2: Les cassettes de mon grand-père, les 45 tours de ma mère, les vinyles de mon père, j'avoue que j'ai commencé comme ça.
0: Bon. Alors, 1991, qui avait acheté la cassette du premier album d'MC Solar, Qui sème le vent récolte le tempo?
2: Ah oui.
0: Moi, évidemment, évidemment. 1991, c'est aussi Saga Africa de Yannick Noah ou encore Suzette de Danny Briand, donc des débuts de carrière prometteurs. Authentique du Supreme NTM, de la planète Mars, d'IAM, Fredericks Goldman Jones, ça c'était la pleine période, ou encore la mort de Gainsbourg et d'Yves Montand, et puis le clip de Michael Jackson, Black or White, tu t'en souviens Gwen?
2: Ah ouais, excellent. C'est vrai que plein de souvenirs hein, quand tu évoques tout ça, tu fais ouais. Mais oui.
0: Bah oui. Ouais, ouais. Et la mort aussi de Freddie Mercury, hein, le chanteur de ouais. Queen. Toi, cette année-là, c'est Désenchanté, la chanson de Mylène Farmer qui t'a marqué. Ce qui est fou, c'est que elle est encore d'actualité aujourd'hui, en vrai.
2: Ouais. C'est ce que j'allais dire, c'est que ce titre-là, bon, déjà, il était marquant à l'époque. Donc, en pleine adolescence, comment te dire que ça résonne un peu, hein.
0: Ouais.
2: T'es dans une chaise de manette où le truc désenchanté, bah, ça te fait résonance. Puis bon, la période était pas top. Je crois qu'à l'époque, il y avait aussi une petite guerre du golf. Enfin bon, il y avait des trucs pas cool qui passaient. Voilà. Donc bon, on se réfugie aussi dans la musique. Et puis, bah, ce titre-là a fait son bonhomme de chemin, est devenu un hit. Mais au-delà de ça, bah, les nouvelles générations le reprennent pas mal. Donc, ça devient quelque chose de populaire et puis hélas qui s'ancre aussi dans une atmosphère ambiante quoi.
0: C'est vrai. Alors on va la réécouter ensemble parce que c'est un vrai kiff et merci pour le souvenir mon cher Gwen.
2: Ah bah, c'est avec grand plaisir, tu pars, tu me rajeunis, moi je fonce.
0: Allez hop, il y a 15 ans on découvrait ça et le clip aussi Gwen, le clip était fou, on est d'accord.
2: Il était énorme, mais ouais mais les clips de Fermat, c'était des mini-films, c'était trop bien.
0: Elle est désenchantée, 1991, tout est KO les amis. Vous écoutez ici.

0: Ah là là, 35 ans, les amis. Mylène Farmer, qui va toujours extrêmement bien. Son prochain album, le 13e, va s'appeler Égrégore. Il sortira le 30 octobre prochain. Pour le moment, nous savons que la pochette est signée par un fidèle de Mylène, le photographe et réalisateur Jean-Baptiste Mondino. Allez, restez bien dans le coin. Ici, continue son voyage en 1991, parce que demain précisément, 24 septembre, ce sera l'anniversaire de grands, grands albums.
1: Le temps en Champagne-Ardenne, cette nuit d'abord qui commence avec un ciel bien étoilé, mais dans le courant de la nuit, des nuages qui vont commencer peu à peu à voiler ce ciel de Champagne-Ardenne, ce qui d'ailleurs annoncera la couleur, si je puis dire, pour demain en journée, même si demain, jeudi, Météo France nous rassure, le soleil va largement dominer, ce sera tout de même parfois voilé par ces nuages, l'impression de beau temps va prédominer évidemment. Alors les températures, les minimales déjà dans la nuit, ce sera moins froid que ça ne l'était la nuit précédente. On a été autour de 3-4 degrés là. Ce que dit Météo France, nous serons entre 8 et 13 degrés du nord au sud de la Champagne-Ardenne. Et puis demain en journée, petite baisse du mercure. Aujourd'hui, on a frôlé les 26. Demain, ça va se promener entre 22 et 24 degrés. Enfin, concernant la qualité de l'air en Champagne-Ardenne, Atmo Grand Est nous dit que l'indice de qualité aujourd'hui est moyen en Reims à Charleville à 3. Il est dégradé à Chalon. Allez, bonne soirée. On retrouve tout de suite Émilie Mazoyer.
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0: Nous sommes le 23 septembre. Demain, on sera donc le 24 et ce sera l'anniversaire, les 35 ans de la sortie d'un album qui, si vous étiez né évidemment en 1991 et on va dire si vous aviez plus de 10 ans, forcément, il vous a marqué. Le deuxième album de Nirvana, Nevermind, aura 35 ans demain.

Like Teen Spirit, cette chanson qui était sortie un peu plus tôt au mois de septembre et qui a mis un petit peu de temps à devenir un tube. En fait, il a fallu un clip emblématique qui a été beaucoup, beaucoup passé sur les chaînes musicales, à la télévision, pour que finalement cette chanson devienne un tube et que le monde entier, je pèse mes mots, le monde entier découvre le grunge en général, Nirvana en particulier, et le talent, la beauté, le charisme, la voix et la guitare un peu pourrave de notre cher et regretté Kurt Cobain. Alors oui, Smells Like Teen Spirit, mais aussi Come As You Are, Lithium, In Bloom, et puis une magnifique chanson avec des cordes à faire pleurer un cœur de pierre, Something In The Way, tout ça, c'est sur le deuxième album de Nirvana, Nevermind, qui aura donc 35 ans demain. Mais dites-vous que le mois de septembre 1991, il a vu, oui, sortir Nevermind de Nirvana, mais il a aussi vu sortir le même jour, c'est-à-dire demain, ça fera 35 ans aussi, l'album Blood Sugar Sex Magic des Red Hot Chili Peppers.

magnifique ballade comme Under the Bridge, avec des paroles vraiment vénéneuses. Hein. Ça parle de drogue qu'on prend sous un pont tout seul à Los Angeles. Des chansons très sexy comme Suck My Kiss ou encore Give It Away. Blood Sugar Sex Magic peut être traduit par la magie sexuelle de la glycémie. Donc écoutez, voilà, en 1991, on faisait du bon rock'n'roll, mais on avait aussi des préoccupations finalement très très intéressantes. Et voilà, donc ces deux albums, celui de Nirvana et celui des Red Hot, sont sortis le même jour, le 24 septembre 91. Donc demain, si vous voulez célébrer les anniversaires, surtout, n'hésitez pas. Septembre 91, c'est aussi la sortie de Trompe-le-Monde, l'album des Pixies, de The Low End Theory, de Tribe Called Quest. Ça, c'est si vous aimez plutôt le hip-hop. Primal Scream aussi, si vous aimez les Anglais drogués, a sorti Screamadelica. C'est un des premiers albums qui mêlait si bien le rock et la musique électronique. Ça, c'était aussi en septembre 91. Et puis, le plus gros groupe de rock de l'époque sort aussi en septembre 91. Non pas un, mais deux albums. C'est les Guns N' Roses. Alors, ils ne savent pas qu'en trois semaines, ils vont être ringarnisés par Nirvana. Qu'en trois semaines, on fera plus de solo de guitare, on s'habillera plus en mini-short moulin boule sur scène comme Axl Rose, mais qu'on s'habillera plutôt comme Kurt Cobain avec des chemises. Tout ça, ils le savent pas, les mecs, quand ils sortent en septembre 91 Use Your Illusion, double album, donc le 1 et le 2. C'est voilà, une profusion, il y a tout, des clips énormes, des guitares énormes, des batteries incroyables, l'ego mais immense du chanteur Axl Rose, ses paroles à moitié poétiques, cryptiques, religieuses, christiques, on sait pas ce qui se passe, c'est juste que bah c'est génial, mais que ça va pas durer longtemps, puisqu'ils vont se faire voler la place par le grunge. Alors voilà, pendant quelques semaines, en septembre 1991, on a pu se dire qu'on adorait ces énormes chansons rock'n'roll, avec des violons, avec du piano, et même avec des bruits d'orage, et un clip où on fait un solo de guitare au milieu du désert. Et non, la guitare n'est pas branchée, mais ça n'est pas grave. C'était ça aussi, 1991, il y a 35 ans, donc... Les Guns N' Roses sortaient un de leurs plus beaux morceaux. On va se l'écouter ensemble et en entier, s'il vous plaît. Il passe normalement jamais à la radio parce qu'il dure 9 minutes. Mais nous, on aime bien vous gâter. Alors installez-vous confortablement et kiffez. November Rain, Guns N' Roses. Bon voyage, les amis. C'était il y a 35 ans.

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2: Oh là là, je suis encore en train de me remettre de mes émotions du magnifique Guns N' Roses qu'on a écouté tout à l'heure. Mais il est temps que je remette ma casquette d'arbitre. Bah oui, puisque nous allons jouer au Blind Test. Virginie est avec nous pour jouer. Bonsoir Virginie.
3: Bonsoir.
2: Bienvenue, comment ça va?
3: Ça va très bien.
2: Oh, merci beaucoup Virginie. Il y a aussi, oh oh, une revenante, Marie-Christine. Bonsoir.
4: Émilie, bonsoir Virginie.
2: Bonsoir. Bonsoir. Alors on va jouer ensemble à gagner, je vous l'ai dit. Eh bien ce sont des albums vinyles tirés du tiroir au trésor de Mélodie, qui est la programmatrice des invités de Décibel et qui vient de maudire Kezia Jones sur 19 générations. Sache-le Kezia, bon courage. Jusqu'en l'an 3000, le mec ça n'ira pas. Et...
4: Et c'est alors, bien de se faire poser un lapin.
2: Ah, dis donc, bah encore la veille ou une heure avant, tu te prépares, tu vois, tu te mets là 2 minutes effectivement, vous pouvez rien faire. Mais donc dans le placard au vinyle secret de Mélodie, il y a l'album de Gaëtan Roussel, celui de Maëlle, il y a celui de Grand Corps Malade, enfin il y a plein d'albums super chouettes et récents et tout, donc vous pourrez faire votre choix. Je vous laisserai discuter au standard avec Dylan et Mélodie, ok?
4: Merci.
2: Voilà. Et oui, vous avez gagné chacune un vinyle, quoi qu'il. Ça, c'est le tarif. Ah bah oui, quand on joue au blind test de Décibel, on gagne. Le jeu maintenant, ce sont des chansons toujours de cette année 1991, quand même, qui était une merveille, hein, vous l'avez entendu. Il y a 35 ans, qu'est-ce qu'on écoutait? Bah, notamment les chansons du blind test de ce soir. Alors, déjà, peut-être, petite vérification, est-ce que c'est une année fétiche pour vous, pour Marie-Christine et Virginie, 91?
4: Ah, non.
2: Je vous ai pas entendu, pardon. Virginie?
3: Non, pas spécialement.
2: Pas spécialement. Et Marie-Christine, 91?
4: Pour moi, pas une année qui marque dans, non.
2: Oh là là, mais vous faites vos difficiles. Je suis sûre que si. On va voir si vous retrouvez les chansons de 1991. Vous à la maison, je suis sûre que vous allez retrouver. Premier tube de cette année-là. Marie-Christine et Virginie, dès que vous retrouvez le nom de l'interprète, vous me donnez votre prénom et puis votre réponse, d'accord?
3: D'accord. Okay.
2: Allez, on y va.
4: Marie.
2: Alors, Marie et Virginie, on
4: Stéphane
2: dit leur prénom. Oui, c'est ça, c'est Stéphane Echer.

Marie-Christine et Virginie ont trouvé en même temps notre Stéphane Escher. Déjeuner en paix. Bravo, ça part bien. Allez, on continue. Deuxième tube de cette année-là. Il s'agit... Virginie, pardon, Scorpion, oui, bravo.

0: Sage, magnifique. Scorpion. Et ça fait...
1: C'est vrai que ça marche bien, toi.
0: Ah ouais, hein. 2 points pour Virginie, 1 point pour Marie-Christine. Vous voyez qu'on écoutait des bonnes choses il y a 35 ans, quand même.
1: Tout à fait.
0: Bah oui. On écoutait aussi... Ah, oh, j'ai oublié de le mettre dans le blind test. Il y avait Petite Marie aussi de oui, Francis Cabrel. Oui, oui, oui. Et Frédéric Goldman Jones. Il y avait plein de bons trucs cette année-là. Ah oui, il y avait ça aussi. Alors, est-ce que vous allez le retrouver? Il s'agit d'un rappeur qu'on aime beaucoup dans l'émission.

0: Bravo, bravo. Vous avez été de bonnes candidates toutes les deux. Vous voyez, cette année 91 qui vous disait pas grand-chose, ben finalement, ça s'est très bien passé. Merci d'avoir joué avec nous, mesdames.
1: Merci à toi.
0: Merci. Et puis, merci. Vous revenez quand vous voulez. Je vous repasse Dylan au standard. Il prend vos coordonnées pour vous envoyer vos cadeaux. Et puis, nous, on va retrouver Bachung. Parce que ça rigolait pas en 91. Sa guitare western, merveilleuse, sur Osée Joséphine. Voilà.

0: C'est Jean-Baptiste Mondino qui avait réalisé le clip. On parlait de lui tout à l'heure parce qu'il a fait la photo de la pochette du nouvel album de Mylène Farmer. Mais c'est lui aussi qui avait réalisé très très beau clip Osée Joséphine en 1991. Donc sur l'album du même nom, Monsieur Alain Bashung.
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0: Allez, on termine avec la chanson anniversaire et on quitte cette bonne année 91. Bah oui, il y a une autre année à laquelle on peut se raccrocher pour terminer. C'est l'année 1970. Le 23 septembre 70, la France avait la tristesse d'apprendre la mort de Bourvil, André Bourvil, qu'on adorait, qui avait commencé sa carrière après la guerre, hein, dans les années fin des années 40, qui a fait des films évidemment inoubliables comme La traversée de Paris, La grande vadrouille, La cuisine au beurre, Le corneau, enfin Bourvil quoi, mais qui était aussi un sacré chanteur, parfois plutôt rigolo.
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0: On embrasse évidemment celles et ceux qui nous écoutent de Maubeuge et les gendarmes.
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0: La tactique de Bourvil, c'était de faire des chansons rigolotes et tendres.
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0: Et puis, il y en a une que j'avais envie de partager avec vous pour le célébrer. Voilà, lui qui nous a quittés si jeune, le 23 septembre 70, il avait 53 ans. Une si jolie chanson. C'était bien au petit bal perdu. On va se quitter là-dessus ce soir, dans Décibel.
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0: 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André Bourvile qui vous souhaite une bonne soirée. Et la suite sur votre radio ici, c'est la nouvelle émission d'Éric Bastien. Il n'y a pas que Paris dans la vie. Et il reçoit ce soir Jamy Gourmaud. Oui, de Fred et Jamy. On va apprendre des trucs, j'en suis sûre. Ça va commencer à 20h. Et puis dans Décibels, demain, ça c'est très important que je vous donne le programme de demain. Vous ne voulez pas rater Grand Corps Malade qui sera là, lui, c'est sûr. Non, en général, on se fait planter une fois par an par les invités. Donc là, voilà, c'est fait dès le mois de septembre et tout. Bon, Kezia n'est pas venue. Mais demain, Grand Corps Malade sera là et vous présentera son tout nouvel album qui s'appelle Voir la mer. Donc ça, c'est demain à 19h. Quant à l'équipe de l'émission que je tiens à remercier, il y avait ce soir la technique Diana Alcide, au standard Dylan Gauthier, à la réalisation Iris Guitoni, à la délégation de la musique Thomas Demol, à la programmation des invités Mélodie Chaïb. Voilà, vous avez toutes les infos. Je n'ai plus qu'à vous dire merci à vous aussi, parce que quand vous participez à Décibels, la fête est encore plus belle.
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0: Vous êtes tellement mignons, je vais vous donner l'heure. Il est 20h, bisous!

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2: Bonsoir tout le monde, bienvenue sur Ici, il est 20h tout juste, c'est l'heure de vous accueillir, on le fait chaque jour du lundi au vendredi, c'est surtout l'heure de prendre le temps. Une heure d'évasion, une heure pour s'intéresser aux initiatives, aux actions que vous menez près de chez vous, dans vos villes, dans vos régions, parce qu'il n'y a pas que Paris dans la vie. On ira dans la Drôme ce soir, ici, à trouver un bon plan, un logement étudiant à 0€, je vous jure que c'est vrai. Et même si la rentrée est derrière nous, bah les vacances de la Toussaint, c'est pas si loin que ça. On a trouvé aussi un cahier de vacances très spécial. C'est en Gironde. Nous irons enfin en Essonne pour découvrir un moyen de transport original. C'est ce soir d'ici 21h. Et puis chaque soir, nous partageons cette heure avec un invité qui nous dit tout sur les villes, les lieux, les régions, les paysages qui ont finalement marqué sa vie. Je reçois ce soir un journaliste, animateur de télévision, un vidéaste, un vulgarisateur qui nous a longtemps expliqué que c'était pas sorcier à comprendre. C'est un épicurien, c'est un curieux, il en a fait une chaîne, Épicurieux sur YouTube, suivi par des millions d'abonnés. Son livre Toute une année avec Jamie, on en apprend tous les jours, est sorti vendredi dernier aux éditions Nathan. Je pense que vous l'avez deviné, je reçois Jamie Gourmaud. Bonsoir Jamie.
3: Bonsoir Eric.
2: Je suis ravi de vous accueillir sur Ici, vous allez bien?
3: Très bien.
2: Vous me disiez, l'été n'est pas si loin, et c'est vrai, je le dis aux auditeurs, vous avez bonne mine, je ne sais pas d'où vous arrivez en France, puisqu'on voyage, mais il y avait du soleil. Hein.
3: Alors j'ai passé une partie de mes vacances dans le sud, dans les Alpilles et en Ardèche.
2: Alors c'est marrant, on parlera peut-être des Alpilles, vous avez partie de, voilà, des lieux que vous appréciez particulièrement. Je rappelle aussi votre roman Les ailes de la forêt qui est sorti au printemps dernier, on pourra en dire un petit mot avant 21h. Vous êtes prêt à vous balader?
3: Ah, prêt.
2: Vous savez que c'est moi qui conduis le camion là, hein.
3: C'est très bien. Marcel a pris sa retraite, alors.
2: Sur la carte de France, premier lieu, alors, où on va s'arrêter, c'est le sud de la Vendée, c'est le début de tout, hein, pour vous, Jamie, notamment Fontenay-le-Comte.
3: Oui, Fontenay-le-Comte, c'est la ville où je suis né. Alors, j'y suis né, je n'y suis pas resté longtemps. Hein. Voilà. Puisque très rapidement, mes parents ont déménagé pour... Alors, ils ne sont pas partis très loin. Hein. Enfin, à l'époque, c'était pas mal. Hein. On est partis dans le nord de la Vendée. Voilà, dans une petite ville. Alors, Saint-Mesmin, c'est là où ils habitaient.
2: D'accord.
3: Voilà. Et ça, c'est encore le sud Vendée.
2: À Montaigu, du coup.
3: Voilà, à Montaigu. Voilà. Donc, Fontenay-le-Comte, pour tout vous dire, même si j'ai une bonne
2: mémoire...
3: Vous
2: n'avez pas de souvenir, ouais, pas de souvenir. Mais vous y retournez? Vous avez déjà eu l'occasion d'y retourner?
3: J'y suis passé, ouais.
2: Bon, c'est vrai, vous avez raison, c'est Montaigu, c'est pas très loin de La Roche-sur-Yon, c'est là où vous allez vous installer, c'est pas très grand, hein, j'ai vu à peu près le dernier recensement, on est à 5000 habitants.
3: Oui, c'est ça,
2: c'est
3: ouais.
2: à peu près
3: ouais.
2: ça. Mmh. Montaigu, son portail Saint-Léonard, sa digue, son château également, en tous les cas, c'est la carte postale que j'ai trouvée.
3: C'est exactement ça.
2: Quelle est la vôtre? Quel lieu vous vient à l'esprit comme ça quand on parle de Montaigu?
3: Ah ben, quand vous dites le château, les Douves. Alors, c'est un château dont il ne reste que les remparts, mais le cœur de la ville est bâti donc à l'intérieur de ces remparts. Il reste des douves et le château, c'était vraiment un endroit où enfant,
2: c'est un décor extraordinaire.
3: On allait jouer, on allait construire des cabanes.
2: Faisait du chevalier.
3: On allait draguer aussi.
2: On a des dossiers ce soir. Non, mais c'est un décor, je veux dire, c'est un écrin aussi quand on est un môme de grandir comme ça dans un lieu comme celui-ci.
3: Oui, oui, parce qu'on grandit. Et ça donne une idée de l'histoire du lieu dans lequel on a vécu, mais et même au-delà du pays dans lequel on a vécu. Parce que quand à l'école, eh bien, on commence à apprendre le Moyen-Âge, les châteaux forts, bah, fatalement, ça parle et ça permet de fixer durablement certaines idées.
2: Qu'est-ce qu'ils faisaient vos parents en Vendée? Ils sont eux-mêmes Vendéens?
3: Ils sont eux-mêmes Vendéens.
2: Voilà. Donc ils se sont rencontrés en Vendée.
3: Exactement. Tout à fait dans le bocage vendéen.
2: Voilà. Votre papa, il est fondateur du groupe Orvia, que votre frère va reprendre à la présidence quelques années plus tard. Vos premiers souvenirs, Jamie Gourmaud, c'est effectivement, donc on vient de l'évoquer, le bocage vendéen. C'est aussi des oncles, c'est aussi des tantes. Vous avez eu la chance d'avoir une grande famille et de connaître aussi vos grands-parents.
3: Oui. J'ai eu la chance de grandir dans une famille où il y avait énormément d'agriculteurs. Mes deux parents sont issus de familles agricoles et j'avais une multitude d'oncles et de tantes des deux côtés, de cousins aussi qui étaient agriculteurs. Donc les week-ends, les dimanches, les vacances, c'était très souvent à la campagne, chez mes cousins, chez mes oncles et tantes, dans les champs, dans les étables, sur un tracteur. Voilà,
2: Je feuillette vos albums photos, je vous vois sur un tracteur.
3: Mais la photo existe. Alors, c'est un truc complètement dingue ce que je vais vous dire, parce que ça ne se ferait plus, c'était dangereux. Mais mon grand-père me faisait conduire son tracteur.
2: Mais moi aussi.
3: À l'âge de 7 ans.
2: Ah, mais moi aussi. Oh, même avant, moi. Alors, on est des fous. Mais oui, mais ça va parler à plein de gens, parce qu'on l'a tous un peu fait, si on a évolué, effectivement, dans ce type de lieu. Alors, il y avait aussi un rituel en famille, c'était la forêt. Parce que, vous l'avez dit, vous êtes entouré d'un environnement magnifique. Mm-hmm. Petit coin champignon, je crois que vous y alliez souvent avec papa. Hein.
3: Alors, on est en automne. Oui. Et je me souviens qu'à partir du 15 septembre, eh bien, on passait une partie de nos week-ends à aller cueillir les champignons dans les prés, dans les bois, et ça, c'était merveilleux parce que on démarrait très tôt le matin, le soleil se levait à peine, et on partait justement dans ces prairies, dans ces bois. Il y avait la rosée, des odeurs, enfin tout ça. Et puis c'était un pari. Hein, on ne savait jamais sur quoi on allait tomber, mais en général, on rentrait avec les paniers pleins.
2: Bon, puis il y avait le bord de l'eau qui n'était pas très loin non plus.
3: Et il y avait la mer. La Vendée, c'est tout son charme. C'est le bocage d'un côté et puis le marais de l'autre. Et à l'extrémité du marais, la mer qu'on entend là.
2: Bien sûr.
3: Le sac et le ressac.
2: Et au goûter, il y avait une bonne brioche vendéenne.
3: Voilà.
2: Absolument. Et votre famille, vous faisiez pour les grandes occasions fabriquer une brioche vendéenne.
3: Alors, il y avait une tradition à Pâques dans les villages et ensuite dans les villes. Enfin, c'était comme ça à Montaigu, chez nous. Eh bien, on faisait de la brioche. Mais c'était de la brioche maison. Et je garde un souvenir très, très présent et très ému de cette brioche que confectionnait mon papa, parce que il s'y mettait le vendredi soir et puis il se levait la nuit pour regarder si la brioche était assez levée et puis la mettre. On se levait le matin avec cette odeur,
2: un émerveillement
3: de brioche, de fleurs d'oranger, c'était merveilleux.
2: C'est votre brioche de Proust.
3: On va l'appeler comme ça.
2: On va retourner en Vendée. On a encore plein de choses à se dire, mais l'heure est venue de s'intéresser à la Revue des Merveilles. Avec Benoît Prospero, on passe en revue les merveilles de celles et ceux qui consacrent leur vie au monde du vivant. Et aujourd'hui, nous partons à l'école pour découvrir un moyen de transport un peu original.
0: Ah ben voilà, on a fait l'appel et a priori tous les enfants sont là. Donc le bus peut partir direction l'école. Sauf que le bus ici, il est un petit peu particulier. Nous sommes avec ICI Paris-Île-de-France dans l'Essonne à Bièvre. Et ICI, le bus scolaire, c'est un vélobus, le Castor Express. Alors pour faire simple, c'est comme un bus, c'est-à-dire que c'est un véhicule assez long. Sauf que les enfants ne sont pas seulement assis. Tout comme le conducteur, ils doivent pédaler. Et la chef de projet développement durable, c'est Camille Fénaudeau. Explication.
1: Vélobus assis. Assistance électrique avec donc l'assistance qui est pour le conducteur et ensuite on a 8 places derrière avec des pédaliers, donc c'est-à-dire que tous les enfants doivent pédaler pour aller à l'école. Et donc pour la direction, un peu comme un vélo électrique et qui peut aussi aller sur les pistes cyclables parce qu'il est très étroit.
0: Ah ben voilà, et puis au-dessus il y a un toit aussi, hein. Ah ben oui, on peut même ranger du matériel.
1: Tout à fait, donc là on voit que nous on donne des casques à disposition pour les enfants qui n'en auraient pas. On sollicite les enfants à ramener le leur. Tout le monde prend son petit gilet jaune, s'équipe, fait ses petits réglages sur la hauteur de selle et après on y va.
0: Et qui utilise le vélobus ? Tous les enfants à partir du CE2. Parce qu'il faut quand même une taille minimum. Et la question alors la plus importante, et les enfants, ils en pensent quoi ?
1: C'est super chouette parce que déjà quand on se balade dans le vélobus, tout le monde nous sourit parce que c'est tellement atypique comme véhicule que voilà, donc c'est rare qu'on nous sourit dans la rue. Donc il y a ce côté-là, il y a le côté aussi de faire du sport avant d'aller à l'école. De se retrouver aussi, il y a bien 10 minutes on va dire de trajet, donc ça discute avant de venir. Et puis ça, quand ils arrivent à l'école, c'est pour se poser un peu parce que ils ont pris un grand bol d'air frais, donc je pense que ça a plusieurs vertus.
0: Et non, mais vous imaginez les souvenirs pour les enfants. Et puis c'est quand même hyper inspirant, hein. Et d'ailleurs, si vous êtes dans une commune et que vous vous demandez si ça pourrait marcher chez vous, écoutez.
1: C'était un projet pas facile à porter pour une commune parce que c'est atypique et en fait on se rend compte que c'est super. Enfin, les parents, les enfants, tout le monde qui rencontre le vélobus est joyeux de le voir.
0: Et c'est normal. Allez voir ce vélobus sur les réseaux sociaux de ICI Paris-Île-de-France. Vous verrez, c'est une merveille. Merci à Camille Fénaudeau et à la ville de Bièvre dans l'Essonne.
2: Merci. Merci Benoît Prospero. Jamy Gourmaud, quand vous alliez à l'école amirale de Chaffaut à Montaigu, vous avez fait votre scolarité, vous y alliez comment, en vélo-bus?
3: Alors j'y suis allé à pied, j'y suis allé à vélo, mais je connais ce vélo-bus. Je l'ai même piloté, parce que pour un monde de Jamy, on avait évoqué tous ces moyens de transport, de transition, et je l'ai vu. Alors c'est assez drôle parce que c'est très convivial comme moyen de transport. Ouais. On parlait il y a quelques instants de Saint-Jean-de-Mont quand j'étais enfant. On n'appelait pas ça des vélobus. On appelait ça des Rosalie.
2: Oui, c'est Rosalie, bien sûr.
3: Voilà, mais
2: ça existe encore.
3: C'est un vélobus. Voilà. Et on utilisait ce moyen de transport pour s'amuser.
2: Avec un toit qui vous permettait aussi de vous protéger. C'était ça, la Rosalie. Et il y en a encore. Jamy Gourmaud, restez avec nous. On va parler peut-être du lycée Saint-Gabriel à Saint-Laurent-sur-Sèvre. Mm-hmm. Des souvenirs plus difficiles, parce que là, pour le coup, c'était un pensionnat. Mais en tous les cas, on va continuer à se balader à travers les lieux qui vous ont construit jusqu'à aujourd'hui. Restez avec nous sur ICI. On est ensemble jusqu'à 21h.
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2: Avec Genesis et I Can Dance, souvenir de 1991, sur ICI.

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2: Non, il y a Jamie Gourmaud aussi qui est avec nous depuis 20h. Vous verrez dans un instant que Paris compte aussi pour lui. Il est journaliste, il est écrivain, il est youtubeur, comme on dit, animateur de télévision. Il se plaît depuis des années à être un vulgarisateur. Il rend populaire notamment tout ce qui est scientifique dans le monde de Jamie, dont c'est pas sorcier il y a quelques années. C'est un amoureux de la brioche, on l'a découvert il y a un instant, c'est normal, il est vendéen. C'est un concentré de savoir qu'il nous propose avec un almanach qui vient de sortir, un concentré illustré notamment qui va nous permettre de nous évader, de mieux comprendre le monde qui nous entoure. On en parlera avant 21h. C'est aussi finalement un beau résumé de la vie de Jamie Gourmaud. C'est vrai, mieux comprendre le monde qui nous entoure, c'est ce que vous faites depuis toujours.
3: Bah oui, c'est mais c'est extraordinaire.
2: C'est un joli constat. Hein.
3: Bah oui, mais faire des questions que l'on se pose un métier, c'est quand même génial. J'ai cette chance-là.
2: Et d'où elle vient cette curiosité? Parce que quand on retrace un peu ce parcours, on voit que vous êtes curieux du A à Z, quoi. C'est tout vous intéresse.
3: Bah tout m'intéresse, mais je pense que ça vient. Il y a deux choses. Il y a la curiosité et l'écriture. Très tôt, j'ai aimé écrire. Alors quand je dis très tôt, j'ai aimé écrire. À 12 ans, j'écrivais pas des romans, mais à 12 ans. J'adorais envoyer une carte postale à mes grands-parents. Je choisissais les mots, ou à mes parents. J'adorais écrire à mes petites amies, en faisant très attention au vocabulaire que j'utilisais.
2: Vous n'avez pas un prof qui, justement, vous a donné un peu confiance en mettant en avant ou en ayant repéré ce talent d'écriture quand vous aviez cet âge-là, à peu près 12-13 ans?
3: Si, alors quand j'étais en seconde, en fait.
2: Oui, voilà, c'est important. Hein.
3: Voilà. Oui, un prof de français... Denis Bagnard. Alors, je salue sa mémoire parce que malheureusement, il n'est plus de ce monde. Mais j'aimais cette écriture. Je ne savais pas quoi en faire. J'avais une vague idée de faire du journalisme, mais j'étais très hésitant parce que voilà, c'était un petit peu présomptueux de dire ah, je veux devenir journaliste. Ouais. Mais il m'a mis en confiance. Ouais. Voilà, c'est l'un des premiers à qui j'ai dit que j'avais envie de faire ce métier. Et il m'a dit c'est un bon choix.
2: Et c'était au lycée Saint-Gabriel.
3: Absolument.
2: C'était là, à Saint-Laurent-sur-Sèvre. Alors, vous allez, pendant cette période aussi, découvrir autre chose que la Vendée, parce que je crois que, bah voilà, vous avez des possibilités de sortir un petit peu. Il y a des régions comme ça que vous allez découvrir, comme la Bretagne, et je crois que vous avez un souvenir de Carnac, notamment.
3: Oui, bah quand on était au lycée, au pensionnat Saint-Gabriel, on faisait de temps en temps, il y avait des sorties.
2: Et heureusement,
3: on partait pour plusieurs jours à un endroit ou à un autre. Je me souviens d'avoir fait le Mont-Saint-Michel, d'avoir fait la Bretagne et en Bretagne, d'avoir visité le Carnac. Ouais. Voilà, toutes les menhirs de Carnac. Voilà, c'est un souvenir qui restait gravé parce que c'est vrai que aujourd'hui ça semble assez simple d'aller d'un point à un autre. Il y a une quarantaine d'années, c'était pas aussi évident comme ça de parcourir ne serait-ce que 250 km. Il fallait prendre un bus et puis il y avait toute une organisation à mettre en place quand on voulait déplacer une classe.
2: Les Pyrénées. Alors les Pyrénées, c'est un peu les vacances, peut-être avec vos parents. C'est la montagne. C'est aussi peut-être une période de camping. C'est peut-être les copains.
3: Alors, les Pyrénées, ce sont les vacances avec les parents.
2: Avec les parents.
3: Voilà. Pourquoi les Pyrénées? Je l'évoquais tout à l'heure. Moi, j'ai grandi dans une ville qui était à une cinquantaine de kilomètres de la mer. Donc, quand on pense vacances. Eh bien, on pense pas à plage, on pense plus montagne.
2: Oui.
3: Vacances, c'est fait pour se
2: voir autre chose. Dépayser.
3: Donc, les premières vacances avec mes parents, ce sont effectivement ouais. Les Pyrénées.
2: Voilà, le café de la paix, ça c'est le café des copains, parce qu'on a tous eu un café où je le dis souvent, on venait à 10 et on demandait une bière ou un café pour 10. Ouais. Bon, voilà, le barman ne faisait pas son affaire, quoi. Vous, ça s'appelait donc le café de la paix, c'était le point de rencontre. Vous vous souvenez de ce lieu? Il existe toujours d'ailleurs?
3: Il existe toujours.
2: Ça et
3: alors? Alors, on ne disait pas on va au café de la paix, on disait on va chez Jean-Yves et Marino. Ouais. Voilà. Jean-Yves et Marino, c'était les propriétaires. Voilà, qui était très très sympa. qui était un peu un grand frère et une grande sœur hein, pour nous tous. Mais c'était vraiment l'endroit où on se retrouvait, où on passait des soirées entières à refaire le monde.
2: On a tous fait ça. Hein. Mmh. Alors, toujours en Vendée, il y a aussi Le Revoir.
3: Ah,
2: ça, c'est la boîte de nuit. Vous avez beaucoup parlé de ce lieu de rencontre. Hein. Je crois que vous dansiez très bien le rock. Jamy Gourmand, c'est vrai ou pas?
3: Je le dansais sûrement. Je ne vais pas dire très bien, ce serait présomptueux. Là aussi,
2: à l'aise, non, mais
3: j'étais à l'aise et j'aimais bien ça.
2: Ouais.
3: Voilà. Et j'en jouais sûrement aussi un peu.
2: Bien sûr. Parmi les premiers boulots, vous étiez chauffeur-livreur. Et
3: oui.
2: Et déjà le camion, du coup.
3: Il y avait déjà un camion, un plus petit, parce que je n'avais pas mon permis poids lourd.
2: Ouais. Voilà. Alors, après, vous allez partir au lycée Notre-Dame de Toute-Aide.
3: Ça, c'est une petite erreur. Je ne suis jamais allé dans ce lycée.
2: C'est à Nantes. Jamais.
3: Bah, c'est à Nantes. Jamais.
2: Vous connaissez Nantes?
3: Je connais Nantes.
2: Il est temps de rectifier aujourd'hui.
3: Tout à fait.
2: Vous avez passé votre bac où, alors?
3: Mais à Saint-Gabriel.
2: Ouais.
3: Le bac ne se passait pas ici, il se passait à La Roche-sur-Yon, mais j'ai fait tout mon lycée à Saint-Gabriel.
2: Des études de droit, c'est où alors?
3: Les études de droit, justement, c'est à Nantes.
2: Ah bah voilà.
3: Voilà.
2: Donc vous allez vous installer à Nantes ou vous faites des allers-retours?
3: Je m'installe à Nantes.
2: Ah bah donc vous découvrez la ville, c'est une belle ville
3: voilà.
2: Aussi.
3: Je m'installe à Nantes, mais...
2: Qu'est-ce qu'il y a? Ça vous plaît pas?
3: Non.
2: Ah mince. Vous préférez la Baule, c'est pas très loin? C'est pourquoi? Parce que c'est pas la mer, il y a un beau château à Nantes.
3: Oui, mais étonnamment, alors je crois savoir un peu pourquoi.
2: Les études qui vous ont pas plu, donc vous avez associé ça à la ville.
3: Sûrement, je débarque en fac de droit, comme beaucoup de facs d'ailleurs, c'est très impersonnel.
2: Ouais.
3: Je sors de cette école Saint-Gabriel, pensionnat, où il y a une très forte solidarité entre les élèves, beaucoup d'associations, on fait beaucoup de sport, il y a une salle de ciné, on fait de la photo, on fait du judo, on fait plein de trucs, et on est très encadré. Je débarque dans cette fac et je suis un peu perdu.
2: Oui, mais c'est aussi peut-être l'âge, c'est le 18 ans, 19 ans, c'est pas forcément une période.
3: Je suis un peu perdu.
2: On se pose des questions, il y a des incertitudes. Mmh. Mais vous allez voir, en restant avec nous, que la radio va arriver, il va y avoir Presse Océan, il va y avoir Bordeaux aussi, vous allez faire de la radio, je crois, du côté de Bordeaux. Mmh. Et puis, il va y avoir les études de journalisme qui se feront du côté de Paris. Jamy Gourmand est avec nous jusqu'à 21h. On parle beaucoup de l'avenir de nos enfants et c'est aussi le cadre d'une thématique d'une grande consultation, dites-le ici avec votre radio menée avec Odoxa. Et justement, on s'y intéresse avec Catherine. Ici, ça entreprend, Catherine Quicandon. Plusieurs millions de cahiers de vacances sont vendus chaque année. On a beaucoup entendu parler cet été. Catherine, aujourd'hui, vous en avez trouvé un peu différent.
4: À Bordeaux, faire ses devoirs, c'est du sport.
5: Il va y avoir du sport, mais moi je reste tranquille. Il va y avoir du sport.
4: Et pas qu'un peu. Voici le cahier sportif. Le cahier qui vous aide à réviser le programme scolaire grâce au sport. Comme nous l'explique Angélique Baldin-Perletti, la directrice commerciale.
6: On donne envie aux enfants de faire plus de devoirs de vacances de manière sympathique en transformant les exercices qui sont conformes au programme de l'éducation nationale et réalisés par des professeurs. On transforme les exercices en lien avec leur sport.
4: Et bizarrement, ça intéresse plus les enfants et les parents aussi, qui rechignent moins à aider leur progéniture. Il y a des cahiers par exemple Tour de France, FC Nantes, En Avant Guingamp, PSG. Il existe 4 niveaux qui vont de la grande section de maternelle à la 5e. Chaque année, ils sont réactualisés selon le programme scolaire officiel et ils couvrent toutes les matières comme le français, les mathématiques, l'anglais, les sciences, l'histoire-géographie, etc. Une équipe pédagogique transforme les exercices en lien avec les sports proposés, sans oublier les valeurs du sport, le respect, la solidarité, l'esprit d'équipe. Le cahier sportif est un cahier de vacances, mais pas seulement.
6: Et on a aussi beaucoup d'entités sportives qui l'utilisent tout au long de l'année comme cahier de révision. Pour les mercredis aussi, pour les clubs qui accueillent les jeunes, ils ont des animateurs qui gèrent le sportif, mais qui du coup ont besoin d'un support aussi éducatif et pédagogique. Et aussi voilà, pendant les stages, à d'autres moments en fait, et même pour des événements sportifs en particulier.
7: Oui, bien sûr.
6: C'est un goodies différenciant qui permet... de maintenir le lien avec cet événement.
4: Le concept de ce cahier entièrement personnalisé aux couleurs d'un club ou d'une fédération a été créé en 2021 par Simon Carrère et Simon Doursa. Les deux premiers ont été aux couleurs de l'UBB, l'Union Bordeaux-Bègles, et aux couleurs de Brive. imaginés en Gironde. Ils sont rédigés et imprimés en France. Ils sont offerts par des clubs où vous pouvez l'acheter à l'unité 8,50 €. Plus d'infos sur lecahiersportif.fr. Merci à Ici Gironde pour cette idée qui fait travailler nos enfants en les captivant. Ici, ça entreprend à Bordeaux avec le cahier sportif, un cahier d'exercice qui allie sport et éducation avec passion.
2: Merci beaucoup Catherine Quicandon, Jamy Gourmaud et votre invité ce soir dans Il n'y a pas que Paris dans la vie. Et pourtant, vous allez y aller à Paris. Pour l'Institut pratique du journalisme, vous en êtes diplômé en 1988. Et d'ailleurs, on en reparlera, mais en 1986, c'est à ce moment-là que démarre un peu votre carrière, ça fait 40 ans.
3: Voilà, il y a à peu près 40 ans, jour pour jour, je débarque à Paris pour rentrer à l'IPJ. Je m'en souviens comme si c'était hier.
2: Eh ben, on va en parler dans un instant avec vous. Jamy Gourmaud est avec vous tous ce soir jusqu'à 21h sur Ici.
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2: Et pourtant, pour elle, il y a Paris dans la vie, mais là c'est pour la bonne cause. Céline Dion a choisi Paris pour se produire devant la France entière et accueillir l'Europe pour une résidence et une série de concerts à la Plénitude Arena de Nanterre. Une des toutes nouvelles chansons signées Icar, la voici. Bonjour, pardon, merci, Céline Dion est sur Ici.

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18: C'est un conteur d'histoire, un homme curieux, ancré dans notre quotidien, qui nous donne les clés pour mieux comprendre notre monde. Il le fait depuis des années, avec bonne humeur, avec humour aussi. Ce soir, il vient aussi nous présenter cet almanach dont nous parlerons dans quelques minutes. Toute une année avec Jamy, on en apprend tous les jours, publié chez Nathan. Il y a quelques jours, il vous livre les déclics de sa passion ce soir, sur ICI, à travers les lieux qui ont compté pour lui, de la Vendée à Nantes, de Nantes à Montaigu. Allez, que je la fasse, celle-là. Parce que vous êtes pas né à Montaigu, mais en tous les cas, vous avez grandi à Montaigu, en Vendée. Merci encore une fois, Jamy, d'être avec nous. J'ai évoqué ce parcours. Il y a eu Presse Océan. Il y a eu de la radio à Bordeaux également. Vous avez travaillé où, à Bordeaux?
19: Alors, ben, j'ai travaillé chez vous, à Radio France, à l'époque.
18: Radio France Gironde, à l'époque.
19: Alors, c'était Radio France Bordeaux-Gironde.
18: Radio France Bordeaux-Gironde. On salue l'équipe d'ICI Gironde.
19: Ça, c'était en 88, en août 88. Et puis, j'ai travaillé aussi, à peu près à la même époque, à Fréquence Nord, à Lille.
18: Ah ouais?
19: Voilà, donc je...
18: Ancêtre aussi de notre radio. Hein,
19: absolument, donc, tout à fait, tout à fait.
18: Je salue les équipes d'ICI Nord également, et ICI Gironde qui ont fait beaucoup cet été dans la mobilisation aussi par
19: évidemment,
18: rapport aux événements et ce qui s'est passé. Il y a Angers aussi dans votre vie?
19: Non, je suis...
18: Ah, me dites pas non à chaque fois, hein, parce que vous avez reçu un prix.
19: Ah
18: hein, prix de jeune reporter au Festival International du Scoop, pour une émission que vous aviez fait sur les maternités roumaines.
19: Absolument.
18: Et c'est à Angers que ça se passe.
19: Absolument, tout à fait. Le Festival du Scoop d'Angers.
18: Vous avez un souvenir d'Angers? Une ville que vous avez découvert ou vous n'avez peut-être pas eu le temps?
19: Non, ce jour-là, je n'ai pas eu le temps de découvrir Angers, même si là aussi, il y a un très beau château, le château du roi René,
18: évidemment,
19: qui est magnifique.
18: On revient toujours au château, je rappelle le château de votre enfance à Montaigu. Alors, on remonte un petit peu le temps. On vient de parler du fait que vous vous installez à Paris pour des études de journalisme. Vous installez où à Paris? Dans quel quartier?
19: Alors, je suis d'abord allé dans le 17e arrondissement. J'étais à La Fourche. Voilà. Brochant, exactement.
18: La ligne 13, pour ceux qui connaissent.
19: Brochant, rue Truffaut.
18: Mais d'arriver à Paris, c'est un choc d'émotion?
19: Ah, c'était un bonheur. Un bonheur. Je quitte la région nantaise où je m'ennuie un peu et je me revois débarquer à Paris. C'est presque Rastignac. Hein.
18: C'est le jeune Rastignac. Je me voyais déjà. Et à nous deux Paris maintenant.
19: À nous deux Paris maintenant. Il y a vraiment cet enthousiasme. J'arrive, je bois cette ville.
18: Ouais.
19: Je bois, mais parce que j'adore les avenues, les rues parisiennes, les monuments parisiens. Je passe mon temps à me balader. Je ne m'ennuie jamais. Et je me sens bien. J'ai l'impression, en fait, c'est assez étrange, mais j'ai l'impression de de rentrer dans une sorte de village. Donc,
18: des fois, certains disent que Paris est un grand village.
19: Non, mais je vous promets, je me sens, je me sens dans un cocon. Je me sens bien.
18: Oui, mais il n'y a pas les huîtres de Noirmoutier que vous aimez. Elles ne sont pas là. Il manque quand même des choses. Il n'y a pas la brioche vendéenne.
19: Voilà, mais j'en suis pas loin non plus.
18: Il y a une rencontre qui change votre vie, c'est Fred Courant.
19: Oui, Fred, absolument. Ouais, ouais.
18: À quelle occasion vous rencontrez?
19: On se rencontre en 1989. Lui est rédacteur en chef d'une chaîne de télévision qui s'appelle Canal Santé. C'était une chaîne qui était diffusée par satellite et accessible aux professions de santé. Et donc il est rédacteur en chef. Moi, je suis après mon épisode radio, je suis redevenu pigiste. Je fais surtout de la presse écrite et un peu de télévision.
18: Vous faites une rubrique à ce côté, je crois.
19: Et donc on va faire quelques reportages ensemble. C'est avec lui d'ailleurs que je monte cette expédition là en Roumanie. Et puis on va plus quitter et quelques années plus tard, on travaille sur une émission de science, un magazine de science, et un magazine assez classique. En travaillant sur ce magazine, on se dit il y a des choses à améliorer, etc. Et on imagine comme ça le midi quand on est au resto notre magazine de science idéal.
18: C'est celui-là ?
19: C'est celui-ci.
18: On peut pas ne pas parler de C'est pas sorcier qui fait évidemment partie de votre vie, votre prolongement, c'est Fred, hein, vous êtes tous les deux un peu le Roland Gras, vous, parce que vous êtes dans un décor à l'intérieur du camion, décor qui va tourner quand même en France aussi. Hein. Et Fred, lui, c'est l'extérieur, lui, c'est d'ailleurs, parce que vous vulgarisez les choses, vous nous les expliquez, et lui, il est dehors. Vous l'avez bien vécu de ne pas voyager comme il a pu le faire ?
19: Ah mais très bien. Très très bien, parce que au départ c'est un choix. Moi j'avais été JRI pendant plusieurs années. Fred était au desk à la rédaction et à un moment donné, alors il se trouve que j'allais devenir papa et donc j'avais envie
18: de rester.
19: Voilà. Donc ça sûrement aidé, mais j'avais envie. De tenir ce rôle autour de l'explication. C'est vraiment quelque chose dont j'avais
18: envie. Vous êtes l'expert scientifique.
19: Chacun, je pense que chacun a choisi la place qui lui convenait.
18: Quand on entend ça, on voit le camion, un Kenworth W900. Et on a les images en tête, aériennes, en plongée. C'est en Lozère, c'est sur le plateau de l'Aubrac.
19: C'est sur le plateau de l'Aubrac, absolument.
18: Mais vous n'étiez pas là, à ce moment-là, ces images qu'on
19: a si.
18: Alors, vous étiez là à ce moment-là.
19: Là, on a pour le générique, on a participé. D'ailleurs, on nous voit quand le.
18: Je ne revois que le camion.
19: Vous voyez le camion, mais il y a un moment, il y a une image. On voit le camion qui rentre dans le champ, la cabine du camion qui rentre dans le champ, et on s'avance tous les deux vers le pare-brise. Voilà. On est à bord du camion.
18: Je vais regarder à nouveau. Voilà. Alors pour les fans, c'est entre Rieutor d'Aubrac et le pont de Marchastel.
19: Absolument. Ouais. Ouais.
18: C'est dingue. Vous vous souvenez ce jour-là ?
19: Ah mais je m'en souviens comme si c'était hier. On n'est pas très loin de la gueule.
18: Ouais. Voilà.
19: Et pour l'anecdote, quand on a tourné, donc il y avait ce camion. Les images ont été tournées en hélicoptère. Quand la productrice a réservé un hôtel qui était juste à côté, qui était en pleine campagne, elle demande à l'hôtelier s'il y avait un grand parking. Il lui répond oui, elle lui dit oui, parce qu'il va y avoir un camion américain. Il dit vous foutez de moi, et il raccroche. Bon, elle le rappelle, elle dit non, je ne me moque pas de vous, ouais, vous êtes sûr, c'est pas un camion de la radio. Il y a un grand parking, vous pourrez mettre un camion américain. Les routes sont tout petites. Elle dit j'ai pas fini. Est-ce qu'on peut faire atterrir un hélicoptère? Et il raccroche, évidemment.
18: Bien sûr.
19: Il a fallu le convaincre que vraiment, il y avait un hélico qui allait se poser sur le parking de son hôtel et à côté d'un Kenworth.
18: Combien d'années ? Combien de saisons ? Combien d'épisodes ?
19: 570 épisodes, 19 ans.
18: C'est énorme. On va va continuer de parler de cet univers. Il y a eu des prolongements, il y a eu le monde de Jamy, et puis encore plein de choses aussi par rapport à votre actualité. Jamy Gourmaud, ça marche ici, qu'en pensez-vous? Je quitte la Lozère un instant pour aller dans la Drôme. Imaginez un logement étudiant pour un loyer de 0 euros par mois. Rêve. Vous vous dites que c'est impossible ou qu'il s'agit d'une arnaque? Eh bien, pas du tout. Figurez-vous que ça existe bel et bien. Votre radio ici a trouvé ce bon plan dans la Drôme, je vous le disais, avec Robin Bernot et Florence Gaucho. Reportage.
10: Un logement étudiant gratuit en échange de quelques heures de bénévolat auprès des seniors.
14: C'est gagnant-gagnant, je trouve.
10: À Valence, le groupe de résidence pour seniors Domitis propose à des étudiants de se loger gratuitement en échange de quelques heures passées aux côtés des résidents. Inès, 18 ans, vient par exemple d'emménager dans l'un de ses appartements. Florence Gaucho est allée à sa rencontre.
15: Mes parents, ils auraient pu payer un logement étudiant, mais au final, là, j'ai un appart qui est beaucoup mieux. Comparé au logement étudiant, je fais des heures de bénévolat pour pouvoir me le payer, donc c'est mieux pour mes parents et pour moi.
10: L'appartement d'Inès est un T2 tout équipé, déjà meublé, climatisé, lumineux. Il dispose même d'un balcon, le tout pour 0 euros de loyer en échange d'une quinzaine d'heures de bénévolat chaque semaine auprès des résidents. L'étudiante s'engage par exemple à organiser des ateliers de pâtisserie, des sorties au marché ou encore des jeux.
17: Pompiers et militaires.
20: Ouais, c'est facile.
17: Ah, tu croyais être tranquille avec des vieux, hein?
10: Pour Denise, 81 ans, c'est un lien intergénérationnel très précieux.
21: C'est amusant parce que des fois, on dit des choses, ah non, je sais pas, j'étais pas née. Et elle-même en bénéficie de notre savoir aussi. C'est dans les deux sens.
10: Alors ici, dans la Drôme, ça marche, mais vous, qu'en pensez-vous? Je suis allé en discuter avec Fabien qui salue l'initiative.
22: Ouais, c'est une bonne initiative pour permettre aussi aux jeunes étudiants, s'ils galèrent à trouver un logement, de pouvoir se loger et en même temps de faire une bonne action.
10: Et au-delà du logement, cette solution permet aussi de créer du lien entre les étudiants et les seniors, un aspect important pour Fabien.
22: Totalement, parce qu'on se rend compte qu'il y a de plus en plus aussi de personnes âgées qui se trouvent abandonnées par leur famille parce que trop loin, à la distance ou autre, et qui se retrouvent seules. Et donc je trouve ça bien aussi de permettre à ces personnes âgées d'avoir une activité, des contacts et du lien avec des jeunes.
10: Aujourd'hui, avec cette solution, Inès économise plus de 500 euros chaque mois et ce dispositif Génération Partage a déjà permis à plus d'une centaine d'étudiants de se loger gratuitement.
17: Et c'est là qu'on n'en trouvera pas.
18: Voilà, et cette année pour la 10e édition de Génération Partage, 44 résidences Domitis participent. Il y a encore des places disponibles sur ces résidences seniors, notamment à Berck dans le Pas-de-Calais, à Amiens dans la Somme, à Vierne dans la Loire, à Moulins dans l'Allier ou encore à Gap dans les Hautes-Alpes. Jamy Gourmaud, vous restez avec nous?
19: Bien sûr,
18: plaisir.
19: J'ai aucune envie de m'en aller.
18: Le camion est garé, le camion américain. Il est avec vous, Jamy, et il prend le temps de se raconter ce soir à travers ses villes, ses lieux, ses régions. C'est déjà bien baladé, hein. Mais on va continuer de le faire jusqu'à 21h.
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18: Seal et Kiss from a Rose s'invitent chez vous, sur ICI.

0: enfants qui sont grands maintenant.
1: Oui, ils sont très grands.
0: Ils sont allés dans ces cas. Qu'est-ce qu'ils font d'ailleurs, sans indiscrétion?
1: Alors, il y en a un qui est ingénieur et l'autre qui, ça va vous amuser, qui est prof de physique-chimie.
0: Il n'y a pas de hasard, c'est bien ce qu'on se dit. Tiens, il y a un autre lieu que j'ai repéré, c'est Chasse-Neuil du Poitou. Alors là, vous dites, où est-ce qu'il m'emmène?
1: Je cherche à Chasse-Neuil.
0: Oh, je ne vais pas vous faire langage longtemps. C'est le Futuroscope.
1: Ah, mais oui.
0: Vous avez prêté votre voix à une attraction Futuroscope. C'est génial. Oui.
1: Et c'était super. En plus, c'était pour une animation qui a duré quand même quelques années sur l'évolution. Ouais. Voilà. Pour expliquer les grands principes de l'évolution.
0: De toute façon, vous êtes énormément diversifié. Je pourrais citer un jeu d'aventure que vous avez fait au Mexique, Mission Millennium, Enquête d'archéologie, ça c'était une émission qui était consacrée à Nefertiti, vous êtes un des premiers d'ailleurs à l'avoir fait. Et puis en mars 2020, je ne dis pas que vous avez la bonne idée, parce que le moment s'y prête pas, mais en tous les cas, vous avez raison de le faire en pleine pandémie du Covid, sur France 2, dans un premier temps. Il y a un lieu qui est plutôt intéressant et que vous allez tenter de vulgariser, de nous expliquer, c'est l'Institut Pasteur.
1: Oui.
0: Vous y rendez et vous expliquez ce qui est en train de se passer.
1: Oui, j'explique ce qu'est un vaccin, et à quoi pourrait ressembler le futur vaccin contre la Covid-19. C'est début mars, on n'est pas encore confiné. Et là, plusieurs chercheurs m'expliquent qu'on sait très bien lutter contre ce virus. On a déjà le principe pour fabriquer un vaccin.
0: Je vous parle de ça non pas pour s'y arrêter, mais juste pour dire que c'est aussi un peu à ce moment-là que vous venez youtubeur, que vous vous installez sur les réseaux sociaux, sur Instagram, vous vulgarisez une fois encore ce qui pour nous est un peu flou. Et du coup, alors aujourd'hui, vous cumulez des millions d'abonnés avec Épicurien, on pourra en parler. Épicurieux, vous voyez, je me suis fait avoir. C'est parce que vous avez donné tout ça à la France, que vous êtes officier de l'Ordre National du Mérite et chevalier de la Légion d'honneur, Jamy Gourmand.
1: Je ne sais pas pourquoi, vous savez, c'est une distinction, deux distinctions qu'on m'a remises, peut-être parce que finalement tout ce que j'ai expliqué, raconté a été beaucoup utilisé dans les écoles, en dehors des écoles aussi. Voilà, donc je le prends comme ça.
0: Je ne suis pas surpris qu'une école porte votre nom un jour.
1: Il n'y a pas d'école, mais il y a un petit chemin. Et ça, c'est
0: pas vrai. Il est où?
1: Il est dans une petite ville qui s'appelle Paradou.
0: Et qui est où?
1: Dans les Bouches-du-Rhône.
0: Mais alors pourquoi?
1: Les élèves, à un moment donné, il y a eu l'école a été rénovée, et puis ils ont fait un petit chemin d'accès à l'école depuis un autre quartier du village. Et puis il a fallu donner un nom à ce chemin. Et ce sont les élèves qui ont choisi de l'appeler le chemin de Jamy.
0: C'est extraordinaire, ça. Alors, vous me permettez justement de parler des enfants, parce que l'avenir de nos enfants, Jamy, c'est l'une des thématiques de la grande consultation, dites-le ici, menée par Odoxa, une initiative qui vise à donner la parole aux Français partout sur le territoire pour identifier leurs priorités, leurs attentes, leurs espoirs, en vue du prochain mandat présidentiel. Ici, il y a installé des isoloirs un peu partout en France. Si vous voulez savoir où ils sont, vous allez sur ici.fr et vous pouvez vous exprimer. On se rend compte que 9 Français sur 10 comprennent que l'on puisse ne pas vouloir d'enfants dans le monde actuel, à cause du coût de la vie, de la montée de l'individualisme, du dérèglement climatique, les Français se montrent plutôt inquiets pour l'avenir de leurs enfants. Vos enfants sont plus âgés, mais est-ce que vous partagez cette inquiétude?
1: Je peux la comprendre, mais j'ai du mal à la partager, parce qu'un enfant, la venue d'un enfant, c'est probablement la plus belle chose que j'ai vécue dans ma vie. Et se priver de la venue d'un ou de plusieurs enfants, c'est se priver d'un bonheur qui est indescriptible. Et attention à ne pas le regretter. On connaît tous des couples qui rêvent d'avoir un enfant, qui luttent pour avoir un enfant, pour goûter ce bonheur, de voir pousser ses enfants, de leur apprendre, de les faire rentrer dans la vie.
0: Ouais.
1: Alors certes, je sais que l'ambiance n'est pas extraordinaire, mais il va bien falloir des gens, du monde, pour que cette ambiance redevienne agréable. Et sans enfants, je ne vois pas comment faire.
0: Les Alpes?
1: Oui.
0: Découvert récemment?
1: Découvert il y a une vingtaine d'années, grâce à un ami. Il me fait découvrir cette région, ces montagnes qui sont dans le prolongement du Vercors, une montagne calcaire. On est au bord de la Camargue, les Alpes, c'est vraiment un petit massif montagneux qui fait le joint entre la Camargue et la Drôme.
0: Oui.
1: Voilà. Donc c'est quelque chose de très particulier. Moi, ça me fait toujours penser à un jardin japonais, parce qu'on a cette

0: structure calcaire là qui se dresse. C'est, ça ressemble à une montagne, mais c'est tout petit. Hein, c'est 496, ça culmine à 496 mètres de hauteur. Donc c'est vraiment minuscule. Et puis une lumière, un ciel. Vous savez, un ciel d'un bleu très particulier. C'est Van Gogh qui avait décrit ce bleu. Il parlait de bleu cobalt. Et c'est vraiment un bleu très particulier. Moi, il m'arrive, mais t'as encore arrivé il y a quelques jours, d'être allongé, de regarder ce ciel et de mesurer la profondeur de ce bleu.
1: Ce bleu, je le vois aux couleurs de la radio aujourd'hui. Je le vois aussi à la une de cet almanach. Ça, c'est pour que nos auditeurs se rendent compte qu'on a, c'est pas un livre de poche. Il y a du pavé.
2: Il faut des rangs de poche.
1: Je l'ai pas abîmé. Toute une année avec Jamie, on en apprend tous les jours. C'est sorti vendredi dernier chez Nathan. Alors encore une fois, voilà, c'est un document qui est super intéressant. 1500 articles inédits. C'est gourmand. Hein. Il y a plus de 1000 photos. C'est colossal ce travail.
0: Oui. C'est presque 2 ans de travail. L'écriture de cet almanach, d'abord choisir les sujets, choisir les thématiques, et puis dans chaque thématique choisir les 3 ou 4 sujets. Alors on peut se dire bah oui, mais autour d'une thématique c'est facile de trouver 3 ou 4 ouvertures. Ben il faut que les ouvertures soient attrayantes, parce que chaque article doit être agréable à lire, doit être surprenant, doit émerveiller. On doit aussi apprendre peut-être sans vraiment s'en rendre compte. C'est vraiment le genre d'ouvrage, moi je dis, c'est un bouquin, on le pose sur la table du salon, et puis on le feuillette quand on en a envie.
1: C'est exactement ça. Hein. Alors en plus de ça, vous y ajoutez des témoignages de femmes, d'hommes, je crois qu'ils sont une dizaine, vous allez pouvoir en citer quelques-uns, qui apportent aussi leur regard particulier.
0: Oui, alors ça c'est la particularité de ce nouvel almanach, parce que c'est le troisième almanach. Chaque mois démarre par l'interview d'une personnalité que je trouve structurante.
1: Alors il y a qui ?
0: Alors ben, il y a Eric Orsena, il y a Marc Lévy, il y a Isabelle Nanty.
1: Exact.
0: Il y a Yasmine Abelkaïd, la directrice de l'Institut Pasteur. Voilà, il y a Marc-André Sellos, qui est biologiste au Muséum National d'Histoire Naturelle. Des gens qui viennent nous raconter leur rapport au savoir et à la connaissance. J'avais envie de leur témoignage parce que on a beaucoup parlé il y a quelques jours du rapport PISA. Et ces témoignages de personnalités viennent tous nous dire le bonheur qu'ils ont eu à apprendre, à découvrir. Et moi, c'est ce qui me fait le plus de mal quand je vois les résultats de ce rapport PISA, c'est se dire que autant d'adolescents passent à côté de ce plaisir que peut générer la culture générale.
1: Et au-delà de ça, on va découvrir vos coups de cœur à vous dans ce troisième almanach, les inventions du concours Lépine qui vous touchent, vos papillons préférés par exemple, on va découvrir vos tops, depuis quand va-t-on à la piscine, la guerre des gaufres, depuis quand va-t-on dans un isoloir, tiens on en parlait à l'instant, il y a plein de questions comme ça, pourquoi l'aérotrain n'a pas vu le jour, c'est très illustré, je l'ai dit, tiens je pourrais m'arrêter au 17 janvier, tout à fait par hasard, puisque vous êtes né le 17 janvier, et là on pourra découvrir, depuis quand on fête nos anniversaires, pourquoi les bougies magiques se rallument-elles ? C'est génial, je vous dis pas, je veux pas spoiler, mais ça on le découvre. Ou encore la taurine que l'on utilise, en tous les cas que l'on consomme, qui est dans nos cellules et qui nous empêche de vieillir. C'est génial. Merci beaucoup, Jamie Gaumont. On pourra en parler longtemps. Vous êtes un épicurieux, je l'ai dit. Ça, c'est aussi une plateforme que vous avez créée avec des millions d'abonnés, on l'a dit. Alors, on consacrera peut-être une autre émission pour en parler.
0: Why not?
1: Toute une année avec Jamie, on en apprend tous les jours. Troisième almanach, publié vendredi chez Nathan. Le livre qui est sorti en avril, on peut redonner son titre.
0: Les ailes de la forêt chez Albin Michel.
1: Ça, si vous ne l'avez
0: ça,
1: pas
0: c'est
1: lu.
0: Ça, c'est un roman.
1: Ça, c'est un roman, effectivement, que vous pouvez aussi vous le procurer. J'étais ravi de cette balade. Il y a encore plein de chapitres qu'on n'a pas eu le temps d'ouvrir. Vous reviendrez?
0: Ah oui. Bah c'est comme ça, hein, puisque dès qu'on s'intéresse à la vie de quelqu'un, il y a forcément plusieurs chapitres.
1: Alors, à vite pour le prochain. Merci Jamy Gourmaud d'être venu sur ICI.
0: Merci beaucoup Eric.
1: ICI.fr pour écouter l'émission. On se donne rendez-vous demain avec un autre parcours, un autre voyage et un autre invité. Portez-vous bien, salut.
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1: 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Avec ce souvenir de 1974, signé Michel Jonas, dites-moi sur votre radio ICI.

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1: Passez une excellente soirée. Vous écoutez ici, il est 21h. Petit-Guillaume pour 100% années 80. Salut et belle soirée.
2: Bonsoir à tous, bienvenue si vous nous rejoignez à l'instant, que les choses soient claires jusqu'à 22h. On remonte le temps en musique, c'est du 100% années 80 et ça commence comme ça.

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1: Ah, pas facile d'être le fils d'eux. En plus, David, lui, il avait la double peine. Père et mère ultra star. Mais quand la passion et le talent sont là, on peut se faire un prénom et tracer sa propre route. Ce high l'a installé en haut des classements, c'était en 1988. Autre exemple de fils d'eux qui a réussi à se faire un nom. Rockwell, fils du créateur du label américain La Motown, son père ne voulait pas qu'il chante. Il a quand même été numéro 1 en 83 avec Somebody's Watching Me.

Good, c'était Nick Kershaw. Premier succès pour ce jeune Anglais au look inimitable. Ah bah oui, on est en 1984. Alors là, il faut de la chemise couleur éclatante, un brushing bien gonflé. N'empêche que ce Wouldn't It Be Good est devenu un classique. Et encore aujourd'hui, Nick Kershaw se produit à travers le monde, souvent à l'occasion de festivals années 80, aux côtés des Bananarama ou de Human League. Allez, revenons à la chanson française avec un titre paru quelques semaines après la disparition de Daniel Balavoine. Aimer est plus fort que d'être aimé. C'était en 1986.

0: deviendra une hit of the night. Véritable légende en Allemagne où elle continue à se produire très souvent, Sandra, c'est plus de 30 millions de disques vendus pendant la décennie des 80. Dans les années 90, elle participera même au projet Enigma créé par son mari Michael Cretu, qui écrivit la plupart de ses tubes, dont ce Hit of the Night. Dans un instant, place au Culture Club, Do You Really Want to Hurt Me, juste après ça.
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0: Parsons Project, c'était High in the Sky.
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0: Le plus grand succès de ce groupe britannique sorti en 1982. Tiens, allez, on en profite. Petits repères historiques. 1982, c'est le premier Champs-Élysées de Michel Drucker sur Antenne 2 en direct du pavillon Baltar. Et ce soir-là, il reçoit Michel Sardou, Alain Souchon, un jeune groupe Police et l'actrice italienne Ornella Muti. Évidemment, Michel explose des compteurs des audiences. On revient à la musique tout de suite. Freddie Mercury, The Great Pretender.

Toto, c'était Africa. Et c'est après avoir regardé un documentaire à la télé sur le continent africain que David Paige, du groupe Toto, écrit ce texte. Et quant à la musique, il explique qu'elle est arrivée toute seule, comme si Dieu le guidait, en 10 minutes. Résultat, tube mondial en 82. Alors lui, quand il décrit et chante les paysages, les pays, c'est qu'il y est vraiment allé. Il ne triche pas. Bernard Lavilliers, il est toujours on the road again.

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1: Des tubes, des anecdotes sur les années 80. Allez, je vous promets, j'en ai d'autres en réserve. On se retrouve du coup demain dès 21h. Dans un instant, place à 100% chansons françaises. Belle fin de journée avec ici votre radio. Il est 22h.
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3: Avec Louxor J'adore, Philippe Catherine rend un hommage improbable au DJ de son adolescence en Vendée.
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4: J'adore. Regardez danser les gens.
3: C'est le tube le plus déjanté de 2005. Sa source d'inspiration, un type qui, au club Le Louxor, à Clisson, coupait brutalement le son en plein milieu des morceaux pour énerver la foule. Philippe Catherine en tire un gimmick légendaire basé sur la frustration. Résultat, un hymne absurde et jubilatoire qui a fait danser la France entière en criant « Et je coupe le son !» Et moi maintenant, je suis au regret de vous dire que je coupe vraiment le son.
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3: C'est l'un des plus grands succès de 1985. Et pourtant, Jean-Jacques Goldman a failli jeter à la poubelle le titre « Je marche seul ».
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3: Jean-Jacques Goldman n'était pas satisfait du rendu. Perfectionniste à l'extrême, il écrit 10 versions avant de capturer ce moment de trop-plein où l'on claque la porte pour retrouver la paix.

0: une balade urbaine, cette chanson devient sa déclaration d'indépendance. Une manière de dire qu'au sommet de la gloire, il garde sa liberté intérieure. Un exutoire devenu un hymne à la solitude choisie.
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2: On prend de l'altitude pour découvrir la ferme du Pré de Mazan et ses vaches laitières qui pèsent paisiblement sur une quarantaine d'hectares au Croc de Géoran, dans la région des sucs volcaniques de la montagne ardéchoise. François et Camille ont choisi la monotraite pour concilier vie à la ferme et vie familiale, car pour Camille, originaire de la région parisienne, ce choix d'élevage lui a permis de vivre son rêve, s'installer près des volcans avec des vaches.
3: Tiens, salut ma mère. Elle est magnifique, hein?
4: Ouais, c'est la plus grande.
3: Rutabaga, c'est son nom.
4: Rutabaga, ouais, c'est une croisée Montbéliard et Vosgien. On a fait quelques croisements pour avoir un peu plus de rusticité sur le troupeau, parce que comme on essayait d'avoir toutes les vaches qui veulent au même moment, on avait besoin qu'elles soient très fertiles. Et en fait, on se rend compte qu'en faisant de la monotraite, finalement, elles sont aussi fertiles les unes que les autres, parce qu'on leur tire pas sur la couenne, quoi.
3: La monotraite, c'est une traite une fois par jour.
4: Alors, on peut le faire que pendant un certain temps de la saison. Au départ, on traisait deux fois par jour jusqu'au mois de juillet. Et quand l'herbe était plus dure, on passait en monotraite jusqu'à la fin de la saison. Et depuis qu'on a un petit garçon, depuis qu'on a des enfants, en fait, depuis qu'on a eu le deuxième petit garçon, on est passé en monotraite intégrale. On dit intégrale parce que du début à la fin de la lactation, on traite qu'une fois par jour.
3: Toi, tu as toujours rêvé d'habiter près des volcans.
4: Oui, alors quand j'ai fini le lycée, je suis rentrée en classe préparatoire à Paris. Et j'ai étudié la géographie comme matière principale. Et j'ai étudié une des premières cartes que j'ai commentées. Je faisais des commentaires de cartes à l'époque. C'était la carte du Monastier-sur-Gazeille. Et autour, il y avait tous ces petits ronds. Et donc, j'ai appris que c'était des volcans, des sucs. Donc, j'ai dû, pour faire mon commentaire de carte, j'avais 48 heures pour le préparer. J'ai dû lire beaucoup de choses sur le secteur. Donc, j'ai appris l'existence de la burle, des congères, de la forte exode rurale qu'il y avait eu ici. J'avais toujours dit que je viendrais vers 40 ans m'installer sur la montagne ardéchoise avec deux vaches pour faire ma deuxième partie de vie ici. Puis finalement, je suis arrivée un peu plus tôt.
3: Et puis la monotraite, ça te permet aussi d'avoir plus de temps. Ça vous permet, avec François, d'avoir plus de temps pour les enfants, pour tout.
4: Quand on a fini la traite et la fromagerie, on a du temps pour faire tous les autres travaux de la ferme. Les réparations, les clôtures, d'autres travaux qu'il peut y avoir sur la ferme. Et puis aussi, on n'a pas l'astreinte. Donc on peut aussi prendre du temps pour nous, sortir avec les enfants l'après-midi. Le soir, on n'a aucune contrainte horaire sur la fin de la journée, à part le coucher des enfants. Et donc voilà. Moi, je pense que si je n'avais pas fait la monotraite, j'aurais pas réussi à tenir le coup en faisant la traite deux fois par jour toute l'année.
2: Un bel exemple pour concilier, je trouve, l'utile à l'agréable. Je vous ai mis des photos pour illustrer ce bonheur. C'est sur notre site internet à la rubrique « Gens d'ici ».
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5: Vous passez sans doute devant pour aller faire les emplettes à Bourganeuf, le pôle des énergies. Ce musée raconte comment l'électricité est arrivée ici en 1886. Mais c'était quoi avant ?
6: Lucie de Royer-Dupré. Avant le pôle des énergies, ce bâtiment, il accueillait le musée de l'électrification de Bourganeuf, qui était un musée très technique, sur l'électricité, sur l'électrification vraiment de Bourganeuf, comment l'électricité est arrivée, sous quelle technique, les rebondissements, etc. Et puis, je crois qu'il y avait aussi toute une partie sur l'hydroélectricité, le fonctionnement des barrages. Je sais qu'il y a eu une manufacture dans le bâtiment juste là à côté. Donc, il y avait des tapisseries d'Aubusson faites à Bourganeuf. C'est vraiment intéressant, en fait. Même si, voilà, en général, l'histoire industrielle, on peut trouver ça un peu barbant. Et en fait, c'est vraiment intéressant de voir comment l'histoire du pays s'imbrique dedans. Et voilà.
7: Marie-Hélène Pougé-Chauva. Le pôle des énergies a été inauguré en 2022, vous voyez, il est tout neuf.
5: Sur cette photo en noir et blanc là que vous nous montrez, cette photo qui date de
7: 79 exactement.
5: Manufacture
7: de tapisserie coupé. Ça a été une très grande manufacture de tapisserie d'Aubusson, hein, de la Savonnerie, qui a été créée en 1909. Bien sûr, on était estampillé Aubusson ici, mais il y avait une vraie entreprise de tapisserie internationalement connue, coupée, puisque c'est eux qui ont fait les tapis du Normandie, le grand paquebot, y compris une tapisserie dans l'Empire State Building à New York.
5: Pourquoi pas un musée aussi de la tapisserie ?
7: On ne peut pas parler à la place des élus de l'époque, mais vraisemblablement, on s'est mis à reparler. Ces événements fabuleux pour Bourganeuf sont ressortis. Et donc, les élus de l'époque ont dû se dire, c'est le moment de faire un musée de l'électrification. Tout a été refait. On a gardé les quatre murs et le toit, c'est tout.
5: Donc, on ne voit pas, il n'y a pas de tapisserie cachée sous nos pattes.
7: Et non. Et puis, les tapisseries, elles avaient toutes été vendues. Et une grosse partie des cartons ont été donnés à la Cité internationale de la tapisserie.
5: Comme nous l'indique Marie-Hélène, rendez-vous à Bourganeuf pour en savoir plus sur l'histoire de l'électricité et rendez-vous à Aubusson pour connaître l'histoire de la tapisserie.
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11: Kaikaouzout le mot cluc. Ça veut dire lunettes. Ken er mainat. Kem disem toustem den liba la miyash cluc. Quand j'étais petit, on me disait toujours d'enlever mes lunettes avant de faire le sport. Et un jour, Udi n'est pas tirat la miyash cluc. Je les ai pas enlevées. Et Balou qui aimait se y arrivait à Nukap. Et ma scluc qui s'est sous une copate. Il y a eu un ballon qui est arrivé dans ma tête et elles se sont cassées.

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1: Là, on est vraiment dans l'ambiance. Hein.
2: Voilà.
1: Pour découvrir...
2: Ça, c'est par là.
1: Oh ! Bonjour ! Donc là, parmi les bruits que vous entendez, on est vraiment dans l'ambiance du début de vinification dans un domaine viticole en Bourgogne. Alors, Nathan Drouin, on est chez vous et on est un petit peu pas chez vous.
3: Exactement, ouais. On est chez Vincent Girardin, donc au 5 Impasse des Lampennes, à Meursault. Et donc, j'ai la chance de pouvoir vinifier ici, dans cet espace, chez, du coup, mon patron.
1: Toi, t'as été mis en tonneau déjà.
3: Oui, tout à fait.
1: De ce millésime 2025.
3: Exactement. Pour l'instant, seuls les aligotés sont en fermentation. Et les Saint-Romains et les Haussé-du-Rest, pardon, qui ont été récoltés un petit peu après, eh ben, eux ne sont pas encore partis en fermentation. Ah. Ils sont en demi-muit, en fait. Ouais. C'est pas la pièce traditionnelle bourguignonne, mais c'est des fûts de 500 litres. Pour pas justement marquer trop le vin et donc avoir vraiment la fraîcheur de la ligotée sur ce que je recherche.
1: Le fait d'avoir son petit rond de serviette.
3: Oui.
1: Dans un domaine a priori assez gigantesque, hein, parce que là on est vraiment dans une forêt de tonneaux.
3: On est bien équipé, et c'est ça la chance.
1: C'est ça en fait, voilà, parce que le fait de démarrer une activité viticole aujourd'hui.
3: Exactement.
1: En Bourgogne, ça vous aurait demandé des millions d'euros, j'imagine.
3: Oui, beaucoup d'investisseurs, beaucoup d'investissements de ma part aussi. Et donc là, c'est vrai que j'ai la chance d'avoir les vignes et de me consacrer aux vignes et d'avoir cette partie-là pour vinifier. Donc oui, très chanceux et très reconnaissant aussi.
1: Parce que d'un point de vue organisation, ça ne doit pas forcément être facile non plus. Je me dis, vous partagez quoi, un calendrier, un tableau Excel sur « Attendez, je viens bosser tel jour pour moi, je viens bosser tel jour pour le domaine ?»
3: Non, je travaille au domaine et puis le soir, ben, je fais mes petites cuvées ou le matin en arrivant, je m'organise comme ça. Ou entre midi et deux aussi.
1: Sur vos temps de pause.
3: Exactement.
4: Vigneron pour son domaine en dehors de ses horaires de travail, dans un autre domaine viticole, c'est le quotidien de Nathan à Meursault. 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
5: Bonjour, je me présente, Pascal, j'ai 63 ans, j'habite à Bardos.
6: Bonjour Pascal, vous nous recevez chez vous, où il y a beaucoup d'amour, mais un amour qui se mesure avec de la patience, de la constance et de la présence. Vous pouvez nous expliquer pourquoi ?
5: Pourquoi ? Je m'occupe de ma femme, c'est tout. J'essaie le mieux possible de m'occuper d'elle.
6: Et qu'est-ce qu'elle a votre femme ?
5: Un Alzheimer précoce qu'ils ont détecté à 58 ans.
6: Quand on a le diagnostic qui arrive, qu'est-ce qui se passe dans sa tête ?
5: On va dire que la Terre s'arrête de tourner, on sait pas trop. Où on va, qu'est-ce qui nous arrive. Pour notre cas, après ça, on est resté sur ce sujet-là pendant 2 ans tout seul. Et ensuite, j'ai appelé France Alzheimer à Pays Basque. Enfin, l'union fait la force, on est plus costaud à plusieurs. C'est moins compliqué, si je peux dire.
6: C'était quoi votre vie avant avec Marie-Rose, donc votre épouse ?
5: Bon, on travaillait comme tout le monde. Hein. On était, après, dès qu'on avait un moment de libre, on essayait de sortir. Les vacances ont bougé beaucoup plus. Maintenant, tout est devenu plus compliqué.
6: Aujourd'hui, 5 ans après la découverte de cet Alzheimer, l'autonomie de Marie-Rose, c'est quoi ?
5: Ben, si elle est toute seule, elle ne boit pas, elle ne mange pas, elle regarde la télé. Et...
6: Comment on tient ?
5: Alors, un mystère, je ne sais pas comment je tiens. Bon, après, j'ai des cachets hein, pour tenir un peu. Après, c'est dur, c'est pas tous les jours comme ça. Il y a des jours où c'est plus compliqué que d'autres. Il y a des jours, ben, on m'a dit que j'étais humain, que j'en ai marre aussi, que je voudrais tout arrêter. Donc, on m'a dit que c'était normal. Après, honnêtement, je fais ce que je peux. Mais je peux parler du ménage, je fais le ménage, je fais des fois j'en ai marre, c'est pas que j'en ai marre, c'est que je m'assois et puis j'attends que le temps y passe.
6: Oui.
5: C'est plus un regret de la vie d'avant. C'est plus ça que je pense que c'est ça le plus dur. Enfin, alors c'est pas par jalousie, c'est la vie des autres, la vie des autres couples. Puis ouais, pourquoi elle? J'ai pas dit qu'il faut que ça soit pour les autres.
6: Non, bien sûr.
5: Mais pourquoi elle? Ça, si un jour quelqu'un peut me répondre, il est le bienvenu. Je voudrais qu'elle redevienne comme avant. Mais quitte à ce qu'elle m'engueule souvent, mais qu'elle revienne comme avant.
6: Vous m'avez dit qu'il y avait des amis qui vous ont tourné le dos.
5: Alors je sais pas si on peut appeler ça amis. Je pense que ça s'attrape pas. Je me demande si même des fois quand dans un couple il y a quelqu'un qui est malade, ça serait bien d'aller les voir. Discuter même de temps en temps, ça fait du bien pour pour les deux, hein. Si bien les dents que les dés. Hein.
6: Ça vous a changé justement cette maladie de votre épouse?
5: On est plus humble. Ouais. Après, je reste quand même une personne, donc je peux m'énerver en voiture ou quoi que ce soit. Peut-être que je me défoule ailleurs. Mais après, on reste plus humble. On comprend mieux certaines choses.
6: S'il y a des gens qui nous écoutent, qui viennent d'entendre, d'apprendre l'Alzheimer d'un proche, qu'est-ce que vous pourriez leur dire?
5: Ils sont pas tout seuls. Qu'ils prennent contact avec une association France Alzheimer. Bon, je pense qu'il y en a dans tous les départements. Il faut aller chercher de l'aide. Il ne faut pas rester tout seul, parce que je pense que c'est ce qu'il y a de pire.
6: Qu'est-ce que je peux vous souhaiter, Pascal?
5: Je ne sais pas, honnêtement. Je ne sais pas. Si vous pouvez me rendre ma femme.
6: Merci beaucoup, Pascal.
5: Merci, au revoir.
6: Belle journée.
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4: Eh bien, on va commencer avec les paroles d'une chanson portugaise, Uma Casa Portuguesa, com certeza, é com certeza, Uma Casa Portuguesa.

0: Fernando Pereira, bonjour.
1: Bonjour.
0: Devrais-je dire bon dia?
1: Muito bom dia.
0: Bon dia, bon, c'est un bail. C'est un titre que vous connaissez par cœur, comme
1: forcément,
0: tous les Portugais, j'ai envie de
1: forcément,
0: dire.
1: Forcément, c'est l'hymne d'une vie portugaise, quoi. C'est du bonheur, c'est de la joie, c'est de la musique et de la fraternité entre les gens, c'est ça qui est important.
0: Vous aviez 5 ans quand vous avez posé les pieds pour la première fois en France, issu de l'immigration portugaise des années 60.
1: On a passé 2 années difficiles entre 66 et 68.
0: Pour quelle raison?
1: Parce que j'avais un père qui était généreux, qui était ouvert aux autres. Donc il est arrivé en France en 66 pour venir nous chercher quelques semaines après. Mais bon, il a mis 2 ans quand même. Hein,
0: il s'est perdu en route.
1: Il a oublié qu'il y avait femme et enfant. Et donc s'est débrouillé. Ma mère s'est débrouillée parce que moi j'avais que 5 ans.
0: Donc vous avez souffert de ça?
1: Énormément,
0: forcément.
1: Énormément. Quand on allait ramasser déplacer des fruits d'un endroit à l'autre.
0: Hein, déplacer des fruits, c'est joliment dit.
1: Mais si on se faisait prendre, on prenait une raquette monumentale. C'était encore sous le régime Salazar. Chasser les moineaux, on les attrapait comme on pouvait.
0: Vous avez des souvenirs encore là aujourd'hui, Fernando, de ça?
1: Ah ben forcément, parce que c'est marquant. Hein. Quand vous avez faim, mais c'est un truc de dingue. Mmh. Vous pensez qu'à ça?
0: C'était une obsession.
1: Exactement. Manger les jeunes pousses de vigne, les pousses de rosier, ce qu'on pouvait, vraiment.
0: Et donc le papa, lui, il était en France, il découvrait France, une nouvelle vie. Il ne vous envoyait même pas un petit peu d'argent pour subvenir aux besoins de la famille?
1: Non. Pris de remords quand même, en 68, il est venu nous le chercher. Parce qu'il est arrivé, bon, il voulait un peu se racheter avec des bonbons, tout un tas de bazar. On n'a jamais vu des bonbons de notre vie, nous. Mmh. Et on disait à ma mère, va dire au monsieur qu'il me donne encore un petit peu de bonbons.
0: Et oui, le monsieur, forcément.
1: On le connaissait pas.
0: Et oui, c'était pas pour vous, votre papa.
1: Non, voilà, c'est ça.
0: Et donc, vous êtes enfin arrivé en France, 2 ans après lui.
1: Oui, à Langlade, petit village au-dessus de Vic-le-Comte. On regarde autour de nous, il n'y avait pas de mur dans les vergers, il y avait des fruits partout, c'était en septembre, des fruits partout.
0: L'abondance de fruits, quelle merveille.
1: Incroyable, on a des yeux grands ouverts, on voit des vaches, mais énormes. Parce qu'au Portugal, la peau et les os. Les vaches étaient dans le pré à côté à 50 mètres. On se glisse sous les vaches et on buvait le lait comme ça.
0: Non.
1: Les gens sont tous sortis, on dit, mais c'est quoi ces sauvages?
0: C'était la faim, c'était l'envie, la gourmandise.
1: Oui, c'était la gourmandise, c'était profiter du moment parce qu'on ne sait pas si ça va durer, quoi.
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3: Découvrez Ce qui reste, le nouveau titre de Pascal Obispo en duo avec David Hallyday.

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1: Un début de conversation pour vous aider dans l'apprentissage de la langue bretonne aujourd'hui et puis après un nom de famille qui permet de faire front.
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1: Alors, c'est pas évident d'apprendre la langue à la radio. J'essaie de vous donner quelques clés chaque jour, mais pour ça encore faut-il être à l'heure pour écouter les chroniques. Donc, pour ne pas rater l'heure, il y a une question que vous devez connaître. Une phrase. Pédéré. Je suis sympa, c'est une phrase courte. Trois mots. Pédéré. Et ou éo, si vous voulez, c'est facile à traduire, c'est « quelle heure est-il ?» Ped, c'est un mot interrogatif qui signifie combien ? Ped, à retenir évidemment, ça sert dans plein d'utilisations. Pedeur, quelle heure ? Et à la fin, éo, c'est une des formes du verbe être en breton conjugué. Pedeur éo, pedeuré, quelle heure est-il ? Retenir cette phrase vous permettra de ne jamais rater vos rendez-vous de toutes sortes et surtout vos rendez-vous radiophoniques. Pedeur éo, quelle heure est-il ? Alors pour répondre s'il est midi par exemple, bah vous répondrez Christeis eo. Midi il est. Et on n'oublie pas le verbe à la phrase, on ne dit pas juste Christeis, on dit Christeis eo. Pedeur eo, quelle heure est-il ? Christeis eo. Il est midi. Bon, dites pas ça une autre heure qu'à midi, ça marchera moins bien.
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1: Et un patronyme frontal aujourd'hui, ou un nom qui fait front, comme je vous le disais, ou même plusieurs. Taldir ou Talourn. Deux mots commençant avec le préfixe tal, T-A-L. Et tal, qui n'est pas la chanteuse en breton, a plusieurs sens. En premier, c'est le front humain, évidemment, tal, antal, le front, tal, antal et begarpen, le front en haut de la tête. C'est mieux s'il est là, d'ailleurs. Et donc, si votre nom de famille est Taldir ou Talourn, eh bien, mieux vaut ne pas donner de coup de tête au risque de casser celle d'en face, car Taldir veut littéralement dire front d'acier, rien que ça. Et Talourn, c'est pas en reste non plus, Talourn, c'est le front de fer. Alors encore un nom ramenant une époque où les hommes se faisaient remarquer sur les champs de bataille ou dans les mêlées. Et les Taldir ou Talourn étaient visiblement pas mauvais pour donner ou amortir les coups. C'est pas une raison pour faire pareil. Moi je vous dis à demain, même heure.
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3: Il est presque 7h40, l'heure de la nécessaire minute comptoise d'Arnaud Fromage, que je ne vois pas pour l'instant. Arnaud, vous êtes là ? Je vous sors du lit là, il faut vous réveiller maintenant, hein. C'est l'heure de la chronique là.
4: Vabandoust, et Untnegin. Pardon, je rêvais. Puis c'était très bizarre parce que dans mon rêve, je parlais super bien estonien. Bon, je sais pas si ça vous est déjà arrivé, mais il paraît que c'est pas si rare de rêver dans une langue qui n'est pas la nôtre, voire même d'une langue que vous ne connaissez pas du tout, comme moi avec l'estonien. Et ça porte un nom d'ailleurs, ça s'appelle la xénoglossie. Et sur le site de Babel, l'un des sites qui propose des cours de langue en ligne, eh bien j'ai trouvé un article à ce propos. Alors il y a plusieurs types de xénoglossie. L'article prend l'exemple de quelqu'un qui avait reconnu de l'hébreu dans son rêve, mais en cherchant bien, il s'était souvenu qu'il avait fait quelques cours d'hébreu quand il avait 13 ans et que c'était probablement de là que ça remontait. Mais il est tout à fait possible de rêver dans une langue qu'on ne connaît pas du tout. Notez qu'on peut aussi penser que c'est cette langue-là, alors qu'il n'y a pas un mot qui est bon, c'est juste nous qui inventons un charabia en se disant que ça doit être du malgache ou du portugais.
3: Mais il y a aussi des cas cliniques beaucoup plus rares et plus impressionnants, hein.
4: Oui, qui se déclenche généralement après un accident grave ou un AVC. Par exemple, en 2015, en Chine, une ancienne prof d'anglais retraitée, âgée de 94 ans, est victime d'un AVC. À son réveil, après 2 semaines de coma, elle a totalement oublié le mandarin, sa langue maternelle, et ne parle désormais plus qu'anglais, qu'elle n'avait plus pratiqué depuis 30 ans. Autre cas, et cette fois c'est l'inverse, ça se passe en Australie. Un jeune homme de 21 ans, victime d'un accident de la route, se réveille à l'hôpital en étant totalement incapable de parler anglais. Il ne se souvenait plus que du mandarin qu'il avait étudié à l'école quelques années avant. Détail amusant, il est par la suite allé en Chine, où il est devenu présentateur d'une émission de télé sur place. C'est dire son niveau.
3: Ah bah dis donc, mais Arnaud, il y a une explication rationnelle à ça ?
4: Pour le cas des rêves, l'explication la plus plausible, c'est que le subconscient aurait retenu quelques bribes d'une langue sans qu'on s'en soit vraiment rendu compte consciemment. De quoi appeler Freud au secours. Pour les cas cliniques de gens ayant totalement oublié leur langue maternelle après un choc, l'explication se niche dans la latéralisation du cerveau. Et oui, vous n'êtes pas sans savoir qu'on a deux hémisphères là-dessous. Or, notre langue maternelle est stockée dans l'hémisphère gauche du cerveau, quand les langues que nous apprenons par la suite sont stockées, elles, dans l'hémisphère droit. Ainsi, si la partie gauche du cerveau est atteinte par une lésion quelconque, dans certains cas, il est possible d'oublier sa langue maternelle. Vous ne vous souvenez plus alors que de celle qui se trouve stockée dans l'autre hémisphère, l'hémisphère droit qui n'a pas été atteint. Ça reste néanmoins fascinant et impressionnant, heureusement que c'est très rare, mais voilà en tout cas un nouveau mystère du cerveau résolu, et sur ce, moi je vais me recoucher. Allez, Ome Naeme, ça veut dire à demain en estonien.
3: Ah bon, eh bien bonne nuit, j'ai envie de vous dire, hein. Arnaud, ça me donnerait presque envie de bailler, c'est pas très gentil, et j'espère qu'il m'arrivera rien, parce que si je dois parler anglais toute ma vie, autant vous dire que ça va être très difficile, parce que l'hémisphère droit n'a pas retenu grand chose en anglais. La nécessaire minute côtoise, les infos insolites, mais des fois très intéressantes, hein, comme ce matin, à réécouter à tout instant sur l'application ici et puis également sur ici.fr Besançon.
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2: Bonjour Johan.
3: Salut Manu.
2: Merci de nous recevoir avec un service de céramique.
3: Ah oui, la céramique, c'est quelque chose d'important dans l'histoire de l'art pour moi. Quand ce n'est pas un vase ou une pièce de décoration, c'est usuel. Donc, ouais. Je te présente ce service. C'est un service qu'on n'a pas l'habitude de voir. C'est un service qui a été créé par Robert Picot, qui était un céramiste valoriste extrêmement connu. Robert Picot, il fait partie de l'entourage des Roger Capron, des Jean Marais, des Picasso, de tous ces grands céramistes qui se sont tous installés à un moment au milieu du 20e à Valoris, dans le sud de la France. On le connaît surtout pour ses céramiques, pour ses pichets. Tu vois, par exemple, celui-là, c'est un pichet aussi de Robert Picot.
2: RP.
3: Et avec RP au fond, eh ben, il n'y a pas de doute, c'est Robert Picot. Robert Picot, très grosse production en vaisselle, en pièces de forme, etc. Il est vraiment connu pour sa vaisselle. Donc là, tu vois, on a un service d'une vingtaine d'assiettes. On a les plats de service, le saladier. La particularité de ce service-là, c'est qu'il n'est pas justement dans les fonds verts comme on connaît chez Picot. Il porte un fond blanc et un décor de fleurs bleues et jaunes.
2: Ouais.
3: Ça, c'est important de le signaler, c'est pas courant. C'est un service qui est très, très en vogue. On est vraiment dans la tendance de l'utilisation de la céramique à table, sur les tables aujourd'hui, qu'on utilise tous les jours. Donc, c'est quelque chose de très usuel et de très pratique. Je suis très content. J'ai eu la chance de pouvoir l'acquérir dans Affaires conclues sur le plateau. On a beaucoup de céramique de Robert Picot sur le plateau, et moi, quand je peux en emporter, boum, je ramène à la maison parce que j'ai envie de proposer cette belle céramique des années 50 à la maison.
2: La valeur.
3: 4 plats de service, un saladier, une vingtaine d'assiettes, on est autour de 700 euros. Affaires conclues, cher monsieur. Bon, tu valides ?
2: Je valide.
3: Allez, c'est parti.

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1: Mais oui, ces toitures typiques que l'on trouve dans de nombreuses régions de France, et notamment dans le Val de Serre et la Hague. Leur particularité, ce sont des toitures composées de pierres plates de pays en schiste, des toitures très chères à faire réparer. C'est la raison pour laquelle le château de Vauville a besoin de soutien financier. Je vous propose d'aller dans les combles du château avec Éric Pellerin, son propriétaire. On baisse la tête.
2: Attention la tête. La tête, c'est juste une chauve-souris.
1: Ah, où ça y est, une chauve-souris?
2: Il y en a une là, il y en a une qui dormait à l'autre palier aussi.
1: Tu vois qu'on la dérange trop. Ah oui, oui.
2: C'est protégé. Ce qui montre aussi que Vauville, c'est bien un lieu aussi de conservation, parce qu'on a dans le jardin plus de 25 espèces d'oiseaux différentes. Dans les combles du château, on a les chauves-souris qui sont protégées. Et on a beaucoup de petits reptiles. On a la mare de Vauville, donc nous, ici, entre les Landes et le jardin, beaucoup de tritons, beaucoup de grenouilles aussi, et pas mal de salamandres aussi dans le jardin.
1: Là, on va passer une toute petite porte. Il y a des araignées. Ah oui, donc là, effectivement, il y a quelques trous dans la toiture.
2: Donc c'est vrai qu'il faut agir. Tout est humide, hein, tout s'effrite. Les chevilles de bois, elles sont plus du tout à 45 degrés.
1: Oui, c'est-à-dire que là, ça risque de tomber aussi.
2: Ah oui, oui, la prochaine tempête, je pense que ça va encore glisser un petit peu. Ce qu'il faut se dire, et c'est toujours ce qui me sauve un petit peu, c'est que cette maison-là, elle existe depuis presque 900 ans. Oui, il y a des problèmes de toiture. Maintenant, je suis là pour m'en occuper. Il y a les couvreurs qui interviennent génialement pour venir bâcher dès qu'il y a un problème. Et ça, c'est vrai qu'on est en confiance. La lose de schiste, quand on voit travailler les ouvriers et les couvreurs, c'est incroyable parce qu'ils soigneusement enlèvent chacune des tuiles. Pendant 3 semaines, 1 mois au sol, sous des tentes, ils les retaillent, ils les brossent, ils les toquent comme ça pour voir si la pierre est encore résistante et dure. Ils ont réussi à réutiliser 80% des tuiles qui existaient sur la toiture.
1: Mais je crois que ça ne se trouve plus de toute façon, ces tuiles.
2: Et non, et les couvreurs du Cotentin essayent de garder, voire de racheter, quand ils sont sur tout leur chantier, des tuiles pour pouvoir les réutiliser sur des monuments historiques comme Vauville.
1: Comment est-ce qu'on peut expliquer ce que c'est que la lose pour celles et ceux qui ne connaîtraient pas? Comment on peut parler de ces toitures?
2: Les loses de schiste, c'est comme si vous aviez des grosses tranches d'un centimètre de pierre bleue, d'une pierre qui était extraite des carrières de Tour-la-Ville à côté de Cherbourg. Et quand on se promène dans Cherbourg, on peut voir le schiste dans la maçonnerie des maisons. Aussi bien sur la toiture, mais aussi dans les murs. Donc ça, c'est la partie récente refaite cet hiver.
1: Ah oui, effectivement, on voit la différence, hein. Et alors, il n'y a pas de gouttière?
2: Non, au 15e et au 17e, il n'y a pas de gouttière.
1: Le château de Vauville, première pierre posée au 12e siècle, avec son jardin botanique, son environnement exceptionnel, les dunes, la mare et les landes de Vauville. 80% de sa toiture en lauze de schiste est gravement endommagée, mais on devrait pouvoir remplacer cette toiture grâce à la Fondation du patrimoine, et puis tous les soutiens habituels, la commune, la région, le département et l'État.
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3: Alors, j'ai testé pour vous un week-end dans les Cévennes. 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L'ambiance est paisible. 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Et la surprise, elle a été totale pour les enfants. Dès l'entrée, j'ai été surprise par le confort de cette yourte. On y trouve tout le nécessaire et même la connexion 4G. Ceci est un détail qui fait la différence pour 2 ados. Le plus génial pour moi, c'est la vue panoramique sur la nature et les montagnes. Après un bon dodo, le matin, nous avons pris un petit déjeuner sur cette terrasse où on a eu droit à des confitures maison. C'était un vrai régal. Cette parenthèse a été une vraie bouffée d'oxygène. Le calme et la beauté du lieu nous ont ressourcés. C'est l'évasion parfaite pour se sentir loin de tout, tout en étant si proche de la maison. 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J'ai testé, j'ai adoré, c'était Delphine. Je vous retrouve très vite pour une nouvelle découverte locale.
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4: Si le pantalon fait fureur de nos jours chez les filles comme chez les garçons, qu'en est-il de la braie ? B-R-A-I-E. Son ancêtre, le pantalon de l'Antiquité, qui pouvait être serré au niveau des chevilles, serré ou bouffant au niveau des cuisses. La braie a été inventée par les Gaulois. C'est grâce aux Gaulois que les Romains apprirent à connaître la braie. Le mot s'est répandu après dans toutes les langues romanes avant que le personnage de Pantalone de la Commedia dell'arte, le costume du riche Vénitien qui porte un pantalon, ne fasse sensation et répande le mot pantalon sur tout le territoire français. Enfin, sauf un territoire qui résiste toujours à l'envahisseur, les pays occitans, où le pantalon se dit toujours comme les Gaulois, l'obraio o l'obraso. Ne dit-on pas que ce gouya est toujours débraillé ? Cela vient de la même origine, mal pantalonné, mal fagoté. Tu pourrais pas tourner à monter ta braguette, te plaise ? Tu ne peux pas remonter ta braguette, je te prie. Même origine. Oups ! Pardon. Allez, adieu.
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1: C'est un événement littéraire dont on vous parle dans Toujours à la page, la sortie du nouveau roman de Marion Fayolle, autrice et illustratrice dromardéchoise, plusieurs fois primée au festival d'Angoulême. Marion Fayolle a rencontré l'année dernière un immense succès avec son premier roman poétique et poignant, Du même bois, dans lequel elle évoquait l'histoire d'une ferme ardéchoise, génération

0: amoureux auquel nous allons assister. Marion Fayolle.
1: Le livre parle en effet du désir d'enfant, même si je pense qu'il parle du désir, du manque, de l'absence, de manière peut-être beaucoup plus large que simplement le manque de l'enfant. En tout cas, cette femme, elle est en proie à une forme d'obsession. Chaque mois, elle a envie d'avoir un bébé dans le ventre et chaque mois, c'est un échec. Et dans son couple vient apparaître une sorte d'étranger. Donc elle attend un enfant et l'enfant n'arrive pas. Et il y a quelqu'un qui vient se glisser dans leur maison alors même qu'ils essaient de le rejeter. Donc c'est aussi une sorte d'ambivalence entre ce qu'elle désire et qui vient pas et ce qu'elle rejette et qui vient. Et pour moi, les trois personnages du livre sont tous des personnages qui sont un peu enfermés. Ça m'intéressait d'avoir trois personnages qui finissent par se parler, par quelque chose de commun, et ce commun, je pense qu'il est à la fois la question de l'obsession et la question de l'absence ou du manque ou du fantasme aussi.
0: Il y a quand même quelque chose d'un peu surnaturel qui relève du conte ou de la poésie dans ce que vous écrivez.
1: Quand j'écris, je me sens proche de la poésie plus que du roman d'une certaine façon. Et c'est très important pour moi que l'espace du livre, comme dans l'espace des dessins, soit pas exactement l'espace de la réalité, en tout cas qu'il y ait toujours une part de symbolique ou de surréalisme qui vienne créer un espace qui est celui du livre et qui est un petit peu à côté du réel pour peut-être être plus réel que le réel. Et c'est important pour moi que mes livres contiennent plusieurs discours, enfin qu'en tout cas on puisse les lire, et puis on puisse les relire, et puis encore les relire comme s'il y avait plusieurs couches, et que le lecteur puisse aussi glisser sa propre voix à l'intérieur de ce que je propose.
0: On ne sait précisément où l'action se déroule, ni à quelle époque, mais comme toujours avec Marion Fayolle, la nature est partout. Elle traverse les personnages, et son écriture pose des images, des émotions, un rythme aussi. Elle offre comme un moment en suspens, hors du temps. Marion Fayolle révèle une nouvelle fois que son talent d'écrivaine n'a rien à envier à celui de dessinatrice dans ce petit fruit paru chez Gallimard.
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3: Bonjour.
0: Alors, on est où ici, Philippe?
3: On est sur mon exploitation, dans la miellerie.
0: Ici, à Boulternère.
3: À Boulternère.
0: Et Philippe, vous avez donc une miellerie, vous avez aussi des vergers.
3: Beaucoup de produits différents, on fait des pommes, des amandes, des abricots, du jus de pomme, du nectar.
0: Il me semble que j'ai vu aussi des pieds d'avocat.
3: C'est pas en production.
0: C'est un essai.
3: C'est un essai, on verra si la météo devient un peu plus clémente dans les années à venir.
0: Et là, vous avez donc la mise en pot ici, dans votre miellerie de Boulternère.
3: Vous pouvez me faire goûter, c'est vous.
0: Ah ben, je veux bien, oui.
3: Je suis déjà très fier de mes abeilles, surtout.
0: Et alors, quel est le miel que vous préférez, vous?
3: Moi, je les aime tous. Après, je sais pas si vous connaissez peut-être des miels un peu particuliers, comme la bruyère calune.
0: Eh ben, allons-y. Très subtil, hein, comme parfum.
3: Oui, c'est un miel qui est très particulier, peu récolté parce qu'il est très difficile à extraire. Et par contre, très prisé dans l'Europe du Nord. Celui-là, il vient de la réserve naturelle de Py.
0: Donc ça sent très très bon le miel dans la miellerie. On va aller peut-être du côté des pommes. Donc là, Philippe, on se dirige vers votre verger. À notre droite, tous les pommiers.
3: Oui, voilà, différentes variétés. Gold Rush, un petit peu de fuji aussi. En fait, si vous voulez, on a mis des pommes qui ne pouvaient pas aller à la montagne. Ici, on a gardé des pommes qui se récoltent tard, comme la fuji ou la Gold Rush. Et après, celle qu'on a vue la première, c'est une primeur, une gala. Qui elle aussi, elle est mieux ici qu'à Sahara.
0: Oh là, monsieur, vous avez fait provision là?
4: Ah oui, monsieur Torrent était reconnu dans le coin.
0: Alors combien vous en avez acheté de pommes? Combien de kilos?
4: Oh, j'en sais rien, il y en a 3, 4, 5 caisses.
0: Ah ouais, quand même, c'est pour
4: plus,
0: tout l'hiver.
4: Plus les noix.
0: Bonne dégustation.
4: Merci.
0: Ça sent bon la pomme. Et alors, est-ce que vous pouvez, s'il vous plaît, Philippe, me montrer la variété endémique du Roussillon, la coquette?
3: Voilà, ça c'est coquette.
0: Voilà, sa particularité, c'est qu'elle est un petit peu rosée.
3: Voilà, un petit peu rosée. C'est une variété voilà, qui est présente avant que la Golden arrive. Donc c'est dans les années 50. Et elle a été au fur et à mesure supplantée par les Rennais du Canada, là-haut, les Golden. Parce que c'est un arbre qui est très alternant. C'est-à-dire qu'il produit qu'une année sur deux. On est plus très nombreux à avoir de la coquette.
0: Donc c'est une chance de pouvoir la goûter.
3: Ouais, vous voulez goûter?
0: Allez.
3: Je vais goûter.
5: Allez.
0: Elle est trop trop bonne. Je vois qu'il y a aussi des noix. Ça, c'est pas votre production, c'est un copain à vous. Voilà.

0: C'est M. Retsch à Bull Terner. Pareil, pour faire face un peu à la disparition des pêchers, tout le monde s'est diversifié à mettre des olives, des grenades, des noix. On a cherché des cultures alternatives.
1: Et dites-moi, Philippe, vous avez les pommes et vous avez le jus de pomme.
0: On a un petit atelier, on se fait nous-mêmes le jus de pomme, voilà.
1: Et c'est pour ça que vous avez plein de clients aussi, parce que vous avez plein de bons produits.
0: Ça fait 43 ans qu'on fait du jus de pomme.
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1: La Côte de Lumière en Vendée, Côte de Jade au sud de l'estuaire. Pourquoi ces jolis noms pour parler de nos côtes? La réponse avec Lucie Miossec et son pourquoi des choses.
3: Et oui, on connaît la Côte d'Azur dans le sud, qu'on appelle comme ça pour le bleu azur de ses eaux. On connaît la Côte de Granit Rose, qu'on appelle comme ça... Je vous fais pas de dessin parce qu'il y a du granit rose, voilà. Mais alors, la Côte de Jade, vu qu'on n'y trouve pas de jade, d'où peut venir ce nom? Eh bien, apparemment, d'une paire de chaussettes. Je vous explique ça juste après. Mais déjà, il faut savoir pourquoi on donne des noms aux côtes. Pour ça, retour au début des années 1900.
1: Les lignes de chemin de fer se développent en France, Lucie, et avec elles arrivent les touristes.
3: La France est bordée de côtes qui font rêver, alors chaque région cherche à faire rêver encore plus les touristes pour les faire venir. C'est pour ça qu'on se retrouve avec des côtes qui s'appellent comme des pierres précieuses ou des métaux précieux. Argent, émeraude, améthyste et jade. Allez, chose promise, chose due, vous allez rigoler, c'est à cause ou grâce à des chaussettes que la Côte de Jade s'appelle la Côte de Jade. Parce qu'au moment où toutes les côtes alentour avaient déjà un nom, il a fallu trouver un nom à celle qui s'appelle aujourd'hui la Côte de Jade. Ça, c'était dans les années 30. Le maire de la Bernerie, Louis Gauthier, avant d'aller au conseil pour voter justement sur le fait d'avoir un nouveau nom pour cette côte, eh ben, il aurait regardé ses chaussettes et il aurait eu une illumination. Mes chaussettes sont de la même couleur que l'eau de la côte. Et là, à ce moment-là, il aurait demandé à sa femme, mais de quelle couleur sont mes chaussettes? Et là, sa femme aurait répondu, bah, c'est couleur jade. Bim, bam, boum. Voilà comment la côte de Jade est née. Jade, parce que l'eau de cette côte est caractérisée par ses nuances de vert. Vert clair, vert foncé. Selon le temps, selon les saisons, c'est quand même très joli comme nom. Alors on peut se réjouir que le maire de la Bernerie ait eu des chaussettes vertes ce jour-là.
1: Oui, vous avez raison, Lucie Messec, et des fois, voilà, ça ne tient pas à grand-chose.

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2: Tous les jeudis, vous partagez avec nous un lieu de Provence. Et ce matin, vous allez nous faire découvrir une source.
3: Eh ben non.
2: Ah bon?
3: Non.
2: Et qu'est-ce que vous m'avez écrit alors?
3: C'est faux ce que vous... Sur le coup, je voulais, puis après je me suis dit non, une source, ça se dit pas.
2: Vous faites un peu comme vous voulez.
3: Exactement. Non, ça se dit pas une source. Alors c'est pas moi qui le dis, c'est l'île des Bellons dans le château de ma mère. Voilà. Mais je vais quand même vous parler de source à travers Manon.
2: Oui.
3: Hier, vous vous rappelez, je vous ai parlé d'expression patin couffin.
2: Oui.
3: Hein, qu'on emploie dans le sens de etc. Et j'ai mentionné l'expression et le con de Manon. Et pour n'offenser personne, j'ai dit ne le prenez pas pour vous les Manon, c'est juste une expression. J'ai ajouté on vous aime d'amour. Ok. Le problème, c'est qu'à peine ma chronique finie, ma chérie m'a demandé c'est qui cette Manon que tu aimes d'amour? C'est vrai. Alors je lui ai dit mais personne, c'est une expression. Et elle me dit mais pourquoi tu me dis que tu l'aimes d'amour? J'ai dit mais non, mais tu n'as pas la ref, c'est Pagnol, c'est Manon des Sources, c'est Hugolin, hein. Vous savez, Manon, je t'aime d'amour.
2: Oui. Faites,
3: non, Eric.
2: Manon, je t'aime d'amour.
3: Je t'aime, Manon.
2: Je t'aime, Manon.
3: Voilà, on est d'accord. Voilà. Mais désolé, on va quitter la poésie bucolique et romantique de Manon des Sources et les collines pour que je vous explique cette expression, le conte de Manon. Alors pour tout vous dire, on ne sait pas trop d'où elle vient, elle ne semble pas typiquement provençale, en tout cas on la connaît dans le sud-ouest, jusqu'à chez Francis Cabrel, même si elle est très attachée à la Provence, notamment à travers l'œuvre de Pagnol, bien sûr. Comme je vous l'ai dit, on l'emploie pour exprimer là aussi une suite que l'on n'énumérera pas, comme pour dire etc. Exemple dans un roman de Jean-Paul Delfino, et tout le con de Manon et tout le tremblement. Ou encore chez Maurice Gouirand, il regrettait la prospérité de Marseille, mais aussi le respect de la religion, de la morale, de la discipline, du patin couffin et du con de Manon. Oui, le con de Manon, c'est l'équivalent de patin couffin et tutti quanti. Autre subtilité décrite par Yves Honorat dans son dictionnaire des parlers régionaux, l'expression serait utilisée pour couper court aux exigences de son interlocuteur. Exemple, et le con de Manon, non, pendant que tu leur dire, allez, c'est bon, hein, arrête-toi, tu m'as gonflé. Dans la lignée des fatio de, fan de chichoulo, fan de pute, ou même, autre expression avec d'autres prénoms, je suis désolé, la putain d'Adèle ou la putain de la Caroline, c'est, on va avoir des problèmes.
2: Je pense, oui.
3: Cette interjection est aussi utilisée pour marquer la surprise. En voici un exemple sous la plume de Maurice Gouirand, cette fois dans le théorème de Langambi, le con de Manon, mais c'est mon riri. Et on la trouve aussi chez Gilles Del Papas sous la variante la con de Manon. Selon Robert Bouvier dans le Parler Marseillais, l'expression exprime aussi le dépit ou l'irritation, hein, et il donnait cet exemple, le con de Manon, ça a encore foiré. On trouve aussi des variantes avec le con de Madon, et on vous aime aussi d'amour, les Madons. Non, je vais rien dire parce que je vais avoir des problèmes avec Magaté. Magaté, c'est toi que j'aime d'amour. En tout cas, tous les auteurs s'accordent à dire que Manon est sûrement là juste pour la rime, sans aucun lien avec une quelconque Manon qui aurait existé.
2: Mais bien sûr.
3: Et je vous le confirme parce que j'ai vérifié toutes mes sources.
2: Parfait. Un petit bonjour à votre gâté qui nous écoute ce matin.
4: Manon des Sources.
2: Oui, non, mais c'est pardon.
4: Il avait bien Manon des Sources.
3: Non, je vérifie mes sources maintenant. Je ne sais pas s'il l'a vérifié.
2: Oui, non, mais bien sûr. Bien sûr. Mais vous me prenez.
3: On vérifie. On vérifie.
2: C'est possible, ça.
3: C'est comme ça.
2: Non, mais si vous voulez, je vous laisse.
3: Mais non, t'as pas d'amour, Eric.
2: Bon, donc un petit bonjour à votre gâté. Oui. Je le confirme, mais Eric est sage comme une image.
3: Mais exactement.
2: Enfin, chérie, je t'aime.
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6: Quelle qualité doit avoir un sportif de haut niveau?
7: Des forces, des muscles, manger sain et beaucoup boire.
8: Il faut beaucoup, beaucoup s'entraîner pour faire le sport qu'on veut.
9: Pour faire marcher ses muscles,
8: on s'entraîne beaucoup, genre on fait de la muscule, prendre des poids de genre 40 kilos sur ses bras et tenir le plus longtemps pour avoir des muscles.
6: Et vous connaissez des sportifs de haut niveau?
9: Oui, Cristiano Ronaldo,
8: Teddy Riner, Kylian Mbappé,
9: Lionel Messi,
8: Léo Marchand,
9: Félix Lebrun et Alexis Lebrun.
6: Et ils faisaient quoi eux?
9: Du ping-pong.
6: Vous les avez regardés pendant les JO?
9: Oui, de temps en temps.
8: Moi, je les ai pas regardés, mais
9: j'ai vu surtout.
8: J'ai vu juste Teddy Riner parce que j'aime bien karaté, mais j'ai arrêté.
9: Moi, j'ai vu beaucoup, beaucoup plus de fois Léon Marchand, même si je préfère beaucoup plus le ping-pong. Il faisait vraiment des trucs magnifiques.
8: Will Bayama, je crois, pour la France, le basketteur. Et après, il y avait un Américain. Après, je sais pas comment on l'appelle, mais ma belle-mère, elle avait crié le King, mais je crois pas que c'est son prénom.
6: Est-ce que vous aimeriez être un sportif ou une sportive de haut niveau, vous?
8: Oui. Non.
9: Parce que ça demande trop d'exercice.
4: Faire de la piscine, j'aime bien. Ça fait marcher les bras, les jambes en même temps. Et ça demande beaucoup d'entraînement, du coup j'adore.
9: Moi, oui, parce que j'aimerais bien faire beaucoup de ping-pong. Parce que c'est mon sport préféré et Félix Lebrun, il m'a donné un bon coup d'énergie. Maintenant, j'en fais un club et voilà.

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1: Raymond Coppa, il évolue au Stade de Reims entre 1951 et 1956, des années qui ont marqué l'histoire du foot rémois et aussi l'histoire du foot français. Dès son arrivée, il se distingue par sa technique, son flair et sa vision du jeu. Sous la direction d'Albert Batteux, il devient la pièce maîtresse d'une équipe rémoise qui domine le foot français. Il remporte plusieurs titres de champion de France et la Coupe de France. Mais c'est en Europe que Reims, avec Coppa, va se faire un nom. En 1956, l'équipe atteint la finale de la Coupe d'Europe des clubs champions, où elle s'incline face au Real Madrid, mais s'impose comme une équipe de classe mondiale. Coppa devient une star, non seulement en France, mais aussi à l'international, grâce à ses performances exceptionnelles en compétition européenne. Son départ pour le Real Madrid marque la fin d'une époque dorée à Reims, même si Coppa veut revenir au Stade de Reims entre 1959 et 1968. Il est né Raymond Kopaszewski en 1931, Neuilly-les-Mines, dans le Pas-de-Calais, dans une famille de mineurs polonais. Milieu offensif, au talent précoce, petit par la taille mais immense par la vision du jeu, il débute sa carrière pro à Angers avant d'exploser au Stade de Reims. Sa technique fine, sa vitesse et son sens du collectif séduisent bien au-delà des frontières. Le Real Madrid le recrute, aux côtés d'Alfredo Di Stefano et de Ferenc Puskás. Coppa participe à l'âge d'or du club espagnol. Il remporte 3 Coupes d'Europe consécutives. En 1958, il décroche le Ballon d'Or. C'est le premier Français à recevoir cette distinction. En équipe de France, Coppa brille lors de la Coupe du Monde 58 en Suède. Les Bleus terminent 3e, portés notamment par le duo Coppa-Just Fontaine, autre légende rémoise. À la fin de sa carrière, Coppa s'engage pour la reconnaissance des droits des joueurs professionnels. Il devient aussi consultant pour la radio et la télévision. Raymond Coppa s'éteint le 3 mars 2017. Son héritage perdure dans le cœur des passionnés de foot et pas seulement dans celui des supporters du Stade de Reims. Et c'est l'un des trésors de Champagne-Ardenne.
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2: Itinéraire bis à Saint-Fargeau cette semaine. Aujourd'hui, j'ai décidé de m'arrêter chez Europe Militari. Antoine Guyot, bonjour.
3: Bonjour.
2: Europe Militari, c'est quoi Antoine ?
3: Europe Militari, c'est une entreprise que j'ai créée il y a plus de 15 ans, l'année de mes 20 ans, et où nous rachetons du matériel militaire aux armées françaises, que nous reconditionnons et que nous vendons majoritairement à l'export.
2: Ici, on ne parle pas de surplus militaire.
3: Non, on ne parle pas de surplus militaire parce qu'on ne vend pas d'accessoires, d'habits, de treillis ou autres. Nous, on stocke des véhicules et de la pièce détachée.
2: On peut donner une idée à nos auditeurs, combien de véhicules, qu'est-ce qu'on a comme véhicule également ?
3: La gamme de véhicules va de la moto au blindé, en passant par les véhicules logistiques. Tout dépend des flux entrants et sortants, mais on peut stocker en moyenne entre 500 et 800 véhicules.
2: Voilà. Qui sont vos clients ?
3: Pour les petits véhicules, on a beaucoup de clients, agriculteurs, chasseurs, résidents secondaires pour ce qu'on appelle les Peugeot P4, un petit véhicule polyvalent 4x4. Ça, on en vend, c'est constant, on en vend une soixantaine par an en France depuis une quinzaine d'années. Et tout le reste, c'est l'export. C'est l'export hors Europe, donc pour des pays souvent en voie de développement, majoritairement en Afrique, où les routes sont totalement impraticables et où on a besoin de véhicules rustiques, à forte motricité, donc 4x4, 6x6, et qui ont fait leurs preuves pendant leur service aux armées pendant maintenant plus de 35 ans. Et que, d'ailleurs, l'armée française a toujours ces véhicules-là, qu'elle reprolonge sans cesse parce que ce sont de bons véhicules.
2: Voilà. Vous fournissez en temps de guerre, mais vous fournissez également après, en temps de paix.
3: Oui, effectivement, nous avons plusieurs clients, dont l'ONU, qui a plusieurs bataillons et détachements partout dans le monde, et notamment en Afrique. Et effectivement, on intervient, on leur vend des véhicules, sont sans électronique, à forte motricité, qui peuvent aller partout, et y compris la pièce détachée.
2: L'armée française est client également chez vous ?
3: Oui, absolument. Alors nous, on achète depuis longtemps à l'armée française, quand elle vend, donc on achète, on stocke beaucoup de choses, et il arrive quand même, parfois, effectivement, elle ait besoin, alors pas forcément de véhicules, mais de pièces détachées, parce que le véhicule ne va pas sans la pièce détachée, et on a développé, et on a fait fabriquer énormément de pièces détachées, et quand on peut rendre service à l'armée, on le fait, voilà.
2: Oui, ça c'est un autre marché, c'est la pièce détachée également chez vous. Hein.
3: Et oui, vous ne pouvez pas décemment dire à un client, quel qu'il soit d'ailleurs, français ou à l'export, qu'on vous vend un véhicule et que vous n'avez pas la pièce pour le réparer, ça n'a pas de sens. Donc il faut ce qu'on a développé depuis 6 ans, une vraie infrastructure avec du palettier, un magasinier, et donc on a un vrai service de pièces détachées, on exporte tous les jours, on envoie palettes, petits colis, ainsi de suite.
4: Voilà. Itinéraire bis. Catherine Marchesin.
2: Itinéraire bis à Saint-Fargeau cette semaine et aujourd'hui j'ai décidé de m'arrêter à la boutique Ardissi. Aurélie Boulomier, bonjour.
5: Bonjour.
2: Cette boutique Ardissi, Aurélie, expliquez-moi, elle est juste à côté ou dans l'office de tourisme de Puisaye-Forterre?
5: Elle fait partie intégrante de l'office de tourisme de Puisaye-Forterre depuis 2021. Anciennement, c'était un espace d'exposition et on a décidé de créer un espace dédié à l'artisanat d'art local qui est une réelle identité de la destination touristique et de la Puisaye-Forterre. On compte plus de 130 artisans d'art installés en Puisaye-Forterre, ferronniers, encadreurs d'art, céramistes évidemment, hein, c'est l'identité artisanale locale, des luminaires en papier, des travaux de couture, récemment découvert du dessin à la loupe et le mobilier en béton.
2: Comment vous choisissez les artisans que vous exposez ici?
5: On lance un appel de candidature à la base de données des artisans d'art qu'on a créé avec la communauté de communes. Et à cet appel de candidature répondent environ une quarantaine d'artisans d'art. Et on les insère soit dans la boutique de Saint-Fargeau, soit dans la boutique de Saint-Amand-en-Puisaye.
2: Alors ici par exemple, autour de nous, quels sont les artisans d'art? Allez, on va en citer quelques-uns. Je vois de très très beaux luminaires juste en face de moi.
5: Effectivement, Ale Casanova qui est basée à Toussy, l'atelier galerie, est là en permanence avec ses luminaires. Elle est la seule sur le territoire à créer ce type d'objet d'art. On a également Isabelle Delin, céramiste en Puisaye-Nivernaise et formatrice au CNIFOP. Coralie Rago, qui est couturière sur le petit village de Trény. Pour la première fois, nous accueillons Annie Carcaillon, qui fait du dessin à la loupe.
2: Et puis des meubles en béton, c'est étonnant ça.
5: C'est assez étonnant, c'est assez exceptionnel. C'est Rudy Baucher, la bétonnerie à Aiglenie.
2: J'imagine que les expositions ventes qui se font ici, elles tournent.
5: On décline 3 sessions d'exposition par an. On a novembre, mars, avril, juillet et août, octobre.
2: On est à quelques jours de Noël. Ici, on peut trouver un cadeau original et à tous les prix.
5: Oui, effectivement. 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
2: Itinéraire bis à Saint-Fargeau cette semaine et c'est la pause gourmande comme chaque semaine. J'ai choisi de m'arrêter chez Fléchet, pâtissier, chocolatier, glacier, biscuitier. Mélanie, bonjour.
6: Bonjour.
2: Cette maison, est-ce que vous pouvez nous la présenter?
6: Alors, c'est mes beaux-parents qui ont créé donc la maison Fléchet, donc Monsieur Patrick Fléchet et Madame Lucette Prost, donc il y a 34 ans de ça. Ensemble, ils ont tout d'abord repris le côté juste pâtisserie. Ça s'est agrandi après un salon de thé. Et dernièrement, en 2019, ils ont ouvert donc le côté boutique des spécialités, où là, on peut retrouver tous nos produits ainsi que des produits locaux, régionaux, pour agrémenter un peu, faire des paniers garnis, tout ça.
2: Nous sommes dans cette boutique qui est magnifique, avec, on a quelques jours de Noël, pas mal de chocolat et autres gourmandises. Il y a des pièces très particulières que vous faites pour Noël?
6: Oui, alors bon, la pièce maîtresse que j'adore, c'est le sapin qu'on fait en chocolat au lait ou chocolat noir dans sa belle petite boîte avec son beau petit nœud. Après, on fait toujours les bonbonnières de différentes manières, en forme de cabosse, en forme de bonbonnières rondes et ovales, qui ont chacune leur particularité de garniture. Après, on peut retrouver le croquet phare des fêtes, c'est le croquet de Noël. C'est un biscuit, donc comme les croquets qu'on fait habituellement, qui est très tendre et friable en bouche, mais avec des épices de Noël dedans, des amandes, de l'abricot et de la figue. Et ça peut très bien accompagner le foie gras, comme un petit thé ou un petit café.
2: Vous parlez des croquets, c'est l'une des spécialités de la maison, avec le macaron de Puisaye, c'est ça?
6: C'est ça. Alors, on a les croquets tendres qui sont sur différentes versions, noisette raisin, mande orange, citron, chocolat, cranberry ou noix. Et on a le macaron de Puisaye qui est là vraiment le produit phare de la maison. Donc, une macaronade à l'ancienne aux amandes, très moelleuse, sur un petit biscuit sablé.
2: Et on ne donne pas la recette, c'est un secret de fabrication?
6: C'est ça, c'est un secret de fabrication. À part Monsieur Fléchet, donc père et fils qui connaissent la recette, sinon personne ne la sait, même pas moi. Je sais juste les ingrédients, mais je ne sais pas la recette exacte.
2: Dites-moi Mélanie, quand on vit dans un univers aussi gourmand, est-ce qu'on résiste encore?
6: Pas toujours. Ça dépend. Bien sûr, on a tous nos petites faiblesses. Moi, ça va être le chocolat, ça va pas être forcément les biscuits. Mais bon, après, il faut quand même goûter un peu pour pouvoir conseiller le client.
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2: Itinéraire Bis à Saint-Fargeau cette semaine et à quelques jours de Noël, eh bien, il fallait que je vous parle jeu. Je suis à Château de Cartes, la boutique Château de Cartes à Saint-Fargeau. Yanis, bonjour.
7: Bonjour.
2: Le Château de Cartes, Yanis, c'est quoi ?
7: Le Château de Cartes, donc, c'est une boutique où vous trouverez des jeux de société, principalement, des jouets, un peu de jouets pour les petits, pour premier âge. Vous trouverez également aussi quelques produits cadeaux, comme des bougies de charroux.
2: Ces jeux de société, moi je suis restée à l'époque du Monopoly. Il y a eu une grosse, grosse avancée dans ces jeux de société.
7: Ah oui, complètement, effectivement. Donc l'avancée a commencé dans les années 2000 déjà, où de nouveaux jeux comme Catan, qui ont révolutionné le genre, sont arrivés. Et depuis, en fait, ça n'a pas arrêté de s'accroître, en fait. Chaque année, on a une quantité phénoménale de jeux de société qui sortent. Ça n'arrête pas. Donc maintenant, il y en a pour tout le monde. En fait, ce qui est bien, c'est qu'il y en a pour tout le monde, tous les âges, des joueurs, des non-joueurs, des enfants, des personnes âgées. Tout le monde y trouve son compte, en fait, maintenant.
2: Il y a combien de jeux ici, dans cette petite boutique sous la porte d'entrée de Saint-Fargeau ? Est-ce que vous les avez comptés, Yanis ?
7: Il y en a environ dans les 400 ou 500, ça dépend du roulement en boutique, mais oui, on doit être dans ces eaux-là. En tout cas, du nombre de références depuis le début qu'on a ouvert cette section, oui, il y en a eu beaucoup en tout cas.
2: Et ça veut dire que chaque jeu, vous le connaissez. Vous connaissez les règles, à qui il peut s'adresser.
7: Alors, on essaie d'en connaître le maximum possible. Une grosse partie des jeux qu'on propose, effectivement, on essaie de les connaître. On en a testé une partie. On ne peut pas tout tester non plus, c'est impossible. Mais évidemment, ce qu'on ne peut pas tester, on se renseigne dessus, on regarde des vidéos, on se renseigne vraiment sur les jeux, qui nous permet après, effectivement, de conseiller au mieux tel jeu pour telle personne.
2: En fait, les jeux qui sont là devant moi, j'ai l'impression que je ne les vois qu'en boutique et dans des boutiques comme la vôtre, qui sont spécialisées.
7: Alors oui, effectivement, ce qu'on essaie de faire en boutique, dans la nôtre, comme la nôtre, c'est de proposer des jeux qu'on ne trouve idéalement pas en hypermarché ou dans, on va dire, les boutiques un peu, voilà, hypermarché classique. On essaie de proposer des jeux qui ne sont pas forcément connus du public et qui, justement, méritent de l'être.
2: Il y a des jeux pour tout le monde.
7: Ouais, il y en a pour tout le monde. C'est ça qui est bien maintenant, c'est qu'en fait, tout le monde peut y trouver son compte.
2: Contrairement à Internet, le jeu, ça rassemble. C'est ça qui est important à dire aussi.
7: Ah, complètement, oui. L'avantage, c'est qu'on passe de très bons moments en famille, entre amis. Alors, on vit des sacrés moments qu'on ne vivra jamais forcément sur Internet.
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2: Itinéraire Bis à Saint-Fargeau cette semaine. Et aujourd'hui, eh bien, j'ai décidé de m'arrêter dans un endroit totalement merveilleux. C'est le théâtre du Picuccio. Florent Amar, bonjour.
8: Bonjour.
2: Ce théâtre, racontez-moi son histoire.
8: Son histoire, elle a démarré maintenant, oh là là, il y a 20 ans, en ce qui me concerne.
2: Ouais.
8: J'ai repris cette salle qui était une salle de cinéma à l'époque. Et je suis arrivé avec l'envie de transmettre du livre, théâtre. Et du coup, on a commencé à monter une pièce, deux pièces, trois pièces, quatre pièces. Ça a touché des enfants, des adolescents et des adultes. Et aujourd'hui, je suis plus axé sur les adultes, c'est vrai. Mais ce théâtre est merveilleux parce qu'il est parti de zéro. Et que maintenant, il a une petite histoire et qu'il y a des gens qui l'envient.
2: Effectivement, là, on est juste derrière le château, dans un endroit assez magique. Lorsque vous avez poussé la porte de ce tout petit théâtre, qu'est-ce que vous vous êtes dit ?
8: Tout de suite, il y a une harmonie entre le bois, l'ambiance et la disposition de la salle qui offrait, juste pour celui ou celle qui avait un peu d'imagination, de quoi faire, puisque ça fait 20 ans que ça existe. Voilà. Et qu'il y a eu 21 comédiens qui déambulaient sur cet espace qui est magnifique, qu'on appelle la scène.
2: Vous avez commencé avec des ateliers pour les enfants. Aujourd'hui, vous m'avez dit que ce sont plutôt les adultes qui viennent à vos ateliers. Que viennent chercher ces gens dans vos cours de théâtre ?
8: Au début, le plus souvent, ils venaient chercher, régler un peu des comptes avec une certaine timidité. Pour les parents, il y avait deux versions. Ils me prenaient pour un orthophoniste, pour être honnête, pour certains. Et en plus, je pouvais permettre de sortir d'une inhibition, de bouger, de calculer, de mieux phraser, de mieux s'exprimer. Donc du coup, voilà, il y avait cet aspect-là. Pour d'autres parents, c'était plus radical. C'est moins cher que le cheval, c'est moins cher que le tennis. C'était aussi bête que ça. Mais c'était génial parce qu'il permettait quand même à des gamins d'aller voir une activité. Par contre, pour les adultes, eux, ils venaient chercher quelque chose de différent. Déjà du plaisir.
2: Au bout de 20 ans, Florent, vous avez créé de vraies générations.
8: Ouais, il y a eu de tout. Il y en a qui sont devenus artistes, d'autres qui ont ouvert des portes du conservatoire, d'autres qui produisent, d'autres qui font de la scénographie. Puis j'en ai qui deviennent des merveilleux comptables, des merveilleux bouchers. Il y a eu de tout, mais ça a permis vraiment d'impulser, de gagner en assurance pour certains, de découvrir le plaisir du mot, du verbe. Si jamais un jour je devais faire la fête avec tous ceux qui sont passés au Picuccio Théâtre, je crois que ça ferait une bonne moitié du village.
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1: Elles se connaissent depuis toute petite. Marie Strombogne et Mariano Cesari sont toutes les deux de Cardo. Et elles y ont tous leurs souvenirs. Marie.
2: Alors bon, moi du coup, j'ai toujours habité ici. Ça fait complètement 27 ans que je suis là. Toute ma famille habite au village. Donc on a grandi tous ensemble. Donc bon, avec Marianne notamment, on est allés à l'école toutes les deux à Cardo. Avec en plus en classe unique, donc on s'est complètement en fait élevés ensemble. Pour ma part, je suis vraiment très heureuse d'habiter ici. C'est une chance. C'est un village dans la ville. Et on ne perd pas cette identité de village, contrairement au fait qu'on dépende de Bastia. Et c'est ça qui est génial et qui nous permet encore de créer des liens, donc avec des plus anciens, des plus jeunes, et d'être toujours en fait tous ensemble pour les bons et les mauvais moments aussi. C'est très important.
1: Des souvenirs de jeunesse partagé également par Marianne.
3: Quand on était petit, on était seulement de 2 à 5 ou 6 par classe. C'est vrai que quand on discute maintenant avec plusieurs personnes qu'on connaît, qui étaient 30 en CM1, 30 en CE2, on était 30 dans l'école entière en fait. C'était vraiment très différent. Et même à côté de ça, on se voyait à l'école, on se voyait forcément en dehors. Et c'était toujours des jeux, toujours dans le village. Et on était à la fois voilà, dans le village, mais aussi dans les cabanes, c'est ça, comme le dit Marie, toujours à jouer, à faire des bêtises aussi, hein, c'était normal. Ça faisait partie du jeu. Et c'est vraiment ça aussi, c'est que les gens qui ont le même âge que nous, même si on ne se voit pas forcément maintenant tous les jours, il y a quand même ce lien. Comme des cousins, cousins germains, cousins éloignés, mais il y a toujours quand même ce lien, je trouve. Hein, même si on ne se voit pas tous les jours, il y a quand même un tissu social qui subsiste et on échappe quand même à une forme de périurbanisation qui, parfois aussi, pose les limites de ça, du lien social aussi qu'il y a entre les habitants.
1: Faire perdurer le lien social et l'identité de Cardo, Marie et Marianne, les deux jeunes cardinques, en sont toutes les deux convaincues.
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2: Bonjour Daniel.
3: Bonjour.
2: Alors vous êtes fleuriste, vous êtes installé ici depuis pas très longtemps dans cette boutique, vous étiez un petit peu plus haut avant. Votre spécialité, c'est les fleurs.
3: Voilà, c'est ça, c'est les fleurs, le monde du végétal plus exactement.
2: Alors moi j'ai pas du tout la main verte, j'ai même réussi à tuer un cactus une fois, c'est pour dire. Mais vous allez m'apprendre à faire un bouquet de fleurs. Est-ce que c'est dur à faire un bouquet de fleurs?
3: Oui, ça peut être difficile. Plus on a de tiges, plus c'est compliqué, oui. On va essayer de vous montrer comment on fait un bouquet. Mais bon, après, on va voir. On va voir si notre animateur préféré est doué en bouquet.
2: Mal barré, mais on essaye, allez, c'est parti. Déjà, qu'est-ce que vous avez choisi?
3: Alors déjà, j'ai choisi des margots, des herbes un peu séchées, des gerberas, des roses, des craspédias, des asters et puis des aclepsias.
2: Ok, et donc qu'est-ce qu'on va devoir faire maintenant?
3: Alors là, il y a 17 tiges, et bien à vous de vous lancer.
2: Moi, si ça tenait qu'à moi, je les prends, je les regroupe, je les mets à un élastique et c'est fini.
3: Il faut essayer de les assembler un peu harmonieusement quand même, hein, parce que sinon ça va pas être joli.
2: Ok, donc là, faut m'aider.
3: On prend une fleur, on en prend une autre, et puis on voit si ça matche bien.
2: Donc là, admettons, je prends du blanc.
3: Ouais.
2: Le blanc, ça va bien avec le rouge, pas de bêtises.
3: C'est ça.
2: Tac, tac. Ça, je trouve ça hyper joli, il y a un petit côté jaune.
3: Un craspédia, oui, une petite boule jaune. C'est mignon comme tout, et ça se fait sécher, c'est ça qui est sympa. Un petit peu plus haut, ton craspédia, peut-être un petit peu d'orange.
2: C'est bien déjà.
3: Voilà, c'est pas mal. Là, on peut en remettre. Là, on en a un, mais on peut le mettre à l'opposé, par exemple. Nickel. Moi, je trouve que c'est pas mal. Hein. C'est pas mal. Bon, après, je viendrai animer la radio.
2: Quand vous voulez.
3: Ah ben, pas de souci.
2: Ça peut être très bien aussi.
3: Alors après, qu'est-ce qu'on peut mettre? Peut-être un petit peu de blanc pour adoucir toutes ces petites couleurs.
2: Hein. Donc alors, là, ce serait plutôt de l'autre côté, du coup.
3: Voilà. Ah, mais t'es quand même délicat, je dois dire.
2: Oula,
3: très bien.
2: Si mes collègues entendent ça.
3: Si, comme ça, il y aura de la bâche pour demain matin.
2: C'est beau.
3: Et puis là, on va couper.
2: Ah, et c'est là qu'on égalise.
3: Alors,
2: Avec le sécateur. Faut que ce soit tous à la même taille. Hein.
3: Ben voilà. Mais tu coupes tout en même temps.
2: Ah, faut couper tout en même temps.
3: Ah, ben ouais, parce que sinon, là, tu vas y passer la nuit, mon pauvre ami. T'as 50 clients qui t'attendent derrière.
2: Donc, bon, on l'emballe.
3: Alors, on l'emballe dans du papier.
2: Faites ça avec une simplicité.
3: Ben oui, un petit cornet de frites, hein, en fait. Mais avec des fleurs dedans.
2: Ouais, avec moins de frites, du coup.
3: C'est plus digeste. Et puis donc, on va faire un plaisir d'offrir. Plaisir d'offrir, merci, bon anniversaire, merci pour la petite bouffe.
2: Mes condoléances, mais bon, c'est moins drôle.
3: Ah, ça, c'est moins drôle, par contre. Voilà, eh bien, le bouquet, il est pour toi.
2: Ah bah, c'est gentil.
3: Voilà.
2: Bah, merci beaucoup.
3: Je t'en prie.
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1: Sur Ici Picardie, tous les jours, nous accueillons Karen Ponte. Elle est autrice, elle est picarde et elle nous donne son billet d'humeur chaque matin. Karen Ponte s'éparpille. Bonjour Karen.
2: Bonjour. J'ai envie de vous parler aujourd'hui de tous ces bidules qui ne servent à rien, mais qu'on adore collectionner. Vous savez, tous ces petits machins qu'on aligne sur nos étagères et qui nous pourrissent la vie, évidemment, lorsqu'il faut faire les poussières. Moi, la première, je me laisse avoir par les petites frimousses rigolotes, par le côté nostalgique ou tout simplement par les tendances. C'est ainsi que j'ai une étagère pleine de Funko Pop, principalement des Funko Pop de Friends, parce que Friends, c'est la base, mais aussi quelques-unes de Vice Versa, un dessin animé que j'adore. J'ai aussi la Reine de Cœur ou encore la regrettée Reine d'Angleterre. L'année dernière, j'ai découvert les Jellycats. Si vous ne connaissez pas les Jellycats, ce sont des petits objets du quotidien sous forme de peluche, avec des yeux et parfois des mains et des pieds. Sur les étagères de ma bibliothèque, vous trouverez donc un avocat, une goutte d'eau, une cerise, un bol de céréales, une théière, un nuage ou encore une pistache. Ça coûte un bras, mais c'est tellement mignon qu'on ne peut pas résister. Ma dernière lubie en date, les Sony Angel. Est-ce que vous connaissez les Sony Angel? Ce sont des petits personnages, souvent tout nus, mais avec des chapeaux sur la tête, en forme de fruits, d'animaux, de fleurs. Et là où ils font très fort chez Sony Angel, c'est qu'on ne sait pas ce qu'on va avoir comme petit bidule. On ne le sait que quand on ouvre le paquet, une fois qu'on le reçoit. Funko Pop, Jellycat ou encore Sony Angel, ça ne sert à rien. C'est sans doute pour ça qu'on adore. Je vous dis à demain et d'ici là, rappelez-vous, 4 focus c'est bien, mais 4 éparpillés, c'est encore mieux.
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3: Lucas Vanitou, bonjour.
4: Bonjour.
3: Vous êtes le fondateur de l'association Belfortaine Objectif Égalité, qui existe depuis combien de temps?
4: Nous entrons dans notre 7e année. J'ai créé l'association avec mon ancien animateur jeunesse à la ville de Belfort en 2019. Nous avons deux pôles au sein de l'association. Un pôle famille avec lequel nous réalisons des animations socio-éducatives, socio-culturelles, directement au pied des immeubles, et des projets collectifs avec elle. Et puis un pôle jeune solidaire dans lequel nous réalisons des animations plutôt sur la thématique qu'on appelle l'éducation à la citoyenneté, à la solidarité internationale.
3: Quand j'entends international, ça veut dire que vous allez parfois très très loin pour réaliser ces projets.
4: Alors ça nous arrive, oui, tous les deux ans on porte un projet fort qui s'appelle les périples solidaires et culturels, et nous avons déjà financé à distance, pour raison Covid on n'avait pas pu s'y rendre, au Cambodge, trois puits, aux Philippines. Nous sommes en relation avec une école. Et puis dernièrement en Indonésie, en novembre dernier, avec un nouveau groupe de jeunes, nous sommes rendus là-bas.
3: Des jeunes de quel âge et qui ont fait quoi?
4: Alors des jeunes de 16 à 19 ans, dont c'était la première expérience à l'international, qui ont travaillé pendant plus d'un an pour réaliser des actions d'autofinancement leur permettant de se rendre sur place, certes, mais aussi et surtout de partager vraiment un moment interculturel. Ils étaient en binôme franco-indonésien pour rénover une maison de la nature afin que les enfants de la communauté puissent bénéficier d'apports sur cette thématique.
3: Des projets à l'international, ça c'est ok, avec des jeunes, mais aussi des projets tout près de chez nous et même dans nos quartiers.
4: Tout à fait, aider au local ne nous empêche pas d'aider à l'international, donc on a à cœur de privilégier notre territoire également.
3: Quand on se rend compte qu'à Belfort par exemple, c'est près de 30% de la population qui est en situation de précarité, forcément ça fait réfléchir et ça donne des idées.
4: Nous, notre enjeu, c'est de travailler avec ces familles-là qui ne se referment pas sur elles-mêmes et donc de continuer à favoriser ce lien qu'il existe entre les publics, précaires ou non d'ailleurs, et de réaliser des interventions.
3: Quel genre d'intervention ?
4: Une rencontre au pied des immeubles avec des ateliers, surtout sur la période estivale, le mardi et le jeudi, sur le quartier des Glacis. On va réaliser des animations de rue et aussi des animations nocturnes le jeudi soir. Et ça, c'est conclu en fin d'été par un grand festival qui s'appelle Clôture de l'été, avec des concerts, de la nourriture, des jeux pour les familles, des rencontres et des conférences sur des thématiques, parce qu'on a toujours cette volonté d'avoir un apport éducatif important de façon à essayer d'émanciper le public. Le but, c'est pas de faire à leur place, mais qu'ils apprennent à le faire, plus tard le répliquer.
3: L'association ne manque pas de projets, du grain à moudre donc pour toutes celles et ceux qui veulent continuer à défendre la solidarité et l'inclusion.
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5: Hélène Rabec, gérante du bar à chat au Petit Chat Gaillard.
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5: En fait, j'avais le souhait d'être chocolatière quand j'étais toute petite. J'aimais beaucoup le commerce et le contact avec les clients. Et ma grand-mère ne voulait absolument pas que j'aille en CAP, donc j'ai passé mon bac. J'ai fait une fac de psycho et j'ai passé le diplôme d'assistante sociale. Et donc à 21 ans, j'ai commencé à travailler comme assistante sociale.
7: C'était quoi votre travail à ce moment-là ?
5: Surtout, c'est quand même vraiment un contact avec les gens. Donc à l'hôpital, on va voir les patients, les familles. On s'occupe beaucoup des retours à domicile, des placements en maison de retraite. Voilà, donc c'est vraiment le lien entre la famille et le médecin également.
7: D'accord, et puis aussi peut-être apaiser, aider vos patients ?
5: Oui, les patients, oui, bien sûr, c'est être aussi une écoute dans un moment difficile où il y a un changement souvent majeur. Moi, j'étais principalement sur le service de cancérologie à la fin de ma carrière, et du coup, c'est parfois des mamans, des papas, des gens qui sont très jeunes, même des personnes âgées. Enfin, je veux dire, le drame touche tout le monde, et du coup, ils ont besoin d'échanger et d'avoir une écoute à ce moment-là, effectivement.
7: Le drame touche tout le monde, vous n'en êtes pas exempte, comme tout un chacun d'ailleurs. Puisque vous avez perdu votre maman. Le travail dans lequel vous officiez, ça n'allait plus non plus. C'était quoi votre état d'esprit dans ce moment
5: En fait, j'ai vraiment eu ce qu'on peut appeler un burn-out professionnel. Non pas que j'aimais plus mon travail, mais vraiment le contexte dans lequel je travaillais. J'avais plus l'impression d'être assistante sociale. Je me sentais plus à ma place, ni avec mes collègues, ni avec les missions qu'on m'offrait. Dans le même temps, c'est vrai que j'ai perdu ma maman très brutalement, ce qui peut nous dire que la vie peut s'arrêter en fait du jour au lendemain. Je savais que je voulais faire autre chose, mais je ne savais pas quoi.
7: Et c'est là que le destin vous donne un petit coup de pouce, si on peut dire, parce que vous allez vous balader en famille à Montpellier et vous découvrez un bar à chat, une vraie découverte pour vous.
5: Exactement, parce que je ne savais pas que ça existait. Il faut savoir aussi que le chat est arrivé dans ma vie assez récemment, justement pendant mon burn-out. Et donc, combiné avec cette visite de bar à chat, je me suis dit, mais c'est fou, c'est vraiment tout ce que j'aime. Le contact client, la gourmandise, je voulais être chocolatière, et les chats, enfin, vraiment une passion pour cet animal qui nous donne énormément et qui m'a fait un bien fou quand j'allais pas bien. Au début, c'est quand même pas très sérieux dans ma tête. J'ai commencé à faire des recherches, comment créer un bar à chat, les diplômes, les formations qu'il faut, et en fait tout me paraissait accessible. Plus ça allait, plus c'est devenu vraiment concret, jusqu'au jour où j'ai demandé une disponibilité à l'hôpital qui a été acceptée. Donc là, j'avais 6 mois en fait pour vraiment aboutir, et j'avais aussi cette urgence-là en fait d'ouvrir. J'ai eu de la chance parce que j'ai trouvé le local, et une fois que j'ai vu ce local, je savais que c'était celui-ci, donc j'ai eu beaucoup de chance aussi, mais ça a demandé effectivement beaucoup d'investissement. De conjuguer le travail, parce que je continue à travailler en même temps, et la création de ce projet.
7: On dit que ça apaise les chats.
5: Ah oui, vraiment, oui. En fait, le ronronnement joue sur notre fréquence cardiaque. Vraiment, ça apporte beaucoup pour la santé et aussi pour le moral.
7: Vous êtes heureuse aujourd'hui ?
5: Oui, vraiment. Oui. Fatiguée, mais heureuse. Et j'encourage les personnes à vraiment tenter leur rêve, parce qu'au début, c'était vraiment un rêve. Je ne dis pas que c'est possible pour tout le monde, mais en tout cas, ça vaut le coup de se poser la question.
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1: Un circuit court à Vals-les-Bains aujourd'hui avec Geoffrey Guillermin, créateur de bijoux uniques et magnifiques, vraiment. Geoffrey a lancé en Ardèche sa marque Gautreau en 2018.
2: J'étais cuisinier, j'ai passé toute ma vingtaine à travailler dans des cuisines, à monter dans les échelons et à voyager, à travailler à l'étranger. Je me suis installé en Écosse, une autre fois en Allemagne. Je suis revenu en France. Et je savais qu'au fond de moi, il y avait quelque chose avec les mains, quelque chose à faire. Puis un jour, j'ai commencé à acheter des outils pour sculpter le bois. J'ai vu que j'avais une certaine facilité, enfin que ça me parlait, quoi, et que j'arrivais à faire des choses qui me plaisaient. Et petit à petit, j'ai pris plus de temps à côté de mon travail pour maîtriser un peu cette partie-là. Et puis, quand j'ai découvert, grâce à la résine, on pouvait créer un petit monde à l'intérieur, j'ai commencé à sérieusement penser à créer une marque de bijoux et je me suis lancé comme ça.
1: Et alors, ce bois dont parle Geoffrey est vraiment au cœur de chaque création. Ce n'est pas un simple décor. Chaque fibre est une empreinte, chaque vénure un relief. Et avec ces bois choisis pour leur caractère, leur histoire et leur singularité, Geoffrey crée différentes collections de pendentifs et de boucles d'oreilles.
2: Donc, il y a une collection qui est faite avec ces deux matières exclusivement. Donc, on n'en voit pas trop. Mais c'est une technique qui est super intéressante parce que ça permet de faire des mélanges de couleurs. Moi, j'utilise pas mal d'essence de bois exotiques, des bois rares, mais aussi des bois locaux comme le buis, l'olivier, le cadre aussi dans le futur. Ça permet d'utiliser pas mal d'essence. Ensuite, on a la possibilité de colorer la résine et garder cette transparence. Moi, c'est ce que j'aime bien. Je veux pouvoir voir le bois à l'intérieur. En lui rajoutant de la couleur à la résine, on peut du coup donner un thème. Et ensuite, une fois qu'on a ces deux matières assemblées, c'est sans limite d'une certaine manière, il y a une collection qui est basée sur cette technique-là. La collection entre ciel et terre, donc il y a plein de sous-collections dans celle-là. Donc la nuit d'Islande, le rêve de Dolly, le Zahir. C'est la collection bois, résine et opale de laboratoire. Une alternative à la pierre d'opale qui est super intéressante pour ce que je fais. C'est ça qui va donner cet effet d'un peu d'aurore boréale dans les bijoux ou alors le côté nacré. On a l'impression que le bijou bouge, on a l'impression que les aurores bougent à l'intérieur du bijou à cause de la lumière qui réfléchit à l'intérieur. Et j'adore ça, ça fait voyager d'une certaine manière. Et ensuite, on a la collection bois éternel qui est faite exclusivement avec des bois stabilisés. On voit pas trop en bijouterie, mais qui est utilisé notamment dans la coutellerie d'art. Ça consiste à imprégner le bois d'une teinte et d'une résine ultra liquide. Et le stabiliser, ça veut dire que ça va rester bloqué à l'intérieur et solidifier le bois. Donc ça le rend imputrescible et ça lui donne des couleurs. C'est incroyable, des mélanges de couleurs. C'est folle, on n'a pas l'impression que c'est du bois quand on les regarde, ces bijoux. On croit souvent que c'est des pierres, justement. Sauf que c'est beaucoup plus léger. Utiliser des simples morceaux de bois qui ont a priori pas grand-chose qu'on pourrait jeter par-dessus l'épaule. Et puis en fait, en faire quelque chose où on y voit un monde et puis ça inspire à l'imaginaire, ça fait rêver. Je me rends compte avec pas mal de clients lorsqu'ils voient les pièces devant eux, ce que ça leur évoque. Par exemple, dans les nuits d'Islande, il y a des gens qui m'ont écrit récemment en me disant « Oui, on a fait 7 voyages en Islande. » Ça tombe à pic de tomber sur des bijoux comme ça qui nous rappellent ce voyage. Les mille et une nuits qui me rappellent un voyage dans le désert du Maroc. Et là, en fait, dans un bijou, on voit comme des dunes avec un ciel de nuit à l'intérieur. Puis pour d'autres, ça peut aller jusqu'à faire imaginer des mondes sous-marins ou d'autres choses. C'est un peu à chacun son interprétation, j'ai envie de dire.
1: Alors forcément, c'est très visuel, donc je vous invite vraiment à aller faire un tour directement sur le site de Geoffrey Guillermin. Le nom de sa marque, c'est Gautreau. Comme d'habitude, je vous mets toutes les infos qu'il vous faut sur ici.fr, rubrique circuit court.
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3: Des matelas la Bretagne, c'est l'heure de la bonne idée 100% pur beurre. Vous avez envie de voir Céline Dion en concert et de faire une bonne action? Alors écoutez bien la bonne idée qu'ont eu les bénévoles du festival

0: Quelles étoiles à passer dans le 35? Pour résorber une dette de 90 000 euros, ils organisent une grande tombola afin de vous faire gagner deux places pour le concert de Céline à la Défense Arena, pardon pour les oreilles, le 12 septembre. 2,50€ le ticket et une probabilité non négligeable de gagner puisque, spoiler alerte, il y a moins de participants qu'à l'euro-million. Donc si vous gagnez, bah trop bien, bravo, vous pourrez aller vous égosiller sur « j'irai où tu iras ». Mais si vous perdez, rassurez-vous, vous aurez fait une bonne action en aidant l'association. Le festival de musique Belles Étoiles, lancé en 2025 à Passé près de Rennes, avait été un beau succès. Il y avait carrément eu le groupe Superbus. Malheureusement, même si la fréquentation était au rendez-vous, ça n'a pas été suffisant pour que les comptes soient à l'équilibre. Alors pour que le festival reparte sur une base saine, il faut que la dette soit épongée au plus vite, d'où cette tombola. Vous pouvez y participer en cherchant Tombola Belles Étoiles sur Google. Vous tomberez sur le site de la plateforme Hello Asso qui gère l'opération. Le tirage au sort aura lieu ce vendredi soir. Il vous reste donc moins de 3 jours pour participer. Faites vite, je croise les doigts pour vous. Et on reste dans le monde des festivals avec le chiffre du jour. Le festival du film insulaire de l'île de Groix a fêté sa 25e édition la semaine dernière. Happy birthday et à demain pour une nouvelle bonne idée.
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2: Pierre Nus s'installe pour les astuces de sa mamama. Bonjour Pierre.
3: Guten Morgen Hubert, und salut Bissam.
2: Info pour celles et ceux qui viennent de découvrir peut-être une rayure sur un de leurs meubles.
3: Hop là, je viens d'en passer. Bah oui, ça arrive, une dent de chien, une griffe de chat, un jouet de bébé. Là, c'est les roues des camions en plastique, ça laisse des traces des fois. Bon, un petit choc, ça peut parfois abîmer vos meubles préférés, mais ma mamama m'a rassuré, elle m'a dit d'acheter des noix. Alors c'est pas parce que je porte le même patronyme que j'en fais la promotion, mais le cerneau de noix est riche en huile et graisse naturelle. Mais c'est l'intérieur de la noix, car n'y allez pas avec la coquille pour frotter sur le meuble, ça va empirer les choses. Vous frottez le cerneau directement sur la rayure en allant dans le sens du grain du bois. Bon, vous faut un peu frotter, hein.
2: Vous frottez longtemps. Un petit peu quand même.
3: Voilà, faut que l'huile sorte. Et il faut laisser agir l'huile pendant environ 5 à 10 minutes pour qu'elle pénètre le bois. L'huile libérée va dans la rayure, ça aide à nourrir le bois sec qui est exposé par la rayure. Et surtout, les pigments naturels de la noix vont aider à teindre la rayure. Et ça va mieux correspondre à la couleur du bois qui l'environne, ça la rend beaucoup moins visible, cette rayure. Ensuite, vous laissez agir, vous essuyez l'excès d'huile avec un chiffon doux et propre, n'y allez pas avec le côté vert de l'éponge, Gal, et vous lustrez légèrement la zone. Alors ça fonctionne beaucoup mieux sur les rayures peu profondes et sur les bois dont la couleur est proche de celle du cerneau de noix, donc un brun assez clair. Les meubles verts ou rouges, vous oubliez.
2: Oui, bah,
3: merci, ma maman.
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3: Salut à tous, bonsoir, bienvenue et merci de vous être connectés comme vous le faites chaque soir pour partager ce rendez-vous feel good de début de soirée. Une balade dans toute la France qui va mettre en lumière le patrimoine, votre patrimoine, celui de notre pays à travers le regard d'un invité au parcours inspirant. On ira aussi découvrir de belles initiatives à travers ce que vous entreprenez en France. On ira notamment dans le Gard, la rencontre d'un professeur du monde du vivant, un éducateur environnement qui nous donnera envie d'observer ce qui nous entoure. Nous irons faire un tour à Nice pour vous donner la parole en relançant aussi le débat sur la gratuité des transports. Bienvenue jusqu'à 21h. Je reçois ce soir un jeune entrepreneur connecté, créateur de Payotte, un homme passionné qui a su se mettre au service du savoir-faire français et tout ça grâce à un faux départ. Vous allez le découvrir. Comment a-t-il réussi? Qu'est-ce qu'il a inventé? Par où il est passé? Dans quel lieu pour en arriver là? Dans Il n'y a pas que Paris dans la vie, je reçois Olivier Gély. Bonsoir Olivier.
4: Et bonsoir.
3: Je crois que c'est clair, vous venez pas du nord de la France.
4: Ah non, là que ça, j'ai le package.
3: Ça fait plaisir, ça fait du bien, c'est chantant ça.
4: Ouais.
3: Mais alors du coup, c'est marrant parce que vous venez de Perpignan. Quand vous vous baladez un peu partout en France, vous êtes choqué par les accents que vous pouvez découvrir des uns ou des autres?
4: Mais c'est surtout l'inverse. Chaque fois que je viens, ouais, ou que je parle, ou que je pars en visite dans un village qui est, ou une ville qui est au-dessus de Narbonne,
3: ouais,
4: ben déjà on me dit, ah toi...
3: Ah ouais,
4: toi t'es du sud.
3: Et d'aussi près que ça, entre Narbonne et Perpignan, ah déjà ouais, on repère la différence.
4: Narbonne c'est le nord. Hein,
3: ouais. Non. Orange c'est le pôle nord. Pour vous Lyon c'est...
4: Ah ben c'est notre pays déjà.
3: Ouais. Oh là là. Bon, je suis heureux en tous les cas de vous accueillir sur toutes les locales du réseau ICI. On va en parler hein, d'ici 21h, mais on va juste se dire un mot sur le fait que vous êtes le créateur de Payotte. Je l'ai dit, c'est une jeune marque d'espadrilles que vous portez au pied.
4: Ouais c'est ça exactement. Toujours, je ne les lâche jamais.
3: Alors des espadrilles, où on le découvrira tout à l'heure. Mais vous avez su réinventer finalement quelque chose d'assez ancestral, hein, un produit
4: ouais,
3: qui date pas d'aujourd'hui, avec une espèce de modernité aujourd'hui. Vous avez 1500 modèles différents.
4: C'est ça, j'ai plus de 1500 produits d'espadrilles différents sur notre site internet, avec des matières totalement différentes qui vont du 28, de la pointure 28 jusqu'au 50. Donc voilà, c'était un faux départ qui m'a donné cette chouette idée et du coup, je suis parti un matin avec.
3: Alors attendez, vous allez trop loin parce que on va rembobiner finalement votre vie. Et ça commence maintenant. Et découvrir ensemble qui vous êtes et faire ce voyage. Vous allez trop vite en besogne.
4: Allez, allez.
3: Premier lieu, c'est donc Perpignan. Vous êtes né là-bas? Vous avez
4: exactement
3: grandi là-bas?
4: Je suis né là-bas. Je suis né à Perpignan en 1985, le 7 janvier.
3: Ouais.
4: Et je suis originaire d'un petit village qui est à 40 km de Perpignan, Saint-Paul-de-Fenouillé. De 1300 habitants.
3: Ouais, alors c'est un tout petit village, ouais. Perpignan, vous irez un petit peu plus tard parce que c'est un peu la grande ville pour vous, mais Saint-Paul-de-Fenouillé, c'est comme ça que vous le prononcez.
4: Ouais, c'est ça.
3: Région Occitanie, Pyrénées-Orientales. Vous grandissez là-bas, c'est toute votre enfance?
4: Exactement. J'ai fait la maternelle, le primaire, le collège. Donc moi j'ai grandi là-bas, entre la vigne et la garrigue. Donc entre les. C'est vraiment une vallée, on appelle la vallée des Fenouillèdes.
3: Ouais.
4: Donc mes parents sont vignerons. Donc
3: vous avez vécu dans les vignes quoi.
4: Exactement,
3: votre vie,
4: moi les vendanges je les connais, écraser le raisin avec les pieds, je l'ai déjà fait.
3: Ouais.
4: Voilà, donc je suis le seul de la famille qui n'ait pas pris cette voie. Mais je suis pas parti.
3: Alors tous les autres font exactement, ont suivi les traces de votre papa,
4: ouais, c'est ça.
3: Les vignes.
4: Exactement.
3: Et vous aviez pas envie?
4: Alors moi j'adorais ce savoir-faire, mais c'était pas ce que je préférais. C'est vrai que quand même c'était un métier où je les voyais, c'était assez seul. Donc partir en plein hiver aller faire la taille pour 45 hectares de vignes, c'était pas mon kiff préféré.
3: Bon ouais, vous aviez un autre destin.
4: Voilà, c'est ça exactement.
3: Vous grandissez avec quel décor au-delà des vignes? Vous viviez dans une grande maison, ça ressemble.
4: Alors
3: là,
4: on avait une maison classique, on avait vécu dans un lotissement, mais moi juste à côté de chez moi, j'avais vraiment la rivière, j'avais cette odeur des herbes du matin, j'avais vraiment le chant des oiseaux.